0: naissance. Et on repartait à Madagascar. Ouais. Papa qui était dans la communication territoriale, maman commerciale dans l'immobilier, un petit peu plus tard dans sa vie. Très vite, vous quittez la France. Vous avez sans doute des souvenirs extraordinaires de Madagascar. L'esprit de l'entrepreneuriat, c'est un peu un esprit de famille. Parce que, racontez-moi cette histoire, qui est Jacques Bruno?
1: Ah oui, Jacques Bruno, alors c'est mon grand-père. Et c'est vrai que j'ai pas tout de suite fait le lien entre ces aventures dans l'agroalimentaire, notamment les fruits et légumes pour essayer d'aider les producteurs. Et puis un journaliste m'a dit un jour, mais votre grand-père a fait toute sa vie dans l'agroalimentaire. Donc il était, lui, parti à Madagascar il y a bien longtemps. Et il le raconte comme ça, parce qu'il était d'une modestie, il était de cette famille des gens plutôt très modérés, qui se mettait pas beaucoup en avant, il aurait pas fait autant de communication qu'on avait pu en faire. Il a eu cette chance, à un moment donné, d'importer en Europe
0: le poivre vert.
1: Et ça lui a donné le moyen, après, de faire bien d'autres choses.
0: Il va développer l'industrie de la pêche et de la crevette, notamment sur l'île de Madagascar, modèle d'inspiration, je l'imagine. Pour vous, vous partez très vite en Ardèche.
1: Oui, on revient en Ardèche.
0: Vous revenez en Ardèche.
1: Parce que le grand-père, du côté de mon père, et puis toute la famille, je sais pas si beaucoup de gens sont comme ça, quand j'arrive en Ardèche, je rentre dans une maison.
0: C'était où?
1: À Erriac, exactement, qui est un petit hameau de Lussas. Ouais. Il y a le festival du documentaire bien connu maintenant là-bas, mais c'est un tout petit village. Et dans cette maison, 350 ans d'histoire familiale. Et puis, quand on retrace l'histoire, on s'est rendu compte que les Chabanes avaient fait peut-être 25 kilomètres en quelques siècles. Donc, on est vraiment de là-bas, côté paternel.
0: Il y a Montélimar.
1: Montélimar, puisqu'après l'Ardèche, c'est quelques mois à Montélimar.
0: Vous allez vivre à Montélimar?
1: Ouais, très rapidement, en fait. Je peux même pas vous dire aujourd'hui pourquoi on est passé par Montélimar. Peut-être une question d'école, parce que le village, c'était la toute petite école. À Lussas, il y avait une école primaire. Peut-être que c'était un début de collège à Montélimar. Et ensuite, rapidement, Carpentras, où là, je retrouve la ville où notre grand-père, qui était sous-préfet à Carpentras après la guerre, les résistants étaient un petit peu finalement récompensés par le fait de devenir sous-préfet ou préfet. Et lui avait comme ça eu la sous-préfecture. Enfin, il avait été nommé à Carpentras. Donc c'était sa ville à lui, c'est devenu la nôtre.
0: Il y a des lieux comme ça, un endroit, une image qui vous revient avant Carpentras, du côté peut-être de Montélimar. Vous parliez de l'école, vous vous souvenez d'une rue, d'une ambiance, de quelque chose en particulier, d'un endroit qui vous a marqué.
1: C'est toujours très, très personnel, mais quand on fait l'exercice, je ne me rappellerai pas d'une journée entière à ces âges-là. Puis je me rappelle de petits flashs dans les cours, évidemment, de récréation, dans les salles de classe. Si vous avez fait ce voyage incroyable des années après, qui consiste à revenir dans une des salles de classe de votre enfance, je l'ai fait. Et là, je pense qu'on est assez nombreux aussi à l'avoir fait. On découvre que ces robinets qui au début
0: vintage
1: finalement devaient nous obliger à nous mettre sur la pointe d'épée pour arriver à boire sont quasiment à ras du sol. Donc il y a une espèce comme ça de sensation un peu à la Gulliver de retrouver une échelle complètement différente de la nôtre et on se dit j'étais là à l'échelle de mon enfance dans une salle qui me paraissait si grande.
0: Voilà. Et ça c'était où du coup?
1: Ça c'était à Carpentras. Où effectivement on a retrouvé ça et puis je suis repassé à Montélimar.
0: Vous avez des attaches, on découvrira que vous vivez au pied du Mont Ventoux, mais vous repassez de temps en temps à Montélimar ou pas loin?
1: Oui, pour aller en Ardèche, donc ça nous permet de repasser par des endroits et de temps en temps, c'est pas tout le temps, on fait un petit crochet, on arrive devant des maisons, on a avec nos frères et sœurs dans la maison où on a passé vraiment toute notre adolescence. Là, c'est la maison où on se construit en sortant de l'enfance, avant d'aller faire des études, notamment à Paris. On a mis un tout petit mot derrière un petit interphone, on s'est dit un jour, ils vont peut-être le réparer, ce mot tombera, et ils sauront qu'ici, il y avait une famille qui était heureuse.
0: J'ai repéré, du côté de Montélimar, s'il y avait des forêts, j'ai trouvé le bois de Lyon, la forêt de Saou, la forêt de Marsanne, ou encore la forêt d'Allan. Je vous parle de forêt, vous me direz dans un instant si c'est un endroit dans lequel vous sentez bien, parce qu'on va retrouver Benoît Prospero pour la Revue des Merveilles, et aujourd'hui, Benoît nous emmène en Occitanie. On est dans les Pyrénées-Orientales, au pied du Canigou, à Corneilla de Conflans.
2: Une école dans la forêt. Dit comme ça, on se croirait au Pays des Merveilles. merveilles. Et pourtant, on est bien dans la revue des merveilles avec ici Roussillon et plus précisément en Occitanie, donc dans les Pyrénées-Orientales, au pied du Canigou, à Corneilla de Conflans. Est-ce que vous avez vu le film La Belle Verte de Colline Serrault ? C'est dans ce film qu'on peut entendre notamment la fameuse réplique
3: « Quand on a marché 2 heures dans une montagne, on est plus intelligent ».
2: Eh ben oui, et ça, quelque chose me dit qu'Angélique Malo et Magali Panuel l'ont bien compris et elles ont créé l'école La Belle Verte. Et comme l'explique Magali,
4: le cœur du projet, c'était vraiment le lien à la terre. Donc ce qu'on voulait, c'était que les enfants puissent être au quotidien en lien avec la nature, avec les saisons, avec le temps qui passe.
2: Et c'est pour ça qu'elles ont donc créé cette école, qui est une école adaptée au potentiel et à la personnalité de chaque élève. En fait, l'idée de l'approche pédagogique, c'est de s'adapter à l'enfant. Concrètement, ça veut dire que oui, il y a un socle commun de connaissances et de compétences, maths, français, sciences, etc. Mais ça veut dire aussi que tous les vendredis, donc, c'est l'école dans la forêt.
4: Et c'est parti. Ouais. On a mis les chaussures, on prend les gourdes, le sac à dos, et puis on part à pied pour un petit quart d'heure de marche. Alors, la carriole, elle transporte le matériel pédagogique dont on a besoin, la trousse de secours et le bidon d'eau pour se laver les mains. Là, on est sur l'ancienne route de Fiols, qui est entre Corneilla de Conflans et Fiols, qui est vraiment entourée d'un côté de champs et de l'autre côté de la forêt. Au fond, le Canigou, qui est vraiment pas si loin.
2: Et c'est ainsi que chaque vendredi, hiver comme été, tous les enfants partent passer la journée dans la nature. Et puis, alors il y a aussi les parents qui peuvent, s'ils le souhaitent, participer. Par exemple, une fois c'est une maman qui vient jouer de la harpe, une autre fois c'est un papa qui fait du pain bio, qui vient expliquer son métier de boulanger, ou encore un papa spécialiste de la forêt transmet ses connaissances.
5: Donc devant vous, vous avez 10 empreintes d'animaux. Et c'est des empreintes qui sont à taille réelle. C'est-à-dire que si vous vous promenez en forêt et que vous en trouvez, elles seront exactement comme ça.
2: Et oui, ici, la classe a lieu dans l'herbe. On est assis par terre, on est en cercle dans une forêt de chênes. Et excellente nouvelle, si au début, seuls les enfants de maternelle étaient accueillis, aujourd'hui, l'école La Belle Verte accueille désormais les élèves jusqu'au CM2.
6: Tu sais que c'est une empreinte d'oiseau, d'accord ?
7: Peut-être.
6: Donc tu peux regarder les animaux.
7: Non, parce que taille pas de 3 cm.
6: Non.
2: Ah, on en rêve, hein ? Eh oui, c'est une merveille.
0: Merci, c'est vrai que c'est beau comme tout, Benoît Prospero et les équipes d'ici Roussillon. Nicolas Chapelle, vous auriez aimé aller dans une école comme celle-ci ?
1: Absolument. Et d'ailleurs, ça nous montre à quel point on a quitté un autre monde, quoi. C'était le monde quand même de notre enfance. Et puis ces forêts qui me rappellent quand même, et qui nous rappellent à tous, ce que disait le couple Bourguignon, vous savez, sur cette agriculture avec énormément de pesticides, de produits pour essayer de faire grandir des plantes artificiellement. Dans une forêt, qui n'a jamais vu le moindre produit, il y a les arbres les plus puissants et il y a la plus belle des végétations du monde. Voilà les deux images qui me viennent à l'esprit.
0: Nicolas Chaban, votre invité sur ICI ce soir jusqu'à 21h, chef d'entreprise. On lui doit entre autres la marque qui est sous nos yeux avec ce lait qui rémunère au juste prix son producteur. C'est qui le patron ? On continue de se balader partout en France parce qu'il y a encore plein de choses à vous raconter ce soir. 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
2: Et soyez les bienvenus sur Ici. Je suis très heureux que vous soyez avec nous. Vous allez peut-être découvrir cette émission pour la première fois. Elle s'appelle Il n'y a pas que Paris dans la vie. Et on y répond bien, hein, d'ailleurs, depuis 20h avec notre invité, Nicolas Chaban, entrepreneur, chef d'entreprise. On lui doit la marque C'est qui le patron? Un soutien essentiel à la protection des producteurs en France. On a parlé, pour ceux qui nous rejoignent, de son enfance à Madagascar, de sa naissance notamment à Moulins, du côté de sa maman, passage très court à Montélimar, les parcours de sa vie continue jusqu'à 21h et nous sommes pour l'heure à Carpentras. Vous y arrivez à quel âge? Vous posez à quel moment? 7, 8, 9 ans, quelque chose comme ça?
3: Ah, écoutez, je pense que c'est à 8 ans, ouais. 8 ans.
2: Ouais. 8 ans. Quelle première image comme ça, si moi je ne connais pas Carpentras, bon, ce qu'il faut, hein. Mais imaginons, première image qui vous vient comme ça.
3: On visite, je crois, en arrivant, parce que c'était un souvenir pour mon père, la sous-préfecture, où lui avait passé son enfance. Oui, était donc mon grand-père.
2: Votre grand-père sous-préfet.
3: Et c'est le premier souvenir comme ça de cette maison un peu hors norme, un peu d'un autre temps. Et puis après, très rapidement, l'école. Le bonheur de se connecter tous les jours à des gens qui viennent, que vous retrouvez, que vous aimez, les copains. Enfin, moi, ça a toujours été des journées qui me passionnaient.
2: Et alors, il y a aussi des odeurs, des senteurs, des saveurs qui reviennent.
3: Ah, oui.
2: Il y a ça aussi.
3: Ah bah oui.
2: Est-ce que vous avez le sentiment d'être un peu pagnol quand vous arrivez là-bas, de vous balader dans les allées comme ça?
3: Ben on est, je crois qu'on n'est pas dépaysé parce qu'il fait chaud, comme à Madagascar il faisait très chaud, en Ardèche il faisait chaud, et puis très vite quand on est enfant, on est cette éponge naturelle qui va s'adapter rapidement et qui va aimer d'ailleurs son environnement. Et puis vous avez le phare qui se met au bout comme ça de toutes les journées, de tous les moments où vous sortez de Carpentras, c'est le Mont Ventoux. Et ça, quand on dit que c'est un phare, c'est pas une espèce comme ça de vision un peu de proximité ou chauvine. C'est que c'est vraiment un point de repère. Quand on est de là-bas, on va pas bien si on reste trop longtemps sans voir le Mont Ventoux.
2: Ouais. Vous parliez de l'école, on va aller faire un tour à rue Moricelli. Moricelli, c'est pas
3: ouais,
2: ça comment on
3: prononce. C'est bien dit comme ça.
2: Moricelli. Alors j'ai vérifié, Isidore. Je me suis dit, qui est ce Moricelli? C'est évidemment là que vous êtes à l'école. Il est devenu un riche minotier marseillais. Il a vécu au 19e siècle. Il a fait énormément pour la ville de Carpentras. Et c'est dans cette rue que vous allez à l'école, en fait, dit
3: voilà. Chaban. C'est le centre-ville, là, donc le centre-ville de Carpentras. Et puis un souvenir, je ne sais pas si c'est très glorieux, mais finalement, on s'est rappelé ça avec j'ai deux frères et une sœur. Et on était si proches de l'école qu'on entendait la sonnerie. Il y en avait trois. Donc, on essayait de rester le plus longtemps possible dans une nuit qui se prolongeait. Et on allait quasiment à la deuxième sonnerie en courant. On dévalait les escaliers et on était dans cette école. Voilà. Donc, je me rappelle que vraiment, c'était très proche du lieu qui occupait nos journées, l'école primaire et le collège.
2: Qui est monsieur Brenu? Brenu.
3: Ah, Brenu, mais oui, c'est...
2: Faut mettre des accents partout, en fait, tout à l'heure. Je me suis tombé des... Brenu. Qui est ce monsieur Brenu qui vous a marqué?
3: Monsieur Brenu, c'est un professeur d'histoire. Vous savez, je crois qu'on en a tous un ou une
2: qui nous a marqué
3: dans nos vies, où on se dit, ce lien, il n'est pas celui comme ça d'arriver, d'écouter quelqu'un qui nous explique des choses qu'on doit essayer d'apprendre et de restituer. Lui, il avait cette magie et il nous avait fait faire une espèce de voyage dans 1968, inoubliable, avec de l'humour, avec quelque chose qui fait que vous avez envie de revenir le lendemain. Et très longtemps après, j'ai reçu un appel qui était très touchant de ce professeur. Et
2: qui s'est intéressé à votre parcours.
3: Oui, il s'est intéressé au parcours. Mais c'était étonnant parce que là, vous retrouvez, en étant un adulte lui-même, alors que vous étiez plus un enfant comme ça, avec cette figure un peu magistral, là, du professeur qui vous expliquait des choses. Mais c'était une belle rencontre à l'époque et nos retrouvailles étaient très belles aussi.
2: Quels sont les autres endroits dont vous auriez envie de parler? Parce que vous êtes installé à Carpentras, c'est tout le Vaucluse. Il y a plein de villes magnifiques. Vous avez peut-être envie d'évoquer certains lieux comme ça qui ont pu marquer votre enfance, votre adolescence aussi.
3: Près de Carpentras, il y a tous les villages. Il faut imaginer, je sais pas comment sont les régions de passion de tout le monde, mais vous avez cette ville un peu centrale. Mais après, plus vous allez vers le Mont Ventoux, maintenant j'habite plus au pied du Mont Ventoux, plus vous avez des villages. Et là, quand je travaille à Paris, j'y viens 3 ou 4 jours par semaine, vous mesurez une chance incroyable. Je me rappelle d'un ami parisien qui me dit « Mais tu te rends compte, entre chez toi et Carpentras, il n'y a pas un feu rouge et un stop. » C'est-à-dire qu'on est dans quelque chose qui est libéré même de ces petites contraintes même si elles sont nécessaires, bien sûr. Et puis après, on a la chance d'habiter près d'une rivière. Et quand vous vous immergez...
2: Ça s'appelle comment cette rivière?
3: C'est l'Ozon, ouais. qui prend sa source pas très loin. Et puis c'est notre région d'enfance, on connaît chaque coin. On accroche chaque moment en passant en voiture et on se rappelle qu'il s'est passé quelque chose. Récemment, Jean-Louis Aubert, leader et créateur du groupe Téléphone,
2: ouais.
3: Je ne savais pas, je découvre qu'il est sa ville natale, c'est Ville-sur-Ozon, tout à côté. Et donc il raconte que c'est sa première enfance, ses premières émotions, ses premiers moments de guitare, ses premiers endroits, ses premiers lieux. Et je redécouvre à travers lui et cette proximité à ce lieu d'enfance à quel point ces premiers villages, ils nous construisent sans doute jusqu'à nos années futures.
2: Et puis il y a Cavaillon, il y a Apt.
3: On n'allait pas trop à Cavaillon, étonnamment, pas trop à Avignon.
2: Fontaine
3: de Vaucluse. On était plutôt tourné à Fontaine
2: de
3: Vaucluse. Magnifique, mais bien évidemment magnifique endroit. Crillon-le-Bras, pour ceux qui ne connaissent pas, il y a des lieux magnifiques autour du Vaucluse. Mais le Mont Ventoux, qui n'est pas le Luberon. Vous avez le Luberon qui attire énormément de touristes. Alors je ne sais pas si ça va faire plaisir à tous les gens de chez moi, parce qu'à la fois, il faut que le tourisme vienne essayer d'éclairer, notamment économiquement, des endroits. Et puis, moi, je suis dans un petit village où je crois que les gens ne veulent pas trop voir de monde. C'est très
2: Comment
3: étonnant.
2: Comment s'appelle votre petit village?
3: Mormaron. Je vais me faire engueuler par la moitié du village qui va me dire mais pourquoi tu as dit ça. Et puis il y a une autre partie du village qui va dire tu as raison. C'est pas que ils veulent pas voir de monde, mais c'est cette espèce de tranquillité. Alors que juste à côté il y a Bédouin qui est à 6 kilomètres, qui est sans doute le village du pied du Mont Ventoux le plus connu et le plus visité.
2: Nicolas Chabanne, avant d'entreprendre et faire tout ce que vous avez fait, on va en parler dans un instant. Vous avez fait des petits boulots. Il y a la récolte des cerises. Il y a le melon d'été. C'est ça, vous faisiez
3: le tri du melon. C'était le Vaucluse, c'est le jardin de la France, même si aujourd'hui on lui conteste un peu ce nom. Il y a tellement de produits, de producteurs, c'est tellement extraordinaire en été. C'est des fruits magnifiques, le melon de Cavaillon, la fraise de Carpentras, la cerise des Monts de Venasque. C'est incroyable d'être entouré de produits comme ça. Et donc on allait travailler pour donner un coup de main, mais j'allais pas que l'été. C'est ce qui sans doute m'a rapproché aussi un peu de la vie des producteurs, c'est que j'allais chez eux, aussi chez les copains le week-end. Les fils de producteurs qui étaient copains de classe, quand j'allais chez eux le week-end, on bossait, surtout eux, mais on bossait.
2: Je vous parle de ça, Nicolas Chabanne, parce que on va parler des petits jobs d'été, ou en tous les cas, la façon dont on peut se faire parfois un petit peu de l'argent de poche.

0: âgés de 16 à 25 ans, de leur verser de l'argent de poche en échange de petits travaux pour la commune. Et lorsque Juliette Penne d'ici Nord est allée à leur rencontre, elle est tombée sur Iron, 17 ans.
1: On est en train de faire les soubassements et puis ça se passe bien pour l'instant.
0: Iron, s'il est là, c'est grâce à sa maman et aux réseaux sociaux.
1: C'est ma mère qui a trouvé ça sur Facebook avec l'annonce de la ville de Béthune qui cherchait des jeunes. Donc ma mère m'en a parlé vu que j'ai 17 ans, je viens d'avoir le bac et puis c'est un peu compliqué de trouver un job d'été. J'ai vu parler de ça et puis je me suis dit pourquoi pas.
0: Parmi les activités, il peut y avoir une matinée de nettoyage, du désherbage ou de la peinture. Et en échange, les jeunes sont rémunérés à hauteur de 20 euros. Pour Capucine, 16 ans, c'est l'occasion de mettre de côté.
2: C'est la première fois que je fais une activité l'été. Je me suis dit, pour me lancer, ça peut être bien. En plus, on aide à embellir la ville. Ça va payer mon permis, rembourser un petit peu le code que je viens de passer. Donc voilà, c'est cool.
0: Vous venez de l'entendre, ici ça marche. Mais alors vous, qu'en pensez-vous? Je suis venu vous voir dans la rue et je vous ai montré l'article sur notre site. Je vous ai demandé votre regard sur cette initiative.
3: Allez,
0: on commence par Lucie.
3: À chaud. Je trouve que c'est une bonne initiative pour les jeunes parce qu'on sait qu'il y a beaucoup de jeunes qui sont en précarité en ce moment.
0: Lily, quant à elle, est un poil plus dubitative.
4: Faut pas oublier que tout ça, c'est du travail. Et du coup, argent de poche, c'est un petit peu minimisant. Après, j'imagine que du coup, ils sont bénévoles, mais c'est sûrement des petits jeunes qui ont besoin vraiment d'argent et qui n'ont pas trouvé de travail pour l'été.
0: D'ailleurs, sur ce dernier point, j'ai rencontré Jazz qui est complètement d'accord.
5: Ça permet aux jeunes d'avoir un peu d'argent pour financer différents projets.
0: Et vous, tiens, est-ce que vous auriez pu vous inscrire à ce type de dispositif dans votre ville?
5: Oui, carrément. Je suis issue d'une famille de 5 enfants et mon père était seul à travailler, donc ça aurait pu mettre un peu de beurre dans les épinards.
0: Au total, cette année, dans le Nord, à Béthune, une soixantaine de jeunes a bénéficié de ce dispositif.
6: Ici, Nord pour les équipes et Robin Berdeau, Nicolas Chaban, vous écoutiez le reportage. On a parlé un petit peu de ces jobs d'été. Vous, on était sur plus un engagement qui viendra aussi par la suite de votre vie, la récolte des cerises, le melon, on l'a dit. Vous êtes papa, hein, je crois que vous avez des enfants, ils sont peut-être grands aujourd'hui.
7: 3 enfants.
6: Job d'été, c'est des choses qu'ils ont fait, qu'ils font encore, je sais pas quel âge ils ont.
7: Oui, qu'ils ont fait, bien qu'en naturiste, pas loin de chez nous.
6: Ah ouais?
7: Certains, ils font des périodes à la réception. Enfin, je vous dis la première chose qui.
6: Et où ce camp naturiste?
7: C'est à Bélaisy, énorme camp naturiste européen, c'est un des plus grands d'Europe, ah ouais, à Bédouin. Et j'ai connu très tôt parce que le professeur de musique que nous avions au collège, c'était un des fondateurs, donc il nous en parlait régulièrement. Alors je sais pas l'endroit que j'ai le plus fréquenté, mais il y a énormément de monde et il y a des jobs d'été.
6: Nicolas Chaban est votre invité ce soir jusqu'à 21h. On va continuer de se balader. On va monter à Paris parce qu'à un moment donné, vous êtes arrivé à Paris et notamment à la Sorbonne avec un camarade de fac qu'on connaît tous. Pour le savoir, restez bien avec nous sur ICI. J'espère que je vous ai fait un bon teasing là.
7: Oh,
6: à tout de suite.

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14: Excellente soirée, merci d'écouter ici. Nicolas Chabanne est mon invité ce soir jusqu'à 21h. C'est un chef d'entreprise, on découvre son parcours à travers les lieux qui ont évidemment marqué, inspiré son parcours, façonné son existence. Il est avec nous jusqu'à 21h. On a parlé des petits boulots, Nicolas Chabanne. Votre parcours vous pousse à Paris. Vous cherchez un peu en fait, parce que vous savez pas trop, j'imagine, à 17-18 ans, ce que vous voulez faire.
15: Ben je réussis par miracle à avoir le bac et puis à arriver à la Sorbonne, c'est pareil. Je suis passionné de théâtre, donc j'essaie de faire du théâtre, mais là je découvre que c'est un vrai métier avec un talent.
14: C'est ça que je vous dis que vous cherchez finalement.
15: Ouais, ben c'est un âge. Alors, ce qui est merveilleux quand on se cherche, c'est que tout est absolument ouvert. Enfin, on a un regard à 360, on se laisse toutes les possibilités. Puis après, quand vous voyez des vrais copains comédiens, vous vous dites, ok, ça, c'est quand même un vrai métier, c'est pas pour moi.
14: Ouais, vous êtes super à l'aise. On voit beaucoup la télévision, on sent qu'il y a, je sais pas si les cours de théâtre, même de moi, ça joue un peu quand même.
15: J'essaie de pas faire un teasing à l'envers, mais on parlera de la personne qui m'a donné ce conseil un jour, qui est un copain qui lui est devenu évidemment tellement célèbre et qui a gardé toute son humanité. On va peut-être vous en parler.
14: Attendez, Nicolas, on va en parler tout de suite. Vous arrivez à Paris, vous êtes à la Sorbonne, vous allez aller à la fac et vous rencontrez Nikos Aliagas.
15: Voilà, Nikos Aliagas. Et c'est vrai qu'au moment où ses aventures deviennent de plus en plus connues, où les journalistes me sollicitent, moi, c'est pas mon histoire de départ. Je fais pas une émission comme je ferais une pièce de théâtre parce que ça parle tellement de la vie de producteur. Il y a des enjeux énormes. Vous êtes dans quelque chose qui doit être absolument vrai. Mais il m'avait dit, parle avec ton cœur. Vaut mieux dire un peu spontanément quelque chose qui peut être pas forcément le mieux choisi, mais dans la vibration de ce que tu vas dire. Ça va s'entendre que tu dis quelque chose qui a du sens pour toi et ça en aura pour les autres. Parle aux gens. Voilà ce que m'avait dit Nikos Aliagas. Parle aux gens, adresse-toi à eux. Ne t'adresse pas à des businessmen.
14: Évidemment, Nico, je sais pas si c'est avec lui, mais alors, on est à la maison de la radio et de la musique. C'est un lieu que vous avez un peu fréquenté plus jeune. Vous avez arpenté les couloirs vides.
15: J'en parlais avec Louise qui prépare cette émission et on s'est rendu compte, vous êtes au sixième étage lorsque vous préparez l'émission. Eh bien, je venais. On était à la Sorbonne avec Nikos, on se rencontre dans la bibliothèque, on a un même sac d'écolier, ça nous permet de nous adresser la parole. Et ouais. Après, on passe vraiment des journées et des soirées ensemble. Et le soir, pour financer ses études, il est dans la salle des Telex, C'est au sixième étage. Je me rappelle ce numéro d'étage qu'il m'a souvent raconté. Je l'avais un peu oublié. Les nouvelles du monde arrivent sur des petits telex avec des codes de 1 à 5. Et on est les premiers petits étudiants à découvrir des nouvelles comme la mort de Yasser Arafat ou des choses absolument incroyables. Lui courait dans le couloir vite jusqu'au rédacteur en disant « Voilà une info qui doit retenir votre attention ».
14: On va le saluer, Nikos, parce que c'est resté un copain, hein, je crois, aujourd'hui.
15: Non, c'est plus qu'un copain. Je sais dans ces cas-là qu'il ne faut pas verser dans le trop de compliments et le pathos. Mais surexposé comme il l'est, être à ce point comme ça dans la lumière, avoir cette notoriété aussi grande, et pas avoir écorné un gramme de cet ami qui était le mien il y a 18 ans, avec sa simplicité, sa loyauté et son humanité... Ouais, c'est un beau parcours de vie.
14: Nicolas Chaban, vous faites des allers-retours entre Paris, où vous essayez aussi au journalisme, il y a le Figaro, vous faites des piges à 17 euros la pige. Bon, c'est pas votre truc, encore une fois, vous trouvez ça un peu trop parisien, il n'y a pas que Paris dans la vie, comme vous l'avez compris. Vous allez croiser des copains, et à un moment donné, vous allez voir qu'il y a des copains qui jettent un peu des fruits et légumes, qui ont un peu un mauvais aspect. Et vous dites, c'est quand même dommage. Et c'est là que vous avez le déclic, c'était où? Vous vous souvenez du jour où il y a eu ce déclic des gueules cassées que vous avez créé?
15: Absolument, c'était dans le Luberon, juste avant. C'est ce qui m'avait connecté, notamment au distributeur. On avait fait des centres de lavage solidaire pour notamment les copains qui étaient en galère juste avant. Mais comme les distributeurs, finalement, on arrivait à leur parler, on découvre qu'ils jettent des fruits ou des légumes, notamment là, c'était des abricots, mais il y en a bien d'autres, pour des mini-défauts d'aspect. Les cahiers des charges, faits toujours par des gens tellement savants qu'ils font des choses que notre bon sens ne ferait pas, décident qu'il faut que ce soit parfaitement rond, que la couleur doit être absolument comme celle-là. Et je vois, c'était la famille dans le Luberon Saint-Michel, je vois Thierry Saint-Michel qui jette sous l'établi des abricots parfaitement mûrs et très bons, alors que moi, je les aurais pris immédiatement pour les amener chez moi. Et là, c'est sa maman, je crois, qui me dit, s'il y a un seul fruit qui n'est pas parfait dans la palette, on peut avoir un refus de toute la palette. Mmh. Et là, on se dit, si ça devient du gaspillage, alors que c'est parfaitement bon, il faut qu'on les sauve. Voilà comment.
14: C'est comme ça qu'est né les gueules cassées, Alors, il y a eu le label Le Petit Producteur, ça c'était juste avant. Et puis la marque de l'équitable, on va en dire un mot, qui est arrivée dans votre vie. On est en 2016. Les premières briques de lait, c'est qui le patron, qui sont produites. Il y a un endroit particulier d'ailleurs où elles sont produites. Je crois qu'on est dans la Bresse, on est à Pont-de-Vaux.
15: Ça c'est le moment où naît effectivement la brique de lait avec les producteurs. Mais la laiterie qui est importante aussi, elle est à Orléans. Il y a deux lieux, mais il y a cette laiterie qui va accueillir et ramasser le lait. Je me suis remis effectivement tout ça en tête, puisque il y a une production qui a décidé de raconter l'histoire dans un long métrage, et elle nous a fait repasser par toutes ces étapes. Et c'est vrai qu'il y a une scène dans ce qui deviendra un film, la scène de la mairie de Pont-de-Vaux, c'est absolument incroyable. Il faut imaginer en deux secondes, les producteurs, 80 familles, à qui il restait deux mois avant de mettre la clé sous la porte. Chaque matin, quand ils tournaient de la machine à faire, 120 euros par jour, perdus. Et quand ils arrivent dans la salle, je me rappelle très bien de ce moment-là, nous on est un peu en retard, il y a le responsable de la laiterie, l'acheteur de Carrefour, Marc Delage, ils arrivent, dernière chance, nous les consommateurs, parce qu'on est consommateurs toujours aujourd'hui, on leur dit, on va pas vous laisser tomber. Et c'est le moment clé où, alors que Carrefour et la laiterie se demandent combien de litres ils peuvent récupérer, ils avaient 26 millions de litres à vendre, Carrefour et la laiterie disent 5 millions peut-être, mais pas plus. Nous, en tant que consommateurs, et merci à eux d'avoir entendu, on leur a dit, vous voyez, si vous prenez pas les 26 millions, ils vont disparaître. Si vous prenez 5 millions, vous allez un petit peu améliorer, mais leur vie ne va pas changer. Nous, consommateurs, si on est sûr que leur vie change, on achètera les 26 millions. Vous vendrez plus facilement les 26 millions de litres, si vous les sauvez, que 5 millions si vous les aidez un peu. Ils se sont tapés dans la main, et c'est qui le patron est né.
14: Nicolas Chaban, vous recevrez deux fois le prix de l'audace marketing, c'est pas rien, en 2015 pour les gueules cassées, en 2018 pour C'est qui le patron, vous avez les éloges du New York Times, du Guardian, je sais pas comment on réagit à Carpentras quand l'enfant du pays comme ça réussit, vous nous le direz peut-être dans un instant, il y a même l'ONU qui s'est intéressé à vous. Nicolas Chaban est notre invité, vous êtes gourmand Nicolas
15: Ça se voit, je crois.
14: Oui, non, je suis pas du tout, voilà. Je vous parle de ça parce que c'est avec beaucoup de gourmandise puisqu'on va retrouver Catherine Clicandon et qu'on va parler de cuisine. Parce que pour cuisiner, il y a deux écoles. Tout à l'heure, on était dans l'école de la forêt, là, on est dans l'école de la cuisine au beurre ou la cuisine à l'huile. Ça fait penser au film avec Fernandel, tourné dans le sud d'ailleurs. Alors Catherine Clicandon, elle, a peut-être une solution à nous proposer aujourd'hui, écoutez.
11: À Jaune, un petit village de 800 habitants du Loir-et-Cher, il y a une usine qui reçoit 3 tonnes de piment par jour. Mais pourquoi donc ? Eh bien, pour faire des sauces piquantes, pardi. La Maison Martin sort 8000 produits par jour, 600 000 par an, et cela demande un immense investissement de son cofondateur, Jean-Baptiste Martin.
12: Pour ma part, il faut savoir que les deux premières années en Loir-et-Cher, je dormais dans l'usine pendant 5 nuits par semaine. Ma famille est du côté de Versailles. En ce moment, c'est plus que 2 nuits par semaine. Voilà, il y a un rapport aussi charnel, en fait, à la fabrique, pas qu'au piment. Donc, on se donne beaucoup. Maintenant, on est hyper heureux et surtout... très heureux en fait d'emmener avec nous toute une équipe, de voir en fait qu'on a des clients aussi qui sont très contents en fait de découvrir que le piment c'est pas juste quelque chose qui brûle, mais quelque chose qui peut avoir un vrai sens gastronomique dans l'assiette. Donc la complétude, si je puis dire ainsi, de tout ça fait que ouais, c'est ultra kiffant.
11: Une équipe d'une quinzaine de personnes trie, lave et équeute à la main les piments. Ceux-ci sont ensuite réduits en purée avant d'être cuisinés seuls ou avec d'autres ingrédients. Il y a actuellement près de 25 références différentes et le mariage des saveurs est parfois étonnant. Framboises, algues, ananas et il y a même des éditions limitées avec du pastis et du vin. Les sauces ou salsa picante sont vendues dans plus de 1500 endroits en France et dans le monde. Pour en arriver là, il faut remonter 15 ans en arrière. Jean-Baptiste est chef cuisinier aux États-Unis. Il travaille avec une brigade composée entièrement de Mexicains qui venaient tous les jours au travail avec des petits piments à grignoter. Jean-Baptiste décide alors de s'intéresser à ce fruit. Oui, c'est un fruit, même si en cuisine on l'utilise comme légume ou condiment. De retour en France, il s'associe à sa femme Anna et son cousin Benjamin et il nous explique pourquoi et comment leur usine est maintenant en centre Val-de-Loire.
12: Alors on arrive ici mais vraiment totalement par hasard. Notre aventure elle a commencé dans notre école de cuisine en fait à Viroflay qui est juste à côté de Versailles. Il y avait une tellement grosse demande en fait qu'il a fallu passer à un stade artisanal mais peut-être un peu plus industrialisé avec quelques machines. Et donc du coup on a cherché en région parisienne, il n'y avait pas chaussures à notre pied et en visant au sud on a trouvé un local en fait du côté de Jaune. C'était un ancien abattoir à volailles qu'on a transformé en paradis du végétal pour sa rédemption. Et là on est arrivé surtout dans un endroit très accueillant avec des gens très accueillants et une région vraiment hyper accueillante à notre écoute.
11: Plus d'infos sur m-martin.fr. Merci à Nathanaël Bruni d'ici Orléans pour cette idée piquante mais qui marche. Ici, ça entreprend Martin Hot Sauce de la maison Martin, des sauces fabriquées et cuisinées dans le Loir-et-Cher.
14: Merci beaucoup Catherine Clicandon, m'a dit à famille Martin, il y en a une aussi dans le sud de la France,
15: Nicolas Chaban. Pour le concassé de tomates.
14: Ouais, alors on parle le poivre vert avec votre grand-père, le piment là à l'instant, ça vous a inspiré ce sujet de Catherine Clicandon?
15: Ouais, c'est très important, tout ce qui d'ailleurs fait notre gastronomie. C'est un patrimoine tellement important. Tous les jours, on se lève, nous, l'équipe, en se disant qu'il faut qu'on défende ceux qui nous nourrissent tous les jours.
14: Nicolas Chabanet, votre invité ce soir, encore pour quelques minutes. On va s'intéresser à votre quotidien dans un instant. Peut-être ce très bel endroit, je ne vais pas en dire plus, où vous vivez au pied du Mont Ventoux. Et puis on continuera de sillonner ce beau pays que vous défendez à travers la production, entre autres. Nicolas Chabanet, votre invité, jusqu'à 21h.

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2: Chaque jour, autour d'un invité, je vous invite à découvrir un parcours inspirant avec ce soir un chef d'entreprise venu du Sud, venu d'un peu partout, il l'a dit d'ailleurs tout à l'heure, c'est un peu réducteur d'ailleurs de vous dire qu'il vient du Sud. Nicolas Chaban qui revient sur les lieux qui ont marqué sa vie, qui ont fait qu'il est aujourd'hui à la tête d'une belle histoire collective, familiale aussi, on va en parler. Nicolas, il y a une confrérie, comme il y en a beaucoup hein, partout en France, de la fraise. Alors vous êtes quoi? Comment on dit?
3: Membre de la confrérie.
2: Président non même?
3: Non. Il y a des présidents et des présidentes très actifs, membres de la confrérie, c'est-à-dire que dans une confrérie, il y a les producteurs, ils sont très importants pour défendre la fruit, la fraise de Carpentras, mais vous avez aussi des transporteurs, des emballeurs, et moi j'avais le rôle du communicant. Voilà comment j'ai intégré cette très belle équipe de la confrérie de la fraise de Carpentras.
2: Je m'éloigne un tout petit peu de quelques kilomètres. On a parlé tout à l'heure un petit peu de quelques villes comme Fontaine de Vaucluse, comme Avignon, plan campagne, plan de Cuc. Vous me voyez arriver où?
3: À Marseille.
2: Les femmes de l'OM?
3: Ouais, comme tous les gens. En fait, vous voyez, j'ai une mini... Je renierai jamais cette passion infinie pour ce club merveilleux.
2: Ouais.
3: Mais comme on est une communauté de gens et qu'on dédie toute notre énergie collective aux producteurs, on essaye de pas trop fragmenter et de créer comme ça des gens qui seraient plus pour un club. On ne parle jamais de politique, par exemple, c'est qui le patron. Ouais. On accepte de parler un peu de foot.
2: Qu'est-ce que ça représente Marseille pour vous? La ville en elle-même, qu'est-ce que vous aimez dans cet endroit?
3: À Marseille, vous avez alors le stade Vélodrome.
2: Hein, bon, d'accord, ça.
3: Et là,
2: c'est le centre-ville, quoi.
3: Oui, c'est le centre du monde, même, on pourrait dire. Le centre
2: bon,
3: du monde.
2: Ouais.
3: Non, mais vous avez cet écrin, si vous voulez comprendre, sans qu'il y ait de mots, de récits, par juste une sensation, une impression, ce qu'est cette région et cette ville, vivez au stade Vélodrome. Quelques minutes avant le match et quelques minutes après, tout ce qu'est Marseille. Voilà. Et c'est autre chose que du foot et des chants. Il y a une âme dans ce lieu et dans cet endroit tellement important pour ceux qui sont issus de cette région, mais aussi pour tous ceux qui ne la connaissaient pas.
2: Pour vous, c'est le lieu des copains?
3: Ah, ben oui, c'est le lieu des copains parce que avant le match, on arrive, on se parle. On va manger un sandwich, je crois que ça s'appelle le Daïlala, et puis c'est toujours le même patron, et puis on comprend toujours la même chose, et puis il y a toujours le même nombre de gens, et puis il y a toujours le même timing, et puis il y a une bière qui est bonne comme aucune autre bière, quelques minutes avant le match. Voilà, c'est tout ça autour du match, ouais. C'est retrouver des amis dans ce qui nous rassemble, cette ville, Marseille.
2: Alors aujourd'hui, on l'a un peu évoqué, vous vivez au pied du Mont Ventoux. Dans un endroit complètement atypique, je vous ai un peu parlé de Pagnol tout à l'heure, j'aurais pu citer Alphonse Daudet, parce que vous vivez dans un ancien moulin.
3: J'ai une chance incroyable, parce que en rencontrant ma femme Martina, j'ai découvert en même temps que tout ce qu'elle est, ce lieu qui était sa maison, un moulin de 1000 ans, au bord d'une rivière, et c'est pour tous ceux qui ont pu venir... un lieu qui dépasse le cadre comme ça de la simple maison, c'est un lieu de vie chargé de 1000 ans de vibrations et de, on se dit à chaque fois, mais qu'est-ce qui s'est passé dans ce lieu? Combien d'histoires se sont nouées, dénouées ici?
2: Alors pour quelqu'un qui est né à Moulins, vivre dans un ancien moulin, c'est un mauvais jeu de mots, vous avez une vie à rebours. Hein.
3: J'avais pas pensé à ça.
2: C'est une vie à rebours.
3: Il reste plus que Don Quichotte.
2: Non, mais la boucle est presque bouclée.
3: Ouais, c'est vrai, non, c'est vrai, j'avais pas pensé à ça, effectivement.
2: Bah, oui.
3: Mais je souhaite à tout le monde d'avoir une adéquation entre ce bonheur familial, bonjour à Martina, et puis ce lieu de vie tellement magique.
2: Alors, je vais vous demander, par exemple, si on va à la montagne. Avec vous. On n'a pas beaucoup parlé de la montagne. Vous allez me dire que le Mont Ventoux, c'est montagneux, évidemment, mais vous voyez ce que je veux dire. Si on se balade en France et que on va faire du ski, déjà, je ne sais pas si vous aimez la neige, mais la montagne, ça vous parle ou pas du tout?
3: C'est très dur pour moi parce que vous allez être déçus et je vais vous parler que du Mont Ventoux, mais nous, c'est le Mont Ventoux. Donc ouais. Après, on s'est retrouvés évidemment dans d'autres destinations parce qu'on suivait des copains. La vallée de Chamonix. Alors, je ne sais pas si on dit Chamonix ou Chamonix.
2: Ouais, je crois qu'il y a plusieurs écoles, mais.
3: Ouais, je crois qu'il n'y a qu'une façon de le dire, mais j'ai jamais
2: comme su. Comme Avoria, est-ce qu'on dit Avoria ou Avoriaz?
3: Voilà, ça c'est évidemment tellement beau et magnifique, mais parce qu'il y a aussi des copains, hein, c'est pas simplement pour le tourisme. Mais le Mont Ventoux, si vous allez là-bas, je vous donne en 30 secondes une raison d'être heureux pour toujours. Vous allez un matin, vous arrêtez à une barrière qui vous empêche en hiver d'aller plus loin, vous regagnez la crête, vous marchez un kilomètre à peine, vous vous calez derrière des buissons et un peu de pierre, et vous attendez le lever de soleil. Et vous ressentirez ce que peu de gens, et finalement tellement de gens sur Terre ont ressenti, ce moment où le jour se lève.
2: vous entendez la plage, la mer, les vagues, on va où ?
3: Madagascar.
2: Ah ! Il n'y a pas que Paris dans la vie, il y a Madagascar aussi.
3: Ouais, parce que...
2: dans l'océan Indien. Ouais, je vais vous demander une plage française quand même. Après.
3: Alors, pour une plage française...
2: Non, mais allez-y, si vous voulez développer les plages...
3: Non, mais il y a tellement de belles plages à Madagascar. Mais parlons de la France. Je ne pensais pas tomber aussi amoureux en étant du sud, d'une région autre et tellement différente, mais pas tant que ça finalement, la Bretagne.
2: Que vous connaissez peu.
3: Voilà, que je connais peu, j'y vais de plus en plus, mais j'ai envie d'y être beaucoup plus souvent. Quelle région extraordinaire, pour des raisons différentes de celles du sud, bien sûr. Mais c'est étonnant parce que c'est une mer dans laquelle on se baigne peu quand on vient du sud. Mais on va donc à la mer en Bretagne, mais on est tout aussi heureux, même sans s'y baigner. Ça veut dire à quel point... Vous imaginez, si on ne se baigne pas dans une région où une mer est présente et qu'on est heureux, c'est qu'il y a de belles choses à côté.
2: Normalement, ça dépend, mais ça peut être à 18, 19, 20. Moi, je me suis baigné dans l'archipel des Glénans à 14. Et c'est vrai que quand je dis aux copains du sud « viens », il rigole. Ah oui, si elle n'est pas à 24, vous n'y allez pas.
3: C'est, alors, je le ferai volontiers pour le bonheur d'être dans cette belle mer. Il y a des plages magnifiques.
2: Mais où,
3: vous connaissez pas 24.
2: Du coup, la Bretagne, vous avez évoqué. Il y a déjà des endroits que vous connaissez en Bretagne.
3: Ouais, parce qu'il y a une magnifique histoire là-bas aussi, liée aux producteurs. C'est Renan Evin qui est à côté d'Auray, qui est un passionné de bons produits, de bons fruits. Payé au juste prix, lui aussi. Ça s'appelle Gustatif et Solidaire. Faisons aussi de la pub, si vous m'y autorisez, à autre chose que c'est qui le patron. Et il défend des variétés qui ont du goût, cueillies à maturité, fait dans les règles de l'art, fait dans un mode de production respectueux des sols. Et donc voilà comment je me suis retrouvé très souvent là-bas, parce que il me racontait comment il était important de protéger les sols pour protéger ces fruits et ces légumes merveilleux qu'on a en France.
2: Notre chef d'entreprise, Nicolas Chabanne, votre invité ce soir sur ICI. Nicolas Chabanne, encore quelques minutes pour profiter de vous et de cette balade un peu partout en France. On a parlé de plage, on a parlé de montagne, on a parlé de bons produits, vous avez évoqué le fait que vous étiez gourmand, je vais vous poser la question que je pose un peu tous les jours, qui est très dure, est-ce qu'il y a une région particulière où on mange le mieux en France ?
3: Écoutez,
2: et quel plat ? Faites-moi saliver, il est presque 21h.
3: Non, c'est très facile.
2: Pour ceux qui ne sont pas passés à table. Là.
3: Je crois que là, c'est facile de répondre. Je vous renverse la question. Si vous deviez partir au bout
2: je vous donner
3: du monde sur une autre planète, quel est le seul plat que vous amèneriez ?
2: Oui.
3: Eh bien, évidemment, moi, deux plats me viennent à l'esprit. C'est un résumé qui n'est pas très original, mais c'est... alors, trois plats. Le pâté à la patate, on l'appelle comme ça. Un moulin,
2: bien sûr,
3: dans le bourbonnais, avec une salade et seulement avec la sauce faite par ma mère,
2: salade,
3: évidemment,
2: hein.
3: Mais une salade capitale.
2: L'adobe
3: barre des choses, voilà, faite avec ce qu'il faut de pommes, de carottes, presque sucrées, dans un jus absolument unique. Et ensuite, faite par mon cousin Bernard. Et ensuite, le roux mazave. C'est beaucoup moins connu, c'est le plat à Madagascar, qui est un plat qui permet en une seconde, de se retrouver dans son enfance.
2: Avant de se quitter, 10 ans, bel anniversaire pour C'est qui le patron ? Un film, vous l'avez évoqué. D'autres choses à venir, d'autres projets autour de cette marque.
3: Oui, et je crois que je peux vous annoncer quelque chose qui va beaucoup compter. On a parlé de Nikos Eliagas récemment. Il est venu dans la Bresse par amitié parce qu'il voulait rendre hommage à tous ces gens qui bossent tous les jours, les producteurs, pour nous nourrir. Il a fait des photos extraordinaires. Il y a un grand magazine qui en a publié certaines. Ça a beaucoup fait parler. Et ça va devenir une exposition.
2: Wow.
3: Et je sais pas si je peux le dire. J'ai peut-être, je vais dire un truc un peu rapidement, mais on a un partenaire qui, tout de suite, en ayant vu ces photos, la SNCF, Gare et Connexion, qui nous a dit, on est un lieu, nous, quand on prend un train, on traverse ces paysages. Il n'y aurait pas de tourisme, on ne serait pas la première destination mondiale du tourisme si les producteurs ne façonnaient pas ces paysages. Et donc, dans les grandes gares, et beaucoup de gares en région, on va pouvoir voir le visage de ceux qui nous nourrissent tous les jours à travers ces photos de Nikos Eliagas, et on le remercie pour cette très belle exposition, et on remercie ceux qui accueilleront cette exposition.
2: Un dernier clin d'œil à l'association Solidarité Paysan, je sais que ça vous tient. à cœur.
3: Il y a des fois où on sait pas quelle association choisir. Il y en a qu'une vraiment à mettre. Enfin, il y en a plusieurs, mais ouais. Mettons en avant Solidarité Paysan, des producteurs souvent à la retraite qui viennent au chevet bénévolement de gens en extrême difficulté, des gens qui sont capables de s'arrêter, voire pire. Il faut leur rendre hommage. Ils ont besoin de moyens et ils les utilisent tellement bien.
2: Longue vie à C'est qui le patron et à tous vos beaux projets. J'étais ravi que l'on se balade dans votre vie. C'est pas trop dur de regarder dans le rétro, ça va.
3: C'est merveilleux. Ça se dit pas normalement dans les émissions, mais quelle belle idée cette émission.
2: Merci.
3: Au-delà du voyage qu'on refait nous-mêmes, vous ponctuez évidemment de moments et de reportages qui étaient passionnants.
2: Merci beaucoup Nicolas Chaban, ça touchera l'équipe que je remercie d'ailleurs. Mathilde Mallet à la réalisation de cette émission, Louise Morin à la préparation. Je souhaite une excellente soirée. On se retrouve avec un autre invité, d'autres chefs d'entreprise dans les prochains jours d'ailleurs, dès demain à partir de 20h. Merci Nicolas encore.
3: Merci.

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2: Salut à toutes, salut à tous et bienvenue, c'est Décibel en direct jusqu'à 20h. J'espère que la journée a été bonne et que la rentrée n'a pas été trop pénible, les enfants. Et oui, c'est l'avantage d'être une vieille. Moi, la rentrée, ça ne me fait rien. Mais vous, comment ça s'est passé? J'espère vraiment que ce n'était pas trop compliqué. Et puis, je m'occupe de vos petites oreilles, c'est promis, avec amour et dévouement pour l'heure qui vient. Ce soir, nous célébrerons l'anniversaire de Barry Gibb, la voix de Fosset des Bee Gees, qui fête aujourd'hui ses 80 ans. On va aussi, ce soir, vous donner des nouvelles de Matmata en mode reprise, et même reprise surprise. Et puis, notre invité du soir, Sa Majesté Hélène Ségara, qui célèbre ses 30 ans de carrière. Ah, il y en a eu des tubes, hein. Allez, au hasard.
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2: Comment va-t-elle célébrer ses 30 ans de carrière, Hélène Ségara? Eh bien, en partant en tournée, évidemment, très bonne nouvelle. Et puis en sortant un nouvel album disponible depuis vendredi. Il s'appelle Hélène Ségara and Friends. Hélène a eu la bonne idée d'avoir des amis charmants, genre Julien Doré, Garou, Philippe Catherine, Florent Pagny, ou encore le rappeur Dinos et les chanteuses Anne Silla et Joyce Jonathan, ou encore Julie Zenati. Elles sont toutes, ils sont tous avec elle sur cet album Hélène Ségara and Friends. On en parle ce soir avec Hélène Ségara dans Décibel. 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Et allez, on démarre l'émission avec l'actu musique du jour. C'est le grand Stevie Wonder, un des génies musicaux de notre siècle et du précédent, qui sort de sa réserve et qui annonce un nouvel album après plus de 20 ans. Alors, il a sorti quelques chansons ces dernières années, notamment au moment des élections américaines. À chaque fois, il essayait de contrer l'essor politique de Donald Trump. Bon, ça n'a pas fonctionné. Mais en tout cas, Stevie Wonder n'a pas proposé d'album depuis 2005 et il a dit qu'il sortirait l'an prochain un nouveau format Through the Eyes of Wonder. Des chansons nouvelles et d'autres composées dans les années 70, au moment où il préparait l'album Songs in the Key of Life. Il y a cette chanson-là, par exemple, sur Songs in the Key of Life. Donc, on a hâte de découvrir les chutes de ce studio-là. Ça devait être quelque chose. Voici Sir Duke.

0: cette merveille à une cinquantaine d'années, Sir Duke de Stevie Wonder, qui rend hommage à Duke Ellington et aussi dans les paroles à Count Basie, Glenn Miller, Louis Armstrong ou encore Ella Fitzgerald. Que du beau monde. Le nouvel album de Stevie Wonder, Through the Eyes of Wonder, sortira en 2027. Et ça, mes enfants, c'est une très bonne nouvelle.
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0: On pouvait pas se priver de la fin, je suis désolée, c'était trop beau. Allez, 19h12 avant l'arrivée de Sa Majesté, Hélène Ségara. Je suis excitée comme une puce. Avant son arrivée, notre petit instant indé, le label La Wash Production, c'est le label du groupe de rock Matmata. Bah oui, ils sont passés en indé parce que là, au moins, ils peuvent faire ce qu'ils veulent. Par exemple, un album de reprise complètement dingue, intitulé Lambardé, où Matmata reprend du Étienne Dao, du Joy Division, Renaud, John Lennon, Louis Chédid, The Cure et même This Is La Peste. Matmata reprend également cette merveilleuse chanson de Johnny Hallyday. Vous la reconnaissez pas encore, mais ça va venir. 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

Lambardé, c'est le nom de l'excellent album de reprise de Matmata que je vous recommande. Matmata qui sera ce vendredi au festival du Chant du Gros à Noirmont avec notamment Big Flo et Oli et Hélène Segarra qui est notre invitée ce soir. Elle arrive Hélène, à tout de suite, à tout de suite.

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1: Hélène Ségara est en studio. Bonsoir Hélène.
2: Bonsoir, ça va?
1: Ça va et vous?
2: Oui, ça va.
1: Bon anniversaire, 30 ans de carrière. Oui, oui. 30 ans de succès.
2: De haut et de bas aussi, et il faut les assumer, et je les assume volontiers, parce que je pense qu'on peut apprécier les hauts que quand on a touché un peu plus bas.
1: Ceci dit, vous êtes une artiste qui ne se plaint pas, et en lisant le petit texte que vous avez écrit pour accompagner la sortie de cet album anniversaire, Hélène Ségara and Friends, pour la première fois, je vous ai vue, alors pleine de pudeur, hein. C'est l'histoire d'un rêve, dites-vous, auquel j'ai cru sans relâche, durant les moments difficiles, que je voulais réaliser pour une date anniversaire, celle de mes 30 ans de carrière. Donc, vous évoquez, vous effleurez des moments difficiles, il y en a eu beaucoup.
2: Ben, je le fais avec pudeur, c'est vrai. Et d'ailleurs, c'est vrai que mes proches le savent, je ne me plains jamais. C'est pour ça que ça m'agace un peu quand les interviews reviennent là-dessus avec insistance, ou par exemple, hier, j'ai fait une émission, et puis ils ont fait un montage où ils ont gardé que les moments difficiles qu'ils ont essayé d'aborder avec moi.
1: C'est malhonnête,
2: ils ont résumé le montage qu'à ça. Et je me dis, mais pourquoi moi, mon principe de vie, c'est de dire, ça ne m'empêchera pas de sourire. Ouais. Voilà, c'est ça mon principe et je crois que c'est ce que je vais répondre à chaque fois qu'on me pose la question. Oui, il y a eu des moments très difficiles, ça ne m'empêchera pas de sourire et de vous sourire aujourd'hui.
1: Formidable, et de décréter la joie, ça peut se décréter, la
2: oui,
1: joie.
2: Oui, la joie c'est très important dans la vie, mais il faut aller la chercher parfois.
1: Alors là, pour le coup, vous avez des amis qui vous accompagnent sur cette route de la joie. L'album, donc, s'appelle Hélène Ségara and Friends. Il y a 11 duos et un trio. 12 chansons que l'on connaît, évidemment, mais que l'on redécouvre. Elle, tu l'aimes, par exemple, avec Dahlia, que je ne connaissais pas, que je découvre grâce à vous.
2: Qui est connue chez elle.

0: Quel casting génial sur cette chanson Elle, tu l'aimes, qui avait toujours ce petit goût oriental.
1: Ouais, c'est ce que je voulais vraiment depuis
0: longtemps. Bien joué,
1: longtemps,
0: ouais. C'est magnifique dans cette version-là.
1: La voix, la chaleureuse, la voix orientale très chaleureuse, et à la fois on n'imagine pas que cette femme, on entend cette voix mature et chaleureuse, et pourtant c'est une très jeune femme d'une grande beauté.
0: Ouais.
1: Elle est envoûtante et j'avais chanté avec elle sur une émission culturelle. J'avais chanté avec elle en Arabie Saoudite puisque je chante en 10 langues et notamment en arabe. Et c'est vrai que j'avais été charmée, envoûtée par sa voix, ses yeux, sa beauté. Et puis on a gardé contact, un contact très tendre, et elle avait envie d'être sur cet album. Et pour moi, j'avais la personne rêvée pour faire enfin ma version orientale.
0: Ah là là, un album, je dois dire, qui respecte la parité. Hein, il y a autant de filles que de garçons avec vous. Mais oui, Hélène, c'est important. Dahlia, donc, que l'on vient d'entendre. Il y a aussi, on vous avait déjà entendu ensemble toutes les deux,
1: oui.
0: Laura Pausini.

0: Et aussi Julie Zenati, Joyce Jonathan, Lana Parilla, Anne Silla aussi. Est-ce à dire, ma chère Hélène, que vous êtes une fille à fille?
1: Je suis très fifille, moi. Je suis une fifille moi-même, mais surtout, je pense que il devrait y avoir la sororité partout. Ouais. Et surtout dans notre métier, parce que c'est un métier qui est merveilleux, où on a beaucoup de chance, et en même temps, où on traverse des longs déserts, où il faut être accompagné. Et puis moi, mais j'ai beaucoup de copines dans ce métier, parce que j'ai jamais eu l'esprit de compétition, bien au contraire, j'ai tendance à m'effacer pour les autres.
0: Alors là, on vous célèbre et vous n'êtes pas effacée. 30 ans de carrière, de succès, Hélène Ségara et cette voix absolument sublime que l'on redécouvre sur Vivo Perleil avec Florent Pagny.
1: Enfin,
0: racontez-moi. Oui,
1: mais oui,
0: enfin,
1: ce que je disais en ce moment. Bon, et voilà, je suis dans mon marathon de promotion pour présenter cet album, faire découvrir aux gens comment il est né, le choix des artistes, etc. Mais c'est vrai que Florent, je dis toujours, il venait manger les lasagnes chez moi, mais on n'avait jamais chanté ensemble, quoi. Donc il y a un moment où faut pas déconner. C'est un type tellement formidable humainement et puis tellement fort vocalement. Et cette chanson, elle est très populaire. Les gens, elle accompagne la vie des gens. Et je crois que pour eux aussi, c'était un rêve d'entendre Florent la chanter.
0: Ah oui, nous on l'avait découverte grâce à vous avec Andrea Bocelli. Et voici donc la version Hélène Ségara and Friends de Vivo Perleil. C'est hyper émouvant de vous entendre tous les deux et de vous imaginer manger des lasagnes aussi.
1: Très excitant ça.
0: Hélène Ségara est l'invitée de Décibel.

0: version Hélène Ségara and Friends en duo avec Florent Pagny. C'est beau. Vous êtes heureuse de ce
1: Oui. On s'est fait plaisir en plus avec un orchestre symphonique c'est un moment. Pour moi, c'est bien d'avoir ce souvenir avec lui. Vraiment, c'est important.
0: Et puis, ça vous rappelle aussi ce moment. Alors, cette chanson, vous l'avez beaucoup chantée pendant votre carrière, mais 96, Je vous aime, adieu, 97, Vive au Perlay, 98, Notre-Dame de Paris, 99, Il y a trop de gens qui t'aiment, 2000, Elle, tu l'aimes. Il y a eu évidemment des succès après, notamment L'amour est un soleil.
1: Mais là, ça a été des années.
0: Mais cet enchaînement-là, finalement, il faut le recul, il faut 30 ans de carrière. Regardez ça.
1: C'est bien ce que tu dis parce que je n'ai eu aucun recul à ce moment-là. Tout a été très vite. Ouais. J'avais le temps de rien. Et puis, on a enchaîné Notre-Dame de Paris. Donc, il s'est passé 5 ans de ma vie où j'ai rien compris à ce qui se passait. Et je pense vraiment que j'ai loupé des tas d'opportunités, que j'ai rien compris à ce qui m'arrivait, même dans le business, etc. Parce que j'avais pas le temps et que j'étais émerveillée par ce qui se passait et à la fois épuisée, hein, il faut le dire quand même. Je dormais à la télé et sur scène, quoi.
0: Alors, il y a sur ce disque des petites sorties de zone de confort que j'ai beaucoup appréciées, des duos inattendus, parce que oui, on vous attend avec Florent Pagny évidemment et on se réjouit quand ça arrive. On vous attendait moins avec Dinos.
1: Ah bah oui,
0: qui est rappeur.
1: Et pourtant.

0: belle surprise, une de mes belles rencontres ces dernières années. C'est lui qui m'a contacté parce qu'il voulait faire un projet avec moi, etc. Et puis j'ai rencontré quelqu'un de solaire, de profond, de à la fois costaud et tendre à la fois. Donc c'est vraiment une très jolie rencontre.
1: Et Philippe, Catherine alors?

0: Votre duo avec Philippe Catherine, sans doute un des moments les plus tendres de l'album.
1: Oui, c'est une tendresse. C'est exactement le mot que j'ai employé quand on a terminé l'enregistrement. Il a chanté cette chanson avec beaucoup de tendresse. En fait, je crois que ceux qui ne connaissent pas Philippe n'imaginent pas à quel point cet homme est fin, délicat. C'est vraiment un petit amour. Il est plein d'amour.
0: Plein de gens l'ont vu peint en bleu, tout nu, au JO.
1: Oui, et... c'est tout ce qu'on retient. Mais bon, pourtant, il a fait beaucoup de choses. Et c'est un artiste. Il fait des sculptures, il écrit. Et puis, il est original. Il en a fait sa marque de fabrique. Je crois qu'il se fout des différences. Et ça, c'est vachement bien. Lui, il n'a pas attendu tout ce qui se passe aujourd'hui. Il avait fait une chanson qui s'appelle Juif, Arabe. Et le refrain disait Ensemble.
0: Ensemble. Ouais.
1: Et je pense que le mec a tout compris. Et il est désolé de tout ce qui s'agite autour de lui. Parce que lui, il est comme ça. Il est sensible. Il est chouette.
0: Et ça fait un casting vraiment inattendu. On a des surprises en écoutant cet album, Hélène Ségara. Il s'appelle Hélène Ségara and Friends.
1: Ça aurait pu s'appeler Hélène Ségara et Copinou, hein, je trouve.
0: Copinou.
1: Et les Copinou.
0: Les Copinou.
1: Non, mais, franchement, je suis tellement touchée par l'accueil de cet album. C'est-à-dire que ceux qui prennent le temps de l'écouter me laissent des messages, y compris dans le métier, pour me dire leur surprise, qui réalisent le travail accompli, qui réalisent qu'on a quand même réussi à revisiter ces titres de manière différente, avec des artistes inattendus. Et ça a été un gros boulot, mais merci pour l'accueil vraiment, et à la fois du métier et à la fois du public fabuleux. Quoi.
0: Il est sorti vendredi, l'Olympia à Paris, ça sera le 21 mars, la tournée. Oui, est annoncé pour 2027. On n'a pas encore les dates, mais on sait que ça va être grandiose.
1: Ah oui, il va y en avoir un paquet. Ouais. Et puis l'Olympia, il y aura des belles surprises, vraiment.
0: Ah, et puis l'interview des choix cornéliens pour Hélène Ségara, c'est dans une minute. À tout de suite. Ah.

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3: Sa Majesté Hélène Ségara est avec nous. Si. J'ai décidé de vous mettre une petite couronne sur la tête. Et puis, je suis pas la seule. Hein. Angèle, que nous adorons toutes et tous et qui prépare son retour, elle a bien dit que vous étiez sa chanteuse préférée.
4: Wow, c'est trop mignon. Mais
3: c'était mignon de rencontrer Angèle.
4: Oui. Pardon, je suis en train de faire un post en direct parce que je voulais montrer nos petites images.
3: C'est bien, vous êtes très réseaux sociaux.
4: Non, mais je pense qu'il y a beaucoup de gens qui nous écoutent et que j'embrasse très fort. Angèle et toute la nouvelle génération, comme Clara Luciani, même comme Julien, puisqu'il est plus jeune que moi, ou Dinos, qui a une trentaine d'années, et toute cette nouvelle génération que je rencontre et qui sont dans mes bras comme ça. Et pour moi, c'est ça le plus joli, je pense que c'est ça le plus joli truc de mon métier, c'est le public et ce genre de rencontre.
3: Et voilà. Ça, on ne peut l'avoir évidemment qu'au bout de 20 ans, 30 ans de
4: quand
3: carrière.
4: Quand on devient un petit peu, quand on fait partie des meubles, quoi.
3: Oh, Hélène,
4: sans
3: c'est
4: problème, ça, le temps qui passe ne fait que me combler, donc
3: on lutte pas.
4: Non, on lutte pas. On essaie quand même. Moi, j'aime bien sortir avec mon maquillage et tout ça, hein, parce que j'aime pas trouver une photo où je suis moche, ça c'est sûr. Mais on lutte pas contre l'expérience, contre les expériences vécues, contre les moments de vie, etc.
3: Évidemment. Les choix cornéliens pour vous, Hélène Ségara. Attention, c'est parti. Pour le même nombre de spectateurs, vous qui préparez une tournée, vous préférez faire un Stade de France ou 40 Olympias?
4: Alors, la question se pose pas. J'ai toujours fait ça. Je me souviens avoir fait des 15 Olympias d'affilée plutôt que... Parce que, en fait, je vais vous dire pourquoi. Les gens viennent dans mes concerts pour m'écouter, mais je sais pas pourquoi ils veulent aussi me voir. Et par exemple, quand on met des concerts en place, à partir du moment où toutes les places devant moi sont, s'ils pouvaient s'asseoir tous sur les genoux les uns des autres pour être tous devant, ils le feraient. Donc, je préfère avoir des salles un peu plus intimes où les gens, il y a une vraie rencontre, parce que moi aussi j'aime les voir. Mmh. Une grande salle, ils vont me regarder sur un grand écran. Alors, ça peut arriver, bien sûr, mais je pense qu'on perd un peu d'intimité.
3: Donc, 40 Olympias plutôt qu'un Stade de France.
4: Oui, j'aimerais bien en faire 50 même. Tiens, voilà, allez.
3: Chanter en français ou en italien?
4: Chanter dans toutes les langues. Je chante en 10 langues, mais je pense que la musique est un langage universel. La musique n'a pas de frontières et il faut laisser ça comme ça. Il faut arrêter de politiser les artistes. Il faut laisser la musique libre. C'est un message de paix, d'amour. Donc je chante dans toutes les langues où je peux chanter. Le français, bien sûr, la France est le pays où je suis née. Donc forcément, et moi, j'adore la littérature, la poésie, donc je trouve qu'on a quand même une langue très riche, pleine de poésie. Mais l'italien est une langue chantante, l'espagnol est une langue passionnée. On va dire que chaque langue apporte quelque chose. L'anglais est peut-être plus phonétique pour un chanteur. Là, dernièrement, je me suis mis à chanter en chinois. C'est intéressant aussi, hein, mais c'est très dur.
3: Si je vous donne une baguette magique, vous faites revenir Whitney Houston ou Aretha Franklin?
4: Oh waouh, c'est dur, c'est vilain, c'est vilain.
3: Obligé. Si c'est trop vilain, vous passez.
4: Oh, je fais revenir pas que des stars. Je fais revenir. Allez, je fais un petit dîner avec des philosophes, avec des prophètes, avec.
3: Waouh.
4: Mais
3: sacrée lasagne hein, ce soir-là.
4: Grosse lasagne. Mais je crois que j'aurais quand même vraiment adoré connaître Aretha.
3: Aretha Franklin.
4: Whitney aussi, bien sûr. Mais je pense qu'Aretha, il y a une histoire de vie aussi qui est intéressante.
3: Vous préférez rien manger dans Koh-Lanta ou manger des insectes gluants dans Fort Boyard?
4: Mais j'ai fait une mission humanitaire au Laos, j'étais dans la jungle et j'ai vu des gens qui becquetaient des petites bébêtes là. Je dois dire que j'ai pas réussi moi perso, j'ai mangé des petites bananes parce que je voyageais à dos d'éléphant et donc j'ai mangé les bananes de mes éléphants. J'ai partagé avec eux. Alors bien sûr que c'est plein de protéines et il paraît même qu'il y a des trucs qui sont pas dégueux et que c'est l'avenir de la protéine. Voilà. Mais je suis pas encore prête. Je suis pas encore prête. C'est culturel, hein, je pense. Mais non, il y a des Français qui bouffent des escargots, des grenouilles. Donc pourquoi pas manger des gros vers blancs. Mais je vous les laisse pour l'instant.
3: Ça marche.
4: Et allez, des lasagnes aux vers blancs, j'en fais.
3: On termine avec le choix le plus difficile, avec deux invités de votre album Hélène Ségara and Friends. Vous préférez être habillée comme Philippe Catherine ou coiffée comme Julien Doré?
4: Coiffée comme Philippe Catherine. Non, je plaisante. C'est Philippe, c'est un concept.
3: Oui, c'est ça, il y en a un concept partout, je crois.
4: Je pense que Philippe, il a lâché prise. Mais non, coiffé comme Julien Doré, j'aime bien quand même. Mais Philippe est original dans les fringues. D'ailleurs, le jour où on a enregistré en studio, il était venu avec un petit haut marin rayé, etc., matelot, comme ça. C'était très mignon.
3: Allez, on vous écoute avec Julien Doré. Donc, en attendant que vous fassiez les bouclettes, c'est un très très beau duo. C'est une chanson emblématique de votre répertoire. Il y a trop de gens qui t'aiment. On parlera après de votre relation avec Julien Doré.

0: Hélène Ségara et Julien Doré. Il y a trop de gens qui t'aiment sur l'album sorti vendredi. Hélène Ségara and Friends, un album qui célèbre vos 30 ans de carrière dans la joie, on l'a dit, avec des amis, des copinous que vous aimez. Alors Julien Doré, est-ce qu'il vous a demandé de chanter cette chanson avec vous? Est-ce que vous aviez choisi cette chanson pour
1: on
0: lui?
1: On avait déjà fait un projet ensemble. J'avais chanté ça, l'appel que ti amo, sur son album Imposteur.
0: Allez, on a l'extrait. Ça rappelle Katie Amo, c'était la première fois que vous enregistriez ensemble.
1: Ensemble, ouais. Mais on avait déjà fait, je lui avais fait des surprises sur des télés. On avait, ce qu'il a toujours dit dans ses interviews, que Trop de gens qui t'aiment était sa Madeleine de Proust, ses souvenirs amoureux de jeunesse, etc. Et ça m'avait beaucoup touchée. Donc un jour, on s'était rencontrés, je lui avais dit, oh, c'est mignon ce que vous dites. Et donc à chaque fois qu'on m'a appelé pour lui faire une surprise, bah, j'y vais. Et puis quand on a fait Ça rappelle Katie Amo, bon, moi, c'est une Madeleine de Proust pour moi aussi, cette chanson de souvenirs italiens quand j'étais enfant. Et je lui avais dit, ben moi, je suis sur un projet, mais je lui ai dit, tu sais, il faudra du temps pour que je lui donne vie, parce que voilà, etc. Et puis, il avait entendu toute mon histoire et il m'avait dit, tu peux compter sur moi, je serai là. Voilà. Et ça, j'oublie jamais, moi. J'oublie jamais les gens qui m'ont fait du bien. Julien, c'est quelqu'un qui se protège beaucoup. Il a bien raison, parce que souvent, notre vie privée est jetée en pâture. Mais c'est quelqu'un qui a de vraies valeurs, de fidélité. Et il reste quelques dates sur son spectacle. Bon, c'est toujours full, mais c'est un très, très beau spectacle. Si, pour ceux qui n'ont pas vu encore les baleines dans les airs, etc. Je crois que c'est un spectacle où il a eu des millions d'idées, où il se passe vraiment des choses. Et même musicalement, c'est très, très bien. Où il se donne à 100% et je crois que où il se connecte à sa maman qui doit être super fière de lui. Ouais.
0: Ah, c'est beau de dire ça. Est-ce que sa scénographie, particulièrement spectaculaire, vous a donné à vous des envies, puisque on parle de cette tournée 2027, on sait d'ores et déjà que vous serez à Paris, à l'Olympia, le 21 mars, mais on vous attend évidemment dans d'autres endroits de France. Est-ce que vous avez déjà dans
1: est-ce
0: votre tête une idée
1: si
0: du concert?
1: Une baleine dans les airs?
0: Alors,
1: j'en
0: peut-être pas une baleine,
1: pas,
0: mais... peut-être pas une baleine.
1: Alors bien sûr qu'il y a plein de choses que je, enfin il a eu plein d'idées ingénieuses et tout est sorti de sa tête. En plus c'est ça qui est génial. Moi je dois reconnaître que il y a plein de choses donc que j'aurais envie. Il y a peut-être des choses où je vais être un peu limitée au niveau de ma vision. J'ai moins de liberté quand je suis sur scène qu'avant, avec une vision qui est limitée. Mais ça ne m'empêchera pas de m'amuser, de chanter. Ouais, il va falloir que je me mette à faire des petites chorégraphies. Je sais que Danse avec les Stars veulent que j'aille faire l'émission depuis longtemps. J'attends de m'habituer à mes nouveaux sens et à tout ce que je possède. Mais c'est un vrai challenge et c'est tellement beau de danser. C'est quelque chose... j'aimerais avoir plus d'énergie et de repères pour le faire quand je suis sur scène, mais en même temps je suis focus sur ma voix et sur mon émotion, donc en fait ça dépend des moments du concert, mais oui je voudrais faire tout sur scène, je voudrais faire comme Julien, avoir un quad déroulé avec un paysage derrière, j'adorerais faire tout ce qu'il a fait, je voudrais sortir de nulle part en panda, enfin voilà quoi, en croco, enfin
0: et bien moi je vous souhaite de danser, de virevolter sur scène l'année prochaine et de bien profiter du succès et du bel accueil, c'est vrai, de cet album Hélène Ségara and Friends. Merci beaucoup
1: d'être venue nous voir. Pour votre accueil.
0: À bientôt.
1: Au revoir, un gros bisou à tous les auditeurs, évidemment.
0: Merci.

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1: Il est temps de jouer au Blind Test, les amis. Bah oui, on a envie de jouer pour vous offrir l'album d'Hélène Ségara dont nous parlions avec elle à l'instant. Et pour jouer avec nous, il y a Caroline et Gilles. Bonsoir à tous les deux.
2: Bonsoir Émilie. Bonsoir Caroline.
1: Coucou.
3: Salut.
2: Coucou Caroline, ça va?
3: Ça va bien et toi?
2: Ça va, merci.
1: Et là, vous vous dites, c'est drôle, ils se disent bonjour en riant,
2: oui,
1: comme des adolescents, une veille de Saint-Valentin.
2: C'est grâce à vous, Émilie, que j'ai connu Caroline.
1: Mais oui, je sais, vous vous êtes rencontrés en direct dans Décibel. Moi, je trouve ça magnifique. Est-ce que enfin vous vous êtes vus dans la vraie vie?
2: Ben non, avec la canicule de cet été, non, malheureusement. Ben non, toujours pas.
1: Alors ça, non, quand même, la canicule vous a empêché d'avoir un rencard?
2: Eh ouais.
1: Oh, c'est terrible.
3: C'est la canicule, mais non, on ne s'est pas encore vu.
1: Bon, j'espère que ça ne va pas tarder. En attendant, vous allez pouvoir jouer ensemble. Mais sachez que d'ores et déjà, vous avez gagné chacun un exemplaire de l'album d'Hélène Ségara. Et en plus, il me semble que je la vois là tout de suite dans la régie en train de signer vos albums, de vous les dédicacer.
2: Ah, mais super, super. Voilà. J'adore en plus dans la pensée d'un incroyable talent.
1: Voilà. Alors, mais c'est vrai qu'on n'a même pas parlé.
2: C'est un plaisir de vous retrouver, Émilie.
1: Oh, merci. Ah, mais c'est très gentil.
3: Moi aussi.
1: Merci, Gilles et Caroline.
3: Il y a trop de gens qui vous aiment.
1: C'est vrai.
2: C'est pour ça, Caroline, à chaque fois, elle me disait vivement que Caroline, que Émilie revienne. On est comme ça, on pourra jouer ensemble.
3: J'étais trompée.
1: Ah bah voilà, vous jouez ensemble. Le thème de ce soir, c'est l'or, gold en anglais. Ce métal précieux qui fait de jolis bijoux. Je dis ça, je dis rien, hein, pour votre premier encart, pourquoi pas. Caroline, oui, et Gilles, des chansons qui parlent d'or. On cherche le nom de l'interprète de cette chanson. Et à tout moment, évidemment, vous interrompez le jeu pour vous faire une déclaration d'amour en direct. On veut suivre au plus près votre aventure, évidemment. C'est parti, première chanson, dites-moi, qui chante ça?
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2: Gilles.
3: Céline Dion, Caroline.
1: Ah, Gilles.
2: Gilles, Céline Dion.
1: Ouais, mais Caroline, elle l'a dit avant.
2: Ouais, c'est vrai, le point, il va à Caroline.
1: L'or des hommes, Céline Dion, qui est arrivée en France. Et alors, vous voyez, vous pouvez l'attendre hein, en bas de son hôtel, le Royal Monceau à Paris.
2: Oui, il y en a plein qui font ça. Hein.
1: Tous les jours, elle s'arrête, elle discute. Hier, elle a chanté une chanson, une berceuse. Enfin, elle est très détendue. Elle est vraiment géniale, Céline. Donc voilà, elle est sur place. Et dans 10 jours, bah, ça sera le premier concert. Non, dans 11 jours exactement, le 12 septembre.
3: Premier. Gilles 0, Caro 1.
1: Gilles 0, 0 pointé, Caro 1. Allez, on continue, toujours en or, un chanteur anglais.
2: Aïe.
1: Aïe, qu'est-ce qu'il y a, Gilles? On est raciste, on n'aime pas les anglais, c'est ça?
2: Non, absolument pas, je parle toujours pas anglais. Hein.
1: Ok, so this is a singer that used to be in a band called The Police.
3: Ben, Police.
1: Ouais, mais lui, comment il s'appelle? Ça rime avec ding. Caro, ça rime avec ding.
3: Sting,
1: oui. When we walk through fields of gold. Voilà, Fields of Gold de Sting. Un point de plus pour Caroline. Ça fait deux.
2: Caroline, ouais.
1: Gilles, rien du tout. Gilles, c'est catastrophique.
2: Zéro. C'est catastrophique. Hein.
1: Qu'est-ce qui se passe, Gilles?
2: Je ne sais pas.
1: Ça fait cancre un peu.
2: On est...
3: Je ne sais pas.
1: Allez, une dernière. On tente un truc. Chanteur français, engagé, chanson. Oh, magnifique. Chanteur voyageur, explorateur, aventurier. Son petit nom, c'est Bernard.
2: Ah, Gilles,
1: ouais, Gilles.
2: Comment elle l'a dit avant?
1: Les mains d'or. Alors, Caroline, je t'adore, mais là, vraiment, tu peux pas dire que tu l'as dit avant. On a entendu que Gilles, tu n'as même pas parlé.
3: Si, j'ai dit Lavilliers avant.
1: T'as dit Lavilliers?
2: En plus, il est vers chez moi, Bernard Lavilliers.
1: Ben, Saint-Étienne, évidemment. Saint-Étienne,
2: moi je suis au Puy-en-Velay.
1: Ben voilà. Bon, mais Gilles, après, tu sais, oui. Si tu veux gagner le cœur de Caroline, t'as intérêt à pas la contrarier et à dire qu'elle a...
2: Non, mais si elle veut, elle a le point. Hein.
1: Et ben voilà, 3-0, c'est comme ça qu'on gagne, c'est comme ça qu'on a gagné la Coupe du Monde. Ouais. Et 1, et 2, et 3-0. On souhaite le meilleur à Gilles et Caroline pour la suite de leurs aventures. On leur envoie, évidemment, avec plaisir, l'album d'Hélène Ségara, Hélène Ségara and Friends, dédicacé. Et je vous propose de découvrir... une nouvelle chanson qui parle d'or, d'or et d'étain. C'est la nouvelle chanson de Vianney. Et ben, mes amis, cette petite retraite dans sa cabane au fond des bois, ça lui a fait un bien. Je trouve que la prod est géniale, les guitares sont canons. C'est le nouveau Vianney, d'or et d'étain.

0: c'est comme ça qu'on fait. Bravo Vianney, d'or et d'étain. La tournée de Vianney commencera le 24 mars 2027 à l'Arena de Reims. Grosse tournée, une cinquantaine de dates. La billetterie est ouverte.
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0: Et la chanson anniversaire du jour va vous faire danser les amis. On va écouter les Bee Gees puisque c'est l'anniversaire d'une voix unique au monde. La voix de fausset des Bee Gees, l'Himalaya des chanteurs de karaoké. C'est celle de Barry Gibb, 80 ans aujourd'hui. Happy birthday!

0: Staying Alive des Bee Gees pour souhaiter un joyeux anniversaire à Barry Gibb, 80 ans aujourd'hui. Allez, Décibels, c'est terminé pour ce soir. Je vous présente l'équipe de l'émission. Il y avait à la technique Iki, au standard Alexandra Sackberg, à la réalisation Iris Guitoni et à la programmation des invités et au web Mélodie Chaïb.
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0: Bonjour à tous, que je suis heureuse d'être sur votre radio Ici. Comment ça va tout le monde? Je salue d'ailleurs chaleureusement toutes les locales d'ici, partout en France, qui font un boulot fabuleux. Gros bisous, oui, je me permets. Bienvenue dans votre nouveau rendez-vous Ici. On parle bon plan, vie quotidienne, arnaque à éviter, santé, animaux. Nous sommes là pour vous rendre service parce qu'on vous doit bien ça. C'est le titre de ce nouveau rendez-vous quotidien sur votre radio Ici. Nous sommes ensemble jusqu'à 13h. Moi, je suis Enora Malagré et voici la joyeuse bande qui m'accompagne. Aude Razo, madame anti-arnaque. Coucou Aude.
2: Bonjour Enora et coucou tout le monde.
0: Valère Coréard et ses bons plans conso. Bonjour Valère.
3: Salut Enora, bonjour à toutes et tous.
0: Elsa Wolinski et ses petites astuces au quotidien. Coucou ma chère Elsa.
4: Bonjour à tout le monde.
0: Et alors, je ne vous le cache pas, mon préféré. Pierre Fabin, le retour de notre vétérinaire que vous connaissez très bien sur votre radio Ici. Bienvenue Pierre.
5: Merci, bonjour à tous.
0: Parce que oui, je vous l'ai dit, on parle aussi animaux parce qu'on sait que c'est aussi votre préoccupation. Alors aujourd'hui, on va vous parler, gros dossier, on va vous parler piratage. Quand les escrocs piquent nos données. Vous voulez nous en toucher deux mots? Eh bien, appelez-nous ou laissez-nous un message vocal sur notre WhatsApp. C'est gratuit, hein, je le précise, au 0810 055 056. Nous sommes là pour vous, on vous doit bien ça. Posez-nous vos questions, comme l'a d'ailleurs fait Katel aujourd'hui.
6: Bonjour Enora, bonjour à tous. Je cherche un bon plan pour acheter un PC à ma mère.
0: Ah.
6: Si vous avez ça pour moi, je suis preneuse. Merci beaucoup.
0: Ah bah moi aussi, je suis preneuse. Moi Valère, aussi. Ça c'est une question pour vous, Valère.
3: Oui, on peut trouver ça autour de 150-200 €, c'est faisable.
0: Ah bon? Ah, les deux. Ah oui, avec Elsa Wolinski, nous sommes toutes oui. Et le meilleur, voilà, que je garde pour la fin. 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On vous doit bien ça, bienvenue sur votre radio Ici. Il est midi 7 et je vous l'ai dit, aujourd'hui, gros dossier piratage ou quand les escrocs piquent nos données. Moi, ça me fait extrêmement peur et c'est Aude Razo, madame anti-arnaque, qui va nous en parler avec sérieux et audace. Je sais pas trop, j'ai envie de dire ça.
2: Et on va essayer de rassurer aussi un petit peu, même si je suis d'accord avec vous, c'est quand même assez effrayant.
0: Ouais.
2: D'ailleurs, j'ai une pensée là ce matin pour les profs et pour les enfants qui ont fait leur rentrée là ce matin.
0: Bonne rentrée à tous et toutes. On pense effectivement énormément aux professeurs, aux pions, à tout ce personnel dans l'éducation à qui on doit tant.
2: Et vous savez que l'éducation nationale a été victime de piratage, puisqu'on parle de piratage, tout à fait, ça a été annoncé cet été, victime d'une cyberattaque.
0: Mais oui, c'est vrai.
2: Effectivement.
0: Sûr, vous vous en souvenez, ça,
2: ça a pas mal perturbé la rentrée, là, par endroit. Les derniers jours ont été
0: Ils ont piraté quoi, les données des enfants?
2: Ils ont piraté les données des enfants, des profs, etc. Et pire que ça, il y a eu des problèmes d'emploi du temps, des problèmes d'affectation.
0: D'accord.
2: Donc on espère, on croise les doigts, que c'est rentré dans l'ordre à temps.
0: Ils sont partout.
2: J'ai envie de commencer par un petit tour de table. J'ai envie de faire un petit exercice. Est-ce que autour de cette table, il y en a qui ont déjà reçu un mail, alors des impôts, d'une enseigne ou autre, qui vous dit oups, désolé, on a été victime d'une cyberattaque, vos données ont fuité.
4: Oui, moi j'ai eu.
2: C'était quoi?
0: Vous avez vu Elsa Wolinski?
4: On m'a dit, alors je sais plus quelle était l'enseigne, mais j'ai eu ça.
0: Valère,
3: ouais, moi aussi ça m'est arrivé avec la salle de sport, ils m'ont dit on a piqué vos données, mais j'ai pas eu de nouvelles. J'ai trouvé d'ailleurs c'est un peu abusé, parce que non seulement ils sont nuls, ils sont piqués leurs données, mais en plus c'est les miennes, et enfin je sais pas la suite.
2: Et moi j'ai eu Intermarché cet été, ça m'a pas fait plaisir du tout non plus. Intermarché m'a écrit, j'ai une carte fidélité Intermarché, et donc on m'a dit on a été piraté, donc votre nom, prénom, votre adresse postale, votre téléphone, est entre les mains des escrocs, donc il faut faire attention. Ces mails, on les a beaucoup reçus et on va les recevoir beaucoup.
0: Mais
2: parce
0: pourquoi
2: que
0: on va les recevoir beaucoup?
2: Parce qu'il y en a beaucoup aujourd'hui, des piratages, on en parle tout le temps. Franchement, il n'y a pas une semaine où on n'annonce pas un piratage de données de quelque chose.
0: Bien sûr.
4: Mais est-ce que c'est des vrais mails? Enfin, je veux dire, est-ce qu'on les prend au sérieux, ces mails?
0: Oui, Pierre Fabin.
7: J'ai peur que ça soit du phishing.
0: Pierre Fabin, qu'est-ce que c'est que du phishing? Pardonnez-moi.
7: Il y a un faux mail qui va nous pousser à faire des actions sur Internet
5: sous une fausse enseigne.
2: C'est la conséquence du piratage. Attention, c'est pas tout à fait la même chose. Okay. Là, je vous parle d'un vrai mail, d'une vraie enseigne qui vous dit que vous avez été victime d'une fuite
0: de données. Donc, ils vous préviennent.
2: Ils vous préviennent en vous disant, attention, on a été piraté, donc vos données sont entre les mains des escrocs. Donc, je vais bien expliquer, parce que je vois bien, effectivement, parfois, j'ai beaucoup d'auditeurs qui me disent, mais j'y comprends rien, c'est très compliqué. Voilà. Piratage, fuite de données. Une cyberattaque, c'est donc quand un pirate informatique s'introduit dans un système, un site, une plateforme, et que, là, dans le cas qui nous préoccupe aujourd'hui, il pique les informations qu'il trouve dessus. C'est vraiment de ça dont on parle quand on parle de fuite de données. Ce sont des données qui fuitent, et généralement, ce sont nos données, puisque c'est nous qui sommes inscrits sur ces sites. Voilà, donc je vous donne un exemple. Piratage du fisc, vous avez subi ça cet été, c'était vraiment retentissant.
0: Ouais.
2: Le fisc piraté, donc le pirate est reparti sous le bras avec les données fiscales de 700 000 particuliers et professionnels, peut-être des gens qui nous écoutent, qui en ont été victimes. Et ça, ça fait pas plaisir du tout. La conséquence, je peux vous donner un exemple de conséquence du piratage du fisc. Une image que je trouve assez parlante, c'est qu'en fait, quand vos données fuitent comme ça d'une manière générale, que ce soit le fisc ou la salle de sport Valère, en fait, vous avez une cible dans le dos. Petit exemple, on a les avis de taxes foncières qui arrivent en ce moment pour les proprios. Mettons que je suis l'escroc qui a récupéré vos données fiscales et Nora, grâce au piratage du fisc. Je peux vous envoyer un faux avis de taxes foncières, ultra crédible. Bonjour Enora, vous qui habitez telle commune avec le numéro, l'identifiant fiscal numéro tant. Merci de cliquer ici pour payer votre taxe foncière. Hop, vous payez et c'est l'escroc. Et c'est pour ça qu'on parle de phishing. Merci Pierre, c'est exactement ça. C'est l'escroc qui se met votre taxe foncière dans la poche.
0: Alors, on va vous donner des solutions sur ce sujet. On va même recevoir un ancien hacker repenti qui est devenu expert en cybercriminalité. Il s'appelle Marwan Warab. Il est avec nous dans un instant, juste après Daniel Balavoine. Dieu que c'est beau. Il vous doit bien ça sur la radio, ici. À tout de suite.

0: C'est beau, Daniel Balavoine sur votre radio, ici. 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
0: Midi 15, de retour dans votre nouveau rendez-vous quotidien, on vous doit bien ça. Et nous sommes au cœur d'un énorme dossier sur le piratage, quand les escrocs piquent nos données. Et c'est Aude Razzo, notre damoiselle anti-arna, qui nous faisait un petit brief là-dessus et qui était en train de nous parler juste avant de faux mails qu'on recevait, de faux taxes, avis de taxes foncières. Ça fait partie des piratages. Alors du coup, ma question, comment on reconnaît un vrai avis de taxes foncières pour ne pas plonger dans l'arnaque?
2: Effectivement, on va faire un petit point, puisque les avis de taxes foncières, ça ne nous a pas échappé, arrivent en ce moment. Déjà, donc, vous allez recevoir un petit mail, impots.gouv.fr, vous connaissez bien l'adresse, etc. Un vrai mail des impôts, et Nora, il ne vous demande rien, en fait. Un vrai mail des impôts ne vous demande jamais rien, il vous dit juste, votre avis de taxes foncières est disponible, vous pouvez le consulter sur impots.gouv.fr.
0: D'accord.
2: Par contre, si c'est écrit, cliquez ici pour payer, cliquez ici pour remplir ce formulaire, là vous arrêtez tout. C'est pas un vrai mail des impôts. Donc là, c'est tout bête. Comme ça, vous allez très bien reconnaître le vrai avis de taxes foncières du faux. Et donc, si vous cliquez malheureusement sur le faux, vous allez atterrir sur un site qui ressemble au site des impôts, qui n'est pas le site des impôts, qui va vous demander votre numéro de carte bleue pour payer cette fausse taxe foncière. Ne donnez jamais non plus de coordonnées comme ça, de carte bleue aux impôts, en fait. Ils ne vous
0: demandent aucune raison.
2: Dernière petite astuce, coup d'œil à l'adresse mail qui vous écrit quand les impôts vous écrivent.
0: Très bien.
2: Ça doit toujours se terminer par dgfip.finance.gouv.fr. Toujours, dgfip.finance.gouv.fr. Si c'est pas ça, c'est pas les impôts.
0: D'autres astuces pour se sortir comme ça du piratage qui vont nous être données par un expert, un ancien hacker repenti qui est aujourd'hui donc expert en cybercriminalité. Nous accueillons Marwan Ouara. Bonjour Marwan, merci d'être là.
3: Bonjour Enora, merci pour votre accueil.
0: Merci beaucoup pour votre expertise. Alors là, qui mieux que vous, pardonnez-moi, pour nous alerter, pour nous aider. Aude Razzo, qui vous connaît bien, qui a même lu votre ouvrage. Hein. Vous avez écrit un livre, me semble-t-il.
2: Qui s'appelle Hacker.
3: Tout à fait.
0: Hacker aux éditions, pardon.
3: Hacker aux éditions.
0: First, absolument. Aude Razzo, il est à vous.
2: Marwan Ouara. C'est vrai que Marwan Ouara, on parlait de ces piratages qui sont absolument effrayants et on se sent très impuissant, puisqu'en fait, nos données fuitent un peu partout et que c'est pas trop de notre fait, même pas du tout. Est-ce que nous, à notre échelle, c'est ce que je voulais vous demander, on peut faire quelque chose, nous, pour éviter ça?
3: Eh ben malheureusement, on ne peut pas faire grand-chose lorsqu'il s'agit de fuites de données étatiques comme celle des impôts ou alors du cadastre qui ont fuité récemment ou du SIA par exemple. Mais lorsqu'il s'agit de tiers privés comme des magasins, comme on a eu des fuites de données sur Free, Boulanger, Darty, là on peut être tenté de plus souvent mentir dans les données qu'on leur renseigne afin de se protéger en cas de fuite de données.
2: On peut faire on peut mentir même pour s'inscrire pour une carte de fidélité ou autre.
3: On a complètement le droit de le faire, évidemment. Maintenant, il faut comprendre une chose, c'est que si vous mentez aux impôts, vous allez avoir de gros problèmes.
0: Ah
3: donc là, on ne peut pas mentir à des services étatiques, et il est bien là le problème, c'est que lorsque ce sont des services étatiques qui se font cyberattaquer, le seul moyen de se protéger contre ça, c'est de s'éduquer, vraiment de se protéger soi-même en passant par avant tout l'apprentissage des us et coutumes des arnaqueurs et des cyberdélinquants, et en se protégeant, comme le disait Aude Razzo juste avant, en ne cliquant pas sur des demandes de paiement faites par mail, en vérifiant toujours le nom de domaine de l'adresse mail.
0: Tête baissée,
4: Juste une question.
0: Alors Valère Correa a une question pour vous.
4: On disait tout à l'heure que ça nous était arrivé là, que nos données étaient volées, mais on peut pas engager la responsabilité de la plateforme en question. Je sais pas, moi je trouve ça quand même hallucinant qu'il y ait.
0: D'accord avec vous.
4: Enfin, je sais pas.
0: Marwan.
3: Depuis la fuite de données, justement, qui a touché les impôts, un certain collectif de citoyens a décidé de se retourner contre l'État directement. Donc, il est possible, il y a des recours qui existent justement pour se retourner contre les tiers qui sont victimes de cyberattaques, pour leur reprocher, entre autres, leur négligence de cybersécurité. Mais il est complètement possible de le faire, évidemment.
2: D'accord. Et ça apporte quoi, juste, très brièvement?
3: Comment, pardon?
2: Ça nous apporte quoi? On va, je sais pas, gagner de l'argent? On va avoir une compensation?
3: Alors, c'est une procédure collective. Peut-être que les gens vont gagner de l'argent. On ne sait pas du tout à l'avance ce que les gens peuvent espérer de ce type de procédure, mais potentiellement, le nombre de victimes est tellement nombreux qu'il n'y aura pas forcément d'indemnisation des victimes systématiques.
0: Très bien. Une question d'Elsa Wolinski?
5: Oui, Marwan. Alors, je sais que vous êtes un repenti, mais je me demandais quand même, ça rapporte combien un hacker sans cœur?
3: Hacker sans cœur, c'est très bien tourné, très joli.
0: Très bien tourné, alors, elle est si polie.
3: Alors, un hacker sans cœur, honnêtement, ça peut, par exemple, on va reprendre l'exemple de la fuite de données des impôts.
0: Ouais.
3: Le groupe de cyberattaquants qui a fait fuiter cette base de données revendait la base de données des impôts, donc c'était 0 byte qui les ont cyberattaqués.
0: Ouais.
3: Ils les revendaient 3000 euros. Il faut savoir que des données, c'est une valeur qui peut être copiée, collée à l'infini.
0: Oui,
3: c'est-à-dire que c'est 3000 euros fois un potentiel infini.
5: Mais alors donc vous, par exemple, vous avez pu gagner jusqu'à combien ?
0: Oh, qu'elle est curieuse.
3: Alors moi, j'étais un bien piètre cyberdélinquant, mais en tant qu'escroc, il m'est déjà arrivé de gagner jusqu'à 100 000 euros. Mais oui, c'est vraiment des choses.
0: C'est quand même pas un métier d'avenir. Hein. On ne vous le recommande
3: pas. C'est pas un métier d'avenir du tout.
0: Ouais,
3: les problèmes que j'ai eu derrière m'ont premièrement fait tout perdre, ouais, et voire plus. Non,
0: c'est bien pour ça que vous êtes repenti. Audrazo.
3: Totalement.
2: Marwan Ouara, vous parliez d'éduquer, qu'on s'éduque nous les uns les autres. Comment on fait pour s'éduquer? Peut-être les gens se posent la question. Comment moi je fais pour, à part m'écouter moi, Audrazo, tous les jours, qui parle d'arnaque à longueur de journée. Il y a des choses qui existent autour de nous où on peut s'inscrire quelque part, peut-être, pour s'éduquer?
3: Alors, il y a des organismes justement qui font de la formation, de la prévention contre la fraude. Il existe énormément de formats et de contenus sur Internet également qui peuvent servir à sensibiliser les plus vulnérables. Donc, lorsqu'on est par exemple trentenaire ou alors qu'on a la vingtaine et qu'on est complètement au courant du climat dans lequel on vit, qui est complètement incertain pour nos seniors et nos personnes vulnérables sur le net, il est vraiment d'usage de pouvoir prévenir autour de nous, oui, et faire de la prévention de nous-mêmes pour pouvoir justement éduquer les personnes les plus vulnérables à ce type de fléau.
0: Eh ben, je vous remercie infiniment, Marwan, de votre témoignage, de votre aide précieuse. Je rappelle votre livre « Hacker » chez First. Je vous le recommande chaudement. Merci beaucoup, cher Marwan. On va se retrouver dans un instant. Réagissez, hein, appelez-nous, c'est gratuit sur notre WhatsApp 0810 055 056. On vous doit bien ça. C'est votre nouveau rendez-vous sur votre radio ici. Bruno Mars, On My Soul.

0: On My Soul, Bruno Mars sur votre radio, ici. Très bizarre ce que je viens de faire.
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0: On vous doit bien ça. C'est votre nouveau rendez-vous quotidien sur votre radio. Ici avec ma voix, parfois, qui fait des siennes. Et pourquoi pas. On est très très heureux de vous accueillir. Et n'hésitez pas à réagir. On me dit au standard qu'il y a énormément d'appels au sujet de ce gros dossier sur le piratage, sur les hackers qui piratent nos données. Réagissez avec nous. Envoyez-nous aussi des messages vocaux. Vous pouvez le faire, c'est gratuit, sur notre WhatsApp au 0810 055 056. Et nous accueillons une auditrice, elle s'appelle Fernande. Bonjour Fernande.
2: Bonjour Enora, bonjour à toutes et à tous.
0: Bonjour. Ravie de vous accueillir, vous appelez de Saint-Louis, je crois, du Haut-Rhin, c'est ça?
2: Oui, du Haut-Rhin, oui, exactement.
0: On embrasse très fort ici, Alsace, qu'on adore. Alors Fernande, qu'est-ce qui vous est arrivé? Une histoire de fou, j'ai l'impression.
2: Oui, effectivement, et assez troublant en fait.
0: Ouais, dites-nous.
2: Donc, comme des milliers de personnes ont franchi donc actuellement les portiques des péages,
0: ouais, donc j'aimerais parle piratage alerter. Encore. Hein, je rappelle à nos auditeurs, c'est encore une histoire de piratage. Racontez-nous. Donc,
2: oui,
0: vous avez franchi le portique du péage, et donc.
2: Oui. Et donc, nous avons fait l'aller-retour Mulhouse-Besançon. Mm-hmm. Évidemment, nous avons payé au portique, hein, comme
0: sûr,
2: tout le monde.
0: Bien sûr.
2: Donc, un bon mois plus tard, mon mari reçoit un premier SMS avec son nom exact, la marque, le type et la plaque d'immatriculation de notre véhicule qui a passé au péage. Mmh. Avec rappel Vinci impayé de 6,71 €, et un règlement requis le lendemain, faute de quoi des pénalités seraient applicables
0: c'est
2: et un lien, évidemment, pour cliquer et payer. Ce que nous avons évidemment pas fait.
0: Bah bravo.
2: Et donc,
0: moi je l'aurais fait. Je vous cache pas,
2: oui.
0: Fernande, je pense que je serais tombée dans le panneau. Bravo.
2: Oui. Donc deuxième SMS le lendemain,
0: oui,
2: avec son nom, les coordonnées exactes de notre second véhicule,
0: oui,
2: marque, ah, type, plaque d'immatriculation. Hein.
0: La bonne. La bonne plaque. Oui, c'est ça.
2: Ah oui. Deux fois la bonne, la première et la deuxième.
0: De deux véhicules différents, en plus, dis donc, le gars était méga renseigné. Mais c'est fou, non?
3: Alors,
2: donc, un deuxième impayé de 6,76 €.
0: Rebelote.
2: Ce véhicule n'a jamais passé au péage. Hein. Donc, je vous rassure, on n'a jamais été à Besançon avec ce dernier.
0: Oui, oui, donc c'est pour ça que vous n'êtes pas tombé dans le panneau, comme j'ai dit. Parce que là, vous êtes dit, il y a un loup.
2: Oui, effectivement, mais même le premier, hein, puisqu'on avait payé. Donc, et les deux fois, donc un lien où il fallait cliquer donc, pour payer.
0: Alors, qu'est-ce que c'est que cette histoire, Aude ? Qu'est-ce que c'est que cette histoire ?
3: Déjà, Fernande, bravo de ne pas avoir payé, parce que ces faux textos de péage, il y en a plein, plein qui l'ont reçu et qui sont tombés dans le panneau, comme vous dites, Enora. Et ce qui est intéressant dans ce que raconte Fernande, c'est qu'effectivement, c'est cette plaque d'immatriculation que l'escroc connaissait, les deux plaques d'immatriculation. Eh bien, on revient à notre sujet cyberattaque et piratage.
0: Ouais.
3: Ça veut dire qu'un jour, Fernande a peut-être, je sais pas, fait un contrôle technique. Et donc, du coup, elle a laissé ses données à l'entreprise, au garage, qui va faire le contrôle technique.
0: C'est un loulou malveillant qui
3: se fait pirater et il récupère les plaques d'immatriculation des gens qui étaient clients de cette entreprise. Là, on est vraiment là-dedans. Et ça veut dire qu'en fait, à chaque fois, finalement, qu'on a une tentative d'arnaque, souvent, l'origine, c'est un piratage.
0: Mais
3: c'est
0: si
3: nos données
0: plonge,
3: qui ont fuité quelque part.
0: Et si on plonge, là, on se retourne contre qui?
3: Ah ben, ça va être compliqué de retourner.
0: Voilà,
3: je vous dis tout de suite. Et même, vous aurez du mal à vous faire rembourser, parce qu'on va dire que c'est de votre faute. Hein,
4: mais on peut quand même voir avec la banque. Hein, il y a des assurances, renseignez-vous quand même. Ça peut arriver qu'on vous couvre.
3: Et attention, parce que la banque traîne des pieds maintenant pour rembourser beaucoup.
0: Hein. Valère, je voudrais juste un petit mail que vous avez quand même pour nous aider également, un autre bon plan.
4: Oui, c'est un site internet. cybermalveillance.gouv.fr. Des infos, mais aussi de l'assistance H24 avec des gendarmes et des policiers qui peuvent vous aider si vous pensez avoir été victime.
0: Merci beaucoup. Vous avez des problèmes, on vous le dit, on a des solutions parce qu'on vous doit bien ça, votre nouveau rendez-vous sur votre radio ici. Attention, c'est très sérieux. 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
0: 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Oh, quelle voix joviale ! Comment allez-vous, très chère Nathalie ?
5: Franchement, ici, non, j'adore.

0: Oh, vous allez bien vous régaler.
1: C'est la braderie. Moi, je suis une manager poisson, donc je vends des moules, du poisson. Je suis passionnée par mon poisson, bien sûr.
0: Eh ben, c'est super. On vous embrasse très fort, très chère Nathalie. 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
1: 33 sur votre radio ICI, bienvenue, nous sommes au cœur de votre nouveau rendez-vous. ICI, nous parlons bon plan, vie quotidienne, arnaque à éviter, on parle aussi des animaux avec notre vétérinaire Pierre Fabin qui est arrivé dans la bande aujourd'hui. Cette émission s'appelle On vous doit bien ça. Il y a également Aude Razo, Valère Coréard et notre rayon soleil Elsa Wolanski qui va nous dire comment faire face à ce qu'on appelle les brouteurs. Alors déjà, qu'est-ce que c'est? Je vous pose la question, chère Elsa. Vous allez y répondre, exactement. Oui. Et puis Pierre Fabin, eh bien, vous nous donnerez des astuces sur la rentrée de nos animaux.
2: Effectivement, on parle tous de notre rentrée à nous, mais peu de celle de nos animaux.
1: Exactement, mais pour l'heure, c'est notre Valère qui répond au vocal de notre auditrice Catel, qui nous a posé une question tout à l'heure au 0810 055 056. C'est le numéro de notre WhatsApp. C'est gratuit, on l'écoute, Catel.
3: Bonjour Enora, bonjour à tous. Je cherche un bon plan pour acheter un PC

0: à ma mère. Vraiment un petit ordi, pas trop cher, parce qu'elle n'en fera pas un usage professionnel. Si vous avez ça pour moi, je suis preneuse. Merci beaucoup.
1: Alors, sachez déjà qu'à tête, j'ai beaucoup d'affection pour elle parce qu'elle est bretonne. Et je le suis aussi, elle nous a laissé un message de Lorient et j'embrasse très très fort. Ici, Braise Isel. Je viendrai vous faire un petit coucou d'ailleurs là-bas, les copains de Bretagne. Alors, Valère, oui. Un ordi pas cher.
2: Mais parce que nous,
1: ça, voilà ce qui est moins extrêmement...
3: Attendez, déjà, on va répondre à Catel et après, je réponds à vous. Bon, si j'ai bien compris, la maman de Catel n'a pas d'ordinateur, ouais, donc on part du principe qu'il n'y en a pas. Mm-hmm. En ce moment, c'est la rentrée. Il y a beaucoup de promos de rentrée. Donc, si on veut se diriger vers du neuf, ce qui n'est pas forcément mon premier conseil, mais disons-le, ça existe.
1: Okay.
3: Là, il y a pas mal de stocks et il y a de bonnes affaires. Il faut comparer dans les grandes enseignes, la grande distribution. Je ferme cette parenthèse et je vous emmène tout de suite sur l'occasion parce que c'est évidemment là qu'on va trouver les meilleurs prix. Il ne faut pas confondre occasion et reconditionné d'abord. Occasion, je vais par exemple sur Le Bon Coin et j'achète à un particulier un ordinateur.
1: Très bien.
3: Reconditionné, c'est un professionnel qui a remis en état un ordinateur d'occasion, mais qui garantit qu'il est en bon état.
1: Pas mal, ça.
3: Oui.
4: C'est mieux.
3: C'est beaucoup mieux.
4: Mais c'est pas le même prix, j'imagine.
3: Ah, ouais. Alors ça, c'est effectivement pas le même prix, vous avez raison, mais c'est pas le même service. C'est-à-dire que vous allez avoir un ordinateur qui est garanti 12 mois, qui a été revu au niveau de la batterie, au niveau des composants, et qui fonctionne. Mmh. À ce sujet, j'ai une petite pépite pour vous.
1: Oula.
3: Ça vient des ateliers du bocage.
1: J'adore quand
3: c'est une association d'insertion,
1: ouais.
3: Qui fait aussi du travail pour des personnes en situation de handicap. C'est une asso, c'est vraiment top. Là, en ce moment, par exemple, j'ai trouvé à 239 €, livré en 3 jours chez vous, un ordinateur Dell, 256 Go de stockage. Je pense que ça peut très bien aller, 239 €. C'est juste que cet ordinateur, on revient aux fruits et légumes, il est moche. Qu'est-ce que ça veut dire? Ça veut dire qu'il est un petit peu abîmé, la peinture est un petit peu écaillée, il y a peut-être une touche qui est un peu effacée, mais il marche nickel. Il est garanti 12 mois, il est livré chez vous en 3 jours.
1: Parfait.
3: Et ça s'appelle les K-Bossé. Un K et Bossé, B-O-2-S-E-S.
1: Ah voilà, les bons plans.
3: Ça, c'est un bon plan.
1: De papa Valère Correa.
4: Ce qui est génial, c'est vraiment la garantie dans ce cas.
1: On doit bien ça. Et ce qui est génial, effectivement, c'est la garantie sur ces ordinateurs, Pierre Farbin.
4: Oui, parce qu'en fait, sur un particulier, on ne sera jamais sûr de ce qu'on va avoir, alors que là, il y a une garantie 12 mois.
3: Et n'oubliez pas qu'elle bonus, réparation, pardon, juste un instant là-dessus, ça existe, 50 € pour faire réparer votre ordinateur, la batterie, l'écran, ça marche et peut-être que vous pouvez simplement garder votre ancien.
1: Merci beaucoup, on vous dit bien ça sur votre radio ici, on écoute Alain Souchon, pardon, j'ai 10 ans et juste après on va parler brouteurs, animaux et leur rentrée. Oh, il s'en passe des choses.

0: J'ai 10 ans, Alain Souchon sur votre radio, ici. 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
0: 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Il est midi 39, on est toujours en direct et on est ensemble jusqu'à 13h. Vous êtes ici, chez vous, ce nouveau rendez-vous quotidien est là pour vous rendre service car on vous doit bien ça. Il faut que je vous dise quelque chose hier, parce que dans un instant, Elsa va nous parler des brouteurs. Hein, c'est une nouvelle forme aussi de piratage amoureuse, va-t-on dire. Après, nous aurons Pierre Fabin qui nous parlera de la rentrée de nos animaux, mais avant. Hier, il s'est passé quelque chose de fou. Elsa Wolinski, notre madame astuce au quotidien, nous parlait des réunions parents-prof et comme quoi c'était un bon plan pour faire des rencontres amoureuses. Écoutez ce qui s'est passé hier.
2: C'est le seul endroit où tu peux parler de tes enfants sans crainte et repartir avec un numéro de téléphone pour un date. Et oui.
3: Ça peut changer.
2: C'est honteux. Devant un professeur de philo, tout peut arriver.
0: Et décidément, nous sommes déjà très écoutés puisque madame Wolinski a reçu sur ses réseaux sociaux un message de qui ?
2: D'un petit professeur de maths. Il était professeur de maths de mes deux filles.
0: Qui a écouté notre émission et qui vous a dit un coucou, me voilà.
2: Oui, enfin qui m'a fait un petit message très gentil en me disant que j'avais été toujours effectivement assez séduisante à chaque rencontre.
0: Est-ce qu'il est joli garçon ce monsieur professeur de maths ?
2: Il est joli garçon, effectivement.
0: Suite au prochain numéro.
2: Il est très jeune.
0: Une love story à suivre tout au long de cette saison dans On vous doit bien ça.
2: En tout cas, j'avais raison. Vous voyez, bon, les dates à l'école.
0: Voilà, par contre, alors, il y a des choses un peu moins glorieuses. Des dates qu'on vous promet qui n'en sont pas. C'est ce qu'on appelle les brouteurs. Vous allez nous en dire un mot, Elsa Wolinski.
2: Mais oui, tout à fait, parce qu'on parlait d'arnaque tout à l'heure. Moi aussi, je me suis fait avoir en amour. Et oui. Non, mais parce qu'en vrai, j'en ai marre quand même d'être toujours la célibataire de service de 52 ans, ouais. Même ici, à la radio. Alors, on m'a dit, mets-toi sur les sites de rencontres.
0: Ouais.
2: Bah, alors, j'y vais, évidemment.
0: Gaiement.
2: Et puis là, gaiement, bien sûr. Et là, je tombe sur un cardiologue. C'est pas exactement mon fantasme. Moi, c'est plutôt les philosophes. Mais bon, vas-y. Il est très beau. Il vit à Rome. Mmh. Il m'écrit tout le temps. Mmh. Il me dit tout de suite tout ce que j'ai envie d'entendre. Je tombe littéralement dans le vortex de la séduction. Parce que vous savez, Valère, ça va très vite avec moi.
0: Regarde. Et hop, Valère est son voisin de table. C'est pour ça qu'elle le regarde souvent et elle lui parle souvent.
2: Il m'annonce qu'il va venir. Là, tout d'un coup, il me dit, je viens.
0: Wow.
2: Sauf que là, il me dit, mais j'ai un problème, j'ai besoin d'argent pour le billet.
4: Un cardiologue, enfin.
2: Non, mais évidemment.
0: Un cardiologue qui a besoin d'argent, déjà, il y a un loup.
2: Non, mais il y a un gros loup. Non, mais ça va pas. J'en parle à une amie qui me dit, ah bah oui, tu t'es fait avoir, c'est un brouteur. Moi, eh ben, je suis un peu naïve, excusez-moi. Je dis, quoi ? Qu'est-ce que ça veut dire, un brouteur ? Aude, je vous pose la question, qu'est-ce que c'est ?
5: Brouteur, bah, c'est un arnaqueur amoureux, on peut dire arnaqueur, C-O-E-U-R peut-être, ouais. À la fin. Bah, c'est quelqu'un qui fait semblant d'être amoureux de vous pour siphonner votre compte en banque.
0: Tout ça me rappelle cette histoire, vous savez, de cette dame qui était amoureuse de Brad Pitt. Brad Pitt avec l'accent allemand, pourquoi ? Je ne sais pas, pardonnez-moi. Non, mais c'est vrai.
2: Elle a donné plein d'argent.
5: 800 000 euros, elle a donné au fond
0: Brad Pitt. On en avait parlé très longuement l'année dernière. Vous avez failli être Madame Brad Pitt.
2: Oui, c'est ça. Eh ben non, alors... Et je vais vous dire, maintenant je me dis, non seulement il faut que je trouve un homme, mais maintenant il faut aussi que je vérifie qu'il existe. Non mais je vous assure. Alors la prochaine fois qu'un beau cardiologue m'écrit « visio », pièce d'identité, carte professionnelle, et s'il est vraiment cardiologue, électrocardiogramme, parce que quitte à tomber amoureuse d'un cardiologue à Rome, j'aimerais bien au moins... qu'il ait un cœur, qu'il sache où il est. Alors moi, j'avais quand même une petite question. Aude, comment on fait ? Est-ce qu'on se dit, ben non, fini, on va plus sur les sites, ou est-ce que vous nous avez des tips ?
5: Mais non,
0: Aude
5: Elsa,
0: faut pas renoncer. Ah, jamais en amour.
5: Quand il y a une arnaque, il y a aussi une solution. J'ai deux conseils de base, mais qui sont vraiment très simples. Vous pouvez discuter avec ce cardiologue, Elsa, jusqu'à un certain point, et c'est ce que vous avez fait. Dès qu'il est question d'argent... C'est
0: oui,
5: terminé.
0: Déjà, on prend la porte.
5: C'est ça le critère. J'ai beaucoup d'auditeurs qui m'écrivent, qui me disent, mais j'ai un doute. Ouais. J'ai un doute sur cette personne. En fait, dès qu'il est question d'argent, c'est terminé. Avant, à la limite, faites ce que vous voulez. Le problème, c'est que, bon, après, vous pouvez vous attacher à cette personne et lui donner de l'argent. Donc, attention, très lucide. Et puis, dernier conseil, jamais de photos intimes, comme ça, à envoyer, parce que des fois, ils demandent des photos intimes.
2: Non, je n'envoie pas de photos intimes.
5: Et après, ça peut servir à du chantage. Non, mais alors, c'est important parce
3: j'ai
5: que
3: des
5: certains.
3: Alors, Pierre de Chabin. Chat, moi, de la part de
2: C'était de qui d'Elsa
3: de Elsa, pardon. Elsa m'a envoyé des photos de chat.
2: Vous envoyez des photos. Enfin, des photos de chat, ça va quand même.
4: Oui, ça va.
2: Calmons-nous.
4: Mais en tout cas, donc pas de photos intimes, bah oui, ça paraît assez évident.
5: Oui,
4: mais ça l'est pas tant que ça.
5: Et puis, dernier tip, si vous voulez, demander un appel vidéo, mais là, maintenant, tout de suite, immédiatement. Parce que là, alors, on peut faire un faux appel vidéo avec l'intelligence artificielle aujourd'hui, il peut se transformer en Brad Pitt et faire un appel vidéo avec vous. Demander un appel vidéo immédiat. Et s'il dit non, déjà, c'est suspect quand même.
4: Hein. Ouais. Oh, quelle plaie ces réseaux. Moi, je suis très à l'ancienne. Bonne année 1950. J'ai rencontré les gens en vrai. Faire des dîners aux chandelles, qu'on me compte fleurette et qu'on m'ouvre la porte de la voiture. Pardon.
2: Eh ben, c'est pas comme ça que j'ai me trouvé un mec. Hein.
4: Allez, dans un instant, on va parler avec Pierre Fabin, notre vétérinaire de la rentrée de nos animaux. On vous donnera aussi 200 euros parce que je booste tout au long de l'année votre pouvoir d'achat. Mais pour l'heure, la merveilleuse voix de Juliette Armanet, le dernier jour du disco, c'est sur votre radio, ici.

0: Je ne me lasse pas de ce titre. Juliette Armanet, le dernier jour du disco sur votre radio ici. Bienvenue dans On vous doit bien ça.
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0: Midi 47 sur votre radio, ici. On passe un très très bon moment en votre compagnie. On espère que l'émission vous plaît. N'hésitez pas à la commenter, à nous soumettre des sujets. Appelez-nous, laissez-nous un message vocal sur notre WhatsApp. C'est gratuit, c'est au 0810 055 056. Dans un instant, on vous donne 200 euros parce que toute l'année, tous les jours, je vais booster votre pouvoir d'achat. Mais pour l'heure, notre grand vétérinaire Pierre Fabin va nous parler de la rentrée de nos animaux.
3: Et oui, parce que depuis des jours, on parle de notre propre rentrée, de à quel point c'est dur pour notre rythme, du réveil qui pique le matin. Mais est-ce que vous avez pensé à vos animaux ce matin en claquant la porte? Oui, mais est-ce que vous avez pensé qu'ils pouvaient souffrir de ça? Parce qu'en fait, il y a une forme d'anxiété qui existe. Ça s'appelle l'anxiété de séparation. Alors concrètement, comment ça se manifeste? C'est votre chien qui d'habitude est très gentil, ne fait pas de bêtises, commence à en faire un petit peu. Il va détruire un oreiller, il va éventuellement être malpropre, aboyer un petit peu quand vous êtes pas là. Votre chat qui va devenir très collant ou bien carrément distant ou malpropre, faire des petits pipis à côté de la litière. Ça peut durer 2-3 jours, mais ça peut aussi durer 2-3 semaines, voire un mois. Mais attention, ça dépend forcément aussi de comment vous les avez fait garder pendant les vacances.
0: Bah oui,
3: parce que quand on a un chat qui reste à la maison et qui a un cat-sitter qui passe une fois par jour, donc il voit une personne.
0: Je dois vous avouer qu'il est en train de regarder Elsa Wolanski à ce moment précis, qui a fait appel à un cat-sitter cet été.
3: Qui venait 2 heures par jour
0: qui
3: pour
0: venait,
3: le coup.
0: Effectivement. Parce qu'Elsa Wolanski, vous avez 3 chats.
4: J'ai 3 chats.
0: J'ai deux, j'ai fait la même chose.
4: Voilà.
0: Ça, c'est pas bien, monsieur Pierre Fabin.
3: C'est génial, mais justement, la rentrée va être vue comme quelque chose de positif souvent, sauf pour les chats d'autres qui font un petit peu la gueule, je crois. Les chats d'Elsa, pardon, qui font un petit peu la gueule. Mais en général, le retour de l'humain, c'est un retour à la normale. Il y a des habitudes qui reviennent. Mais c'est pour le chien qui est venu avec nous en vacances. Celui qu'on a emmené au camping, qui était H24 avec nous, qui était avec les enfants, qui a fait tous les apéros, qui a reçu les morceaux de saucisses qui sont tombés du barbecue. Et ben, il prend un mur de solitude en pleine face,
0: oui,
3: ce chien-là. Et d'ailleurs, il y a l'effet inverse aussi qui peut se produire, parce qu'il y a des chiens qu'on a trop sollicités pendant les vacances.
0: Ouais.
3: C'est-à-dire qu'ils avaient les enfants dans les pattes, il y a des amis qui passaient, il y avait la chaleur cet été, c'était dur pour eux. Mais eux, ils vont se dire justement, merci, vous en allez, le canapé, il est enfin à moi. Donc on peut vraiment avoir ces deux opposés qui existent.
0: D'accord.
3: Mais là, concrètement, on est rentré aujourd'hui.
0: Alors oui,
3: on n'a rien préparé. Est-ce que ça peut se préparer, la rentrée avec son animal? Mais là, on est rentré, qu'est-ce qu'on peut faire, justement? Et bien justement, déjà, vous allez adapter les promenades. Vous passez pas de 3 heures de rando par jour à 5 minutes de promenade d'un seul coup. Votre chien ne va pas comprendre.
0: Vous
3: augmentez un peu la taille des promenades. Le docteur Kirzek nous l'a dit hier, on se lève 15 minutes plus tôt, on part avec son chien et on lâche le téléphone. Soyez avec votre chien pendant la promenade. Apprenez-lui des nouveaux tours, changez d'itinéraire pour qu'il découvre des nouvelles odeurs. C'est hyper important pour lui. Les chiens vivent dans un monde d'odeurs. Vous pouvez aussi fatiguer leur cerveau au moment du départ avec la nourriture. Ce que vous allez faire,
0: je fais la même chose avec mon mari.
3: Alors, je ne sais pas comment vous lui fatiguez le cerveau, mais pour vos chats ou vos chiens, vous prenez la gamelle, vous sortez la gamelle, vous oubliez la gamelle et vous mettez des croquettes partout dans l'appartement, sous le tapis, dans la cuisine, dans la salle de bain. En fait, toute la journée, vos animaux vont aller chercher la nourriture, ils vont renifler.
0: Attendez, on peut faire ça avec les chats aussi?
3: Oui, avec les chats, bien sûr, c'est génial.
0: On leur met des croquettes partout aussi?
3: Un peu partout dans l'appartement et ça va les obliger à être actifs la journée et ils vont moins s'ennuyer pendant la journée.
0: J'ai 1000 questions, pardon.
3: Voilà.
0: Non, mais parce que moi, mon chat, il hurle maintenant la nuit, comme il faisait pas ça avant les vacances.
3: Justement, le fait de le stimuler la journée, qu'il ait quelque chose à faire pendant la journée, va faire qu'il va être occupé.
0: Mais
3: il
0: comment je fais pour l'occuper? Je suis pas là la journée.
3: Mais justement,
0: travail,
3: avec les croquettes, on va les mettre un peu partout dans l'appartement.
0: Oh,
3: il va les manger à gauche, à droite.
0: C'est le fort boyard.
3: Voilà, c'est le fort boyard des croquettes.
0: C'est
3: exactement.
0: Le cache-cache.
3: Exactement.
0: Et c'est pas mal.
3: Voilà. Et on dédramatise aussi le départ. C'est-à-dire, ne faites pas des adieux à vos chiens avant de partir. Vous oubliez le tu vas me manquer mon bébé, papa revient vite. Quand vous partez, c'est comme si vous alliez sortir les poubelles. Vous l'ignorez 10 à 15 minutes avant. Et le plus dur, c'est de l'ignorer aussi à votre retour. Pendant 10 à 15 minutes, on ne fait pas la fête. On y va après, une fois que tout le monde s'est calmé.
0: Merci Pierre Fabin. C'est très très gentil. C'est très gentil. Bah oui, c'est normal. En même temps, il est là pour ça. On va se retrouver dans un instant et on va booster votre pouvoir d'achat. 200 euros à dépenser dans une grande enseigne pour faire vos courses. Ça part là maintenant, tout de suite.
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0: De retour. retour dans On vous doit bien ça sur votre radio. Ici, Pierre Fabin, notre vétérinaire, nous disait très sagement comment gérer la rentrée de nos animaux. Ça a beaucoup réagi au 0810 055 056. C'est notre WhatsApp gratuit. Mireille est avec nous.
4: Oui.
0: Elle réagit aussi. Bonjour Mireille, bienvenue.
4: Bonjour et merci pour votre bonne ambiance.
0: Oh, c'est gentil, Mireille. C'est super, vous nous appelez des Landes, hein, je crois.
4: C'est ça.
0: En Nouvelle-Aquitaine, on salue la Nouvelle-Aquitaine. Alors, vous aviez une petite question pour notre cher vétérinaire Pierre Fabin.
4: Oui, est-ce qu'on peut donner des huiles essentielles ou de l'homéopathie pour les puces ou les piques des chats ?
3: Alors, c'est une très bonne question et on voit justement beaucoup de produits sous forme d'huiles essentielles qui sont vendues. Alors, le premier point, c'est qu'il faut savoir qu'il n'y a pas d'efficacité prouvée. Et tout au mieux, ces produits seraient répulsifs, c'est-à-dire qu'ils vont chasser certaines puces, mais pas toutes, et qu'elles vont quand même pouvoir s'installer. Et du coup, le plus important pour moi, c'est quand même de prévoir ça avec votre vétérinaire par rapport au risque de votre animal. Est-ce qu'il sort? Est-ce qu'il sort pas? Et de prévoir ça comme ça. Et il faut savoir quand même qu'avec les huiles essentielles, il y a un risque de toxicité. Si le chat lèche les huiles essentielles, il peut s'intoxiquer gravement. Donc c'est quelque chose que je recommande pas trop, les huiles essentielles. Mais voilà, vous pouvez adapter peut-être le traitement de vos animaux avec votre vétérinaire pour prévoir un bon plan de prévention.
0: Parce que vous aviez essayé, Mireille, déjà, sur votre animal?
4: Non, je fais avec le vétérinaire. Voilà. Je voulais savoir s'il y avait une odeur particulière et qu'il pouvait...
3: Non, ils n'aiment pas trop ça, les huiles essentielles en général, hein, parce que vraiment, c'est une odeur qui est très forte, c'est très concentré, et du coup, le dosage pour l'animal, il est toujours dur à avoir, et vraiment, c'est votre vétérinaire qui vous fera le meilleur plan de prévention.
0: Bah, évidemment, quand même, il faut profiter de la vie des professionnels. Merci beaucoup, chère Mireille.
4: Merci.
0: On vous embrasse très très fort. Faites comme Mireille, vous avez un problème, une question, une envie, des sujets à nous soumettre. 0810 055 056, c'est notre numéro WhatsApp et c'est gratuit dans votre nouveau rendez-vous. On vous doit bien ça sur votre radio ici. Ah, oh, que je suis contente, parce que là, je vais donner un petit peu des sous. Je vais booster votre pouvoir d'achat tout au long de l'année, tous les jours. C'est 200 euros pour vous, tout de suite, à dépenser dans une grande enseigne pour faire vos courses. Et nous accueillons un gagnant. Comment s'appelle-t-il ? Oh, c'est Steven. C'est Steven qui est là avec nous. Bonjour, Steven.
5: Bonjour, Enora. Bonjour, tout le monde.
0: Bonjour. Ah, oh là là, je vois, et ça me réjouit à nouveau, que vous êtes de la région du Morbihan. Décidément.
5: Eh oui.
0: Beaucoup de Bretons ce matin.
5: Moi, je suis au coin, en fait, entre le Morbihan, la Côte d'Armor et les Îles-et-Vilaine.
0: Vous êtes au cœur de l'action. Et on embrasse très, très fort ici, Armorique. Alors, qu'est-ce que vous faites dans la vie, cher Steven?
5: Eh ben, je suis chef de cuisine depuis une paire d'années. Maintenant, j'ai mon entreprise de cuisine végétale gastronomique.
0: D'accord.
5: Pour faire partager, en fait, j'ai pu travailler dans de nombreux palaces en tant que sous-chef et j'ai été chef étoilé dans mon passé aussi.
0: Waouh. Ça, c'est
5: mais
0: un beau métier.
5: J'ai voulu faire partager, en fait, tout ce qui n'était pas accessible à tout le monde, en fait, et ben, le faire maintenant pour. Donc, j'ai un food truck où je propose moult
0: mets. Moult création. Voilà. Vous parcourez toute la Bretagne, je vois, avec ce camion. En fait, c'est ça?
5: Exactement, exactement. On a une petite caravane de 72, donc super old school qu'on a fait peindre par une artiste en dessous de Saint-Malo.
0: D'accord. Pardon.
5: Voilà, et je suis d'autant plus fier d'aujourd'hui de mon parcours parce que je fais partie des TOC françaises.
0: Ah bon? Mais on a une star avec nous, on vous dit bien ça, dis donc.
5: Une association de gastronomes, de chefs étoilés, d'anciens chefs étoilés, d'amoureux de la cuisine et du patrimoine français. Et donc je suis encore plus fier parce que je suis le seul chef de cuisine de France hémophile. Qui a une particularité, c'est que j'ai le sang plus liquide que tout le monde.
0: D'accord.
5: Mais avec l'envie et la persévérance, on arrive toujours à atteindre ses rêves.
0: Malgré tout ça, exactement, vous avez atteint votre rêve. Et un autre rêve, un petit rêve, mais qu'on exauce pour vous, c'est les 200 euros.
5: Bravo,
0: c'est
5: heureux, merci à vous, merci beaucoup.
0: On est très heureux de vous les donner. On vous embrasse très très fort, cher Steven.
5: Je vous remercie, Edora, et au plaisir de vous rencontrer un jour ou l'autre, et à vous l'équipe aussi.
0: Kenavo, comme on dit chez moi. J'en profite. Faites comme Steven. 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On va se retrouver demain. Ça passe à une vitesse folle. Je suis très très heureuse de démarrer cette saison avec vous dans ce nouveau rendez-vous quotidien. On vous doit bien ça sur votre radio ici. Merci Aude Razo, merci Pierre Fabin, merci Elsa Wolinski, merci Valère Coréard pour tous vos beaux plans, bons plans. J'arrive pas, hein, à la fin de l'émission, c'est comme ça.

0: La salsa de Bernard Lavillier pour vous réveiller ce mardi matin. Bonjour tout le monde, merci d'être là. Je suis très content de vous retrouver, vous et toute l'équipe d'ici des 5 heures.
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0: Bonjour Valentine.
3: Bonjour Louis, bonjour à tous.
0: Aujourd'hui, nous sommes le 8 septembre et c'est la journée internationale de l'alphabétisation qui fête ses 60 ans ce mardi. Une journée lancée par l'UNESCO, figurez-vous, pour rappeler l'importance de savoir lire et écrire. Alors ce matin avec Valentine, eh bien on cherche un auditeur qui
3: connaît par cœur une poésie apprise quand il était enfant.
0: Le corbeau et le renard, demain des lobes, heureux qui comme Ulysse. On fait appel à vos souvenirs sur les bancs de l'école ce matin au 0810 055 056.
3: On relaie aussi cet appel à toutes les casernes. Une grève des pompiers démarre dans toute la France. Ils peuvent déjà compter sur le soutien des Français, c'est l'info du jour dans une demi-heure. La question, c'est si le gouvernement les entendra. Le quotidien de nos pompiers, on vous le raconte dès 5 heures.
0: Et pour vous accompagner jusqu'à 6 heures, Saveria au standard, Elorie à la technique, Emeline à la rédaction en chef ce matin. Ici, dès 5 heures, ça commence maintenant.
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0: Mardi 8 septembre, excellent réveil à l'écoute de votre radio, il est 5 heures.
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0: 5 heures, le tour de l'actualité, à vos côtés Valentine, et à la une, les pompiers en détresse.
3: Avec un objectif, faire du bruit. Avec cette grève symbolique, toutes les interventions seront assurées, mais déjà historique par sa durée et son ampleur. 6 semaines de mobilisation à partir d'aujourd'hui dans toutes les casernes de France, épuisées par un été rythmé par les feux, mais aussi, raconte Anthony Chevaux, porte-parole de l'UNSA sapeurs-pompiers, par le manque de moyens quotidiens.
4: On bosse de plus en plus en mode dégradé, c'est-à-dire qu'il y a 25 ans, un engin incendie, on était 8 dans les engins. Aujourd'hui, nous sommes 6, c'est donc devenu la norme. Ou alors on bricole aussi, c'est-à-dire qu'on fait partir un engin d'un endroit avec 3 personnels, et puis on va faire partir 3 personnels d'un autre centre de secours pour qu'ils complètent l'équipage. Et puis alors le pire du pire, c'est quand sur les centres de secours n'y règnent que des sapeurs-pompiers volontaires, ils donnent du temps pour leur engagement de pompiers volontaires, sauf que plus on avance, et plus aussi de fait de l'augmentation de l'activité opérationnelle, plus on a des difficultés de couverture sur certains territoires. Et c'est donc là où il y a principalement des pompiers professionnels que les engins partent et on parcourt des kilomètres et des kilomètres pour apporter une première réponse de secours. Donc parfois, ça va être, vous avez 15, 20, 25, 35, 45 minutes de route et vous êtes le premier intervenant.
3: Sans parler de l'équipement vieillissant. Début de la grève ce mardi, donc, jour où le gouvernement dépose son projet de loi sur la sécurité civile. Et ce ne sont pas les seuls aujourd'hui à porter des brassards noirs, à déployer des banderoles. Des actions sont annoncées devant les hôpitaux en surchauffe pendant les canicules, au sens propre comme au figuré. Les agents de la fonction publique dénoncent le mépris du gouvernement. Leurs mutuelles et prévoyances, par exemple, ne sont toujours pas prises en charge par l'employeur.
0: Une polémique aussi grande que la Tour Eiffel.
3: Où les femmes salariées du monument ont été sommées de quitter leur poste de travail samedi ou de se cacher pendant toute la visite d'une délégation hindoue, puisque la centaine de dignitaires de ce groupe religieux conservateur refuse tout contact avec les femmes. Sidérées par cette demande de leur direction Jules de Kiss, les salariés ont refusé d'ouvrir le monument aux touristes hier.
5: Les portes doivent rouvrir ce matin, mais la colère est toujours là.
6: C'est un événement qui est totalement inacceptable.
5: Des femmes mises à l'écart, sur demande d'une délégation religieuse. 3 jours après, Diane Davoine, élue CGT à la Tour Eiffel, n'en revient toujours pas.
6: Ça a été lunaire, j'ai pas de mots, ça ne s'est jamais passé comme ça. Et là, on est tombé dans des consignes extrêmes et ces consignes-là ont été appliquées.
5: Des consignes que regrette la direction qui a fait face au personnel hier lors de 2 assemblées générales.
6: La direction reconnaît une erreur, la direction a présenté ses excuses. Pour autant, c'est pas tout à fait suffisant pour les salariés.
5: Des salariés qui demandent désormais des engagements écrits à la direction.
6: Nous, notre sujet, c'est évidemment que ça ne se reproduise pas. Les discussions vont perdurer dans les jours, les semaines et probablement les mois à venir sur ce sujet pour poser un cadre sur l'accueil de personnes de confessions ou de cultures différentes. Nous, on souhaite accueillir toutes ces personnes le mieux possible, mais dans le cadre des valeurs républicaines auxquelles les salariés sont très, très attachés.
5: En attendant, une enquête sera diligentée dans les plus brefs délais pour faire la lumière sur ce qui s'est passé, promettent le maire de Paris et la société d'exploitation de la Tour Eiffel.
3: La Tour Eiffel, l'un des monuments les plus visités au monde, qui doit donc rouvrir dans des conditions normales à 9h30 ce matin. Un viol retransmis en direct sur un réseau social, c'est l'alerte donnée à la police ce week-end dans le Val-d'Oise. Rapidement, ils identifient l'auteur de la vidéo, se rendent à son domicile. Sur place, ils entendent les appels à l'aide d'une femme et arrêtent l'homme en flagrant délit. C'est une information de votre radio ici.
0: Il est 5h04 et la Ligue des champions de foot commence ce soir.
3: C'est Lille qui ouvre le bal des clubs français cette saison, de retour dans l'élite après un séjour en Ligue Europa la saison dernière. Et avec désormais sur le banc l'un des noms les plus prestigieux de l'histoire du football, l'Italien Davide Ancelotti, fils de Carlo Ancelotti, quintuple vainqueur de la compétition en tant qu'entraîneur, est bien décidé à se faire un prénom avec le LOSC.
7: L'équipe mérite d'être dans cette Ligue des Champions et nous, on veut faire voir qu'on mérite d'être là. Je suis sûr, après, je ne sais pas jusqu'où on va arriver, mais s'il y a une chose que je suis sûr, c'est qu'on va se battre n'importe contre qui, n'importe quel terrain, d'être extrêmement compétitif dans cette compétition jusqu'à la fin, qu'on ne sait pas quand sera, mais ça, c'est la mentalité avec laquelle on commence.
3: Eh bien, ça promet. Lille reçoit le Betis Séville à 21h. Demain, c'est au tour du Paris Saint-Germain d'entrer en piste avec la réception du Slovan Bratislava. Et le RC Lens se déplacera jeudi sur la pelouse du Slavia Prague. Et puis, il n'y a plus de Français sur les courts de l'US Open de tennis. Après avoir mené 2-7 à rien, Arthur Géa est éliminé en 8e de finale, battu en 5-7 par le Néerlandais Botic van Dezen Schulp. La météo, Louis.
0: C'est une météo en deux temps, ce mardi Valentine, avec un ciel plus nuageux à l'ouest. Quelques averses aussi prévues au cours de la matinée, le long de la Manche notamment. Ailleurs, c'est du soleil pour les températures de la matinée. Elles restent tout de même très agréables à Reims et Lille à 19 degrés, Rennes 18 degrés, Tours 20 degrés, Grenoble et Valence ce matin 22 et Avignon 23 degrés. Cet après-midi, ce sont les averses qui vont gagner du terrain pour s'étendre de la région des Pays de la Loire jusqu'aux Hauts-de-France. On attend des coups de tonnerre qui sont possibles localement au-dessus de la Drôme et de l'Ardèche au cours de l'après-midi. À noter aussi l'arrivée du vent, un vent qui nous vient de l'ouest et des rafales pouvant aller jusqu'à 60 km/h au cours de la journée. Pour les maximales, ce mardi, elles sont agréables et restent de saison. 24 pour les maximales dans le nord à Dijon et dans le sud, 27 degrés attendus aujourd'hui à Nice, 28 pour Ajaccio.
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0: Bonne fête à tous les Adriens qui se réveillent avec nous ce matin. Il est 5h06. Et on commence cette journée ensemble tranquillement. Aussi bien sur la route, tiens, pour vous fraîchement réveiller ou avec votre premier café.

0: Et franchement, ça le fait si on ferme les yeux. On se croit presque au bord de la mer.
1: Presque.
0: Ouais, presque. Ici, dès 5h, avec les frérots de la Vega. C'était le chant des sirènes. Soyez les bienvenus si vous nous rejoignez à l'instant.
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0: On va parler de la mer ce matin, figurez-vous. À 5h25, vous avez rendez-vous avec Stéphane Bern. Et ce matin, direction le 17e siècle, avec un homme qui, à 53 ans, eh bien, il aurait pu penser à lever le pied. Non. Pierre-Paul Riquet décide, lui, de lancer l'un des plus grands chantiers de France, Valentine.
1: Son idée paraît folle à l'époque. Hein. Relier l'Atlantique à la Méditerranée par un canal de près de 240 km, avec un défi énorme, trouver assez d'eau pour l'alimenter, ce célèbre canal du Midi.
0: Alors, comment est-ce qu'il est né, précisément, ce canal ? Réponse avec Stéphane Bern, tout à l'heure, 5h25, sur ICI. Et tous les jours à 5h15, vous avez rendez-vous avec Catherine Quicandon pour Ici, ça entreprend.
1: Et qui dit rentrée scolaire dit aussi parfois retour des poux sur la tête de nos enfants. Une chose de plus à gérer pour les parents, cette période déjà bien chargée.
0: Alors, comment s'en débarrasser de ces poux ? Catherine, vous nous emmenez dans la Manche avec Ici Cotentin.
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0: Merci Catherine. Valentine, nous, on n'a pas de poux.
1: Mais j'espère pour nous. Pas sûr que ça nous protège, mais nous parlons de casque dans un instant. Le nouvel équipement rendu obligatoire dans de plus en plus de villes et de départements pour les utilisateurs de trottinettes électriques.
0: Reportage dans le Pas-de-Calais à suivre dans moins d'une minute.
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0: Soyez les bienvenus si vous nous rejoignez à l'instant. À 5h14, la tolérance zéro pour les adeptes de la trottinette électrique.
1: De plus en plus de villes et de départements s'alignent sur une nouvelle réglementation, le port du casque obligatoire. Nice a ouvert la voie l'année dernière. Paris, Amiens, Calais, Reims, Nîmes ont suivi, puis le Nord et le Pas-de-Calais. Donc à la rentrée, Vanessa Lamar, où c'est désormais l'amende de 35€ immédiate pour les réfractaires.
5: Aboubacar a bien compris la leçon la semaine dernière. Ce jeune homme de 24 ans travaille dans une pizzeria du centre-ville d'Arras. Il a été verbalisé pour défaut de casque par la police municipale. 35 euros d'amende.
8: Le premier jour où la loi s'appliquait, ouais, ben, ça fait chier, mais bon, il n'y a pas le choix.
5: Et vous êtes allé acheter un casque, du coup, vous n'en aviez pas ?
8: Non, pas du tout. Je suis parti dans le garage à mon père, j'ai trouvé ça, je l'ai mal lavé, je l'ai pris.
5: Mais le casque trouvé dans le garage est un casque de vélo. Ce n'est pas assez protecteur, explique Christian Védélago, directeur de cabinet du préfet du Pas-de-Calais.
9: Les casques vélo, qui ne couvrent que le haut du crâne, sont trop fragiles. Donc, il faut un casque qui doit protéger la face et l'arrière, l'ensemble du crâne.
5: Sur les 13 utilisateurs de trottinettes électriques contrôlés hier, 5 ont été verbalisés pour défaut de casque. La police municipale d'Arras va intensifier les contrôles. Benoît Desferré, conseiller municipal en charge de la sécurité à la ville d'Arras.
10: On va multiplier effectivement les opérations, non seulement pour non-port de casque, mais également sur toutes les autres infractions, telles que par exemple la circulation sur les trottoirs, sur les axes piétonniers, le franchissement de feux rouges, la possession de l'assurance.
5: Et autre petit rappel utile, les trottinettes électriques sont interdites dites au moins de 14 ans. Et bien sûr, sur une trottinette électrique, il n'y a qu'un seul passager.
1: La trottinette électrique dans le viseur des autorités, après 80 morts en 2025 selon la sécurité routière, et un nombre de blessés graves en hausse de près de 40% sur un an. Mieux vaut se mettre à jour sur les règles de sécurité.
0: Merci Valentine. 5h16 dans les coulisses TV ce matin, vous allez découvrir comment naissent les grands scoops. France 5 lance ce soir Mécanique du Journalisme. C'est une nouvelle émission présentée par Mélanie Taravant. Patrice Gascoigne nous emmène dans les coulisses de cette grande enquête, et ce dans moins de 5 minutes sur ICI. Et tout de suite, tiens, je vous propose de faire un saut rapide en 86 avec Paul Simons. Cette année-là d'ailleurs, il va surprendre tout le monde avec un album, Graceland, un album enregistré en grande partie, figurez-vous, avec des musiciens sud-africains, et qui va devenir un immense succès. Et à l'intérieur, il y a ce morceau, You Can Call Me All.

0: You Can Call Me All de Paul Simon à l'écoute de votre radio. En gros, vous pouvez m'appeler All. Il y a un truc assez rigolo, tiens, d'ailleurs, sur cette chanson, Valentine. C'est la signification du All dans le titre. Ça vient du compositeur de Paul Simon, Pierre Boulez, qui à l'époque s'était trompé lors d'un dîner et qui a appelé Paul Simon All. Et finalement, ça l'a bien fait rire. Il a décidé de garder ce fameux All, vous voyez.
1: Mais super, Jacques.
0: À la fin du titre de la chanson.
1: Vous m'appelez Jacques?
0: Oui, eh ben, on va changer le jingle, on verra demain. 5h21, soyez les bienvenus si vous nous rejoignez à l'instant. Bon réveil, et puis vous êtes là au bon moment en plus, puisqu'il faut nous appeler tout de suite au 0810 055 056 avec Valentine.
1: Et Jacques.
0: Et Jacques, arrêtez, on va le garder ce Jacques. Avec Valentine, on va parler à deux d'entre vous ce matin. Si vous nous écoutez de bonne heure, puisque vous vous levez très tôt pour partir bosser, ou à contrario, tiens, si vous vous couchez très tard et que vous avez terminé, vous, votre journée de boulot, et qui potentiellement nous écoutez sur le chemin pour rentrer à la maison, appelez-nous, c'est Saveria qui vous attend au standard, et l'un d'entre vous repartira avec un joli cadeau, Valentine.
1: Pour nous écouter partout, de la salle de bain au jardin, l'hiver comme l'été, elle fonctionne à pile, à l'énergie solaire surtout, elle a la DAP+, la radio numérique terrestre, la radio numérique terrestre, j'ai inversé toutes les syllabes.
0: Ça, c'est pour m'être moqué de moi.
1: C'est ça. Vous n'entendrez jamais aussi clairement la belle voix de Jacques. Le matin, allez-y, c'est le poste de radio ici.
0: C'est Saveria qui vous attend. Vos appels ce matin au 0810 055 056. Bonne chance à tous.
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0: 5h22, on retrouve tout de suite Patrice Gascoin qui nous rejoint avec de nouveau Coulisses TV. Et aujourd'hui, Patrice, vous nous faites entrer dans les coulisses des grands scoops du journalisme. Place à une nouveauté ce soir sur France 5, intitulée « Mécanique du journalisme ».
3: Vous vous souvenez de l'affaire Cahuzac, ce ministre du budget qui jurait les yeux dans les yeux qu'il n'avait aucun compte caché en Suisse ? Eh bien, dites-vous que la révélation de cette affaire est partie d'une intuition.
4: Vous allez cliquer sur une de ses toutes premières décisions qui concerne son prédécesseur au budget, Éric Woerth.
5: À chaque fois qu'Éric Woerth est dans la difficulté, on a l'impression qu'il y a un Jérôme Cahuzac qui vole à son secours. Mais je n'ai rien. Si ce n'est mon esprit mal tourné et mes a priori, je n'ai journalistiquement rien.
3: Le journaliste de Mediapart, Stéphane Arfi, qui répond aux questions de Mélanie Taravant. C'est elle qui incarne cette nouvelle collection documentaire Mécanique du journalisme. Cette série est inspirée du podcast éponyme de France Culture, une collection dont le principe est simple, nous révéler les coulisses de la fabrique de l'information, comment naît une enquête qui va devenir un scoop. C'est effectivement passionnant, chaque enquête nous est racontée comme un thriller. Donc ce soir, sur France 5, vous aurez deux épisodes de cette nouveauté, Mécanique du journalisme. Le premier, vous l'avez entendu sur l'affaire Cahuzac, le second sur l'affaire Big Malion. J'ai demandé à Mélanie Taravant, celle qui va à la rencontre des auteurs des enquêtes, quel était son rôle dans le processus de fabrication de Mécanique du journalisme. Mélanie Taravant.
6: Eh ben, en fait, je remonte le fil de l'enquête avec le journaliste qui l'a réalisé, donc c'est lui qui est vraiment au centre du récit. D'ailleurs, on n'a pas de voix off volontairement, car c'est lui qui raconte son enquête. Moi, je suis vraiment là pour l'interviewer, retracer son cheminement, les questionnements qu'il a pu se poser. On replonge dans l'enquête côte à côte. Je pose les questions que le téléspectateur se poserait, à quel moment avez-vous compris, comment est-ce qu'on vérifie une source, à quel moment on décide de publier, comment est-ce qu'on tient, surtout quand le pouvoir ou même d'autres journalistes ne vous croient pas. Et voilà, je précise que pour cette collection, j'ai eu la chance de travailler avec un rédacteur en chef, Florent Chevolot, qui a un grand sens du récit. C'est vraiment une collection racontée comme un thriller, comme un polar. Lui, il a longtemps travaillé sur Un jour un destin, donc voilà, il a le sens du récit. Et puis, chaque documentaire incarné a un réalisateur différent, qui sont à chaque fois des grands réalisateurs aguerris et chevronnés.
3: Mélanie Taravant qui incarne cette passionnante nouveauté mécanique du journalisme ce soir sur France 5. Et moi, sans rouler des mécaniques, je vous donne rendez-vous demain, ici, pour de nouvelles coulisses télé.
0: À demain.

0: Tricheur, c'était le nouveau single de Marine à l'instant sur ICI, mardi 8 septembre. Bon réveil avec nous et comme d'habitude avant les infos de 5h30, un petit peu d'histoire avant l'actu aux côtés de Stéphane Bern. Et ce matin, on voyage au temps d'une des voies navigables les plus célèbres du pays.
1: À 53 ans, certains pensent à la retraite. Un homme, lui, décide de lancer l'un des plus grands chantiers de l'histoire de France. La crise de la cinquantaine d'un mordu du BTP. Novembre 1662. Un notable Toulousain, Pierre-Paul Riquet, adresse un mémoire à Jean-Baptiste Colbert, le puissant ministre de Louis XIV. Il lui présente une idée que beaucoup jugent irréalisable. Relier l'Atlantique à la Méditerranée par un canal navigable.
2: Il est rigoureusement interdit d'empêcher l'ouverture ou la fermeture des portes du canal.
1: Riquet ne manque pas d'arguments. Son canal pourrait enrichir le Languedoc, développer le commerce du blé et faciliter les échanges. Mais il sait aussi flatter Louis XIV. Grâce à cette voie fluviale, les navires du roi éviteraient le détroit de Gibraltar, alors contrôlé par les Espagnols et fréquenté par les corsaires barbaresques. Mais il reste un obstacle colossal. Trouver l'eau nécessaire pour alimenter le futur canal. Petit détail qui a son importance parce que un canal sans eau, c'est beaucoup moins efficace.
3: C'est beaucoup moins bien, forcément.
1: Riquet consacre alors des années à étudier les rivières de la Montagne Noire avant de mettre au point un ingénieux réseau de rigoles et de réservoirs. Bref, un joli problème de plomberie.
4: Je suis le plombier, j'ai mon métier.
1: Le chantier débute en 1667. Jusqu'à 12 000 ouvriers participent à cette aventure hors norme. On creuse près de 240 km de voies d'eau. On bâtit des écluses et des ponts. Le canal royal du Languedoc, devenu canal du Midi, est achevé en 1681. Pierre-Paul Riquet voulait éviter un détour par l'Espagne. Trois siècles plus tard, son canal est devenu le seul bouchon de circulation que les Français traversent avec le sourire.
0: Merci Stéphane, on vous retrouve demain à la même heure. Après les infos, tiens, je vous raconterai une histoire géniale relayée par nos confrères d'Isibérie où l'on relance la production d'une baguette à base de pommes de terre. Son histoire, elle remonte à la Seconde Guerre mondiale. Je vous explique tout ça en détail à 5h40, puisque tout de suite, il est 5h30, voici l'actualité en France et dans le monde en 90 secondes. C'est avec vous, Valentine Nettès.
5: Interdire les réseaux sociaux aux moins de 15 ans, Emmanuel Macron n'a pas dit son dernier mot. Sa mesure, censurée par...

0: Le Conseil constitutionnel, le président de la République demande à la Commission européenne de l'appliquer dans toute l'Union et dans un temps restreint. Manque de moyens humains, matériels et financiers, tous les pompiers de France sont appelés à la grève à partir d'aujourd'hui. Un coup de pression sur le gouvernement avant la présentation ce matin de son projet de loi de modernisation de la sécurité civile. Réouverture de la Tour Eiffel ce matin après une journée porte close hier. Une protestation des salariés après une consigne donnée ce week-end par la direction. Toutes les femmes ont été sommées de quitter leur poste de travail pendant la visite d'une délégation hindoue. Ces religieux refusent le contact avec les femmes. Plus de 27 000 contrefaçons saisies pendant la braderie de Lille ce week-end. Le triple de l'année dernière selon les douanes. Et des nouveautés parmi les marchandises, des cartes Pokémon, des articles de luxe et des jouets. Des nouveaux records de chaleur absolus hier pour un mois de septembre. À Aubenas, en Ardèche, la température est montée jusqu'à 37,9 degrés. 37,6 à Romans-sur-Isère dans la Drôme. 34,2 degrés à Strasbourg. Jamais, selon Météo France, il n'a fait aussi chaud en France en septembre. Le retour du LOSC en Ligue des champions de foot. La phase de Ligue commence ce soir avec la réception à Lille du Betis Séville à 21h pendant que le Real Madrid de Kylian Mbappé affrontera les Italiens de l'Inter Milan.
1: L'info du jour, c'est l'appel au secours des pompiers.
0: Une grève de plus d'un mois commence dans les casernes ce mardi et ils peuvent déjà compter sur le soutien des Français, particulièrement marqués par leur courage cet été sur le front des incendies et par leur manque de moyens dans les Landes, le Var, la Gironde, l'Île-de-France, jusque dans la Sarthe, où une vingtaine de pompiers sont allés à votre rencontre, Julien Penaud, pour expliquer le sens de leur mouvement.
2: Pompiers en grève, le slogan est scratché sur les polos siglés du trait rouge caractéristique de la tenue des soldats du feu qui ont ramené du café et des gâteaux pour discuter avec les passants comme Esteban.
3: Comme on a vu durant l'été par rapport au feu qu'on a eu vers Bordeaux, ils ont été très mobilisés. On a vu qu'il manquait de moyens.
2: C'est pourquoi la population est invitée à leur donner une pièce, ce que vient faire cette dame révoltée d'en arriver là.
4: C'est pas normal, hein. On paie des impôts, on est dans un état où normalement ça doit être pris en charge et on est obligé de le faire.
5: Comment ça résonne chez vous, là, ce qu'elle dit, la dame ?
6: Déjà, on la remercie de sa participation et de son soutien, même au niveau de ses mots. Très agréable d'avoir de soutien de la population.
2: Un soutien sur lequel les syndicats de pompiers comptent bien s'appuyer pour mettre la pression sur le gouvernement. Rodolphe Roinet, délégué départemental du syndicat Sud 1072.
7: Aujourd'hui, on a des gouvernements qui ont acté des choses, mais qui ne les financent pas. C'est toujours les départements qui doivent financer les décisions nationales. Et à un moment, il faut donner les moyens aux départements de nous financer correctement. Le plus gros risque, c'est qu'un jour, les gens appellent les pompiers et que les pompiers mettent une demi-heure, une heure, deux heures, voire n'arrivent plus du tout à venir.
2: Et donc, une dégradation de la réactivité opérationnelle des pompiers sur le terrain, mais aussi de leurs propres conditions de travail, au détriment de leur santé, redoutent les syndicats.
0: Une grève symbolique, toutes les interventions seront assurées. L'objectif des pompiers, c'est donc de faire autant de bruit que leurs sirènes.
1: Merci Valentine. Tout de suite, la météo de ce mardi 8 septembre à l'écoute de votre radio ici avec un ciel plus nuageux à l'ouest. Quelques averses également imprévues au cours de la matinée le long de la Manche. Ailleurs, c'est du soleil. Pour les températures, elles restent agréables. À Reims et Lille, 19 degrés ce matin. Rennes, 18. À Tours, 20 degrés. Grenoble et Valence, 22 degrés. Et à Avignon, 23 degrés. Cet après-midi, les averses, elles gagnent du terrain pour s'étendre de la région des Pays de la Loire jusqu'aux Hauts-de-France avec également des coups de tonnerre qui sont possibles localement dans le sud au-dessus de la Drôme et de l'Ardèche. À noter aussi à cet après-midi l'arrivée du vent, un vent qui nous vient de l'ouest avec des rafales pouvant aller tout de même jusqu'aux 60 km/h. Pour les maximales, ce mardi, 24 dans le nord à Dijon, dans le sud 27 degrés à Nice et 28 degrés cet après-midi à Ajaccio. 5h34, quelle musique pour commencer la journée.
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1: Dans un instant, c'est notre bataille du jour, c'est la bataille des auditeurs. Un duel et une question autour de l'actualité. Mais tout de suite, vous vous réveillez, vous profitez de la musique d'ici. Quelques notes de synthé, la voix de Phil Collins qui va arriver. Et là, ça y est, on se replonge au cœur des années 80. Pour vous accompagner sur la route ou à l'heure du premier café, on vous souhaite un bon réveil avec nous.

0: Genesis à 5h38 avec Invisible Touch à l'écoute de votre radio ici. Bon mardi, merci d'être avec nous. À 5h45, c'est pas vrai, c'est le rendez-vous anti-arnaque.
1: Et vous avez peut-être vu sur les réseaux ces publications qui nous annoncent un hiver glacial après un été caniculaire.
0: Certains se prennent pour des voyants et Aude Razo nous explique tout ça dans quelques minutes sur ICI.
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0: Et c'est l'heure du duel, le duel des auditeurs ce matin autour de l'actualité. Valentine, premier auditeur qui nous vient des Pyrénées-Atlantiques, c'est Adrien qui est avec nous ce matin. Bonjour Adrien.
1: Bonjour Adrien.
4: Bonjour Louis, bonjour Valentine, bonjour Valentine, bonjour Louis.
1: Et bonne fête Adrien.
0: Bonne fête Adrien.
4: Et merci, c'est rare de savoir que c'est ma fête le 8 septembre, très peu de personnes le savent.
0: Eh ben vous voyez, je suis ravi de vous l'avoir appris ce matin. Bonne fête à vous Adrien, et tout de suite on accueille Ghislaine également. Cette fois-ci on part en Haute-Savoie, bonjour Ghislaine.
1: Bonjour Ghislaine.
5: Coucou Louis, coucou Valentine, et coucou Adrien, bonne fête.
1: Ça c'est sympa.
4: Merci Ghislaine, bonjour Ghislaine.
0: De l'amour entre les auditeurs, et franchement ça fait plaisir. Ghislaine, vous, on parlera tiens de ce que vous faites dans quelques instants, mais avant, je voulais vous partager cette histoire. C'est la petite info du jour, relayée par nos confrères d'ici Berry. On est près de Vierzon, et il y a un boulanger qui a remis au goût du jour un pain de guerre, figurez-vous. La recette était griffonnée sur un vieux ticket de rationnement qu'il a retrouvé directement dans la cave du fournil. Farine complète, levain, pommes de terre, et cette dernière recette, justement, permettait de conserver le pain plus longtemps et de mieux tenir au corps. Et le propriétaire, lui, eh bien, a remis cette baguette au goût du jour. Il l'a baptisée la Preuilloise, vendue aujourd'hui à plus de 150 exemplaires par semaine, avec du fromage. En plus, Valentine, il paraît que c'est encore meilleur.
1: Je me régale déjà, je l'imagine.
0: Adrien et Ghislaine, la question que je vous pose ce matin, on parle de pain. Combien, selon vous, compte-t-on de boulangeries en France? Adrien, il me faut un chiffre.
4: Je dirais 150 000
0: pour Adrien. Ghislaine, on vous écoute.
5: Moi, je dirais 70 000.
0: 70 000. Ah, vous êtes généreux. Hein. Et on va demander, comme d'habitude, à notre arbitre, c'est l'avare de cette émission, Valentine, la réponse.
1: Environ 35 000 boulangeries en France, à peu près autant qu'il y a de communes, quoi. C'est donc Ghislaine qui a gagné.
5: Oh,
1: youpi,
5: trop bien.
1: Bravo Ghislaine.
0: Ghislaine, on vous envoie le poste radio ici à la maison. Il a plein de fonctions et vous allez pouvoir nous écouter cette fois-ci partout.
1: Même quand vous allez aux champignons, Ghislaine.
5: Oui, j'étais en train de me dire, mais faut pas le croire. 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
1: c'est
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0: Ghislaine, on vous l'envoie à la maison.
5: Voilà.
0: Merci beaucoup Ghislaine, belle journée à vous,
5: et
0: ça m'a fait plaisir.
5: Salut Ghislaine, salut à tous, bonne journée.
0: Adrien, vous avez une passion qui est absolument géniale, c'est la moto.
4: Tout à fait.
0: Vous en faites depuis combien de temps?
4: Alors j'avais une passion qui était la moto, parce que en 2024 j'ai eu un grave accident de moto qui a entraîné une paraplégie. Du coup, c'est resté ma passion tout de même.
0: Hein. Ok.
4: Mais, effectivement, ma passion c'est la moto. Et donc mes enfants ont pris le relais et donc je bricole avec eux, de la moto, je fais de la mécanique avec eux, etc.
0: Et bah Adrien, merci beaucoup.
1: Bonne balade à moto,
0: bonne balade.
1: Et encore bonne fête.
0: Et bonne fête une dernière fois Adrien, je souhaite une
4: super,
0: belle journée.
4: Merci beaucoup.
0: Merci Adrien, ciao ciao.
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0: Chaque matin à 5h55, on découvre une initiative testée quelque part en France. Et en cette rentrée, le harcèlement scolaire reste malheureusement une réalité pour certains élèves. Mais en région PACA, une expérimentation a été renouvelée pour les aider à parler plus facilement, Valentine.
1: Pour offrir aux enfants un moyen plus simple et plus discret de signaler ce qu'ils vivent, notamment quand ils n'osent pas en parler à un adulte.
0: Alors, comment ça fonctionne concrètement ? Réponse tout à l'heure avec Robin Bernot. Il est tout de suite à 5h44 sur ICI. Et tiens, nous avons la chanson qui va vous donner le sourire ce mardi. Et il fallait l'oser celle-ci tout de même en prenant Edith Piaf. On est en 77 avec Grace Jones qui transforme la vie en rose dans cette version disco sensuelle, un petit peu hypnotique aussi. Et ça en plus 30 ans après sa sortie. Voici pour vous ce mardi matin, Grace Jones qui chante la vie en rose sur ICI. Bon réveil et bon mardi avec nous.

0: Grace Jones avec La Vie en Rose. À l'écoute d'ici dès 5h, on est ravis d'être avec vous ce matin. 5h47, place à votre rendez-vous anti-arnaque, c'est pas vrai, avec Aude Razo. Ce matin, des publications alarmistes sur les réseaux sociaux nous annoncent un hiver terrible et glacial avec moins de 20 degrés sur la France. Alors c'est vrai ou c'est faux?
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3: Eh bien, la réponse, c'est qu'on n'en sait rien du tout. Et je vais vous dire pourquoi. Je voulais qu'on en parle parce que je n'arrête pas de voir défiler, et vous aussi d'ailleurs peut-être, des vidéos qui font très très peur.
4: Attention la France. L'hiver 2026 à 2027 pourrait être glacial.
5: Un phénomène venu du Pacifique menace de plonger le pays dans le froid extrême. Du gel qui s'installe durablement, des nuits glaciales et une vague de froid étalée sur plusieurs semaines.
3: Donc vous aurez remarqué la petite musique bien angoissante derrière et puis les images ne sont pas en reste. Je vois des immeubles recouverts de glace avec carrément des stalactites accrochées aux fenêtres et aux balcons, des amas de neige absolument énormes, des thermomètres qui affiche du moins 18, moins 20 degrés. Ces images sensationnelles cumulent énormément de vues, avec en dessous, en commentaire, des internautes assez partagés qui ne savent pas trop s'ils doivent y croire ou pas.
0: Alors, Aude, justement, est-ce qu'il faut y croire ou pas ?
3: Parce que les spécialistes de Météo France sont formels, ils ont réagi. On ne peut pas savoir, là, dès début septembre, si l'hiver sera très froid. C'est impossible. Alors, toutes ces vidéos alarmistes nous parlent d'El Niño, qui serait le responsable, selon elles, de ce climat polaire à venir. El Niño, vrai phénomène climatique, on en parle beaucoup en ce moment. Il risque effectivement de provoquer dans le monde des phénomènes extrêmes, inondations, sécheresses. Mais encore une fois, les conséquences pour nous en France restent floues. Et puis ces vidéos qui nous annonce un hiver absolument terrible. Je rappelle qu'on avait eu exactement les mêmes l'année dernière. Résultat, l'hiver 2025-2026, j'ai regardé, a été l'un des plus chauds jamais enregistrés en France.
0: Merci Aude, votre rendez-vous anti-arnaque, c'est pas vrai, revient demain à 5h45. Et tiens, si vous voulez avoir plus d'astuces pour déjouer des arnaques, vous pouvez vous rendre directement sur notre site internet ici.fr, page c'est pas vrai. Pour la musique, voici tout de suite Alex Warren ce matin avec son titre Ordinary.

0: Alex Warren avec Ordinary sur ICI 5h53. Chaque matin, on découvre une initiative qui marche quelque part en France. Une semaine après la rentrée, le harcèlement scolaire reste malheureusement une réalité dans les classes comme sur les réseaux sociaux.
1: Et en région Provence-Alpes-Côte d'Azur, un dispositif destiné à aider les élèves à se confier vient justement d'être reconduit.
0: Robin Bernot nous le présente avec Philippe Bocara.
2: Dans les Bouches-du-Rhône, plusieurs établissements proposent aux élèves une boîte discrète pour recueillir des signalements de harcèlement.
3: Je trouve que c'est une super initiative et il faudrait que ça soit dans plus d'établissements, quoi.
2: Ça s'appelle la boîte à mots, M-A-U-X. Imaginez tout simplement une boîte aux lettres dans laquelle les collégiens peuvent anonymement déposer des messages en cas de mal-être ou encore de harcèlement, le tout de façon discrète. Laurence Angeletti, conseillère départementale en charge notamment du bien-être des collégiens, au micro de notre reporter Philippe Bocara.
4: L'idée, c'est que les collégiens puissent trouver la boîte facilement, mais que ça soit aussi un endroit un petit peu confidentiel où on ne voit pas forcément la personne qui va remettre le mot, parce que ce n'est pas toujours facile pour les collégiens.
2: Une idée qui semble plaire aux élèves, à l'image de Pauline, collégienne à Salon de Provence.
5: Ça peut aider les élèves qui n'ont pas forcément confiance à parler directement. Ils peuvent tout simplement écrire leurs problèmes.
2: Alors ici, en Provence, ça marche, mais vous, qu'en pensez-vous? Quand j'ai expliqué le sujet du jour à Azida, elle s'est tout de suite sentie concernée.
5: Quand j'étais au collège, pendant une année, j'avais un peu souffert de ça, où on m'embêtait beaucoup et tout, et ça me faisait beaucoup de mal parce que j'osais pas aller voir la CPE parce que j'avais peur qu'on se moque de moi, etc. Et c'est vrai que j'aurais bien aimé qu'il y ait ça, cette possibilité-là, parce que c'est plus facile quoi, d'écrire.
2: Alors sur le papier, tout le monde salue l'idée de cette boîte à mots, y compris Johanna.
6: Mais je trouve que c'est bien déjà qu'il y ait des initiatives qui soient prises.
2: Mais pour elle, cette solution a quand même ses limites.
6: Personnellement, quand j'étais au collège, lycée, c'était des choses qui étaient déjà mises en place. Et ce qu'on voit, c'est que même si c'est censé être anonyme, les élèves, ils ont quand même un petit peu peur de faire le premier pas et de mettre les lettres dans les boîtes. Je pense qu'il y a d'autres solutions, notamment maintenant, plus en ligne, via les applications comme Pronote, École Directe, etc., où ils pourraient mettre en place des messageries qui seraient peut-être plus efficaces, plus anonymes, où les enfants se sentiraient plus en confiance.
2: Qui sait, peut-être que cette idée sera étudiée par les différentes académies dans les prochains mois. En attendant, aujourd'hui, les mots déposés dans les différentes boîtes sont pris en charge par les équipes éducatives de chaque collège. Lancée en 2024 dans les Bouches-du-Rhône, l'opération se poursuit donc cette année dans une trentaine d'établissements du département.
0: Une belle initiative, merci à Robin Bernot. Et une belle chanson, tiens, 5h55 pour commencer à la journée. Sur ICI, bon mardi avec nous, aux côtés d'Étienne Dao, le premier jour.

0: Étienne Dao, avec le premier jour du reste de ta vie à l'écoute de votre radio ici. On est le 8 septembre et c'est la journée internationale de l'alphabétisation pour rappeler l'importance eh bien, de savoir lire et écrire. Et aujourd'hui, Valentine, nous cherchions un auditeur qui...
1: Qui connaît par cœur une poésie apprise quand il était enfant.
0: Et c'est Marie-Louise qui est avec nous du Nord-Pas-de-Calais. Bonjour Marie-Louise.
1: Bonjour Marie-Louise.
2: Bonjour tout le monde.
1: Alors, Marie-Louise, au tableau et on vous écoute.
2: Alors, le laboureur et ses enfants.
1: De Jean de La Fontaine.
0: Okay, bien.
2: Oui, voilà. Alors, je dois le réciter.
0: Oh, les premiers mots.
1: S'il vous plaît.
0: Oui.
2: Alors, le laboureur et ses enfants. Un laboureur, sentant sa mort prochaine, fit venir ses enfants et leur parla sans témoin. Gardez-vous, leur dit-il, de vendre l'héritage que vous ont laissé vos parents. Un trésor est caché dedans. Nul ne sait l'endroit, mais un peu de courage vous le fera trouver. Remuez votre champ dès qu'on aura fait loup.
1: Vous êtes impressionnante, Marie-Louise.
0: Et franchement, on applaudit Marie-Louise, c'est bien.
1: Vous l'avez apprise quand? Juste par curiosité?
2: Oh, écoutez, j'ai 89 ans, donc il y a très longtemps que je l'ai appris.
1: Ah hein. Bah dis donc, et vous vous souvenez encore, et bah bravo.
0: Bravo Marie-Louise, franchement, et bien joué. On vous souhaite une belle journée, passez un bon mardi Marie-Louise. Merci à tous d'être là. À 6h, vous avez rendez-vous, comme d'habitude, avec l'actualité de vos régions. À 6h30, vous retrouvez Valentine Lottès.
1: Pour l'info en français dans le monde, en 90 secondes.
0: Et tout de suite, voici à l'équipe d'ici matin. Ils sont là ce mardi, je vous souhaite à tous une belle journée qui commence sur ICI.
3: Merci beaucoup Louis, rendez-vous demain 5h avec l'équipe des Lève-Tôt. Et bonjour les Bretons qui viennent d'arriver, merci d'être déjà là si tôt, si bien coiffé. Non, je rigole. C'est ici Arborique à vos côtés, alors autant vous le dire tout de suite, si vous avez passé le week-end en short et en t-shirt, petit changement d'ambiance ce matin, on ressort le parapluie et le kawé, mais franchement on a trop besoin de la pluie, alors on va pas râler. Allez, debout, un café, c'est reparti et toute l'actu en Bretagne qui arrive.
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3: Nous sommes aujourd'hui le mardi 8 septembre, ici Armorique, il est 6h.
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3: Vanessa Lambert. Et avec Justine Sauvage pour l'actu en Bretagne. Bonjour Justine.
5: Bonjour tout le monde.
3: Ils étaient 200 buralistes venus de tout l'ouest de la France à manifester hier à Redon dans le sud d'Ille-et-Vilaine.
5: Une mobilisation pour réclamer le gel de la fiscalité sur le tabac. Ces professionnels constatent qu'à chaque nouvelle augmentation du prix des cigarettes, leur chiffre d'affaires baisse. Et pourtant, selon ces mêmes buralistes, cela ne signifie pas que les gens arrêtent de fumer. Non, ils vont se fournir ailleurs, à l'étranger où c'est moins cher. Ils demandaient donc hier le gel de cette fiscalité pour sauver leur activité, Valentin Belleville.
6: Des paquets italiens, grecs ou encore espagnols dans les poches des fumeurs bretons. Mélanie est gérante du bar tabac de Mort-de-Bretagne dans le sud Ille-et-Vilaine et elle n'a jamais vu autant de paquets de couleurs, comme elle dit, sur les tables de son établissement.
7: Beaucoup par les routiers qui vont dans les pays étrangers et qui ramènent. On ne peut pas en vouloir aux gens. Après, c'est vrai qu'ils nous demandent de dénoncer tout ça, mais on n'est pas flics non plus. Je ne peux pas leur dire, ben non, n'est plus chez moi parce que vous n'avez pas les couleurs. Vous voyez ce que je veux dire? C'est limite, quoi, mais bon, on ne peut rien dire, quoi.
6: Résultat, une perte de 35% de chiffre d'affaires sur le tabac depuis le début de l'année pour elle.
7: C'est énorme. Mais j'ai des salariés, j'ai tout ça, ça fait peur pour tout le monde. Hein. On va bien trouver des solutions, trouver des autres, par exemple prendre la poste ou des choses comme ça. Mais on n'arrivera jamais à rattraper ce qu'on perd, quoi, jamais.
6: Si rien ne change, l'unique bar tabac de Mort-de-Bretagne pourrait bientôt mettre la clé sous la porte. Un lieu de vie qui disparaîtrait. Un de plus, dénonce ce buraliste finistérien.
8: On se plaint que dans les petits villages, il y a de moins en moins de commerçants. Mais si vous n'avez plus de bar pour que les gens viennent parler. Comme on dit, c'est vieux, hein, c'est une petite phrase qui date depuis des années. Le bar, c'est le parlement du peuple. Sans bar, vous n'avez pas de copains, vous n'avez pas d'endroit pour aller boire un coup, voilà, il n'y a plus de vie, quoi.
6: Et ces gérants de bar tabac sont prêts à continuer à se mobiliser pour que le gouvernement les écoute et que leur combat arrive jusqu'aux oreilles des candidats à la présidentielle.
5: Un reportage à retrouver en images sur notre site ici.fr. Une enquête a été ouverte par la section de recherche de Rennes après une nouvelle affaire de séquestration dans le monde des crypto-monnaies. C'était le 22 août dernier à Vernes-sur-Seiche, au sud de Rennes. Les locataires d'une maison située en pleine campagne sont pris pour cible par plusieurs hommes qui les séquestrent donc en espérant obtenir cet argent virtuel. Sauf qu'ils se sont trompés de cible. Leurs victimes n'ont pas du tout de crypto-monnaies. Rouennais. Les malfaiteurs sont donc repartis. Ils sont actuellement toujours recherchés. On y reviendra en détail dans le journal de 7h et c'est déjà à lire sur ici.fr.
3: L'été a été caniculaire en Bretagne et partout, les conséquences de la sécheresse sont visibles.
5: Nos nappes sont au plus bas et la nature a besoin d'eau pour se régénérer. C'est pourquoi un chantier de restauration est en cours actuellement dans les Monts d'Arrée. Les agents du parc naturel régional d'Armory qui travaillent sur des parcelles difficiles d'accès pour faire renaître les landes et les tourbières. Il faut dire que ces milieux sont très précieux, comme nous l'explique Yves-Marie Le Guen, chargé de ce projet de restauration pour le PNRA.
9: Elles rendent beaucoup de services à l'homme. Donc on a la fonction biodiversité, beaucoup d'oiseaux qui ont besoin des landes en bon état pour nicher, pour se reproduire, notamment le courlis cendré, mais aussi on a des espèces de busards, busards cendrés, busards Saint-Martin. Ce sont des espèces qu'on ne retrouve en Bretagne que dans les Monts d'Arrée aujourd'hui. On a également la fonction ressources en eau, aussi bien quantitative que qualitative, puisqu'une lande, mais surtout une lande humide et une tourbière, va jouer un peu le rôle d'éponge, donc en stockant énormément d'eau l'hiver pour la relarguer petit à petit au milieu durant l'été. On peut citer la fonction paysage aussi. C'est très important pour le site des Monts d'Arrée. Les gens viennent s'y promener pour ce type de paysage. Et enfin, la fonction carbone, qui est très d'actualité en ce moment. Et nos landes, mais surtout nos landes humides et nos tourbières, par cet engorgement en eau permanent, ont la capacité d'être de véritables puits de carbone.
5: Et la restauration de ces milieux permet également de ralentir la progression des incendies. Reportage détaillé, ce sera l'info d'ici 6h30. Les incendies qui ont bien sûr marqué cet été 2026 en Bretagne, mais surtout en Gironde et dans le Var. Et en ce début septembre, les pompiers ont décidé d'entamer aujourd'hui une grève de 6 semaines pour dénoncer le manque de moyens humains et matériels. Ils demandent également un recentrage de leur mission. Le préavis de grève des pompiers court donc jusqu'au 20 octobre. Mais une grande manifestation est déjà prévue le 29 septembre. Le gouvernement doit lui présenter ce matin le début de son projet de loi dite de modernisation de la sécurité civile. On parle de cette grève des pompiers ce matin avec notre invité à 8h moins le quart. Il s'agit du capitaine Lionel Gogdet. Il est président de l'Union départementale des sapeurs-pompiers d'Ille-et-Vilaine.
3: Un anniversaire aujourd'hui, le Secours catholique qui célèbre ses 80 ans d'existence.
5: L'association caritative créée le 8 septembre 1946 accompagne plus d'un million de personnes en précarité, sans distinction de religion, de nationalité ou de conviction, et ce partout en France. En Ille-et-Vilaine, ce même Secours catholique compte une quarantaine d'antennes et accompagne 12 000 personnes grâce à un millier de bénévoles. Il y a également une douzaine de salariés comme Véronique Olnette, la déléguée des départementale, qui nous parle de son engagement, Éric Bouvet.
10: Et elle n'est pas arrivée par hasard au Secours catholique, Véronique Olnette.
11: Tout ce qui est l'humanité ou la dignité des personnes m'intéresse fortement. Et j'avais envie d'être au service de personnes en difficulté. Et donc, c'est un petit peu une mission aussi, quelque part. Une mission que j'avais envie de porter, d'être au service des personnes en précarité.
10: Pourtant, auparavant, elle travaillait déjà dans le service public auprès des personnes âgées et des personnes handicapées.
11: Mais j'avais aussi envie de vivre un réseau associatif, c'est-à-dire de voir comment des sujets aussi importants que la solidarité peuvent être aussi portées par des actions associatives.
10: Une association au service de 12 000 personnes en Ille-et-Vilaine.
11: On est à la fois sur un public qui peut être très jeune, on est aussi sur beaucoup de femmes, et puis maintenant on a aussi des personnes accompagnées qui sont vieillissantes, qui ont à faire face à l'isolement, et on a cet accueil inconditionnel des personnes migrantes, qui est quand même aussi une source de préoccupation importante pour nous au Secours catholique.
10: Et c'est tous ces publics qui l'enrichissent.
11: C'est aussi un chemin personnel. En tout cas, moi, dans ma mission, ça me fait grandir, ça me fait évoluer, ça me fait être obligée de me remettre en cause aussi, de me questionner régulièrement, de quitter ces préjugés que l'on a quelquefois assez facilement, et de faire tout ça dans la joie.
10: Car on reçoit tellement des personnes qu'on accompagne, ajoute Véronique Olnette.
5: Et en foot, c'est le retour ce soir de la Ligue des Champions pour Lille qui évoluait en Ligue Europa l'an passé. Lille qui reçoit le Betis Séville à partir de 21h. Le PSG joue demain et Lens aussi qualifié jeudi. En tennis, c'est terminé, ça y est, pour Arthur Géa. Le dernier Français en lice de l'US Open a été éliminé cette nuit en 8e de finale. Je prends mon élan par le Néerlandais Botic van de Zandschulp.
3: Ouais,
5: à peu près.
3: À Tchoum.
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5: Botic. Teach van de Zandschul.
13: Non, mais dites le néerlandais, ça ira.
5: Ah non, le pauvre homme, il a vérifié,
13: sa maman n'écoute pas.
5: Que ses parents ont choisi. Bon, Vanessa, c'est beaucoup plus simple, Vanessa, alors ben, la météo aujourd'hui, ça y est, c'est la pluie. Hein.
13: Oui, une amélioration pluvieuse pour aujourd'hui, on l'attendait depuis longtemps. Une perturbation active va traverser la Bretagne avec de la pluie et du vent, des cumuls qui pourraient être importants hein, sur le nord de la Bretagne, avec 10 à 20 mm de pluie contre 5 mm seulement du Morbihan au sud de l'Ille-et-Vilaine. Le vent pourrait souffler jusqu'à 80 km/h. Les éclaircies feront leur retour dans le courant de l'après-midi par l'ouest. Les températures ce matin, 16 à 18 degrés. Ça baisse dans l'après-midi avec des maximales de 18 à 22 degrés.
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13: Il est 6h08, on vous souhaite un excellent réveil avec ici Armorique, évidemment, et avec Jeanne Masse pour démarrer cette journée. Vous savez quel est le lien entre Jeanne Masse et la Bretagne? C'est assez improbable d'ailleurs.
5: En rouge et noir, le Stade Rennais.
13: Alors, il y a le rouge et noir du Stade Rennais, mais avant d'être chanteuse à succès dans les années 80, Jeanne Masse, elle a travaillé en Italie et elle a ouvert une crêperie là-bas.
5: Mais non.
13: Mais si, je vous jure. Donc, elle faisait des crêpes. Je ne sais pas si elles étaient estampillées bretonnes, mais les crêpes, c'est la Bretagne.
5: C'est
13: quand même.

0: Johnny Johnny avec Jeanne Masson, 85 sur Ici Armorique.
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0: Bonjour la Bretagne de Rennes à Vannes, de Saint-Brieuc à Fougères, de Pimpon à Redon. Certains dorment encore profondément, mais vous êtes déjà là, réveillés sur la route ou au travail. Et nous, on est là pour vous accompagner avec au programme, comme tous les matins sur Ici Armorique, de l'actu locale, de la musique et de la bonne humeur. Et pour la musique, on s'écoutera dans les prochaines minutes les Jackson 5 et le nouveau Florent Pagny.
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0: Allez, c'est l'heure de votre consultation matinale avec le docteur Kirzek. On vous retrouve ce matin pour débloquer notre cerveau. Alors là, on est tout ouïe.
5: Bonjour à tous, vous connaissez ce moment magique où la solution à un problème qui vous taraude depuis des heures, voire des jours, vous apparaît soudainement, comme par enchantement, souvent quand vous n'y pensez plus d'ailleurs. C'est dans la salle de bain, c'est sous la douche, c'est en promenade, et les scientifiques appellent ça l'effet Eureka, du nom de ce cri légendaire poussé par Archimède dans son bain. Mais comment provoquer ce déclic? Comment avoir cet effet Eureka? C'est ça la question fascinante, et elle est très étudiée par les neuroscientifiques. Il survient ce moment lorsque notre cerveau, après une période de réflexion intense, lâche prise et laisse émerger des connexions inattendues. Et en fait, les chercheurs ont observé que ce déclic est précédé d'une activité cérébrale particulière. Quand on enregistre votre activité du cerveau, on enregistre notamment une augmentation des ondes alpha, ces ondes cérébrales qui sont associées à un état de vigilance détendu juste avant l'endormissement par exemple. C'est un peu comme si le cerveau se mettait en veille. C'est avant l'endormissement, mais c'est avant l'illumination dans cet effet Eureka. C'est un peu comme une veille active pour laisser place à l'intuition. Et ce processus fait intervenir des zones comme le gyrus temporal droit, c'est un nom un peu barbare, mais c'est impliqué dans les associations d'idées. Et ce qui est fascinant, c'est que la solution nous apparaît alors avec une grande clarté et une forte certitude.
0: Et comment on fait pour augmenter nos chances de vivre ces fameux moments Eureka? Est-ce que vous avez des conseils pratiques?
5: Ça nous intéresse tous, comment on fait? C'est surprenant de simplicité, la clé c'est le lâcher prise. Pour que le cerveau puisse faire ses connexions, il a besoin de pause, mais pas de pause totale, il lui faut une pause stimulante. Alors, le sommeil et la sieste, très bien, la nuit porte conseil, on le dit, bien c'est scientifiquement prouvé. Il y a une étude allemande qui a montré que le moment Eureka peut survenir lors du sommeil lent. Une simple sieste aussi de 20 minutes peut doubler vos chances de trouver la solution. Il y a l'effet douche aussi, la douche est l'exemple parfait de cette pause stimulante. C'est un subtil équilibre entre ennui et concentration, et ça libère la créativité. Et puis il y a le fait de changer d'activité. Si vous êtes bloqué sur un problème, ne restez pas à le fixer. Allez marcher, faites du jardinage, faites une tâche ménagère, faites autre chose, c'est ce qu'on appelle l'incubation mentale. En résumé, pour débloquer votre cerveau, on n'insiste pas, on prend une pause active, une sieste ou une douche, et parfois l'illumination surgit quand on s'y attend le moins. Si avec ça, vous ne passez pas un bon début de semaine et une super année scolaire, je n'y comprends plus rien. Allez, d'ici là, portez-vous bien.
0: Merci beaucoup docteur Kirzek pour vos bons conseils. 6h16, normalement, dans les prochaines secondes, vous devriez vous mettre à danser dans la cuisine, dans la salle de bain. Même au boulot, c'est normal, c'est les Jackson 5 qui débarquent tout de suite sur Ici Armorique, avec ce grand classique Blame It On The Boogie. On vous souhaite un bon mardi en Bretagne avec Ici Armorique, évidemment.

0: exactement ce dont on avait besoin pour bien démarrer la journée avec le café que vous avez gentiment ramené en plus, Justine. Les Jackson 5 et Blame It on the Boogie à 6h19. Les gens d'ici, c'est des reportages chez vous, à la rencontre de gens qui sont pas forcément connus, mais qu'on a envie de mettre en avant. On passe la semaine à Fougères et ce matin, prenez vos billets d'embarquement puisque dans Les gens d'ici, Gauthier Conseil nous fait monter à bord du petit train touristique de Fougères, histoire de rencontrer son chauffeur Max.
1: Hop, j'ouvre la porte. Première chose à faire, ouvrir les fenêtres, parce que sinon il fait très très chaud là-dedans. Parce qu'on a quand même le moteur qui est juste devant nous. Et qui chauffe bien la cabine. Hein. Mon collègue avait mis le thermomètre une fois dans la cabine. Il était monté à 48 ou 49, je crois, un truc comme ça.
2: Donc là, prise de service dans quelques minutes alors.
1: Ouais, en général, pour un départ à 11h, il faut être là vers 11h moins le quart. Quoi. En général, ils savent à quelle heure on commence.
2: Et les clients sont au rendez-vous? Le train est plein régulièrement?
1: Plein, oui, ça arrive. Ça arrive, des fois, on est à 58, 57 personnes.
2: Ah oui, quand même.
1: On peut monter jusqu'à 60, bien passé.
2: C'est quoi justement les gens qui viennent dans le train? C'est des gens locaux, c'est des touristes, des habitués?
1: Tout le monde.
2: Tout le monde.
1: Ouais, ouais. Il y a des touristes. Il y a beaucoup de. En ce moment là, on a beaucoup d'étrangers. Hier j'avais des Russes, j'avais des Belges, j'avais des Hollandais. Avant-hier il y avait des Allemands.
2: Little
1: in English, but only English. Seulement l'anglais, ouais.
2: Puis votre mission, c'est déjà de montrer la ville aux gens qui montent dans le train. Mais il faut animer un petit peu, je crois que ça y a un côté ludique.
1: Alors ça dépend, ouais, ça dépend. Ma mission, c'est de conduire. Le conducteur, donc, principale mission, c'est assurer la sécurité. Il ne faut pas qu'il y ait de problème, quoi, tout simplement. Il ne faut pas toucher à droite ou à gauche. Et puis, il faut faire attention quand les gens montent et descendent. On a les petits marchepieds pour les aider, les personnes qui ont des difficultés à monter.
2: Parce que ça fait combien de mètres de longueur? 20 mètres à peu près, 25?
1: Je crois que c'est 21 mètres, il me semble.
2: Vous avez vu vous faire des frayeurs des fois en conduisant ça?
1: Frayeurs, non, mais il y a quelques points délicats.
2: Ouais.
1: Il y a quelques points délicats, notamment par exemple quand on rentre dans le jardin public.
2: Il y a pilote de train coché sur votre permis? Chauffeur de train?
1: Non, il faut avoir le permis de transport en commun. J'ai trois professions. Je suis conducteur du petit train touristique de Fougères. Mmh. Je suis conducteur de car scolaire. Alors je fais que le matin, parce que le reste du temps, bah, je travaille dans mon atelier de réparation d'accordéon. En fait, je suis réparateur d'accordéon.
2: Multicasquette
1: à la base.
2: Et est-ce que vous avez moyen d'apporter un petit peu d'accordéon des fois dans le train?
1: Non,
2: ah, non, c'est pas possible.
1: Non.
2: Ou mettre un petit disque?
1: Non. Quand dans mes clients, il y a des étrangers, je mets la sono officielle.
2: D'accord.
1: De façon à ce qu'ils puissent suivre dans leur langue. Quand j'ai que des Français dans le train, là, j'abandonne la sono et je prends le micro.
2: Ok, là c'est Max qui commente.
1: Là, c'est moi qui commente. Et la tournée dure un peu plus longtemps parce que j'ai tendance à dire pas mal de choses, donc je roule un peu plus lentement pour avoir le temps de tout dire. Je raconte deux trois bricoles, deux trois blagues au passage.
3: Bonjour à tous, bienvenue à bord de l'Oriental Express. Voilà. Durant 40 minutes, vous partez en notre compagnie à la découverte de la ville de Fougères. Bon voyage.
0: Max, le sympathique chauffeur du petit train touristique de Fougères, on y passe toute la semaine à l'occasion du 140e anniversaire du théâtre Victor Hugo. Il y a plein d'événements qui sont programmés durant toute l'année. Prochain événement aussi à Fougères, les journées du matrimoine et du patrimoine. Ce sera les 19 et 20 septembre. Demain, suite des visites, on s'arrêtera rue Nationale à Fougères pour rencontrer Vanessa la cordonnière. Voici le nouveau titre de Florent Pagny, ça s'appelle Le braquage des sentiments. Il est 6h23.

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5: Et horoscope, l'horoscope de Catherine Viguet, comme tous les matins. Et il est question de dignité aujourd'hui.
6: Grâce aux natifs du Lion, signe valorisé en ce mardi.
7: Bélier, c'est une bonne journée gratifiante, on loue la personne que vous êtes.
8: Taureau, l'une de vos compétences fait des heureux et des envieux aussi.
9: Gémeaux, vous vous accomplissez grâce à un voyage ou à un travail lié à la communication.
10: Cancer, dans les mois à venir, prévoyez du mouvement positif côté finances.
11: Lion, retenez ce jour qui vous met en valeur, en tout cas vous allez réaliser de grandes choses.
12: Vierge, vous faites le choix de prendre soin davantage de votre forme.
13: Balance, la journée est pleine de promesses et c'est seulement un début.
14: Scorpion, de bonnes choses avec des difficultés, mais finalement vous obtenez satisfaction.
15: Sagittaire, la lune met en évidence votre envie de partir pour ailleurs, corps et esprit.
16: Capricorne, soignez votre vie intérieure en vous ressourçant et en vous racontant peut-être.
17: Verseau, important ce jour, avec un engagement, à moins qu'il ne s'agisse d'un départ.
18: Poisson, vous retrouvez l'envie de vous mettre à la tâche, car ça en vaut la peine, vous le savez.
19: Et pour nous tous, eh bien, le signe du jour nous invite à être dignes en tout et partout.
5: Merci beaucoup Catherine Viguet. Comment va ma star, la petite lionne? Le signe à l'honneur hein, ce matin. On va voir si vous êtes en forme, Justine. Allez, il est 6h29, bon réveil.
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5: Vanessa Lambert. Et bon mardi, c'est reparti pour une nouvelle journée ensemble en Bretagne avec Ici Armorique pour bien la commencer à la radio, mais aussi à partir de maintenant à la télé. Et on en profite pour saluer les téléspectateurs de France 3 Ici Bretagne qui viennent de nous rejoindre à l'instant. Bah oui, vous pouvez regarder la radio à la télé le matin, profiter des belles images de drones pendant les disques et du sourire de l'info, celui de Justine Sauvage. Ah, quel beau sourire vous avez, Justine.
20: Bonjour.
5: Grégory Régnier va aussi nous rejoindre tout à l'heure, c'est l'animateur de la communauté, comme on dit. Il surveille la route, les bouchons pour vous. Il lit aussi vos messages envoyés sur Facebook et sur Instagram. Donc, pensez à nous laisser la météo près de chez vous. Vos photos, direction Ici Armorique sur les réseaux sociaux. On se réveille ensemble avec de l'actu locale, de la musique et de la bonne humeur, comme chaque matin. Et d'ailleurs, il est 6h30 déjà. Justine, petit chat, qu'est-ce qui fait la une en Bretagne ce matin?
20: Il y a cette enquête en cours après la séquestration de locataire d'une maison de Verne-sur-Sèche au sud de Rennes le 22 août dernier. Les malfrats voulaient leur dérober des crypto-monnaies, mais ils se sont trompés de cible. Ils sont donc repartis bredouille et sont toujours activement recherchés. C'est à lire sur ici.fr. À Redon, dans le sud d'Ille-et-Vilaine, 200 buralistes ont manifesté hier pour dénoncer la perte de leur chiffre d'affaires. Ils estiment que les hausses du prix du tabac incitent les consommateurs non pas à arrêter, mais à acheter des cigarettes à l'étranger. Les images de la manif sont également sur notre site internet. Et puis dans moins de deux minutes, l'info d'ici avec ce chantier dans les Monts d'Arrée. Les agents du parc naturel régional d'Armorique travaillent à la reconstruction des landes et des tourbières. Un reportage donc dans un instant. Mais d'abord en 90 secondes, c'est l'actualité en France et dans le monde présentée par Valentine Letès. Et d'abord ce matin, Valentine, cette grève qui commence.
21: La détresse des pompiers en grève pour 6 semaines à partir d'aujourd'hui et après un été à bouillir face au manque de moyens sur le front des incendies comme dans leur quotidien. Des actions symboliques puisque leurs interventions seront assurées. Une polémique aussi grande que la Tour Eiffel rouverte au public ce matin.

0: après une journée porte close hier. En protestation à cette consigne de la direction, toutes les femmes ont dû quitter leur poste de travail le temps d'une visite d'une délégation hindoue. Les religieux refusent tout contact avec les femmes. Un viol en direct sur un réseau social. L'alerte a été donnée à la police ce week-end dans le Val d'Oise. L'auteur de la vidéo identifié, les agents, une fois chez lui, l'ont arrêté en flagrant délit. Un argument de plus pour Emmanuel Macron, bien décidé d'interdire les réseaux aux moins de 15 ans. Après la censure de sa mesure par le Conseil constitutionnel, il demande à la Commission européenne de l'appliquer dans tous les pays de l'Union. 36 degrés dans les classes, deux lycées ont fermé dans l'Hérault hier à cause de la chaleur. De nouveaux records de température ont été battus pour un mois de septembre, le plus chaud jamais vécu en France. Il n'y a plus de Français à l'US Open de tennis. Arthur Géa échoue en huitième de finale et il aura sans doute des regrets. Éliminé en 5-7 après avoir mené 2-7 à 0 et s'être offert une balle de match. Et puis, c'est la Ligue des champions de foot qui reprend le retour du LOSC dans la compétition qui accueille le Betis Séville à 21h.
1: L'info d'ici en Bretagne avec ce chantier en cours donc dans les Monts d'Arrée, chantier de restauration de la lande pour mieux lutter notamment contre le réchauffement climatique. Les agents du parc naturel régional d'Armorique travaillent en ce moment sur des parcelles difficiles d'accès à Cizun. Ils réaménagent l'espace pour que les landes et les tourbières reprennent leurs droits sur ce milieu. C'est une façon de lutter à la fois contre la sécheresse et pour le stockage du carbone, Angeline Demoinck.
2: Ce n'est pas un chemin à proprement parler qu'on emprunte, c'est le passage dégagé par la machine qui est au travail un peu plus haut. On doit crapahuter dans les herbes hautes pour arriver à la fameuse parcelle. Et là, on est accueilli par des couleurs flamboyantes.
3: Les fleurs d'ajonc, là vous avez les fleurs de bruyère, et en dessous vous avez la molini. Donc là, on a vraiment le triptyque qui caractérise à coup sûr une lande.
2: Du jaune, du rose, du vert à perte de vue donc. Yves-Marie Le Guen est le chef du projet restauration pour le parc naturel.
3: Donc le projet a débuté en janvier 2026, là, donc c'est la première année du projet. On est sur 3 ans donc, jusqu'à décembre 2028. Là, c'est la première saison de travaux.
2: Autour de nous, la nature est reine. Certains ajoncs font près de 3 mètres de haut, mais ce n'est pas forcément une bonne nouvelle.
3: Pour la grande majorité de la population, des arbres dans le paysage, c'est plutôt signe de biodiversité qui se porte pas trop mal. Mais oui, c'est contre-intuitif. Nous, on est sur des landes qu'on caractérise comme des milieux ouverts. Et dès que le milieu vient se refermer par faute de gestion agricole, on va perdre toute la biodiversité qui est liée à ces milieux ouverts, notamment les oiseaux, mais on peut parler des petits lézards qu'on en a vu sur le chemin en venant. Donc tous ces animaux vont disparaître petit à petit. Et donc on n'est pas sur des milieux naturels stricto sensu, on parle de milieux semi-naturels, parce que les landes ont besoin d'être gérées par l'homme.
2: C'est justement la mission du technicien là-bas dans sa broyeuse.
4: Aujourd'hui, il s'agit en fait de broyer cette végétation haute pour laisser la lande repartir.
2: Raymond Messager est le président du parc.
4: Cette première action de travaux, c'est déjà 50 hectares qui vont être restaurés et qui, dans 2 ans, 3 ans, seront utilisables par les agriculteurs, soit en pâturage, en laissant leurs animaux venir pâturer, soit en fauchage pour servir de litière.
2: Car ces milieux sont particulièrement précieux.
4: Ces milieux, en fait, permettent le développement de la biodiversité. C'est aussi pour le stockage du carbone, parce que les landes et les tourbières sont des merveilleux endroits pour stocker le carbone, et le centre Finistère en est très riche. Et c'est aussi des solutions pour mieux protéger et mieux stocker l'eau.
2: Et pour lutter contre la propagation des incendies, autant de fonctions qui semblent vitales à l'issue de cet été 2026.
1: Un reportage d'Angeline Demoinck que vous réécoutez via ici.fr. Ça y est, elle est de retour.
5: Oui.
1: Normalement avec pas mal de millimètres. C'est de la pluie, c'est ça?
5: C'est la pluie qui arrive. On a fait la danse de la pluie hier. Vous vous êtes moqué de moi d'ailleurs.
1: Non,
5: mais ça a marché. Voilà, elle arrive aujourd'hui. Une perturbation active qui va traverser la Bretagne avec de la pluie et du vent. Pas mal de pluie effectivement au nord de la Bretagne avec jusqu'à 20 millimètres. 5 millimètres seulement sur le Morbihan et le sud de l'Ille-et-Vilaine. Le vent de sud-ouest va basculer nord-ouest avec de fortes rafales proches de 50 à 70 km/h, voire même 80 km/h. Et puis les éclaircies feront leur retour dans la soirée par l'ouest. Les températures ce matin, 16 à 18 degrés. Dans l'après-midi, pas beaucoup plus. Hein. D'ailleurs, on va bien sentir la baisse des températures. 18 à 22 degrés seulement pour les températures maximales.
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5: Tiens, Justine, je vous donne 3 chansons. L'envie, Je te promets et Laura. Il y a un point commun, c'est...
1: Et c'est Johnny.
5: C'est Johnny Hallyday. Mais il y a un deuxième point commun. Là, elles sont toutes les trois signées par le même homme.
1: J'ai.
5: Eh, mais voilà, c'est le boss. C'est Jean-Jacques Goldman. Et il a écrit cette chanson à la naissance de la fille de Johnny avec Nathalie Baye, Laura. C'était en 1986. Et c'est toujours un tube, 40 ans plus tard. Laura.

0: merci de commencer votre journée à l'écoute d'Ici Armorique avec une revenante ce matin. C'est la pluie. Et oui, elle est de retour après un week-end complètement fou côté météo. Eh bien, la pluie fait son retour. Alors évidemment, pour le pique-nique, c'est moins pratique, mais vu comme la terre en a besoin, on va essayer de l'accueillir avec le sourire. Aujourd'hui, Sébastien Decaux de Météo Bretagne sera d'ailleurs avec nous à partir de 7h. Et puis, on va accueillir aussi notre vétérinaire, Pierre Fabin, d'ici quelques minutes, avec un drôle d'animal, le rat domestique. Bon, on va essayer de tordre le cou, non pas aux rats, mais aux idées reçues.
1: Ma sœur en a eu un.
0: Ah, on a eu un genre récemment ?
1: Non, elle était étudiante.
0: Et alors ?
1: Eh ben, elle le baladait derrière sa nuque et elle avait des cheveux longs déjà à l'époque et on voyait la queue du rat qui descendait dans ses cheveux.
0: Vous avez jamais eu peur ?
1: J'ai passé qu'une seule soirée en compagnie de rat dans son appart étudiant.
0: Bon, ben pour la sœur de Justine et les autres, avoir un rat domestique, c'est bien ou pas ? La réponse dans quelques instants. D'abord, on passe au sport, parce que le sport et la Bretagne, c'est une grande histoire d'amour. Ici, on fait du foot, de la voile, du tennis et plein d'autres sports. Et on a des champions, des pros, des amateurs, et c'est pour ça qu'on vous les présente chaque jour. Ça s'appelle les sportifs d'ici, et ce matin, on découvre le portrait de Sébastien Rio, paracycliste de 45 ans, pour qui le sport est une véritable thérapie. Lui qui a été touché par une maladie neurologique à l'âge de 33 ans.
2: Le handicap n'est pas une fatalité et puis bah ça n'empêche pas de faire des choses.
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5: Sébastien Rio, 45 ans, pratique le paracyclisme au club handisport du pays de Plouermel, une discipline qu'il a découverte suite à l'apparition foudroyante d'une maladie neurologique qui a bouleversé son quotidien.
2: Jusqu'à 2013, je travaillais comme responsable d'équipe dans les travaux publics. Et donc, une maladie neurologique est survenue du jour au lendemain. Donc, c'est avéré que j'avais ce que l'on appelle aujourd'hui des fistules au long de ma colonne, en T6, T7, qui ont fait que ça a compressé ma moelle épinière. Aujourd'hui, je vis avec des troubles de la marche et puis des douleurs neuropathiques.
5: Un diagnostic très lourd à encaisser, et face à cette perte soudaine de mobilité, le chemin vers l'acceptation de Sébastien s'est apparenté à un véritable combat.
2: Eh bien, c'est un coup de massue sur la tête. Ça a été un peu compliqué pour ma part de l'acceptation au départ, parce que je savais que de toute façon, je ne remarcherais jamais comme avant. Donc, forcément, il y a ce temps de résilience, ce temps d'acceptation. Ça a eu un impact en fait sur ma vie de famille à ce moment-là. Mais faut savoir rebondir dans la vie et voilà, c'est comme ça.
5: Rebondir de la meilleure des manières grâce au sport. Et Sébastien, qui a toujours été un sportif, s'est logiquement tourné vers le paracyclisme.
2: Dès tout jeune, j'ai pratiqué football, le cyclisme pendant 5 ans. Ensuite, la course à pied. J'ai été stoppé dans mon élan et j'avais ce goût de la pratique sportive qui m'a amené, suite à ma pathologie, à pratiquer le paracyclisme. Pratiquer un sport, que ce soit en handisport, enfin, je dis même pas que c'est de l'handisport, on pratique un sport en fait. C'est vraiment une envie, on le fait vraiment par plaisir. On a les mêmes sensations finalement. Je pratique ça depuis 2016. On est en position allongée, avec les jambes dans des repose-pieds. Les deux bras entraînent le vélo. Et voilà, aujourd'hui je pratique le handbike entre 12 et 15 heures par semaine. Pour moi aujourd'hui, le paracyclisme, c'est vraiment ma thérapie au fait. C'est ce qui me permet d'avancer et puis d'oublier les douleurs, d'oublier de se faire mal sur le vélo. En fait, ça permet de pallier à la douleur. Et puis, comme je dis toujours, le handicap n'est pas une fatalité. Et puis, ça n'empêche pas de faire les choses. Et puis, ma devise, c'est un peu never give up, quoi. Ne rien abandonner et puis aller de l'avant, quoi.
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0: Et Sébastien Rio a été 14e mondial de sa discipline en 2024.
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0: Grégory en pyjama, j'ai déjà vu.
6: Ah bon ?
0: Ça, c'est...
6: Ne me tentez pas, je peux venir à tout moment en pyjama.
0: Eh bien, pour la journée du pyjama, on sera tous en pyjama, croyez-moi.
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6: Être créateur de contenu, est-ce que c'est un sprint ou une course d'endurance ?
7: Super intéressante comme question.
6: C'est plutôt.
0: Non, il a qu'une question par jour, donc.
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0: Allez, on en parlait. Place à Ratatouille. On parle du rat domestique ce matin avec notre vétérinaire Pierre Fabin. Il paraît qu'un rat est capable d'éclater de rire quand on le chatouille, bien loin du monstre des caves. Le rat domestique fascine. Pierre, vous êtes là pour casser les préjugés et nous parler de cet animal fascinant.
7: Eh ben oui, oubliez l'image du monstre des égouts porteur de maladies. On a souvent peur qu'il nous transmette la leptospirose ou la peste. C'est totalement un mythe. Un rat d'élevage qui vit dans votre salon ne croise pas la faune sauvage et ne porte pas ces maladies. C'est même un maniaque de l'hygiène qui passe un tiers de sa journée à faire sa toilette, comme un chat en fait. Si sa cage sent, c'est uniquement car la litière est mal entretenue. Pour son fameux rire, c'est prouvé, chatouillez-lui le ventre, il émet des ultrasons de joie en faisant des bonds. Et enfin, c'est un pur concentré d'intelligence. Il apprend des tours, reconnaît son nom et vient consoler un congénère stressé. C'est un vrai chien de poche.
0: Et si on décide d'en adopter à la maison, de quoi a-t-on besoin concrètement pour qu'il se sente bien au quotidien?
7: Alors, je vous dirais qu'il ne faut jamais l'adopter seul. C'est un animal qui est viscéralement grégaire. S'il vit sans congénère, même si vous lui jouez avec lui tous les jours, il va déprimer et son espérance de vie va chuter. Adoptez-les par deux minimum et de préférence du même sexe pour éviter d'avoir 50 bébés à la maison en quelques mois. Pour l'habitat, oubliez les petites cages à hamsters. Le rat est un excellent grimpeur qui a un grand besoin de hauteur. Il lui faut une vraie volière à oiseaux sur plusieurs étages. Installer des hamacs en tissu, des grosses cordes d'escalade et des tuyaux en PVC. Ils adorent faire les acrobates, mais il leur faut aussi des petites cachettes sombres pour faire la sieste en toute tranquillité.
0: Et côté alimentation, on a tous cette image du rat, de dessin animé, Ratatouille, j'en parlais, qui grignote un gros morceau de gruyère. Comment est-ce qu'on doit les nourrir pour les garder en pleine forme?
7: Eh bien, le fromage, justement, c'est à bannir totalement. C'est beaucoup trop gras, trop salé et le rat digère très mal le lactose. Comme il est omnivore, il va manger tout ce que vous lui donnez jusqu'à devenir obèse. Le grand piège, ce sont du coup les mélanges de graines industrielles. Le rat est bien sûr très malin, il va trier sa gamelle et ne manger que les graines très grasses, comme les graines de tournesol. Si c'est votre premier rat, je vous recommande de lui donner ce qu'on appelle des extrudés. Ce sont des gros granulés, tous strictement identiques, ce qui l'empêche de trier. Et en complément, vous lui offrez simplement des petits morceaux de légumes frais tous les jours.
0: Merci beaucoup Pierre Fabin. Ben voilà, le mythe du rat qui mange du fromage, c'est fini. Non, des légumes. Ils sont tous végétariens, même les rats. Bon, allez, 6h49. Oui, aujourd'hui, il pleut. Oui, on en avait besoin. Donc ce matin, personne ne râle et puisqu'on laisse la pluie faire son boulot dehors, nous on va mettre le soleil dedans avec la musique d'Issy Armorique. Et ce titre de Shawn Mendes et Camila Cabello, c'était en 2019 et c'était Señorita.

0: Shawn Mendes, Camila Cabello, c'était Señorita, 6h52. Hola, señor.
1: Hola, ¿qué tal?
0: Señor Gregorio.
1: Gregorio,
0: ça va bien.
2: Bonjour.
0: Parce que moi, je suis vite limitée, finalement. Ouais, des maths, c'est plus simple. Greg, avec nous, toute la matinée, c'est notre animateur de la communauté. C'est-à-dire que vous pouvez lui laisser des messages sur Facebook, sur Instagram. Répondre aussi aux petits sondages du jour. On va.
1: Oui, ça tombe bien, j'en ai pas mis encore. Mais c'est pas
0: Très
1: c'est...
0: bien. Vous voyez, je vous rappelle un petit peu votre travail. Greg, il faut mettre le sondage du jour sur les réseaux sociaux.
1: D'accord, chef.
0: Et puis surtout, le matin, ça commence avec les 3+. Plus comme pratique locale, utile et sympa, on parle de votre quotidien. Et pour commencer, Grégory, un record dont on se passerait bien.
1: 200 000 personnes, est-ce que vous savez à quoi ça correspond ?
0: 200 000 personnes, non.
1: 200 000 personnes en situation de vulnérabilité énergétique dans notre région. Alors, une solution existe pour vous aider si vous êtes dans cette situation. Le Bricobus, il permet de mener des travaux chez vous si vous ne rentrez pas ou pas encore dans le cadre des dispositifs d'aide de l'État. C'est mis en place par Brocéliande Communauté. Ça vous permet d'échanger sur vos besoins en petit bricolage, de vous informer également sur les solutions qui existent à condition d'habiter les 8 communes de ce territoire. Et pour en savoir plus sur le dispositif, je vous conseille quand même de contacter votre mairie ou la communauté de communes Brocéliande Communauté.
0: Allez, un joli slogan, la terre nous nourrit, la terre nous unit.
1: Oh, c'est beau.
0: C'est beau, hein.
1: Vous pouvez le refaire.
0: La terre nous nourrit, la terre nous unit.
1: Cette publicité vous était offerte par Vanessa Lambert. La fête de l'agriculture du pays de Merdrignac se déroulera à Losquet-sur-Meux dans les Côtes d'Armor ce samedi 12 septembre. Une édition tournée vers notre jeunesse bretonne avec des animations proposées pour elle, goûter, rando-découverte, une mini-ferme également et pour les plus grands, démonstrations de tractoforce et même présentation de tracteurs rétro. On n'oublie pas le concours de labour et le grand repas champêtre du midi. Le thème de cette édition 2026, les énergies renouvelables, les grandes nouveautés, la présentation déguisée des veaux par les enfants.
0: Waouh, c'est quelque chose.
1: Je sais pas
0: si ce
1: sont les enfants qui seront déguisés ou les veaux, je ne sais pas.
0: Ou les veaux déguisés en enfants.
1: Bah, ça va être mal en pis, alors.
0: Allez, une date à retenir, le samedi 12 septembre pour terminer.
1: Ouais, c'est le dernier samedi de l'été où vous pourrez visiter la ville ancienne de Vannes en étant guidé. Vous pourrez découvrir les histoires légendaires de la ville, sans oublier les lieux emblématiques de la cité des Vénètes. Cette visite est au prix de 6 €. Elle dure 1h30, autant vous le dire. Rendez-vous au lavoir de la Porte Poterne à 14h50. Réservation auprès du site de la mairie. Vous renseignez et puis hop, le tour est joué.
0: Je viens de comprendre la blague de mal en pis.
1: De mal en pis.
0: Avec les veaux, les vaches.
1: Pourtant, voilà. Ça faisait un effet bœuf.
0: Oh là là.
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1: Je t'attends à chercher les cafés.
0: Oui, mais vous êtes déjà en très grande forme, Grégory.
2: Mais pas pour vous. Hein.
0: Doucement sur le canapé.
2: Petite tisane. Hein.
0: Prenez une camomille, voilà, ça vaut mieux. Voici Véronique Sanson.

0: Chanson sur ma drôle de vie avec Véronique Sanson. Dans 3 minutes, il sera 7h, l'heure du journal avec Justine Sauvage.
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0: Les pompiers, on en parle ce matin, ils étaient sur tous les fronts cet été. Ils étaient même là quand Fred Ballard s'est cassé la figure en vélo en Bretagne. Alors dans l'humour en tube, elle a demandé à ses rigolos volontaires de leur rendre hommage. Et ça se confirme, les pompiers sont partout, y compris en boîte de nuit.
8: Les pompiers, messieurs, dames, faites gaffe en boîte. Parce que la journée, ils sauvent des vies, mais la nuit... Ah bah ils font la fête comme si c'était la dernière. Ils lancent des queuleuleux sur du Charis.
9: Ah bah oui, mais c'est important hein, de relâcher la pression. Les pompiers volontaires sont aussi très volontaires pour une petite bamboche de derrière les fagots. Et c'est aussi pour ça qu'on les adore. Ils sont comme nous, mais en mieux. En tout cas, en beaucoup mieux qu'Alban Ivanov.
8: Oh, même s'ils nous cassent les couilles avec leur calendrier là. Ça c'est chiant ça. Et t'es chez toi à 8h du matin, t'es en slibard. Ah ils arrivent à 3, ding dong. Genre, ils ont mis les casques, tu sais, ça fait bien. Bonne nuit, il y a les pompiers. Ah bah, à cette heure-là, j'ai pas envie de t'aider, frérot. Hein. Tout ça, on peut applaudir les pompiers. Quel beau métier, les pompiers, monsieur dame.
9: Bah, c'est des héros, hein, et des beaux héros en plus. Le casting est toujours impressionnant. Donc, faut toujours être tiré à quatre épingles au cas où on ait besoin un jour de leur service. Blanche Gardin s'y prépare déjà.
10: Non, j'ai la hantise que les pompiers se foutent de ma gueule le jour où ils me décrocheront du plafond. J'ai très peur de ça. Parce que j'avais un ami pompier et je sais qu'ils font de l'humour sur les interventions pour dédramatiser le métier, ce que je peux très bien comprendre. Mais moi, j'ai pas du tout envie d'être l'objet d'une blague de pompier. Je vois très bien, genre...
11: Bah dis donc, celle-là, elle a pas bouffé que des médocs, hein. Non, merci.
9: Voilà, donc pour celles et ceux qui auraient du mal à tenir leur bonne résolution sport et régime de la rentrée, pensez aux pompiers, ça vous motivera. Ah oui, parce que quand les pompiers ouvrent les vannes, il n'y a pas que de l'eau qui sort. Allez, rendez-vous sur le prochain calendrier, on devra bien se marrer.
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0: Et bon mardi, nous sommes le 8 septembre, ici Armorique, il est 7h.
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0: Vanessa Lambert et Justine Sauvage pour votre journal. C'est un phénomène qui prend de l'ampleur même en Bretagne.
13: Les séquestrations dans le monde des crypto-monnaies. La section de recherche de Rennes vient en effet d'ouvrir une enquête après une affaire révélée par nos confrères de West France et qu'ici Armorique peut vous confirmer ce matin. Une affaire qui remonte au 22 août dernier dans une maison de Verne-sur-Sèche près de Rennes où plusieurs personnes ont été séquestrées et violentées, sauf que les agresseurs se sont ce jour-là trompés de cible, Fanny Borel.
14: Le 22 août, plusieurs hommes font irruption dans une maison du sud de Rennes, une habitation située en pleine campagne, à Verne-sur-Sèche. Les agresseurs séquestrent les locataires de ce logement. Ils pensent avoir affaire à des propriétaires de crypto-monnaies qu'ils ont bien l'intention de leur soutirer en les violentant. Mais c'est une erreur. Les locataires n'en possédaient pas, précise le parquet de Rennes. Les malfaiteurs ont pris la fuite une fois qu'ils ont compris leur méprise. Les enlèvements et séquestrations pour dérober des crypto-monnaies sont en hausse depuis 2023 en France. La Bretagne semble toutefois relativement épargnée par ce phénomène. Une famille de Ploudalmézeau dans le Finistère en avril dernier en a tout de même fait les frais. Elle avait été séquestrée par des hommes qui voulaient s'en prendre au père de famille, absent au moment des faits.
13: Et ces précisions de Fanny Borel, vous les retrouvez également sur ici.fr. La gendarmerie de Musiac dans le Morbihan lance un appel à témoins après un accident de la route mortel et un délit de fuite. Les faits remontent à dimanche sur la départementale 153 à Damgans. Un cycliste de 63 ans a été renversé par un véhicule au niveau du rond-point de Pont-Herbilliec en direction de Musillac. L'homme n'a pas survécu. Le véhicule recherché est de type ancienne ambulance de couleur blanche. En cas d'info, il faut contacter donc la gendarmerie ou bien faire le 17.
0: Il demande un gel de la fiscalité sur le tabac. 200 buralistes manifestaient hier à Redon dans le sud Ille-et-Vilaine.
13: Mobilisation avant une possible nouvelle augmentation du prix du paquet de cigarettes en janvier prochain. Augmentation qui fera, selon eux, baisser encore leur chiffre d'affaires, car à chaque hausse, les consommateurs n'arrêtent pas de fumer. Ils vont juste se fournir ailleurs, selon Mélanie, gérante du bar tabac de Mort-de-Bretagne. Elle a vu ses ventes de tabac diminuer de 35% cette année.
15: Il y a beaucoup de marchés parallèles. Je ne le voyais pas. Ça fait 9 ans que je suis installée. Et cette année, j'ai jamais vu autant de paquets de couleurs sur mes tables. Bah, après, beaucoup par les routiers qui vont dans les pays étrangers et qui ramènent. Après, on ne peut pas en vouloir aux gens parce qu'au prix du paquet de clopes.
16: J'espère qu'ils gèlent la fiscalité, qu'ils nous aident sur la commission du paquet de cigarettes et qu'ils regardent pour ne plus augmenter déjà le tabac ou revenir à un prix en dessous des 10 euros. En fait, à l'heure d'aujourd'hui, un couple qui est fumeur, les deux fumeurs, ils n'arrivent pas à faire les fins de mois, quoi. Donc, concrètement, ils vont moins cher et c'est normal, hein, je comprends, je le conçois aussi. Hein. On est tous pareils, on garde tout ce qui nous reste à la fin du mois. Et à l'heure d'aujourd'hui, un couple fumeur, il n'y arrive plus, quoi. C'est un luxe de fumer maintenant.
3: Bon, bah, ok.
13: Des propos recueillis par Valentin Belleville. Son reportage hier à Redon à retrouver sur ici.fr. Eux entament aujourd'hui une grève de 6 semaines. Les pompiers de toute la France qui se mobilisent pour dénoncer leur manque de moyens humains et matériels. Des manques que l'on a ressentis cet été ou partout où ils ont dû lutter contre de terribles incendies. On en parle ce matin avec notre invité à 8h moins le quart, le capitaine Lionel Goguedet. Il est président de l'Union départementale des sapeurs-pompiers d'Ille-et-Vilaine. Un été à lutter donc contre les incendies en lien avec la canicule et la sécheresse partout en France et même en Bretagne. Même si on attend de la pluie aujourd'hui, la situation ne va pas s'améliorer tout de suite. Les nappes souterraines sont au plus bas, surtout dans le Finistère et dans les Côtes d'Armor. Elles n'alimentent plus correctement les cours d'eau. Il y a des conséquences déjà sur l'approvisionnement en eau potable. Comme nous l'explique ce matin Flora Lucassou. Elle est ingénieure hydrologue au Bureau de recherche géologique et minière de Bretagne.
17: La situation des nappes est défavorable en Bretagne à fin août. On a 80% des nappes au niveau régional qui sont en dessous des moyennes qu'on observe habituellement à cette saison. Et donc, même si on peut se rappeler des inondations du début d'année avec des niveaux des nappes qui étaient très hauts, la vidange des nappes, elle s'est produite très tôt, depuis début mars. Et ces nappes se sont pas du tout rechargées. Il n'y a pas eu assez de pluie pour pouvoir les recharger au printemps. Et donc, on obtient des niveaux à fin août qui sont vraiment très bas pour la saison. Les eaux souterraines, elles se rechargent grâce aux pluies, en général sur la période octobre à mars. Donc là, on a des niveaux qui sont bas pour la saison. Et il va falloir attendre d'avoir des pluies plus régulière, plus abondante, et pas seulement des pluies orageuses ponctuelles, on va dire, pour espérer avoir une recharge de ces nappes. Les niveaux vont commencer à se remplir quand on aura des pluies suffisantes, donc espérons là, à cette fin d'été ou début d'automne.
13: Et on reviendra sur cette sécheresse en Bretagne, au bord d'un cours d'eau à sec près de Vitré. Ce sera l'info d'ici 7h30 à lire déjà sur ici.fr.
0: Le portrait maintenant d'un bénévole du Secours catholique.
13: L'association caritative fête aujourd'hui ses 80 ans d'existence. Elle accompagne plus d'1 million de personnes en précarité, sans distinction de religion ou de nationalité dans le pays. Et en Ille-et-Vilaine, le Secours catholique compte une quarantaine d'antennes pour 12 000 personnes accompagnées grâce à l'aide d'1 millier de bénévoles. Le premier d'entre eux, c'est bien sûr le président de l'association en Ille-et-Vilaine, Armand Château-Giron, que vous avez rencontré, Éric Bouvet.
18: Pour lui, au départ, ce fut une affaire d'appel et on ne parle pas de téléphone.
19: J'ai senti un appel pour rentrer au service, voilà, servir mes frères. C'est aussi la volonté d'être en proximité des personnes.
18: Pourtant, maire de Québriac, pendant 12 ans, il l'a été au service des personnes.
19: Maire d'une commune n'est pas toujours au plus près, en quelque sorte. Hein, et donc, j'ai essayé d'être en proximité, d'être vraiment dans la relation humaine. Donc, j'ai senti qu'au Secours catholique, je pouvais trouver ce que je cherchais.
18: Car on ne donne pas seulement, reconnaît Armand Château-Giron, on reçoit beaucoup et c'est une source de joie.
19: On a besoin de succès, on a besoin de victoire, on a besoin d'éléments positifs, grâce aux uns et aux autres, grâce aux personnes accompagnées qui, à un moment donné, vont pouvoir sortir la tête hors de l'eau. Et c'est important pour nous soutenir continuer à batailler.
18: À batailler dans une association qui se renouvelle malgré ses 80 ans.
19: C'est une vieille dame, mais c'est une vieille dame qui reste jeune et qui a vraiment cette volonté d'être adaptée aux problématiques de l'époque à laquelle on se situe. Donc ce qu'on faisait en 1946 n'est pas ce qu'on fait en 1960 et forcément ce qu'on peut faire aujourd'hui en 2026.
18: Et en 2026, comme chaque année, le Secours catholique publiera son rapport annuel sur l'état de la pauvreté le 12 novembre. Il se voudra un plaidoyer auprès des candidats à la présidentielle.
13: Un mot de cyclisme pour terminer. Le doublé pour le costard mauricain Alexandre Léauté, sacré samedi champion du monde contre la montre en paracyclisme aux USA. Il réitère l'exploit hier en course en ligne. Le Breton conserve ainsi ses deux titres mondiaux sur route et il participera l'an prochain aux super mondiaux de cyclisme qui auront lieu en Savoie.
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13: La météo avec Sébastien Decaux de Météo Bretagne. Bonjour Sébastien.
21: Bonjour à tous.
13: Et donc elle est de retour aujourd'hui, la pluie.
21: Oui, retour de la pluie et du vent également durant cette journée de mardi. Une perturbation qui va toucher d'abord le Finistère en tout début de matinée, puis se décaler vers les Côtes d'Armor, le Morbihan, la Côte d'Émeraude vers 10-11 heures. Ce sera ensuite au tour de l'Ille-et-Vilaine d'être concerné par ces pluie et ses rafales de vent. Un vent de secteur sud-ouest qui va s'orienter nord-ouest avec des rafales comprises entre 50 et 80 km par heure. Côté température, il fait ce matin entre 17 et 19 degrés. Ça va bien baisser cet après-midi avec le vent qui va s'orienter au nord-ouest. Pas plus de 18 à 22 degrés du nord au sud Bretagne.
13: Merci Sébastien, à tout à l'heure.
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13: 7h09, voici Indochine avec Troisième Sexe. Si vous avez eu la chance de les voir en concert cette année, c'était énorme. Eh bien, si l'Arena Tour vous manque déjà, vous allez pouvoir le revivre à la maison, puisque Arena Tour, le film, sortira le 20 novembre. Plus de 2h50 de concert capté à Paris au printemps dernier. Parmi les grands tubes d'Indochine, il y a évidemment celui-ci. Vous pouvez chanter, danser, pousser les meubles. C'est Troisième Sexe sur ici.

0: Indochine et Troisième Sexe à 7h12.
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0: Et bonjour à vous qui venez de vous réveiller avec Ici Armorique en guise de réveil. On va pas parler trop fort, promis. Et puis on salue aussi ceux qui sont déjà au taquet hein, depuis longtemps, les boulangers, les soignants, les agriculteurs, les livreurs. Et puis si vous êtes en voiture, alors, ils fonctionnent bien les essuie-glaces. Ça faisait un petit moment hein, qu'on n'avait pas entendu le bruit qu'ils faisaient. La pluie est donc de retour, ça fait du bien. Soyez prudents quand même, on fait la route ensemble sur Ici Armorique. Et que vous soyez au volant, en pyjama ou en tenue de travail, tout le monde a la chance, a sa chance pour notre premier cadeau du matin. 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

0: l'été, ce sont des idées de sortie pour 4 personnes à moins de 35 euros. Venez me les présenter tous les jours de la semaine, entre 17h et 19h.
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3: 7h13, c'est mon œil. Le regard de David Ossio sur l'actualité et Gabriel Attal, on en parle ce matin puisqu'il relance sa campagne pour la présidentielle dans les bistrots. Et ça, David, ça fait causer.
4: Oui, c'est l'opération 1000 bistrots. Vous avez un air d'accordéon et l'ancien Premier ministre dit qu'il veut nous rencontrer dans des cafés partout en France, autour d'une table, d'un verre.
5: C'est 1000 rassemblements dans des cafés, dans des bistrots, dans nos villes, dans nos villages.
4: Et
5: dans
4: vous savez quoi ? Ça m'a rappelé les images d'Edouard Philippe et de Gérald Darmanin il y a quelques jours dans le Nord, tous les deux derrière une friteuse tablier autour de la taille à servir des frites. Ils sont pas les seuls, hein. À LFI cet été, on a ressorti les caravanes populaire dans les quartiers et au RN, Marine Le Pen a bien lancé sa campagne sur un marché. Bref, à l'approche de la présidentielle, tout le monde veut faire peuple, ou plutôt tout le monde semble avoir retrouvé une vieille recette, la recette Jacques Chirac. Jacques Chirac mangeait, buvait, serrait des mains. 30 ans plus tard, ses héritiers politiques ont visiblement tous retrouvé la fiche recette. Le bistrot, les frites, le marché, la foire, le porte-à-porte, le salon de l'agriculture. Tout ce qui permet de dire « Regardez, moi aussi, je suis comme vous ». Sauf qu'il y a un petit problème. La recette Chirac aujourd'hui n'est plus tout à fait aux normes. Dans sa vidéo, Gabriel Attal apparaît un verre de bière à la main. Et à gauche, certains lui reprochent déjà de banaliser l'alcool qui fait des ravages en France. Alors forcément, ça complique la recette. Pour faire populaire, il faut aller au bistrot, mais peut-être boire de l'eau, faire des frites pas trop grasses, aller sur les marchés, mais sans que ça ressemble trop à une opération de communication. Et surtout, avoir l'air parfaitement naturel devant les caméras. Et c'est peut-être là que Jacques Chirac reste difficile à copier, parce qu'on peut reproduire le bistrot, les frites, les marchés, les poignées de main, mais le naturel, lui, n'a jamais figuré sur la fiche recette.
3: Ça sent rudement bon chez vous. C'était la grande phrase de Jacques Chirac quand il passait voir les gens. Merci beaucoup, David Ossio. Il est 7h15. Ça sent drôlement bon chez vous aussi à l'heure du petit déjeuner. Et c'est très joli aussi chez vous. On le voit grâce aux photos que vous nous laissez sur la page Facebook d'Ici Armorique.
6: Oui, puis ça sent quoi ? Ça sent la pluie qui arrive notamment à Trémorel dans les Côtes d'Armor. 17 degrés relevés par Pascaline. Un petit arrosage qui va faire du bien, nous précise-t-elle sur Facebook. Au Ferré, il en fait 16 des degrés. Merci à Marianne et puis à Médréac, 17 degrés. Voilà pour la météo de Fabie. Et c'est vrai que c'est joli, à condition de nous envoyer vos plus belles photos des paysages qui vous entourent. On s'en sert au quotidien pour mettre un post météo sur la page Facebook d'Ici Armorique. Julot du 35 nous livre une très très jolie photo de la mer, lui qui habite à Châtillon en Vendelais.
3: On a juste envie de plonger.
6: Okay.
3: Oh ben oui. Continuez à nous envoyer vos photos, la météo, vos petits mots du matin. Bien sûr, on les lit, on les regarde, on y répond aussi. L'événement de cette fin de semaine. Attendez, je vais prendre la voix. C'est l'événement de cette fin de semaine.
6: Tabernacle.
3: C'est tellement bien, je suis tellement contente. Céline Dion fait son grand retour sur scène samedi à Paris, forcément. On a rêvé d'y voir aussi Jean-Jacques Goldman. Alors, il a bien été invité à venir chanter avec elle, mais il aurait décliné. Goldman n'est plus monté sur scène depuis 10 ans. Donc on ne sait pas trop. En fait, il y a encore des rumeurs. Viendra, viendra pas. Il veut pas éclipser Céline. On imagine mal Céline Dion remonter sur scène sans Jean-Jacques Goldman.
6: On aura un espion sur place. Hein.
3: Qui ça ?
6: Quentin.
3: Ah oui, Perky. Quentin Perky. Il va au concert. On aura aussi une auditrice d'Ici Armorique qui sera avec nous dans le coup de cœur vendredi matin, à la veille du concert. En attendant Céline et en attendant peut-être Céline et Jean-Jacques, on a le duo, le vrai duo. Et vous avez intérêt de le chanter très très fort. Voici J'irai où tu iras.
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0: J'irai où tu iras, Céline Dion et Jean-Jacques Goldman ou Greg et Justine, c'était pas mal aussi dans le studio. Hein.
1: Ouais.
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0: Qu'importe la porte, qu'importe
1: non,
0: l'endroit.
1: Qu'importe la place, qu'importe l'endroit.
0: Voilà, je suis
1: je bloque ces paroles, Vanessa.
2: Vous êtes sûr?
0: Oh mon Dieu, ils sont surexcités ce matin. C'est la pluie, ça rend un peu foufou. Allez, on va accueillir Brigitte tout de suite à Dinard. Bonjour Brigitte.
4: Bonjour.
0: Ça va Brigitte?
4: Ça va très bien ce matin, j'ai la forme.
0: Ah bah tant mieux.
4: Comme rugbyman, je me concentre sur ma journée.
0: Ah bah voilà.
4: Pour faire des choses très importantes.
0: Et dites donc, Brigitte, vous êtes déjà allée à la Rabine voir le RC Van?
4: Non, je ne suis jamais allée à la Rabine voir le RC Van. Je ne suis jamais allée, comme toute ma famille, une partie de ma famille, à Paris voir le rugby. Voilà, mais je suis baignée dedans depuis que j'étais toute petite. Même ma grand-mère qui est morte à 95 ans, regardez le rugby.
0: Mais génial, et là vous allez pouvoir le voir en vrai, en répondant à cette question. La Rabine, on connaît le stade, mais savez-vous ce que signifie Rabine en breton? Est-ce que c'est la mêlée? Est-ce que c'est une allée d'arbres? Ou est-ce que c'est un petit port?
4: C'est une allée d'arbres.
0: Exactement. Ou une avenue plantée d'arbres, comme c'est le cas donc à Vannes, pour mener à la Rabine. Ben, vous allez vérifier tout ça de près. Samedi, on vous offre vos places pour aller voir ce premier match à domicile de la saison en top 14. RC Vannes contre Montpellier. Vous êtes notre invitée, Brigitte.
4: J'en connais qui vont être...
0: Jaloux.
4: Jaloux, très très jaloux, surtout mon beau-frère qui est aussi dans le rugby et qui soutient à la fois la France et le Pays de Galles.
0: Eh ben vous lui direz, vous lui enverrez une photo à la Rabine, vous direz.
4: Oh oui, tout à fait.
0: Regarde où je suis grâce à Issy Armoric. Greg, vous avez une petite info pour Brigitte?
1: Oui, pendant que vous serez à la Rabine, d'autres pourront profiter de la promenade du clair de lune en son et lumière. Ça se poursuit, hein, cette balade nocturne à Dinard jusqu'au 30 septembre à la tombée de la nuit. Donc n'hésitez pas à y aller.
0: C'est une des plus jolies balades à Dinard.
4: J'adore cette promenade qui a inspiré mon metteur en scène de Versailles et que j'ai dansé avec lui à Versailles Soleil. C'est la promenade de Dinard qui a inspiré les fêtes de nuit à l'époque de Jean-Jacques Guérin. Voilà.
0: Mais dis donc, vous êtes une star, Brigitte. Vous êtes notre star de Dinard.
4: Oui, je vous ai déjà appelé plusieurs fois à Rennes et mon pays et je suis venue vous voir en direct aussi.
0: Oh ben voilà. On vous embrasse très très fort, Brigitte.
4: Moi aussi.
0: À bientôt. Au revoir.
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0: Mon coup de cœur ce matin, c'est un livre qui pose une question extrêmement dangereuse quand on habite en Bretagne. Vous dites crêpe ou galette? Crêpe ou galette, c'est justement le titre d'un très beau livre qui vient de paraître aux éditions Locus Solus. Et derrière cette question, il y a en fait des siècles d'histoire, de traditions, de recettes et même quelques bonnes vieilles querelles géographiques. Bonjour Florent Patron.
7: Bonjour Vanessa.
0: Vous êtes le directeur des éditions Locus Solus. Crêpe ou galette, c'est un débat qui passionne mais qui n'en finit pas. Ça dépend où on habite en Bretagne finalement.
7: Mais oui, parce que voilà, traditionnellement, on va séparer la Bretagne en deux. Tout ce qui se passe à l'ouest parlera plutôt de crêpes sucrées et salées. Et puis dans l'est de la Bretagne, on distinguera les crêpes sucrées, donc des galettes salées.
0: Quand on parle de crêpes en Bretagne, on parle de quelque chose d'ancien, mais alors moi je pensais pas qu'on allait carrément faire de l'archéologie en regardant votre livre, puisqu'on a retrouvé des sortes d'ancêtres de nos galetières qui remontent au Moyen-Âge.
7: Et oui, parce que ce livre est donc fait le tour de plusieurs sujets autour de la crêpe et de la galette, et notamment dans l'histoire, dans la sociologie, dans les pratiques anciennes. Et oui, on a retrouvé effectivement des tessons de terre cuite qui prouvaient qu'on pouvait avoir des biliques, vous savez, les crêpières, les grandes crêpières plates là, faites en terre cuite du côté de Landévennec au Moyen-Âge, bien avant qu'on invente et qu'on développe évidemment les biliques en fonte, etc. On a même refabriqué des biliques comme ça en terre cuite pour prouver que ça pouvait marcher, et ça a d'ailleurs très bien marché, le livre l'explique très bien.
0: Et même donc on faisait des crêpes avant l'arrivée du sarrasin en Bretagne.
7: Oui, parce que le sarrasin, en fait, arrive vers le 15e siècle en Bretagne. Et là, les sources nous manquent, comme pour toute l'alimentation en Bretagne, dans les périodes anciennes. Mais les chercheurs qui s'expriment dans ce livre-là, avec beaucoup d'illustrations aussi, beaucoup d'images, parlent de crêpes, effectivement, ou de bouillies qui pouvaient très bien être produites avec du froment ou de l'avoine. Donc oui, la crêpe a pu exister avant. Maintenant, on en a effectivement plutôt les traces à partir du Moyen-Âge et donc au-delà, après, à la période qu'on appelle moderne, c'est-à-dire après le 15e siècle.
0: La crêpe, elle raconte aussi beaucoup les femmes bretonnes. Vous employez même dans le livre le mot matrimoine. Ça donne aussi une idée de ce qu'étaient les femmes à certaines époques en Bretagne ?
7: Oui, alors là, les auteurs et les autrices de ce livre, qui est un collectif, hein, il y a beaucoup de gens des musées qui ont participé, beaucoup de d'universitaires aussi, etc., qui racontent ça très bien. Mais oui, les femmes, c'est par elles que se fait toujours, certainement, majoritairement, la transmission des recettes, des pratiques, des coups de main. C'est elle qu'on retrouve, et le livre le raconte aussi dans le plus dans le bénévolat autour des crêpes, parce que voilà, les crêpes, c'est aussi un moyen de se retrouver lors des fêtes publiques et collectives, les associations, etc. Il y a toujours des gens pour donner la main, et ce sont souvent les femmes donc qui tissent un réseau d'interconnaissance, et c'est donc véritablement un matrimoine et pas seulement un patrimoine culturel que celui de la crêpe.
0: Florent, on a la question ultime, comme chaque matin, la question de Greg.
1: Oui, alors après crêpe ou galette, la question, elle est essentielle, Florent.

0: 7h27, on ne s'en lasse jamais des crêpes et des galettes. Moi, je suis vaccinée, vous pouvez y aller, vous pouvez m'en donner autant que vous voulez. Mon corps supporte, on va parler des vaccins ce matin.
1: Oui, parce que d'après la Cour des comptes, les Français ne sont pas à jour dans leurs vaccins. C'est une grave défaillance de notre système de santé, selon un magistrat de la Cour des comptes. C'est un rapport qui a été remis hier. D'où la question que nous vous posons ce matin. Est-ce que vous êtes à jour, vous, dans vos vaccins contre la polio, la rougeole,
0: le tétanos,
1: la coqueluche? Est-ce que vous avez toujours votre carnet de santé chez vous? Parce que moi, je l'ai cherché, pour tout vous dire, je voulais l'amener. Impossible de mettre la main dessus. Je crois que je suis pas le seul dans ce cas-là. Alors, est-ce que vous êtes à jour ou pas? Est-ce que vous comptez faire une petite remise à niveau de vos vaccins chez le médecin? Et puis, parlez-nous de votre rapport avec le carnet de santé. Ça vous rappelle peut-être des souvenirs d'enfance. On attend vos commentaires.
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0: Vanessa Lambert. 7h29. Bon mardi, les Bretons, je ne vais pas vous speeder, mais là, on ne peut pas trop négocier avec le réveil. Allez, il est l'heure, on y va, on entend la douche à côté, le petit-déj qui se termine, les cartables qui attendent près de la porte. On n'oublie pas le kawé et le parapluie aujourd'hui. C'est le retour de la pluie, on y reviendra avec Sébastien Decaux dans quelques minutes. La Bretagne se réveille, d'autres prennent la route, et ici, un Maurice qui est là, évidemment, pour tous les Bretons, comme chaque matin, avec de l'actu locale, de la musique, de la bonne humeur. On s'écoutera Rose Laurence, on s'écoutera aussi Bruno Mars, c'est ça, je sais que ça vous fait plaisir Justine, ce sera évidemment avant 8h et on peut déjà vous dire qu'Evan de Bretagne sera là aussi avec sa bonne idée comme tous les matins. Allez, 7h30 sur Ici Armorique, l'info justement avec vous Justine, qu'est-ce qui fait la une en Bretagne ce matin?
10: Il y a cet anniversaire aujourd'hui, celui du Secours catholique qui fête ses 80 ans d'existence. L'association caritative accompagne 12 000 personnes rien qu'en Ille-et-Vilaine grâce à l'aide d'un millier de bénévoles. Ils témoignent ce matin de leur engagement sur Ici Armorique. Les buralistes de tout l'ouest de la France se sont retrouvés hier à Redon pour demander un moratoire sur la fiscalité du tabac. La hausse des prix des cigarettes leur fait perdre du chiffre d'affaires et selon eux, les consommateurs n'arrêtent pas pour autant de fumer. Ils vont acheter à l'étranger ou sur le marché parallèle leur tabac. Reportage que vous retrouvez sur ici.fr. Et puis même si on attend de la pluie aujourd'hui en Bretagne, cela ne suffira pas encore à remplir les nappes souterraines, leurs niveaux sont au plus bas, ce qui a des conséquences sur les ruisseaux. Plusieurs sont à sec, notamment près de Vitré. Reportage dans l'info d'ici à suivre. Mais d'abord, en 90 secondes, c'est l'actu en français dans le monde avec Valentine Letès. On commence par ce mouvement qui va durer.
11: À Vif, les pompiers de toute la France sont appelés à la grève. 6 semaines de mobilisation pour réclamer davantage de moyens matériels et humains, insuffisants désormais selon eux pour lutter contre des feux alimentés par le réchauffement climatique. La chaleur, justement, toujours suffocante, au point de fermer non pas 2 mais 4 lycées finalement hier dans l'Hérault. Impossible de faire cours avec 36 degrés relevés en classe. Jamais il n'a fait aussi chaud en France pendant un mois de septembre. La Tour Eiffel rouvre ses portes ce matin, mais la colère ne retombe pas. Après cette consigne de la direction ce week-end, toutes les femmes ont été sommées de quitter leur poste de travail pendant la visite d'une délégation hindoue. Ces religieux refusent les contacts avec les femmes. Interdire les réseaux sociaux aux moins de 15 ans. Emmanuel Macron n'a pas dit son dernier mot. Sa mesure, censurée par le Conseil constitutionnel,

0: Le président de la République demande à la Commission européenne de l'appliquer dans toute l'Union. Leur chasse est désormais formellement interdite. Le grand tétras et le lagopède alpin sont officiellement classés comme espèces protégées. La population de ces deux espèces d'oiseaux emblématiques de nos montagnes s'effondre. 75% des grands tétras, par exemple, ont disparu en 60 ans. Avis aux fans de football, la Ligue des Champions reprend ce soir. Et côté français, le LOSC ouvre le bal avec la réception à Lille du Betis Séville. Au coup d'envoi 21h, le Real Madrid de Kylian Mbappé affrontera de son côté l'Inter Milan.
1: L'info d'ici et ce constat, la Bretagne est toujours en situation de sécheresse. Les pluies de ces jours-ci ne vont pas suffire à rétablir la tendance pour l'instant. Il faut dire que les eaux souterraines de notre région sont à des niveaux inférieurs à la moyenne habituelle. Et parmi les indicateurs préoccupants, il y a le niveau des cours d'eau. Beaucoup sont à sec, ce qui est plutôt inédit en Bretagne. Exemple de la Pérouse qui traverse la commune de Balazé, près de Vitry, où vous vous êtes rendu, Loïc Guélec.
2: Oui, le ruisseau La Pérouse, d'une vingtaine de kilomètres, faisait la joie des pêcheurs.
3: Dans ce ruisseau, on trouvait un petit peu tous les poissons de nos rivières, mais surtout des truites où on avait des truites fario sauvages. C'est pour la raison pour laquelle il était classé en première catégorie.
2: Daniel Gandon est président de la Gaule-Vitraine, la troisième association de pêche d'Ille-et-Vilaine. Il ne peut que constater les effets de plusieurs mois de sécheresse.
3: On a sec total, il reste plus ce qu'on appelle, nous, des poches. C'est vrai, c'est un petit peu la stupeur, on s'attendait pas une année aussi sèche comme celle-là.
2: Dans ce ruisseau profond, complètement vide, les racines des arbres sont à nu. Quelques flaques par-ci par-là laissent apparaître une eau sale et stagnante. Rien à voir avec ce que Daniel Gandon connaissait depuis bien longtemps.
3: Je pêche depuis l'âge de mes 6 ans. C'est un ruisseau que je connais bien, puisqu'il y avait de la truite.
2: 80% des ruisseaux du territoire de la Gaule-Vitraine sont à sec cet été, constate Daniel Gandon, qui à court terme ne voit qu'une solution, le retour d'une pluie efficace qui s'infiltre jusqu'aux nappes phréatiques. Au 31 août, 80% de ces eaux souterraines bretonnes étaient au-dessous des moyennes habituelles à cette période, avec des conséquences directes sur les cours d'eau. Flora Lucassou, ingénieure hydrogéologue au BRGM Bretagne, le bureau de recherche géologique et minière.
4: Les nappes participent en permanence toute l'année à l'alimentation des rivières bretonnes. Et donc à l'été, quand il ne pleut pas, l'eau qu'on observe dans nos rivières, c'est l'eau des nappes qui se vidange petit à petit dans les rivières. Donc c'est pour ça que c'est important d'avoir des nappes bien remplies à la fin du printemps pour qu'elles puissent jouer leur rôle de soutien aux rivières tout au cours de l'été.
2: Face à un climat qui se réchauffe, il va falloir restaurer nos cours d'eau pour qu'ils retiennent beaucoup mieux l'eau et du coup réalimentent les nappes phréatiques. La solution, c'est le retour des méandres détruits pendant le remembrement. Daniel Gandon.
3: Aujourd'hui, on a peut-être détruit la nature en faisant ce que j'appelle l'autoroute de l'eau, c'est-à-dire que des ruisseaux rectilignes, vraiment tout droit, on ne sait pas garder l'eau. Et aujourd'hui, restauration du milieu aquatique, eh bien, il va falloir remettre tous ces ruisseaux dans le milieu naturel, comme c'était avant.
2: Une réflexion qui est déjà engagée dans le bassin des eaux de Vilaine.
1: Un reportage de Loïc Guélec que vous retrouvez désormais sur notre site ici.fr.
5: La météo de votre mardi en Bretagne, Sébastien Decaune, Météo Bretagne, est avec nous. De la pluie et du vent, ça va décoiffer aujourd'hui, hein.
6: Oui, exactement. Une ambiance automnale pour ce mardi 8 septembre avec de la pluie qui aborde en ce moment même le Finistère. Elle va arriver sur les côtes d'Armor et puis le Morbihan ainsi que sur la côte d'Émeraude en milieu de matinée puis se décaler vers l'Ille-et-Vilaine à partir de 11h midi. Cumul de pluie plutôt modeste au sud, hein, 2 à 5 mm, mais plutôt intéressant au nord, 5 à 10 mm durant cet épisode, avec toutefois du vent qui va souffler fort, hein, de secteur sud-ouest dans un premier temps. Il va s'orienter au nord-ouest. Cette bascule va générer de fortes rafales de vent, 50 à 70 km/h, ponctuellement 80 km/h même sur le littoral de la Manche. Quant aux températures, il fera entre 17 et 18 durant cette matinée, jusqu'à 19 même en ce moment à Quiberon et Belle-Île. Et puis cet après-midi, on prévoit 19 à 22 degrés du nord au sud, avec 19 à Saint-Brieuc, 20 à Saint-Malo, jusqu'à 21 à Rennes et 22 degrés pour Vannes, Redon et la Guerche de Bretagne.
5: Merci beaucoup Sébastien. Et à tout à l'heure. Sur la route, on a déjà un petit ralentissement, Greg.
7: Oui, quelques petits ralentissements sur la N24, sur la la route de Lorient, entre Rennes et le Reux, pour être précis. Je vous conseille peut-être de passer par Vezin-le-Coquet, un tout petit peu plus au nord, en empruntant la départementale 125. Sinon, globalement, le trafic est calme sur les rocades autour de Rennes. Ça contraste avec la situation d'hier. Il n'empêche, vous nous tenez informés au 02 99 67 35 35.
5: Et puis attention, comme il a fait chaud longtemps, les premières pluies, on sait que sur la route, ça peut faire voilà, des petites pattes un peu glissantes. Soyez extrêmement prudents, respectez bien les distances de sécurité. Bref, du classique.
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5: Dans un instant, c'est la bonne idée des vannes de Bretagne. Et pour la musique, c'est Rose Laurence, grand classique des années 80. C'est son mari qui avait écrit cette chanson. Il voulait pas lui donner. Il disait, oh non, non, va la donner. Donne-la moi. Elle a un peu râlé, elle a bien fait. Ça a été son plus gros tube.

0: Rose Laurence en 83 avec ce titre Africa.
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0: Juste comme ça, vous vous souvenez de dimanche ? Quand il faisait chaud.
3: Quand il faisait 32 degrés
0: à Cancale, terrasse.
3: Et que je me baignais.
0: Et quand mangeait des glaces. Bon, voilà, c'était dimanche, c'était il y a deux jours. Ce matin, c'est essuie-glace et parapluie. Septembre nous rappelle que lui aussi a repris le travail et on est content qu'il pleuve. On en a besoin. On est content pour nos agriculteurs, pour nos jardins, à nous aussi, pour la Bretagne tout court qui a beaucoup souffert. Donc, danse de la pluie ce matin, tout va bien. Ici Armorique est là. Et on a tout ce qu'il faut pour vous redonner le sourire et notamment ce jeune homme qui est là tous les matins, qui met en avant les belles initiatives locales. C'est Evan de Bretagne. Bonjour Evan.
4: Salut la Bretagne, c'est l'heure de la bonne idée, 100% pur beurre. Il y a quelques années, au détour d'un reportage, j'ai découvert pour la première fois le palais breton. Vous savez, c'est ce jeu qui consiste à lancer un palais en fonte sur une planche en bois assez épaisse pour se rapprocher d'un autre palais plus petit, celui-ci, qui joue un peu le rôle de cochonnet. Eh bien, ce samedi, à la Guerche de Bretagne, en Ille-et-Vilaine, c'est la grande finale du premier championnat national dédié au palais breton, le classement David Jeu, du nom de la marque qui commercialise la plupart des kits pour jouer au palais breton. 10 clubs partenaires en Bretagne et dans toute la France ont organisé des présélections en vue de ce concours insolite. Alors samedi, c'est la crème de la crème qui va prendre part à cette compétition. Les 32 meilleurs joueurs, les 16 meilleures joueuses et les 16 meilleurs jeunes joueurs et joueuses. Autant vous dire que je n'y serai pas, hein, au cas où vous aviez un doute. Même si les novices ne seront pas sur la liste des finalistes, tout le monde est bien évidemment convié, ne serait-ce que pour voir les pros jouer, mais aussi pour prendre des petites leçons d'initiation et s'essayer au palais. Il y aura aussi d'autres jeux en bois, des châteaux gonflables et une buvette. Ça se passe ce samedi à la Guerche de Bretagne, c'est gratuit, l'occasion de parfaire votre lancer de palais et de pouvoir briller en société lors de vos prochains apéros. Le chiffre du jour maintenant, c'est 100 000 euros, le coût maximum d'une voile sur un bateau du genre de ceux qui font la route du Rhum. À ce prix-là, j'espère qu'elle permet d'arriver en premier. Allez, à demain pour une nouvelle bonne idée.
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0: Merci beaucoup Evan, vous parliez de la route du Rhum, ça approche, hein, départ le 1er novembre, 15 jours avant il y aura l'ouverture du village. Ici Armorique sera évidemment présent à Saint-Malo. Et puis jusqu'au départ on vous propose aussi des vidéos assez rigolotes avec certains navigateurs de la route du Rhum qui nous présentent leur coin de Bretagne préféré après Thomas Coville la semaine dernière. C'est au tour de Damien Seguin de nous dévoiler son endroit préféré en Bretagne. La vidéo sort demain sur Facebook et sur Instagram, sur les réseaux sociaux d'ici Armorique. 7h44, on va parler vaccin avec vous ce matin, Greg.
5: Ah, je me sens pas bien, je suis désolé.
6: J'ai la rate qui se dilate, j'ai le poing qui est pas droit, j'ai le ventre qui se rentre, j'ai le
5: pilon. Je suis pas bien, je pense que mes vaccins sont pas à jour. Comme une grande partie des Français d'ailleurs, on vous pose la question ce matin, est-ce que vos vaccins à vous sont nickel chrome? Alors il y a par exemple Gaël qui nous dit oui, à jour, enfin... pas pour la grippe, mais pour le DTP, oui. Pas pour le BTP, hein. DTP, hein, j'ai bien dit, hein, c'est la polio, tout simplement. Et puis le carnet de santé, il est au fin fond du tiroir ou est-ce que vous l'avez...
0: Jean-Justine, vous l'avez à chaque fois que vous allez chez le médecin?
3: Parfois, je l'oublie, mais je l'ai toujours avec, je vous dis, les petits autocollants qu'a collé ma mère quand j'étais bébé. Et voilà.
0: Elle a bien grandi, la petite. Elle suit bien la courbe.
3: Là, je suis plus dans le... Enfin, il n'y a plus de courbe après 17 ans, 15 ans.
5: Quelqu'un a des nouvelles de mon carnet de santé à moi, qui n'hésite pas à m'appeler. Et vous pourrez réagir tout à l'heure dans le respect de tout un chacun, parce qu'il y a des commentaires qui outrepassent un petit peu la décence. Donc, on se modère sur les réseaux sociaux et surtout, on en parle ensemble au 02 99 67 35 35.
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0: 8h moins le quart, c'est le début aujourd'hui d'une longue grève des sapeurs-pompiers au cœur de l'actualité tout l'été. Ils se mobilisent jusqu'au 20 octobre pour dénoncer le manque criant de moyens. Et on en parle avec votre invité ce matin, Justine, le président de l'Union départementale des sapeurs-pompiers d'Ille-et-Vilaine.
3: Bonjour, capitaine Lionel Gogdé.
8: Bonjour.
3: Alors, parmi vos demandes, il y a effectivement un renforcement d'abord de vos effectifs. Concrètement, il n'y a pas assez de pompiers en France et donc en Bretagne ?
8: Alors, d'une manière générale, en France, parce que je représente la Fédération nationale des sapeurs-pompiers de France, d'une manière générale, on peut considérer, oui, qu'on a un manque de moyens humains, un manque de moyens matériels aussi, je vais y revenir tout à l'heure, surtout du fait de la disponibilité aussi qui descend, parce que la majorité des sapeurs-pompiers en France sont sapeurs-pompiers volontaires, 80% des effectifs.
3: Et effectivement, bah, quand on dit volontaire, ça veut dire qu'on a un emploi par ailleurs et qu'on est appelé pour les urgences. Et ça, en vrai, c'est pas toujours facile à organiser, c'est ça ?
8: Exactement. C'est vrai que quand on est au travail avec un employeur et des missions, il n'est pas forcément évident de se libérer sur tous les créneaux horaires. Alors après, ça c'est le jeu aussi du recrutement et des aménagements que l'on met en place dans les centres d'incendie de secours. On connaît les règles, mais bien évidemment, sur des situations comme on a pu connaître cet été où la sollicitation a été particulièrement forte, il a fallu trouver des astuces pour libérer encore plus les sapeurs-pompiers volontaires. Et donc, ça nécessite aussi des réajustements législatifs.
3: Mais alors concrètement, il en faut combien en plus des pompiers, que ce soit volontaires ou professionnels ?
8: Alors, c'est extrêmement difficile à chiffrer parce que selon les territoires, on n'a pas les mêmes besoins. Quand je dis territoire, département, région, etc. Et même des fois à l'échelle des centres d'incendie et de secours. Donc ça, on est plutôt dans la dynamique de recrutement des départements. On sait en tout cas que d'une manière générale, si je peux vous donner quelques chiffres, dans les années 90, on avait 1,7 million d'interventions pour environ 230 000 sapeurs-pompiers. En France, confondus, pompiers volontaires, professionnels et militaires, aujourd'hui, on a 4,8 millions d'interventions, on a 250 000 sapeurs-pompiers.
3: Oui, les chiffres sont très parlants. Et comment faire alors pour les recruter ? Est-ce qu'il faudrait en attirer davantage ou est-ce que vous avez quand même toujours des candidats pour devenir pompier ?
8: Alors, on a toujours des candidats, évidemment. Maintenant, la quantité ne fait pas la qualité, si je puis dire, parce que justement, on est assujetti à la disponibilité. Et donc, c'est vrai que à la fois, il faut recruter, oui, mais à la fois, il faut trouver des leviers pour une meilleure disponibilité et donc une meilleure reconnaissance de ce qu'est l'engagement nécessaire de sécurité civile des sapeurs-pompiers volontaires, notamment.
3: Donc, ça pourrait être au niveau rémunération, par exemple ?
8: Alors, il peut y avoir des leviers sur l'indemnité horaire des sapeurs-pompiers volontaires. Mais je pense que le premier levier qui doit être travaillé, c'est vraiment la reconnaissance de la nécessité d'un volontariat fort et disponible en journée. Donc, un vrai travail partenarial avec les professionnels de la France entière.
3: Et vous l'avez rappelé, on a vécu un été assez extraordinaire à tout point de vue et pour vous particulièrement pompier, capitaine Gogdé. On a vu cette solidarité des pompiers bretons qui sont partis en Gironde, ailleurs en France et d'autres qui sont venus d'ailleurs chez nous aussi pour nous aider à lutter contre les incendies. Et là, on a vu qu'on manquait de moyens matériels cette fois. Qu'est-ce que vous demandez concrètement avec le début de ce mouvement ?
8: Alors déjà, le constat, quand on parle feu de forêt, on pense au sud, éventuellement le centre de la France.
3: Mais
8: cette année, voilà. Mais comme en 2022, c'était plutôt quasi la France entière qui était impactée. Donc évidemment, ça change la donne, parce que quand on doit aller sur des secteurs bien précis, on peut renforcer. Quand on est confronté à des feux de forêt partout en France, 13 000 départs de feu, 120 000 hectares sur l'ensemble du pays, bah, évidemment, on ne peut pas être partout à la fois.
3: Donc des camions, des Canadair.
8: Donc il faut des camions, il faut des Canadair, il faut des moyens nationaux, il faut des moyens départementaux, et tout ça mélangé fait que on peut mieux y arriver. Mais évidemment, ça s'anticipe. Ce sont des travaux prospectifs à faire, notamment pour l'achat, les commandes.
3: Qu'on vous avait déjà annoncé il y a quelques années.
8: Voilà, c'est ça. Alors après, le Beauvau de la sécurité 2024, ce sont des travaux de 2024-2025, doit aboutir à une grande loi. Donc c'est cette fameuse loi que l'on attend et qui devrait...
3: Qui doit commencer à être présentée à partir d'aujourd'hui.
8: Exactement.
3: Voilà.
8: Exactement. Donc on va voir ce qu'il en ressort. Nous, en tout cas, on est prêt à porter des propositions sur le plan fédéral. On l'a déjà fait pour le Beauvau, on l'a fait pour la loi Matras en 2021. Et bon, on attend aujourd'hui plus de
3: lois. Sauf qu'aujourd'hui, vous avez cet été qui s'est terminé. Peut-être ça va vous aider, entre guillemets. On a bien vu qu'on avait manqué de moyens et qu'il avait fallu faire appel à la solidarité européenne, notamment.
8: C'est ça.
3: Vous espérez être plus entendu cette fois-ci ?
8: On espère. En tout cas, on se dit que là, cet été, on on a encore franchi malheureusement une marche défavorable.
3: Et c'est peut-être que le premier
8: voilà,
3: été d'une...
8: exactement. Et on sait très bien que de toute façon, le dérèglement climatique nous apportera encore et encore des crises à gérer. Et donc, il faut anticiper tous ces moyens.
3: Alors, quand on parle de grève des pompiers, on imagine bien que vous n'allez évidemment pas arrêter vos missions. Comment ça va se traduire concrètement?
8: Alors, bah après, moi je représente la Fédération nationale des sapeurs-pompiers de France, qui est une association, qui a ses déclinaisons, Union régionale, Union départementale et les amicales de sapeurs-pompiers. Aujourd'hui, c'est un mouvement qui est porté par l'intersyndicale, donc chaque syndicat aura ses propres moyens d'action. Nous, à la Fédération, nous sommes solidaires des revendications collectives qui sont mises en œuvre, et c'est plutôt dans ce sens-là qu'on va travailler, une fois de plus, à travers des propositions que l'on fait, on en garde sous le coude encore. Donc on va voir déjà ce qu'il ressort du texte proposer et on va dans un premier temps travailler. Mais on est solidaire, bien évidemment.
3: Eh bien, merci beaucoup, capitaine Lionel Goguedet, d'avoir été en direct ce matin sur ICI Armorique. Vous êtes donc le président de l'Union départementale des sapeurs-pompiers d'Ille-et-Vilaine.
0: 7h51, on a passé l'été à la chanter. Alors, c'est pas parce que septembre et la pluie sont arrivés qu'on va s'arrêter maintenant, certainement pas. Voici Bruno Mars et I Just Might sur ICI Armorique.

0: Omar, c'est I Just Might sur Ici Armorique. C'était le tube de l'été, effectivement, mais c'est fini. C'est la rentrée, avec de la pluie et avec des bouchons, Greg.
1: C'est le tube de la rentrée, les... Ça, ce sont les klaxons. Mais n'en abusez pas, si vous êtes pris dans les ralentissements, c'est pas parce que vous klaxonnerez que vous avancerez plus vite. Non. Vous perdez 10 minutes actuellement sur la rocade sud de la porte de Nantes jusqu'à la porte d'Angers. Puis je vous parlais tout à l'heure de cette Nationale 24, la route de Lorient, hein, finalement, quand on part de Rennes en direction de... Lorient, merci de suivre. Eh bien là aussi, vous perdez 7 à 10 minutes en raison de travaux. Donc, il y a des voies qui se rétrécissent. Prudence, patience.
0: Faut que vous sachiez que je n'ai aucun sens de l'orientation, Greg, d'accord ?
1: Enfin, route de Lorient, en général, il n'y avait pas de piège. Hein.
0: Oui, pour aller au Roisenpark. Vous m'auriez dit pour la route pour aller au stade, d'accord ?
1: Oui, mais c'est une fois passé le stade en direction de...
0: Lorient. Lorient.
1: Voilà.
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0: Et avant votre journal de 8h, Stéphane Vern nous rejoint pour un petit cours d'histoire. Mais rigolo, et comme on aime, c'est voyage dans le temps. Et on voyage ce matin au temps d'une des voies navigables les plus célèbres du pays.
7: À 53 ans, certains pensent à la retraite. Un homme, lui, décide de lancer l'un des plus grands chantiers de l'histoire de France. La crise de la cinquantaine d'un mordu du BTP. novembre 1662. Un notable Toulousain, Pierre-Paul Riquet, adresse un mémoire à Jean-Baptiste Colbert, le puissant ministre de Louis XIV. Il lui présente une idée que beaucoup jugent irréalisable. Relier l'Atlantique à la Méditerranée par un canal navigable.
8: Il est rigoureusement interdit d'empêcher l'ouverture ou la fermeture des portes du canal.
7: Riquet ne manque pas d'arguments. Son canal pourrait enrichir le Languedoc, développer le commerce du blé et faciliter les échanges. Mais il sait aussi flatter Louis XIV. Grâce à cette voie fluviale, les navires du roi éviteraient le détroit de Gibraltar, alors contrôlé par les Espagnols et fréquenté par les corsaires barbaresques. Mais il reste un obstacle colossal. Trouver l'eau nécessaire pour alimenter le futur canal. Petit détail qui a son importance parce que un canal sans eau, c'est beaucoup moins efficace.
9: Ça va marcher beaucoup moins bien, forcément.
7: Riquet consacre alors des années à étudier les rivières de la Montagne Noire avant de mettre au point un ingénieux réseau de rigoles et de réservoirs. Bref, un joli problème de plomberie.
10: Je suis le plombier, pied, j'ai un beau métier.
7: Le chantier débute en 1667. Jusqu'à 12 000 ouvriers participent à cette aventure hors norme. On creuse près de 240 km de voies d'eau. On bâtit des écluses et des ponts. Le canal royal du Languedoc, devenu canal du Midi, est achevé en 1681. Pierre-Paul Riquet voulait éviter un détour par l'Espagne. Trois siècles plus tard, son canal est devenu le seul bouchon de circulation que les Français traversent avec le sourire.
0: Merci beaucoup Stéphane Bern, il est là tous les matins Stéphane Bern. Et il a lancé le loto du patrimoine, hein. Vous pouvez jouer, gagner et 70% de la somme que vous misez pour loto du patrimoine revient à la Fondation de France pour le patrimoine. Nous on a mieux que ça encore, 115 euros de carte carburant, c'est ce qu'on vous offre dans le jeu de la carte postale tout à l'heure à 8h15, franchement ça vaut le coup. Je vous conseille d'aller sur ici.fr, de réécouter la carte postale d'hier avec les indices, les propositions. Et l'indice supplémentaire qu'on vous a donné à propos du fromage dans cette carte postale, vous notez tout ça, vous jouez avec nous, ce sera dans 10 minutes, 115 euros de carte carburant. Et vu le prix à la pompe, bah c'est quand même bien vu.
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0: Et bon mardi, nous sommes le 8 septembre, c'est Ici Armorique, et il est 8h.
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0: Et avec également Justine Sauvage, bien sûr. Pour l'info en Bretagne, le Secours catholique fête aujourd'hui ses 80 ans d'existence.
11: L'association caritative accompagne plus d'un million de personnes en France, 12 000 rien qu'en Ille-et-Vilaine. Accompagnement inconditionnel, sans distinction de religion ou de nationalité. Le Secours catholique qui ne serait rien, évidemment, sans ses bénévoles et ses salariés. Comme Véronique Olnette, c'est la déléguée départementale en Ille-et-Vilaine et elle vous a raconté son engagement, Éric Bouvet.
12: Et elle n'est pas arrivée par hasard au Secours catholique, Véronique Olnette.
13: Tout ce qui est l'humanité ou la dignité des personnes m'intéresse fortement. Et j'avais envie d'être au service de personnes en difficulté. Et donc, c'est un petit peu une mission aussi, quelque part. Une mission que j'avais envie de porter, d'être au service des personnes en précarité.
12: Pourtant, auparavant, elle travaillait déjà dans le service public auprès des personnes âgées et des personnes handicapées.
13: Mais j'avais aussi envie de vivre un réseau associatif, c'est-à-dire de voir comment des sujets aussi importants que la solidarité peuvent être aussi portées par des actions associatives.
12: Une association au service de 12 000 personnes en Ille-et-Vilaine.
13: On est à la fois sur un public qui peut être très jeune, on est aussi sur beaucoup de femmes, et puis maintenant on a aussi des personnes accompagnées qui sont vieillissantes, qui ont à faire face à l'isolement, et on a cet accueil inconditionnel des personnes migrantes qui est quand même aussi une source de préoccupation importante pour nous au Secours catholique.
12: Et c'est tous ces publics qui l'enrichissent.
13: C'est aussi un chemin personnel. En tout cas, moi, dans ma mission, ça me fait grandir, ça me fait évoluer, ça me fait être obligée de me remettre en cause aussi, de me questionner régulièrement, de quitter ces préjugés que l'on a quelquefois assez facilement, et de faire tout ça dans la joie.
12: Car on reçoit tellement des personnes qu'on accompagne, ajoute Véronique Olnette.
11: Un portrait signé Éric Bouvet pour ici Armorique et en Ille-et-Vilaine. Le Secours catholique, compte un millier de bénévoles et une quarantaine d'antennes. Le forcené qui a tué une de ses voisines vendredi dernier à Plourin-les-Morts Morlaix dans le Finistère est mort dimanche à l'hôpital. Il y avait été admis dans un état très grave avec une blessure à la tête qu'il se serait, semble-t-il, infligé. L'homme d'une soixantaine d'années avait été découvert par les gendarmes retranché chez lui après qu'il ait abattu donc sa voisine dans la rue et blessé le compagnon de celle-ci. Le parquet de Brest indique aujourd'hui que l'enquête se poursuit. Autre enquête ouverte cette fois par la section de recherche de Rennes après une nouvelle affaire de séquestration dans le monde des crypto-monnaies. C'était le 22 août dernier à Verne-sur-Seiche, au sud de Rennes. Les locataires d'une maison située en pleine campagne sont pris pour cible par plusieurs hommes qui les séquestrent en espérant obtenir cet argent virtuel. Sauf qu'ils se sont trompés de cible. Les victimes n'ont pas du tout de crypto-monnaie. Les malfaiteurs sont donc repartis bredouille et ils sont toujours activement recherchés. On y reviendra dans le journal de 9h. C'est déjà à lire sur ici.fr.
0: 200 buralistes, venus de tout l'ouest de la France ont manifesté hier à Redon dans le sud Ille-et-Vilaine.
11: Une mobilisation pour réclamer le gel de la fiscalité sur le tabac. Ces professionnels constatent qu'à chaque nouvelle augmentation du prix des cigarettes, leur chiffre d'affaires baisse. Pourtant, selon ces buralistes, cela ne signifie pas que les gens arrêtent de fumer. Non, ils vont se fournir ailleurs, notamment à l'étranger où c'est encore moins cher. Les buralistes demandent donc le gel de cette fiscalité pour sauver leur activité. Valentin Belleville.
14: Des paquets italiens, grecs ou encore espagnols dans les poches des fumeurs bretons. Mélanie est gérante du bar tabac de Mort de Bretagne dans le sud Ille-et-Vilaine et elle n'a jamais vu autant de paquets de couleurs comme elle dit sur les tables de son établissement.
15: Beaucoup par les routiers qui vont dans les pays étrangers et qui ramènent. On ne peut pas en vouloir aux gens. Après, c'est vrai qu'ils nous demandent de dénoncer tout ça, mais on n'est pas flics non plus. Je ne peux pas leur dire, non, venez plus chez moi parce que vous avez les paquets de couleurs. Vous voyez ce que je veux dire ? C'est limite, quoi, mais bon, on ne peut rien dire, quoi.
14: Résultat, une perte de 35% de chiffre d'affaires sur le tabac depuis le début de l'année pour elle.
15: C'est énorme. Mais j'ai des salariés, j'ai tout ça, ça fait peur pour tout le monde. On va bien trouver des solutions, trouver des autres, par exemple prendre la poste ou des choses comme ça. Mais on n'arrivera jamais à rattraper ce qu'on perd, quoi, jamais.
14: Si rien ne change, l'unique bar tabac de Mort de Bretagne pourrait bientôt mettre la clé sous la porte. Un lieu de vie qui disparaîtrait, un de plus, dénonce ce buraliste finistérien.
16: On se plaint que dans les petits villages, il y a de moins en moins de commerçants. Mais si vous n'avez plus de bar pour que les gens viennent parler. Comme on dit, c'est vieux, c'est une petite phrase qui date depuis des années. Le bar, c'est le parlement du peuple. Sans bar, vous n'avez pas de copains, vous n'avez pas d'endroit pour aller boire un coup, voilà, il n'y a plus de vie, quoi.
14: Et ces gérants de bar tabac sont prêts à continuer à se mobiliser pour que le gouvernement les écoute et que leur combat arrive jusqu'aux oreilles des candidats à la présidentielle.
11: Et ce reportage, vous le retrouvez en images sur ici.fr. Deux autres mobilisations. Celle d'abord des agents de la fonction publique hospitalière, appelés à des actions symboliques aujourd'hui partout en France pour dénoncer leurs mauvaises conditions de travail après un été caniculaire dans les hôpitaux. Également, la mutuelle et prévoyance qui n'est toujours pas prise en charge par leur employeur. Les pompiers entament également une grève, mais grève de 6 semaines pour peser sur les arbitrages du gouvernement. À leur sujet, ils demandent plus de moyens humains et matériels qui ont manqué cet été. Une grande manifestation est déjà prévue le 29 septembre à Paris.
0: Vous parliez de l'été caniculaire, il a laissé des traces en Bretagne.
11: Oui, puisque notre région est toujours classée en crise sécheresse. Partout, les nappes souterraines sont au plus bas. La nature a besoin d'eau pour se régénérer. Et c'est pourquoi un chantier de restauration est en cours dans les Monts d'Arrée. Les agents du parc naturel régional d'Armorique qui travaillent en ce moment sur des parcelles difficiles d'accès pour faire renaître les landes et les tourbières. Des milieux très précieux, nous explique Yves-Marie Le Guen, chargé de ce projet de restauration pour le PNRA.
17: Elles rendent beaucoup de services à l'homme. Donc on a la fonction biodiversité, beaucoup d'oiseaux qui ont besoin des landes en bon état pour nicher, pour se reproduire, notamment le courlis cendré, mais aussi on a des espèces de busards, busards cendrés, busards Saint-Martin. Ce sont des espèces qu'on ne retrouve en Bretagne que dans les Monts d'Arrée aujourd'hui. On a également la fonction ressources en eau, aussi bien quantitative que qualitative, puisqu'une lande, mais surtout une lande humide et une tourbière, va jouer un peu le rôle d'éponge, donc en stockant énormément d'eau l'hiver pour la relarguer petit à petit au milieu durant l'été. On peut citer la fonction paysage aussi. C'est très important pour le site des Monts d'Arrée. Les gens viennent s'y promener pour ce type de paysage. Et enfin, la fonction carbone, qui est très d'actualité en ce moment. Et nos landes, mais surtout nos landes humides et nos tourbières, par cet engorgement en eau permanent, ont la capacité d'être de véritables puits de carbone.
11: Et sachez que la restauration de ces milieux permet également de ralentir la progression des incendies. On y reviendra en détail, ce sera l'info d'ici de 8h30. En foot, c'est le retour ce soir de la Ligue des Champions pour Lille qui a évolué en Ligue Europa l'an passé. Le LOSC qui reçoit le Betis Séville à partir de 21h. Le PSG joue lui demain et Lens aussi qualifié. Ce sera jeudi. En tennis, c'est terminé pour Arthur Géa, dernier français en lice à l'US Open, éliminé cette nuit en 8e de finale par le néerlandais Botic van de Zandschulp. J'espère que je l'ai bien dit. Et puis en cyclisme, un rendez-vous aujourd'hui à Fougères pour le Grand Prix de la Ville à partir de 11h. La course qui clôture les Angevines. C'est 4 jours de fête entre braderie, fête foraine et donc aujourd'hui course cycliste.
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0: La météo avec Sébastien Decaux de Météo Bretagne. La pluie est annoncée, malheureusement pas beaucoup et pas assez, hein.
18: Non, effectivement, les cumuls seront plutôt modestes. Sur le sud Bretagne, on prévoit 2 à 5 mm. En revanche, au nord, on peut espérer 5 à 10 mm. Alors cette pluie, elle est pour l'instant sur le Finistère. Elle va gagner les Côtes d'Armor et le Morbihan ce matin. Et puis plutôt l'intérieur de l'Ille-et-Vilaine en toute fin de matinée. Cet après-midi, on notera quand même de fortes rafales de vent. En début d'après-midi précisément, 50 à 70 km/h. Un vent de secteur sud-ouest qui va virer nord-ouest assez brutalement. 80 km/h pour les rafales sur le littoral de la Manche. Et puis les éclaircies feront leur retour par l'ouest dans le courant de l'après-midi avec très localement quelques ondées côtières. Les températures de ce matin sont très douces, 17, 18 degrés, 19 même à Quiberon et Belle-Île. Mais cet après-midi, ça baisse très nettement sous l'impulsion de ce vent de secteur nord-ouest. 19 à 22 degrés. On prévoit 19 degrés à Pontivy et Saint-Brieuc, 20 degrés à Saint-Malo, 21 pour Rennes et Mal-Étroit, 22 à Arzal, Vannes, Redon et la Gerche de Bretagne.
0: Merci Sébastien. Tout à l'heure, 8h30. La route avec vous, Greg.
1: Pour vous qui arrivez de Saint-Jacques-de-la-Lande en direction de Rennes sur la D177, vous perdez 5 minutes par rapport au temps de trajet habituel. Petit ralentissement du fait de la densité du trafic. Et puis c'est surtout sur la rocade sud que ça ralentit fortement ce matin, sans parler de gros bouchons. Attention, mais vous roulez au pas 20-30 km/h. Et là aussi, c'est une dizaine de minutes en plus par rapport au temps de trajet habituel de la porte de Saint-Nazaire jusqu'à la porte d'Angers. Vos infos trafic au 02 99 67 35 35.
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0: Et sur la route, vous écoutez ici Armorique et Zaz. Et justement, c'est le long de la route tout de suite.

0: Ça faisait longtemps cette petite chanson de Zaz. Ça fait plaisir de se la réécouter. Le long de la route à 8h12.
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0: Et ça y est, ça commence à se charger hein, le long de la route, autour de Rennes, de Vannes, de Saint-Brieuc. Petit ingrédient supplémentaire en plus aujourd'hui, c'est la pluie. Alors ne battez pas le record du monde, hein, ça ne sert à rien. Prenez votre temps, arrivez entier. Et puis surtout, on y va tranquille avec ici Armorique, dans les oreilles, dans la cuisine, dans les baffes de la voiture. C'est votre radio en Bretagne avec de l'actu locale, de la musique, de la bonne humeur et des vraies questions de société aussi le matin avec vous, Greg.
3: Exactement, nous parlons des vaccins. Est-ce que vous êtes à jour dans vos vaccinations, quelle que soit la vaccination, la rougeole, la coqueluche, la polio, on en parlait, la grippe, tiens, pourquoi
0: le
3: pas,
0: tétanos.
3: Il va falloir y penser, le tétanos également. Eh bien, donnez-nous votre avis tout simplement sur cette question. Appelez-nous tout à l'heure au 02 99 67 35 35. On en parle ensemble dans le respect et la bienveillance entre 9h et 10h.
0: Oui, je sens votre petite. Non, mais il y a eu des messages pas très, très gentils.
3: Des messages
0: voilà.
3: Qui sont. Voilà. Pas un trop petit peu insultant, donc oui. On se calme.
0: On n'oublie pas que ce que vous écrivez est public.
3: Sinon, oh. Pampan cucu.
0: Oh, dites donc. Allez, 8h13. C'est la carte postale d'ici Armorique, pardon. On vous offre des cartes carburant tous les matins. Et si vous ne trouvez pas, on rajoute 15 euros à chaque fois. Ce qui fait que ce matin, on est à 115 euros de carte carburant. La carte postale,
4: c'est difficile en ce moment. Hein.
0: Oui, un petit peu. Mon petit lapinou, je suis OK pour marcher avec toi, histoire d'aller chercher du fromage direct à la source. Et peut-être qu'on y croisera Glenn de la radio. D'où a été envoyée cette carte postale? On a déjà eu plein de propositions.
3: Oui, et notamment des communes insolites comme Motreff ou Mailcarré. C'était hier matin, des communes du Finistère, soit dit en passant. On a eu la Bazouge du Désert, on a eu la Garche de Bretagne, Saint-Glin ou Janzé. Bah, c'est toujours pas ça.
0: Ou la commune préférée des pompiers.
3: Pimpon. Pourquoi vous ne l'avez pas faite avec l'invité de...
0: Je ne sais pas. On vous a donné un petit indice supplémentaire hier, puisqu'on est passé la barre des 100 euros. Le fromage, ne cherchez pas du fromage dans cette commune bretonne. Le fromage se trouve beaucoup plus loin. C'est l'indice qu'on vous a donné, c'est la source du fromage. Ok ? 02 99 67 35 35, bonne chance à vous.
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0: C'est pas vrai, le rendez-vous anti-arnaque, anti-fake news avec Aude Razo. Il y a des publications alarmistes sur les réseaux sociaux en ce moment qui nous annoncent un hiver terrible et glacial avec du moins 20 degrés sur la France. Aude, c'est vrai ou c'est faux?
8: Eh bien la réponse, c'est qu'on n'en sait rien du tout. Et je vais vous dire pourquoi. Je voulais qu'on en parle parce que je n'arrête pas de voir défiler, et vous aussi d'ailleurs peut-être, des vidéos qui font très très peur.
9: Attention la France. L'hiver 2026 à 2027 pourrait être glacial.
10: Un phénomène venu du Pacifique menace de plonger le pays dans le froid extrême. Du gel qui s'installe durablement, des nuits glaciales et une vague de froid étalée sur plusieurs semaines.
8: Bon, vous aurez remarqué la petite musique bien angoissante derrière et puis les images ne sont pas en reste. Je vois des immeubles recouverts de glace avec carrément des stalactites accrochées aux fenêtres et aux balcons, des amas de neige absolument énormes, des thermomètres qui affiche du moins 18, moins 20 degrés. Ces images sensationnelles cumulent énormément de vues, avec en dessous, en commentaire, des internautes assez partagés qui ne savent pas trop s'ils doivent y croire ou pas.
0: Et donc, il ne faut pas y croire, et dites-nous pourquoi.
8: Parce que les spécialistes de Météo France sont formels, ils ont réagi. On ne peut pas savoir, là, dès début septembre, si l'hiver sera très froid. C'est un possible. Alors, toutes ces vidéos alarmistes nous parlent d'El Niño, qui serait le responsable, selon elle, de ce climat polaire à venir. El Niño, vrai phénomène climatique, on en parle beaucoup en ce moment, il risque effectivement de provoquer dans le monde des phénomènes extrêmes, inondations, sécheresses, mais encore une fois, les conséquences pour nous en France restent floues. Et puis ces vidéos qui nous annoncent un hiver absolument terrible, je rappelle qu'on avait eu exactement les mêmes l'année dernière. Résultat, l'hiver 2025-2026, j'ai regardé, a été l'un des plus chauds jamais enregistrés en France.
0: Merci beaucoup Aude Razo et Sébastien Decaux. Vrai prévisionniste météo sera avec nous tout à l'heure à 8h30. La route avec des ralentissements, Greg.
3: Et notamment depuis Saint-Grégoire en direction de Rennes jusqu'à la porte de Saint-Malo. Vous en avez l'habitude, mais vous perdez au bas mot 15 minutes hein, par rapport à d'habitude. Donc soyez patients. Et puisqu'on parlait de météo, juste un coucou à Jacqueline de Cancale. 17 degrés son thermomètre. Et une photo très nuageuse, c'est le moins qu'on puisse dire, qu'elle nous a posté sur la page Facebook d'ici Armorique.
0: C'est la tendance. Parce que ce matin, la Bretagne nous fait sa meilleure imitation de Londres. Hein, ciel gris, pluie, c'est franchement réussi. Alors on va pousser le concept jusqu'au bout. On va aller en Angleterre et en musique avec Renaud et Miss Maggie sur ici Armorique.

0: avec Miss Maggie. Ça me fait penser qu'on est le 8 septembre et qu'il y a 4 ans, la reine d'Angleterre nous quittait quand même. Bah oui, quand même. Et demain, allez, on est so British. Demain, c'est l'anniversaire de Hugh Grant.
1: Il a quel âge ?
0: J'ai 66 ans, je crois. Je vous promets d'amener Hugh Grant en matinale demain. Si, je lance le défi.
1: Mais on ne va pas ramener nos doudous demain ?
0: On ramène nos doudous, bah justement.
2: C'est son doudou.
0: C'est mon doudou.
2: Elle ne vous a pas dit qu'elle dormait avec tous les soirs ?
0: Demain, c'est la journée mondiale des peluches et c'est l'anniversaire de Hugh Grant. On ramène tout le monde.
1: Il y a encore de la place pour votre mari dans le lit, entre le doudou et Hugh Grant ? Ne
0: vous inquiétez pas, il a l'habitude.
2: C'est Hugh Grant, son mari.
0: Secret. Allez, c'est le jeu de la carte postale. Comme tous les matins, on vous offre des cartes carburant. À vous de retrouver la commune d'où a été envoyée cette fameuse carte postale. Je vous la relis. Mon petit lapinou, je suis OK pour marcher avec toi, histoire d'aller chercher du fromage direct à la source. Peut-être qu'on y croisera Glenn de la radio. On va accueillir Alain tout d'abord à Guichen. Bonjour Alain de Guichen.
3: Bonjour, ici Armorique. Bonjour à toute l'équipe.
0: Ça va ? En forme, Alain ?
3: Oui.
0: Bon, alors, il nous faut cette ville quand même, parce qu'on la cherche depuis plusieurs jours, la carte postale. Ça serait bien, 115 euros de carburant. Oui. Vous pensez à quelle ville, Alain ?
3: Mort de Bretagne, Val d'Anast.
0: Ah oui, c'est la nouvelle dénomination de la commune.
3: Oui.
0: Mort de Bretagne, Val d'Ana. Y a un truc qui vous a mis particulièrement sur la piste ?
3: Bah, y a la crèche des petits lapinous.
0: Oui.
3: Il y a la voie verte qui traverse la commune. Il y a le fromage chez Anassoise.
0: La ferme d'Anassoise, ah oui, très bien.
2: Où on est allé faire une émission.
0: Oui,
3: où c'est rendu.
0: Ouais, c'est vrai que c'est pas mal tout ça, mais ce n'est pas Mort de Bretagne, Val d'Ana, d'autant que j'ai dit que le fromage, il n'était pas breton. C'est pas sur la commune, le fromage. On va le chercher plus loin.
3: Dommage.
0: Ouais, c'était bien vu aussi. Merci Alain d'avoir participé, d'avoir tenté votre chance. Revenez quand vous voulez, vous êtes toujours la bienvenue, la porte est toujours ouverte, ok ?
3: Oui, ok.
0: À bientôt Alain, au revoir. On part dans les Côtes d'Armor maintenant, à Langueux, chez Jacques. Bonjour Jacques.
4: Bonjour.
0: Alors Jacques, il va falloir nous donner la ville de la carte postale.
4: Oui, alors je pensais à Lannemeur.
0: À Lannemeur, dans les Côtes d'Armor aussi.
4: Les Côtes d'Armor.
0: Ouais. Et là aussi, on veut savoir pourquoi.
4: Parce qu'il y a un tumulus qui se nomme Tozen à Konufeld. Alors ça, c'est du breton, excusez-moi pour la prononciation. Ce qui signifie en français « tête au lapin ».
0: Ouh, c'est pointu là.
4: Ouais. Et ensuite, donc, quand on descend, il y a des fermes qui font du lait de brebis. On passe devant le magasin La Source.
0: Ouais,
4: et ensuite, quand on continue à pied, on arrive au jardin de Gwen.
0: Alors, c'est pas Gwen, c'est Glenn qu'on cherche.
4: Glenn, pardon.
0: Ah oui, c'est quand même le jardin.
4: Ah oui, Gwen.
0: Vous voyez, ça se joue à peu de choses, Jacques. Ce n'est pas Lannemeur.
4: Eh ben, c'est pas grave.
0: Non. Ce qui fait qu'on rajoute 15 euros de plus. Demain, la carte postale pourra vous rapporter 130 euros de carte carburant. On rappelle, le fromage, c'est pas du fromage local, c'est pas du fromage breton. Il y a un rapport avec une autre région de France. Continuez de bûcher un petit peu et rendez-vous demain, 8h10.
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0: À 8h24, direction Fougères. C'est la destination cette semaine des gens d'ici, parce que c'est le 140e anniversaire du théâtre Victor Hugo de Fougères. On n'a pas rencontré Victor Hugo, non, on a rencontré des vrais gens, les gens d'ici. Et ce matin, Gauthier Conseil nous fait monter à bord du petit train touristique de Fougères avec son conducteur Max.
7: Hop, j'ouvre la porte. Première chose à faire, ouvrir les fenêtres, parce que sinon il fait très très chaud là-dedans. Parce qu'on a quand même le moteur qui est juste devant nous et qui chauffe bien la cabine. Hein. Mon collègue avait mis le thermomètre une fois dans la cabine, il était monté à 48 ou 49, je crois, un truc comme ça.
8: Donc là, prise de service dans quelques minutes alors ?
7: Ouais, en général, pour un départ à 11h, il faut être là vers 11h moins le quart. Quoi. En général, ils savent à quelle heure on commence.
8: Et les clients sont au rendez-vous ? Le train est plein régulièrement ?
7: Plein, oui, ça arrive. Des fois, on est à 58, 57 personnes.
8: Ah oui, quand
7: on
8: même.
7: Peut monter jusqu'à 60, bien passé.
8: C'est quoi justement les gens qui viennent dans le train ? C'est des gens locaux ? C'est des touristes, des habitués ?
7: Tout le monde.
8: Tout le monde.
7: Ouais. Il y a des touristes. Il y a beaucoup de. En ce moment là, on a beaucoup d'étrangers. Hier, j'avais des Russes, j'avais des Belges, j'avais des Hollandais. Avant-hier, il y avait des Allemands.
9: So you anglais, speak beaucoup d'anglais. English?
7: A little in English, but only English. Seulement l'anglais, ouais.
9: Et votre mission, c'est déjà de montrer la ville aux gens qui montent dans le train. Mais il faut animer un petit peu, je trouve que ça y a un côté ludique.
7: Alors ça dépend, ouais, ça dépend. Ma mission, c'est de conduire. Le conducteur, donc, principale mission, c'est assurer la sécurité. Il ne faut pas qu'il y ait de problème, quoi, tout simplement. Il ne faut pas toucher à droite ou à gauche. Et puis, il faut faire attention quand les gens montent et descendent. On a les petits marchepieds pour les aider, les personnes qui ont des difficultés à monter.
9: Parce que ça fait combien de mètres de longueur? 20 mètres à peu près, 25?
7: Je crois que c'est 21 mètres, il me semble.
9: Vous avez vu vous faire des frayeurs des fois en conduisant ça?
7: Frayeurs, non, mais il y a quelques points délicats.
9: Ouais.
7: Il y a quelques points délicats, notamment par exemple quand on rentre dans le jardin public.
9: Il y a pilote de train coché sur votre permis? Chauffeur de train?
7: Non, il faut avoir le permis de transport en commun. J'ai trois professions. Je suis conducteur du petit train touristique de Fougères. Mmh. Je suis conducteur de car scolaire. Alors je fais que le matin, parce que le reste du temps, je travaille dans mon atelier de réparation d'accordéon. En fait, je suis réparateur d'accordéon.
9: Multicasquette
7: à la base.
9: Et est-ce que vous avez moyen d'apporter un petit peu d'accordéon des fois dans le train?
7: Non,
9: c'est pas possible.
7: Non.
9: Vous mettre un petit disque?
7: Non. Pendant mes clients, il y a des étrangers. Je mets la sono officielle.
9: D'accord.
7: De façon à ce qu'ils puissent suivre dans leur langue. Quand j'ai que des Français dans le train. Là, j'abandonne la sono et je prends le micro.
9: Ok, là c'est Max qui commente.
7: Là, c'est moi qui commente. Et la tournée dure un peu plus longtemps parce
9: c'est
7: que ouais, j'ai tendance à dire pas mal de choses, donc je roule un peu plus lentement pour avoir le temps de tout dire. Je raconte deux trois bricoles, deux trois blagues au passage.
10: Bonjour à tous, bienvenue à bord de l'Oriental Express. Voilà. Durant 40 minutes, vous partez en notre compagnie à la découverte de la ville de Fougères. Bon voyage.

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7: Avec Justine pour l'info, avec Grégory également, qui suit un petit peu les messages sur les réseaux sociaux. Grégory, c'est la piqûre.
8: Non,
7: c'est les vaccins. Pas. Mais c'est important, les vaccins.
8: Mais bien sûr que c'est important. D'ailleurs, Philippe réagit sur cette question des vaccins mis à jour ou pas quand on est adulte. Il nous dit que le problème, c'est qu'il n'y a aucun suivi chez les adultes. Par exemple, pour le tétanos, c'est vrai que le carnet de santé est scrupuleusement suivi quand on est enfant, mais une fois passé l'adolescence, c'est un petit peu no man's land. On oublie le carnet de santé, on ne sait plus du tout où on en est. Quelle est votre situation? Quel est votre avis sur la question? On va en parler à partir de 9h au 02 99 67 35 35 dans un monde où tout le monde s'aime et tout le monde se respecte.
7: Oui, calmos sur les réseaux sociaux. C'est pas toujours très bienveillant alors que on est là pour échanger. On peut ne pas être du même avis, mais voilà, on respecte toutes les propositions et les sensibilités, effectivement. On vous souhaite un bon mardi, la Bretagne se réveille tranquillement. Enfin là, je pense que vous êtes bien réveillés quand même à 8h29. Les premiers bus se remplissent, les commerces lèvent leurs rideaux. Certains sont déjà au travail depuis longtemps. Les cartables reprennent le chemin de l'école. Pas longtemps, demain c'est mercredi. On vous souhaite un bon mardi à tous, où que vous soyez. Il va se passer encore plein de choses avant 9h. On s'écoutera notamment Laurent Voulzy, le nouveau Pierre Demar. Et puis on va reparler aussi du chikungunya avec le docteur Kirzek. Figurez-vous qu'il arrive. Et pas que dans des pays tropicaux, il arrive aussi chez nous, mais on va essayer de ne pas avoir trop peur. Allez, 8h30, l'info en Bretagne. Qu'est-ce qui fait la une ce matin, Justine?
9: Il y a cette enquête en cours après la séquestration de locataires d'une maison de Verne-sur-Sèche au sud de Rennes. C'était le 22 août dernier. Les malfrats voulaient leur dérober des crypto-monnaies, de l'argent virtuel. Mais ils se sont trompés de cible. Ils sont donc repartis bredouille et ces voleurs sont toujours activement recherchés. Info sur ici.fr. À Redon, dans le sud Ille-et-Vilaine, il y avait 200 buralistes hier pour une manifestation pour dénoncer la perte de leur chiffre d'affaires liée à la hausse des prix du tabac qui incite non pas les consommateurs à arrêter de fumer, mais à acheter leurs cigarettes à l'étranger. Image de cette manif, là aussi sur ici.fr. Et puis dans 2 minutes, l'info d'ici sur ce chantier dans les Monts d'Arrée pour reconstruire les landes et les tourbières. Reportage dans un instant, mais d'abord en 90 secondes, c'est l'actu en français dans le monde avec Valentine Letesse. Et encore un vol de données personnelles.
10: Les données de 3500 malades du cancer se retrouvent dans la nature après une intrusion de cybercriminels dans la base de Ginkgo Care, une plateforme d'accompagnement pour les malades. Des ordonnances ont été volées, mais aussi des messages vocaux, des photos, des coordonnées médecins, le tout publié sur un forum à la vue de tous. Qui a donné la consigne? Qui a ordonné aux salariés femmes de se cacher pendant la visite d'une délégation de religieux hindous à la Tour Eiffel? Le président de la société d'exploitation du monument assure ne pas avoir été tenu au courant. Une enquête interne est en cours. Après un été à bouillir, la colère des pompiers en grève dans toute la France et pour 6 semaines à partir d'aujourd'hui. Ils réclament des moyens humains et matériels pour faire face au quotidien et à des incendies toujours plus virulents avec le changement climatique. Et la chaleur persiste avec 36 degrés relevés en classe. 4 lycées de l'Hérault ont fermé hier et renvoyé des milliers d'élèves chez eux. Avec plus de 40 degrés relevés dans le Tarn ce week-end, le record de chaleur pour un mois de septembre est battu. Cambriolage ce matin au musée Auguste Renoir de Cagnes-sur-Mer. 2 hommes ont été repérés par les caméras de surveillance en train de s'emparer des tableaux, disparus à l'arrivée de la police. Le butin est en cours d'évaluation. La Ligue des champions de foot reprend à l'affiche dès ce soir. Le LOSC, Lille, reçoit le Betis Séville à 21h.

0: Et l'info d'ici en Bretagne maintenant, c'est ce chantier en cours dans les Monts d'Arrée, chantier de restauration de la lande pour mieux lutter contre le dérèglement climatique. Les agents du parc naturel régional d'Armorique travaillent en ce moment sur des parcelles difficiles d'accès à Cizun et ils réaménagent donc l'espace pour que la lande mais aussi les tourbières reprennent leurs droits sur ce milieu. Une façon à la fois de lutter contre la sécheresse et de stocker du carbone, Angeline de Moinque.
1: Ce n'est pas un chemin à proprement parler qu'on emprunte, c'est le passage dégagé par la machine qui est au travail un peu plus haut. On doit crapahuter dans les herbes hautes pour arriver à la fameuse parcelle. Et là, on est accueilli par des couleurs flamboyantes.
2: Les fleurs d'ajonc, là vous avez les fleurs de bruyère, et en dessous vous avez la molinie. Donc là, on a vraiment le triptyque qui caractérise à coup sûr une lande.
1: Du jaune, du rose, du vert à perte de vue donc. Yves-Marie Le Guen est le chef du projet restauration pour le parc naturel.
2: Donc le projet a débuté en janvier 2026, là, donc c'est la première année du projet. On est sur 3 ans donc, jusqu'à décembre 2028. Là, c'est la première saison de travaux.
1: Autour de nous, la nature est reine. Certains ajoncs font près de 3 mètres de haut, mais ce n'est pas forcément une bonne nouvelle.
2: Pour la grande majorité de la population, des arbres dans le paysage, c'est plutôt signe de biodiversité qui se porte pas trop mal. Mais oui, c'est contre-intuitif. Nous, on est sur des landes qu'on caractérise comme des milieux ouverts. Et dès que le milieu vient se refermer par faute de gestion agricole, on va perdre toute la biodiversité qui est liée à ces milieux ouverts, notamment les oiseaux, mais on peut parler des petits lézards qu'on en a vu sur le chemin en venant. Donc tous ces animaux vont disparaître petit à petit. Et donc on n'est pas sur des milieux naturels stricto sensu, on parle de milieux semi-naturels, parce que les landes ont besoin d'être gérées par l'homme.
1: C'est justement la mission du technicien là-bas dans sa broyeuse.
3: Aujourd'hui, il s'agit en fait de broyer cette végétation haute pour laisser la lande repartir.
1: Raymond Messager est le président du parc.
3: Cette première action de travaux, c'est déjà 50 hectares qui vont être restaurés et qui, dans 2 ans, 3 ans, seront utilisables par les agriculteurs, soit en pâturage, en laissant leurs animaux venir pâturer, soit en fauchage pour servir de litière.
1: Car ces milieux sont particulièrement précieux.
3: Ces milieux, en fait, permettent le développement de la biodiversité. C'est aussi pour le stockage du carbone, parce que les landes et les tourbières sont des merveilleux endroits pour stocker le carbone, et le centre Finistère en est très riche. Et c'est aussi des solutions pour mieux protéger et mieux stocker l'eau.
1: Et pour lutter contre la propagation des incendies, autant de fonctions qui semblent vitales à l'issue de cet été 2026.
0: Et ce reportage d'Angeline Demoinque, vous le réécoutez via ici.fr.
4: La météo avec Sébastien Decaux de Météo Bretagne. Changement de temps aujourd'hui, hein, de la pluie et du vent au programme.
5: Oui, effectivement, Vanessa, ambiance automnale durant cette journée de mardi avec une perturbation qui aborde le Finistère ce matin, qui va se décaler vers les Côtes d'Armor et le Morbihan. On sera concerné sur l'île Vilaine par ces pluies en fin de matinée vers 11h midi. Et puis le vent va également se renforcer de sud-ouest au nord-ouest. Une bascule qui va provoquer de fortes rafales de vent, 50 à 70 km par heure en général, 80 km par heure sur le rivage de la Manche. Les températures vont baisser. Alors 17 à 19 degrés ce matin, certes c'est très doux, mais cet après-midi, le mercure va plafonner entre 19 et 22 degrés. On attend 19 à Pontivier et Saint-Brieuc, 20 à Saint-Malo, 21 pour Rennes et Malétroit, et puis 22 degrés maximum pour Arzal, Vannes, Redon et la Guerche de Bretagne.
4: Et demain, c'est déjà fini.
5: Demain, ciel de traîne et fraîcheur en général, avec des éclaircies matinales. Toutefois, quelques averses pourront se déclencher près de la Manche ainsi que sur le pays de Fougères. Et puis, ces quelques averses gagneront dans l'intérieur des terres l'après-midi. Mais elles devraient tout de même épargner le Morbihan. Les maximales seront très, très justes, même en dessous des normales de saison. 18 à 21 degrés seulement demain du nord au sud. Avant une fin de semaine relativement calme, on notera le passage d'une perturbation dans la nuit de jeudi à vendredi.
4: Merci beaucoup Sébastien, belle journée.
5: Bonne journée, à bientôt.
4: À très bientôt. La route avec Greg et les petits bouchons du matin, classique.
6: Ouais, sur la rocade ouest, principalement dans le sens porte de Saint-Nazaire, porte de Villejean, vous perdez 8 à 10 minutes par rapport à d'habitude. Il y a aussi pas mal de trafic ce matin sur la Nationale 12 pour vous qui arrivez peut-être de Lamballe, mais c'est surtout à proximité de Rennes que ça ralentit un petit peu à hauteur de Saint-Gilles jusqu'à Passé, pour être précis, 5 km de bouchons.
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4: Il est 8h37, voici Laurent Voulzy avec Bubble Star sur Ici Armorique. FM Mix avec les jingles, on aime bien.

0: faisons des bulles, des bubble stars avec Laurent Voulzy à l'instant sur Ici Armorique.
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0: On vous souhaite un bon mardi, on est très heureux chaque matin de vous retrouver sur Ici Armorique, sur Ici Bretagne également à la télé, avec de l'actu locale, de la musique et de la bonne humeur, du beau monde encore avant 9h, le docteur Kirzek notamment, et Glenn Jégou. Ah, on l'adore Glenn, parce que non seulement il est sympa, mais en plus il a toujours de super adresses pour consommer local.
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0: Et il est beau aussi. Bonjour Glenn.
4: Merci. Débat, bonjour.
0: Bonjour. On part à Châteaubourg ce matin, dans un lieu que j'adore. Ça me fait particulièrement, c'est très personnel, mais ça me fait très plaisir que vous en parliez dans Tout est bon dans le breton ce matin.
4: Oui, cela s'appelle Au temps des cerises. Au temps des cerises. Et c'est une épicerie fine, mais pas que. Épicerie fine, boutique, cadeau, décoration, salon de thé, restauration. Rien que ça et plus encore. Émilie Aubois nous en raconte l'histoire.
5: J'ai été pendant plus de 10 ans infirmière au sein de la fonction publique et j'ai mes grands-parents qui sont issus du milieu agricole, paysan. Et donc, on m'a transmis les valeurs de la terre, les bons produits bretons. Et donc, j'adorais mon travail d'infirmière. Mais j'étais aussi passionnée donc de dénicher les bonnes adresses, voilà, les restaurants, les producteurs. Je cuisinais, enfin tout le temps. Je dis je cuisinais parce qu'avec l'épicerie maintenant j'ai moins le temps. Et j'ai monté le projet donc pendant 2 ans. Et j'ai eu vraiment un coup de cœur pour ce lieu qui est complètement atypique, qui est au cœur du village. On espère authentique. On a une épicerie fine avec des produits locaux. Et puis les produits de la boutique, les personnes peuvent les retrouver au salon de thé. On propose toute la journée du thé, du café, des petits gâteaux. Et le midi, on fait également restauration. Et là, c'est beaucoup de producteurs qui sont venus vers nous et également des créateurs. Et il y a 3 ans, on a eu l'opportunité d'agrandir la boutique et on a créé une partie avec des créateurs locaux.
0: Et je sais qu'on y trouve de véritables trésors d'artisanat, de créativité pour se faire plaisir. Mais bon, ça s'appelle quand même « Tout est bon ». Dans le breton. Et on y mange autant des cerises.
4: Mais bien sûr, Vanessa, j'ai demandé à Émilie Aubois comment cela se passait au niveau miam miam.
5: On travaille avec Pauline Tuillier, qui a le food truck de Fanfan. Et elle nous propose une cuisine fraîche de saison. Donc, on va retrouver des légumes bio du potager du coin de Domanier. Le cochon, pareil, c'est du cochon breton local. Et on a toujours aussi une proposition végétarienne, très sympa. Et puis, au salon thé, toute la journée, on peut déguster des délicieux gâteaux de la fabrique, des petits kouign-amann. On a également les gâteaux bretons nature, framboises au caramel. On va retrouver aussi ces galettes bretonnes au chocolat blanc, éclat de caramel au beurre salé. Ça, c'est mon gros coup de cœur. On a également les cookies de chez Cookiemont. On a par exemple un thé matcha au cranberry avec du chocolat blanc. On peut avoir aussi des saveurs qui vont plaire aux enfants. Et on va également avoir des glaces de chez Mademoiselle Fayel. On va avoir des glaces de chez Van Valenberg. Puis des fois, il y a Vianney, mon mari, qui lance le Billig, puisqu'il est maître crêpier aussi, et il nous fait des super crêpes bretonnes. Plein de choses à faire découvrir à nos clients. On fait en fonction des changements de saison. Voilà, je pourrais en parler des heures.
0: Alors, ça s'entend, effectivement. Émilie Aubois, une amoureuse du beau et du bon. Et alors, il faut dire qu'au temps des cerises, a été élu meilleur commerce indépendant de Bretagne.
4: Bravo,
0: ils vont recevoir leur prix là prochainement. Ouais, c'est chouette. Hein.
4: Détente, savoir, plaisir, plusieurs espaces pour satisfaire vraiment les envies de chacun, les gourmandises. Un petit thé, un petit café, bref, en résumé, c'est un voyage gustatif au cœur de la Bretagne.
0: Tout ce qu'on aime. Moi, ce que j'aime, c'est boire un petit chocolat chaud,
4: oui.
0: Acheter des boucles d'oreilles et voilà, et me promener dans Châteaubourg.
4: C'est beau, Châteaubourg.
0: Bah, c'est très joli en plus. Merci beaucoup, Glenn. On fait quoi demain?
4: On continue avec du thé, du bien-être. Je sais que vous aimez ça. Nous en avons besoin à cette période. De rentrer, massage plutôt de l'esprit. Tes réflexions, c'est à Saint-Malo, intramuros.
0: Massage de l'esprit.
4: Massage de l'esprit.
0: Mais Lambert, ça va pas aller bien loin avec ça, moi je dis. Merci Glenn, à demain.
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0: Êtes-vous à jour de vos vaccins? C'est la question du jour. Et ça fait réagir sur les réseaux sociaux, Greg.
16: Oui, alors, il y a beaucoup d'insultes, mais il y a quand même quelques réflexions de fond, comme certains qui paradent en disant « Ouais, moi, tout est à jour !» C'est pas mon cas, hein, pour être précis, parce que je crois que depuis au moins une quinzaine d'années, je sais pas où j'en suis dans les vaccins.
0: Mais vous pouvez tout refaire à zéro, vous savez? D'accord. Une seule fois, en une seule piqûre. Enfin, je dis ça, mais je ne suis pas à jour non plus, j'avoue.
16: Déjà, il faudrait que je mette la main sur mon carnet de santé, qui est un élément essentiel de notre parcours, depuis qu'on est tout bébé, jusqu'à maintenant.
17: Ça peut se faire sur Internet maintenant, sur amélie.fr.
16: Oui, mais ce n'est pas si simple. Et même les professionnels rechignent à le faire. On vous expliquera pourquoi entre 9h et 10h. Mais on en parlera ensemble au 02 99 67 35 35.
0: Et à 8h47, on fait aussi un tour des conditions de circulation, parce qu'à 9h-10, il y a toujours un petit peu de monde.
16: Et oui, on devrait être vacciné à force. Mais non, les bouchons, ils sont toujours là et ils nous impactent sur nos déplacements du quotidien. C'est le cas sur la rocade nord. Sachez qu'il y a pour le moment jusqu'à 4,6 km de bouchons entre Cesson-Sévigné et Saint-Grégoire. Vous perdez au minimum 5 minutes, mais ça peut grimper jusqu'à 10 minutes de temps supplémentaire par rapport à d'habitude. Et puis à l'ouest, ça commence à s'arranger un tout petit peu au niveau de la porte de Villejean ou de la porte de Saint-Nazaire. Mais là aussi, tenez-nous informés.
0: Merci beaucoup Greg. Et on rappelle le numéro de téléphone pour la route ou pour témoigner sur vos vaccins. C'est le 02 99 67 35 35. Voici Pierre Demar avec son nouveau titre. C'est Je pense à vous.

0: Demar et son nouveau titre, Je pense à vous. Nous avons fait une petite étude de texte avec l'équipe d'ici matin. Je me tourne vers la sagesse, le savoir. Notre journaliste, Justine Solange.
1: Mais moi, je ne fais que regarder les paroles. Hein.
0: Ça parle de quoi?
2: Du désir.
1: Non.
2: Bah, il a écrit ça
0: du désir plaisir solitaire.
2: Allez, il a écrit ça dans Seul J'aime, au moins c'est explicite, si on se penche sur les paroles.
0: Pierre Demar, qui nous parle de masturbation. N'ayons pas peur des mots, ce n'est pas un gros mot.
1: Oui, je pense que c'est ça. Non, voilà. En tout cas, selon les paroles.
0: Oui, voilà. Plus sûr de nous quand il s'agit des événements en Bretagne. Là, on s'y connaît bien, on est sûr de ce qu'on vous propose et c'est tous les matins à 9h-10.
2: Imaginez un événement qui regroupe la musique et la passion du van. Ça se passe pas dans le Morbihan, quoique, mais
0: Van.
2: Ah. Voilà. Le Tour du Parc accueille le festival Sur la Route. Pour nous en parler, François Vallée. Bonjour François.
3: Bonjour, merci.
2: Vous êtes l'un des dirigeants de Yoji Édition, spécialisé dans l'actualité du secteur du véhicule de loisirs, l'organisation d'événements Van Life. Ça veut dire que tout le public qui va venir au festival arrive obligatoirement en van?
3: Non, c'est un événement pluriel en fait. Il y a trois ambiances. La première, effectivement, c'est un rassemblement, puisque on a près de 500 véhicules qui vont venir passer les trois jours sur le festival. Ensuite, on a une ambiance plutôt salon, où là, il y a une cinquantaine de marques qui vont venir exposer. Et on passe en mode festival à partir de 18h. Donc, l'événement est ouvert à tous, en fait.
2: Voilà, c'est ce que je voulais préciser, puisque vendredi, samedi, dimanche, certes, on peut se renseigner, certes, on peut rencontrer les professionnels du secteur, mais on pourra s'ambiancer dès vendredi avec The Sun Visors.
0: Ça, on a envie de partir en voyage, hein, direct.
2: Ah ouais. Moi, j'imagine le coude par la vitre ouverte du van et hop, on trace. Hein.
0: Ah ouais.
2: C'est ça le principe, finalement, c'est l'ode à l'évasion, votre festival?
3: Oui, on peut le résumer comme ça. En tout cas, c'est trois jours pour prolonger l'été face à l'océan, avec la musique, la van life et des rencontres dans un événement qui normalement, doit pouvoir intéresser le plus grand nombre.
2: Et puis, ce que j'aime bien dans votre festival en termes de musique, c'est que c'est très varié, parce que le samedi, on a rendez-vous avec la charcuterie musicale. Ouais, ça donne ça.
0: Oh, j'adore!
2: C'est très festif. J'ai regardé quelques vidéos en préparant cette émission.
0: On peut manger du saucisson en même temps?
2: Bah, d'autant qu'il y aura des points de restauration et des food trucks, ou des van trucks d'ailleurs, François Vallée.
3: Alors, des food trucks, il y aura tout, effectivement, mais c'est toujours des véhicules à moteur. Hein. Il n'y a pas de tente ou de tente, en fait. Mais c'est pareil, c'est assez diversifié.
2: Ouais, c'est un univers bien précis que ce festival sur la route. Alors, on a parlé de vendredi, de samedi, mais dimanche, il y aura encore de la musique.
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2: Là, vous connaissez la chanson.
0: Que j'en
2: vois. Attention, petite subtilité tout de suite maintenant.
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0: Daniel Balavoine en rap.
2: Voilà, Ben Armesen qui sera en concert dimanche. Les concerts sont gratuits?
3: Alors, l'événement est payant à petit prix, parce que l'entrée est à 10 euros.
2: D'accord.
3: Dimanche. 12 euros le vendredi et le samedi à partir de midi.
2: Et on peut bien sûr réserver ses places sur le site de l'événement directement.
3: Directement, c'est préférable.
2: festival-sur-la-route-toutattaché.fr. Dernière question, François, vous-même, vous êtes un adepte du van, vous circulez en van pendant vos vacances?
3: Alors ça, c'est une grande question qu'on me pose à chaque fois, et en fait, moi, je fais plutôt du bateau à voile.
2: Ah, c'est pas pareil. Ça roule moins bien, mais bon. C'est...
3: Mais le concept est le même, finalement.
2: Oui,
0: on prend le temps.
2: L'évasion.
3: Le jeu est différent.
2: Exactement. On sera présent, bien sûr, ce week-end, vendredi, samedi, dimanche, le Tour du Parc accueille le festival Sur la Route. Vous nous en parliez ce matin sur Ici Armorique. Bonne journée.
3: Merci beaucoup.
2: Et bon vent.
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0: Le docteur Kirzak est avec nous pour ses conseils du matin. On reparle du chikungunya et pas besoin de voyager pour l'attraper.
7: Bonjour à toutes et à tous. On les croyait réservés aux tropiques et pourtant les maladies vectorielles transmises par les moustiques, c'est ça leur nom, elles sont vectorisées, transmises par les moustiques, sont désormais chez nous. Et les autorités sanitaires viennent d'identifier une vingtaine de cas de chikungunya contractés en métropole, en Gironde, dans le Tarn et en Haute-Garonne. Et c'est une transmission locale. Il n'y avait aucun voyage à l'étranger pour les patients qui en étaient atteints. Et ça, c'est un signal d'alarme. Le moustique tigre, ce fameux moustique qui est porteur du virus, est désormais implanté dans 80% des départements français. Résultat, évidemment, il y a des cas autochtones, c'est-à-dire contractés sur place. C'est exceptionnel il y a encore 10 ans et ça devient une réalité chaque été. Alors, heureusement, cette année, le nombre de cas reste limité, mais la vigilance s'impose, notamment si vous avez des symptômes. Alors, les symptômes, justement, c'est une incubation de 2 à 10 jours. La maladie, ensuite, va frapper brutalement. Et le nom chikungunya, ça vient d'un mot swahili, c'est une langue parlée en Afrique de l'Est. Ça signifie ce qui se courbe. Et on voit bien la posture des patients qui sont terrassés par des douleurs articulaires courbées, un peu comme une grippe, une fièvre élevée, souvent supérieure à 39, des douleurs articulaires intenses et invalidantes. Ça touche les poignets, les doigts, les chevilles, les genoux. Il y a des maux de tête, il y a parfois une éruption cutanée. La fièvre va disparaître en quelques jours, mais les douleurs articulaires, elles restent parfois pendant des semaines, voire des mois. Et chez un patient sur deux, ça peut être problématique. Et c'est le vrai piège de cette maladie. Ça peut laisser des séquelles.
0: Et si on l'attrape, comment on le soigne? Est-ce qu'il y a des médicaments?
7: La réponse est simple en termes de traitement. Elle est frustrante aussi. Il n'y a pas de traitement antiviral spécifique pour le chikungunya. La prise en charge, c'est les symptômes. Donc c'est repos, hydratation abondante, du paracétamol pour faire baisser la fièvre et soulager la douleur. Attention, les anti-inflammatoires, ça peut être intéressant, mais il faut vraiment sur avis médical. Et les formes chroniques avec les douleurs persistantes peuvent nécessiter des traitements beaucoup plus lourds, parfois de la cortisone. Mais l'essentiel, c'est de consulter son médecin dès les premiers symptômes, parce qu'il y a des risques d'aggravation, notamment chez les plus fragiles. Et surtout, si vous habitez dans une zone où il y a du moustique tigre, vraiment avec ces symptômes, ne les banalisez pas. Puis je rappelle quand même les piliers de prévention, c'est se protéger des piqûres, donc c'est plutôt porter des vêtements longs et clairs, utiliser des répulsifs cutanés, et puis éviter la reproduction du moustique. Donc ça veut dire que tout ce qui est zone un peu de stagnation de l'eau, les coupelles de pots de fleurs, les pneus, etc., on met à la poubelle. Allez, d'ici là, portez-vous bien.
0: Merci beaucoup, docteur Kirzek. À demain. Le 6-9, oh, c'est fini, mais ça ne s'arrête jamais sur Ici Armorique, évidemment. On sera de retour demain à partir de 6h. Demain, nous ne serons pas tous les trois. Nous serons au moins 6, voire 7, voire 8 dans le studio. Car demain, c'est la journée mondiale de la peluche. Donc on vient avec nos peluches, nos doudous préférés. On relève le défi, Justine,
2: oui.
0: Greg.
2: Oh, oui,
0: on vous mettra des photos d'ailleurs demain. Vous enverrez aussi vos petits doudous à vous.
2: Exactement.
0: Bon, on était ravis, en tout cas, c'était un chouette moment. Comme tous les matins, merci pour vos messages. Vous continuez sur Facebook, sur Instagram, dans un instant, les infos. Et puis ici, c'est vous. Piqûre, ce
2: piqûre
0: matin.
2: De rappel.
0: De rappel, évidemment, bon. Puisqu'on parle de vaccins aujourd'hui. À tout de suite.
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0: Les rappels de vaccins, donc c'est le sujet du jour. Est-ce qu'on est à jour, tiens, justement?
2: Pas forcément, et c'est un vrai casse-tête, tant pour les patients que pour les médecins, parce que le suivi n'est pas forcément au point. Dès qu'on quitte l'adolescence, c'est vrai que c'est un petit peu le parcours du combattant pour ça. Mais au fait, j'ai fait mon rappel, mon deuxième, mon troisième. Enfin voilà, c'est vrai que quand on est petit, on se fait vacciner contre la rougeole, la tuberculose,
0: le BCG. Puis papa, maman s'occupe de tout.
2: Voilà, mais et oui. Puis une fois qu'on est des grands, patatras, on oublie tout. Alors, est-ce que vous êtes à jour dans vos vaccins? Vous pouvez nous donner votre avis, quel qu'il soit. On en parle et on se respecte, tant sur les réseaux sociaux, Facebook, Instagram, mais on va en parler également de vive voix au 02 99 67 35 35. On est même allé à votre rencontre dans la rue pour savoir si les Rennaises et Rennais sont à jour. Je laisse planer le suspense.
0: Je pense qu'on n'est pas les seuls.
2: Allez savoir. On ne sait pas. Rendez-vous demain.
0: Oui, Vanessa. Avec plaisir. Demain.
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2: Excellent début de journée, nous sommes le mardi 8 septembre, vous écoutez Ici Armorique, il est 9h. Le journal Justine Sauvage, c'est un phénomène qui prend de l'ampleur même en Bretagne.
0: Ah oui, les séquestrations dans le monde des crypto-monnaies. La section de recherche de Rennes vient d'ouvrir une enquête après une affaire qui date du 22 août dernier dans une maison de Verne-sur-Seiche au sud de Rennes. Plusieurs personnes y ont été séquestrées et violentées. Sauf que les agresseurs ce jour-là se sont trompés de cible, Fanny Borel.
10: Le 22 août, plusieurs hommes font irruption dans une maison du sud de Rennes, une habitation située en pleine campagne, à Verne-sur-Seiche. Les agresseurs séquestrent les locataires de ce logement. Ils pensent avoir affaire à des propriétaires de crypto-monnaies qu'ils ont bien l'intention de leur soutirer en les violentant. Mais c'est une erreur. Les locataires n'en possédaient pas, précise le parquet de Rennes. Les malfaiteurs ont pris la fuite une fois qu'ils ont compris leur méprise. Les enlèvements et séquestrations pour dérober des crypto-monnaies sont en hausse depuis 2023 en France. La Bretagne semble toutefois relativement épargnée par ce phénomène. Une famille de Ploudalmézeau dans le Finistère en avril dernier en a tout de même fait les frais. Elle avait été séquestrée par des hommes qui voulaient s'en prendre au père de famille absent au moment des faits.
0: Précision de Fanny Borel que vous retrouvez sur ici.fr. Sur notre site également ce matin, l'appel à témoins lancé par les gendarmes de Musiac dans le Morbihan après un accident de la route mortel et un délit de fuite. Les faits remontent à dimanche dernier sur la départementale 153 à Damgans. Un cycliste de 63 ans était renversé par un véhicule au niveau du rond-point de Pont-Terre-Biliac. C'est en direction de Musiac. Le cycliste n'a pas survécu et le conducteur a donc pris la fuite. Le véhicule recherché est de type ancienne ambulance de couleur blanche. On vous a mis les numéros à contacter si vous avez des infos. C'est donc sur ici.fr. Le musée Renoir de Cagnes-sur-Mer cambriolé cette nuit, on vient de l'apprendre. Selon le maire, 4 œuvres ont été dérobées, dont une abandonnée par les voleurs. Ce musée est la dernière demeure du peintre impressionniste et selon le maire, toujours le préjudice de ce cambriolage est estimé à plus de 9 millions d'euros. Ils entament aujourd'hui une grève de 6 semaines. Les pompiers de toute la France se mobilisent pour dénoncer leur manque de moyens humains et matériels, des manques que l'on a ressentis cet été où partout les pompiers ont dû lutter contre de terribles incendies.
2: Les incendies liés à la sécheresse et à la canicule qui ont touché tout le pays, même la Bretagne.
0: Oui, notre région est d'ailleurs encore en situation de crise et les pluies de ces jours-ci ne vont pas suffire à rétablir la tendance pour l'instant. Il faut dire que les eaux souterraines de notre région sont à des niveaux inférieurs à la moyenne habituelle. Et parmi les indicateurs préoccupants, il y a le niveau des cours d'eau. Beaucoup sont à sec et ça c'est plutôt inédit. Exemple de la Pérouse qui traverse la commune de Balazé, près de Vitré, et où vous vous êtes rendu, Loïc Guélec.
11: Oui, le ruisseau La Pérouse, d'une vingtaine de kilomètres, faisait la joie des pêcheurs.
12: Dans ce ruisseau, on trouvait un petit peu tous les poissons de nos rivières, mais surtout des truites où on avait des truites fario sauvages. C'est pour la raison pour laquelle il était classé en première catégorie.
11: Daniel Gandon est président de la Gaule Vitraine, la troisième association de pêche d'Ille-et-Vilaine. Il ne peut que constater les effets de plusieurs mois de sécheresse.
12: On a sec total, il reste plus ce qu'on appelle nous des poches. C'est vrai, c'est un petit peu la stupeur, on ne s'attendait pas une année aussi sèche comme celle-là.
11: Dans ce ruisseau profond, complètement vide, les racines des arbres sont à nu. Quelques flaques par-ci par-là laissent apparaître une eau sale et stagnante. Rien à voir avec ce que Daniel Gandon connaissait depuis bien longtemps.
12: Je pêche depuis l'âge de mes 6 ans. C'est un ruisseau que je connais bien, puisqu'il y avait de la truite.
11: 80% des ruisseaux du territoire de la Gaule vitréenne sont à sec cet été, constate Daniel Gandon, qui à court terme ne voit qu'une solution, le retour d'une pluie efficace qui s'infiltre jusqu'aux nappes phréatiques. Au 31 août, 80% de ces eaux souterraines bretonnes étaient au-dessous des moyennes habituelles à cette période, avec des conséquences directes sur les cours d'eau. Flora Lucassou, ingénieure hydrogéologue au BRGM Bretagne, le bureau de recherche géologique et minière.
13: Les nappes participent en permanence toute l'année à l'alimentation des rivières bretonnes. Et donc là, l'été, quand il ne pleut pas, l'eau qu'on observe dans nos rivières, c'est l'eau des nappes qui se vidange petit à petit dans les rivières. Donc c'est pour ça que c'est important d'avoir des nappes bien remplies à la fin du printemps pour qu'elles puissent jouer leur rôle de soutien aux rivières tout au cours de l'été.
11: Face à un climat qui se réchauffe, il va falloir restaurer nos cours d'eau pour qu'ils retiennent beaucoup mieux l'eau et du coup réalimentent les nappes phréatiques. La solution, c'est le retour des méandres détruits pendant le remembrement. Daniel Gandon.
12: Aujourd'hui, on a peut-être détruit la nature en faisant ce que j'appelle l'autoroute de l'eau, c'est-à-dire que des ruisseaux rectilignes, vraiment tout droit, on ne sait pas garder l'eau. Et aujourd'hui, restauration du milieu aquatique, eh bien, il va falloir remettre tous ces ruisseaux dans le milieu naturel, comme c'était avant.
11: Une réflexion qui est déjà engagée dans le bassin des eaux de Vilaine.
0: Un reportage que vous retrouvez sur ici.fr. Un mot de cyclisme avec le doublé pour le costard mauricain Alexandre Léauté, sacré champion samedi, champion du monde pardon, contre la montre en paracyclisme aux USA. Il a réitéré l'exploit hier en course en ligne. Le Breton conserve ainsi ses deux titres mondiaux sur route. Et puis du cyclisme aussi aujourd'hui à Fougères, c'est le Grand Prix de la ville à partir de 11h ce matin. Une course qui clôture 4 jours de fête, les fameuses Angevines donc à Fougères.
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0: Mais si on se rend à Fougères, on n'oublie pas son caouet ou son parapluie aujourd'hui. Hein.
2: On va en avoir besoin, si elle n'est pas arrivée, elle va arriver dans le courant de la journée, particulièrement cet après-midi sur l'ensemble de la région. Une pluie accompagnée de vent, nous précisons hein, à Météo Bretagne, des rafales qui pourraient atteindre les 80 km sur la côte, 50 à 70 km/h à l'intérieur des terres. Un bon arrosage donc prévu surtout sur le nord Bretagne, que j'allais dire 2 à 5 mm de pluie du Morbihan jusqu'au sud de l'Ille-et-Vilaine et des températures en très nette baisse, pas plus de 19 à 22 degrés cet après-midi, 19 à Pontivy ou Saint-Brieuc, une vingtaine de degrés à Saint-Malo, 21 degrés dans le bassin rennais. Et pour la journée de demain, ça sera un ciel de traîne alternant nuages et timides éclaircies, mais surtout de la fraîcheur au thermomètre. Oubliez les canicules puisqu'on plafonnera autour des 18 à 20 degrés simplement. Bah, je vous fais la tête. C'est comme ça que voulez-vous. L'automne approche à grands pas, ma chère Justine. Ce qui approche également, ce sont les ralentissements. Alors certes, moindre qu'hier, mais soyez vigilants, notamment au niveau de la porte d'Alma. Quelques petits ralentissements également sur la nationale 137 en direction de Rennes. Vous perdez 4 à 5 minutes par rapport à d'habitude. Et vos infos trafic en temps réel tout au long de la matinée au 02 99 67 35 35. À tout à l'heure, 10h.
0: À tout à l'heure.
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2: Merci de nous rejoindre, merci d'être avec nous en ce mardi matin, une heure pour traiter de l'actualité, c'est ce qu'on vous promet sur Ici Armorique, à l'actualité qui vous concerne, qui vous interpelle, qui vous agace, qui vous énerve ou alors qui vous émeut. C'est tout le principe de cette émission et ici c'est vous qui la commentez. Aujourd'hui nous parlons santé.
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2: Peut-être allez savoir que ces vaccins ne sont pas à jour. On en parle parce qu'il y a un rapport qui vient de tomber il y a quelques jours de cela qui fait état d'un manque de mise à jour des vaccins, principalement chez les adultes. Alors les professionnels, eux, disent qu'ils sont débordés, qu'ils ne peuvent pas non plus avoir l'œil partout. Sauf qu'il y a un petit outil, vous savez, ce carnet de santé, le carnet bleu vintage qui vaut de l'or, d'après Nadia sur la page Facebook d'Ici Armorique. Vous qui nous écoutez ce matin, est-ce que vous êtes à jour dans vos vaccins? Est-ce qu'il est important d'avoir ce type de suivi? Est-ce qu'il devrait être amplifié par les médecins, par les professionnels de santé? Ou alors, vous en fichez un petit peu et du moment que tout va bien pour vous, ça roule. 02 99 67 35 35, vos messages sur Facebook ou bien encore sur Instagram. Et je le précise, car c'est vrai qu'il y a beaucoup de commentaires qui sont borderline sur les réseaux sociaux. On se respecte, quelle que soit notre opinion. Tout le monde est le bienvenu, à condition d'être bienveillant. La parole est à vous.
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2: Excellent début de journée avec la musique d'Ici Armorique. Voici Francis Cabrel, comme soufflé d'une sarbacane.

0: Il est comme soufflé d'une sarbacane, l'ami Francis Cabrel sur Ici Armorique, 9h13.
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0: Et votre quotidien ce matin passe par la santé. Ici, c'est vous qui nous parlez de votre mise à jour des vaccins. Est-ce que vous êtes en retard? Est-ce que vous ne savez plus du tout où vous en êtes dans les différents rappels? Ou au contraire, vous suivez ça scrupuleusement? Nous sommes allés à votre rencontre pour savoir si les Rennaises et Rennais étaient à jour dans leur vaccin. Écoutez leur réaction au micro d'Elvis Delouya.
3: Bonne question. Normalement, tous mes rappels sont faits, mais j'ai réfléchi. Non, tout est bon, mais je sais pas.
4: Oui. Tous, oui, c'est sûr.
3: J'en ai aucune idée.
5: Et est-ce que vous savez où est rangé votre carnet de santé?
3: Non plus, je ne sais pas.
6: J'ai vérifié il y a pas longtemps sur mon journal de santé. Ouais. Il y en a un qui est pas obligatoire, je l'ai fait il y a moins d'un an, donc.
4: Je crois, oui.
3: Pas l'air sûr.
4: Si, je suis sûr, je crois.
7: Oui, je pense. Et pire, si je suis pas à jour, normalement au prochain rendez-vous médical, je vais les faire.
4: Je pense que j'ai tout fait, ouais, dernièrement. Je suis sûr.
5: Du tout. Je sais même pas combien il y en a de total de vaccins différents.
4: J'en ai aucune idée. Non.
0: Ouais, c'est très très flou hein, pour beaucoup d'entre vous, beaucoup d'entre nous. Didier nous laisse son message sur la page Facebook d'Ici Armorique. Je n'ai pas utilisé mon carnet de santé papier depuis des décennies. Il précise qu'il a 59 ans et il n'a pas fait de rappel depuis 1987. Et pourtant, il est en parfaite santé. Voilà l'un des messages que nous avons reçus par écrit. Maintenant, on va en parler ensemble jusqu'à 10h au 02 99 67 35 35. Et le temps que vous nous appeliez, nous allons écouter le nouveau Charlotte Cardin sur Ici Armorique, The Way We Touch. Très belle matinée.

0: C'est une compatriote de Céline Dion, Charlotte Cardin. Il se murmure qu'elle pourrait collaborer avec la diva canadienne dans le prochain album attendu d'ici quelques mois. Affaire à suivre. Nous, ce qui est à suivre, c'est vos réactions concernant les vaccins. Est-ce que vous êtes à jour avec vos vaccins, avec ou sans carnet de santé d'ailleurs, sous la main? Nous écouterons Marilyn qui nous appelle au 02 99 67 35 35 juste après ceci.
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2: En 1982, c'est une erreur de guitare qui est à l'origine d'un des plus grands tubes du groupe Téléphone.
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2: Téléphone travaille dans les studios mythiques de Jimi Hendrix à New York. Lors d'une répétition, Louis Bertignac rate un accord. Ses doigts glissent, le son est sale, mais le déclic est là. Plutôt que de corriger la note, il décide de bâtir tout le morceau autour de cet accident inspiré des Rolling Stones.

0: autre fait notable, la batterie de Kolinka est enregistrée dans la cage d'escalier du studio pour une résonance massive. Un mélange de maladresse et de génie qui a surpris la rigueur des ingénieurs américains. 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
16: C'est en effet vous qui faites cette émission au quotidien entre 9h et 10h. Êtes-vous à jour dans vos vaccins? C'est la question que l'on se pose au 02 99 67 35 35. Bonjour Marilène.
17: Oui, bonjour Grégory.
16: Vous nous appelez de Plérin dans les Côtes d'Armor. Alors vous, est-ce que vous avez encore votre carnet de santé? Et surtout, oui. Vous en êtes où de vos vaccins?
17: J'ai encore mon carnet de santé et surtout, enfin, j'ai un nouveau en plus carnet de santé et je suis à jour dans mes vaccins. Je suis une dame déjà un petit peu âgée, j'ai 73 ans et donc il est vrai que je fais attention à tous ces vaccins. Là, donc je suis à jour parce pour la bonne raison que j'ai aussi une maladie chronique qui est de l'asthme. Enfin, c'est pas très très fort, mais j'ai quand même un traitement de fond et j'ai eu des vaccins pour ne pas faire de pneumopathie. Enfin, c'est un petit peu ma maladie chronique. Mmh. Et du coup, bah, tout est suivi, quoi. Tous les vaccins, le médecin suivait ça très bien. Et je trouve que c'est important pour la simple raison que, là, par exemple, mon médecin part en retraite, je vais avoir un nouveau médecin. Pour le suivi, c'est quand même important, le médecin qui vous revoit, si vous êtes hospitalisé, voilà.
16: Oui, ça facilite le travail du médecin traitant. Mais justement, voilà. Marilène, j'ai une question à vous poser. Est-ce que c'est vous qui avez un œil scrupuleux sur votre carnet de santé ou est-ce que c'est le praticien qui vous dit « Ah, attention, là, va falloir faire un petit rappel dans peu de temps ».
17: Ce sont les deux. En général, je vérifie ce que je retiens à peu près, je retiens aussi bien les dates. Et donc, je vérifie régulièrement où j'en suis. Mm-hmm. Et à chaque fois que vous allez chez le médecin, enfin, à chaque fois, non, pas j'exagère, mais régulièrement, le médecin vérifie mon carnet de santé.
16: D'accord. Merci Marilène pour votre appel et bonne journée à Plérin de Plérin. On se rend en Ille-et-Vilaine, à Rennes, où nous attend Jean-Alain. Bonjour Jean-Alain.
18: Bonjour Grégory. Ben, moi également aussi, je suis à jour de mes vaccins. Je respecte scrupuleusement ce que me disent les médecins, quoi.
16: Ouais.
18: Et là, les derniers, c'était le Zona et puis le pneumocoque. Je suis à jour aussi des vaccins contre le Covid. Aussi, bon, bah, quand j'étais gamin, j'ai eu une méningite et une encéphalite. Et puis après, à 48 ans, j'ai eu un problème cardiaque, une malformation congénitale. Et je respecte scrupuleusement, les consignes. Et puis, en fin de compte, je suis gagnant, quoi. Je suis pas malade, je suis en forme, je fais du vélo, j'ai 69 ans, voilà.
16: Donc vous êtes un bon élève en la matière. Est-ce que vous comprenez celles et ceux qui nous écrivent nombreux ce matin sur la page Facebook d'Issa Armorique qui nous disent « Non, moi je fais aucun vaccin depuis 40 ans et je me porte très bien ». Est-ce que vous les comprenez ou qu'est-ce que vous pourriez leur dire pour leur dire « Mais ayez quand même un petit suivi ».
18: Alors moi, je rencontre des gens qui sont anti, qui sont négatifs, qui sont anti-vaccin, anti-médecin, anti-médecine. Et j'ai l'exemple d'une dame qui, il y a 20 ans, était en pleine forme, qui est négative et qui a refusé ses soins et qui maintenant est comme une épave. Non, il faut. C'est-à-dire, il y a beaucoup de fake news et tout. Et c'est vrai que parfois il y a des contre-indications, mais bon, ben, c'est rare. Je pense que ça fait plus de dégâts de ne pas respecter les consignes. Et comme je dis, quand on joue au loto, 100% des gagnants ont tenté leur chance. Et les vaccins, c'est pareil. Ça peut arriver que parfois il y ait des contre-indications, mais 99 chances sur 100, on est gagnant quand même. Quoi.
16: En tout cas, on vous entend, Jean-Alain, et puis on entend c'est ceux qui sont réfractaires. Hein. Voilà, tous les avis sont les bienvenus dans cette émission. Tant qu'on se respecte les uns les autres, il y a Sébastien, par exemple, qui nous écrit « Je suis en pleine forme sans prendre de produits des laboratoires qui, eux, comportent des risques certains. » Ces propos, bien sûr, engagent Sébastien, comme vos propos, Jean-Alain, engagent les vôtres. Je vous souhaite une excellente journée à Rennes.
18: Ok, merci beaucoup Grégory et bonne journée à tout le monde, à tous les auditeurs.
16: Et merci de votre fidélité d'avoir participé à cette émission qui se poursuit avec vos témoignages. Êtes-vous à jour dans vos vaccins ou pas d'ailleurs? 02 99 67 35 35. Il est 9h25, voici Philippe Châtel. Je t'aime bien Lily, vacciné ou pas d'ailleurs.

0: Philippe Châtel et un cours de guitare, tiens, gratuit, offert par ICI Armorique ce matin à 9h28. Je t'aime bien, Lily. Nous parlons de la vaccination. Est-ce que vous êtes à jour avec vos vaccins, quels qu'ils soient, que vous soyez enfant, parent, que vous soyez personnel de soins ou que vous soyez simple citoyen? On veut vous entendre ce matin au 02 99 67 35 35. Il y a des messages sur Facebook également comme Jacqueline. Oui, je suis à jour, mais alors plus jamais le Covid pour elle. Et puis, il y en a qui nous disent non, moi je ne me vaccine pas du tout suite à la pandémie, dont on se souvient toutes et tous d'ailleurs. Qu'en pense Catherine? Nous le saurons dans un instant, juste après quelques petites infos pratiques.
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0: Toutes les heures, votre ICI Express, ce sont des infos qui vous concernent près de chez vous. La foire traditionnelle et historique dédiée au cheval de trait et de postier breton fait son retour à Éréac, dans les Côtes d'Armor. Cette année encore, la foire du Châtelier vous proposera des randonnées, un grand concours de palais, un vide-grenier, des spectacles et des animations. Il y aura également une grande tambola. Rendez-vous pour ce beau programme le samedi 19 septembre. C'est la rentrée littéraire en ce moment. Alors pour la fêter, la librairie Page 5 de Bru, en Ille-et-Vilaine, vous propose un apéro littéraire le samedi 19 septembre, là aussi, ça se passera 5 places de Bretagne. Une autrice, Mathilde Bossot, sera là en sa qualité de Grand Prix de littérature policière 2025 pour une séance de dédicace entre 17h30 et 18h30. Il y aura également une rencontre animée sur réservation dès 18h30. Et puis un petit rappel, le week-end des 19 et 20 septembre, ce sont les journées européennes du patrimoine, l'occasion de visiter gratuitement nos châteaux, édifices insolites, ainsi que tous nos musées bretons de manière gratuite. Je le précise et je le rappelle, les thèmes de cette édition 2026, patrimoine de la photographie et patrimoine en péril. Pour voir tous les événements et visites organisées tout près de chez vous, allez jeter un œil sur le site journeedupatrimoine.culture.gouv.fr.
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0: S'il y a bien un sujet épineux, sans mauvais jeu de mots avec les aiguilles, eh bien, c'est la vaccination. On en parle ensemble ce matin depuis 9h et jusqu'à 10h au 02 99 67 35 35, car un rapport est sorti hier de la Cour des comptes qui nous dit qu'on avait du mal à se mettre à jour, ce qui n'est pas sans poser certains problèmes pour les praticiens, pour les médecins et pour le système médical français. Alors, est-ce que vous êtes à jour? Est-ce que vous êtes scrupuleux ou au contraire vous en fichez royalement? On va avoir l'avis de Catherine à présent. Bonjour Catherine.
3: Bonjour Grégory, merci pour vos émissions.
0: Mais je vous en prie, merci d'y participer. Surtout Catherine, quel est votre état d'esprit vis-à-vis de cette vaccination et des mises à jour?
3: Alors, mise à jour, je suis à jour de mes vaccinations, personnellement. Ce que je pense aussi, c'est que se vacciner, évidemment qu'on se protège soi-même, mais on protège aussi les autres. Parce que je pense à toutes ces vaccinations qui ont existé pour des maladies, des pandémies, des maladies très, très graves dans beaucoup de pays. Si la vaccination n'avait pas existé, ce sont des populations entières qui fallait estimer. Et quand on est protégé, nous, on se protège les autres. Parce que si on n'attrape pas la maladie, eh ben, on ne va pas la passer à d'autres personnes.
0: Alors Catherine, pour apporter un petit peu la contradiction et pour me faire la voix d'autres personnes qui réagissent par écrit sur Facebook, on va vous dire, oui, mais regardez la France, ce beau pays touristique où des millions de personnes se pressent chaque année. On n'est pas censé savoir s'ils sont vaccinés ou pas. Pour autant, il n'y a pas de pandémie. Donc, voilà, comment expliquer ça?
3: Oui, ça c'est possible aussi. Après, ça dépend de la politique d'autres pays aussi. Mais c'est vrai que le tourisme peut nous amener des maladies pour lesquelles on sera peut-être pas protégé non plus. Mmh. Moi, j'espère qu'on arrivera à se protéger assez rapidement aussi. Mais c'est vrai pour les maladies, et c'est vrai pour certains animaux. On a vu le frelon asiatique, on a vu plein de choses comme ça qui ont été apportées par les touristes, par une transmission de personnes.
0: Ouais. Et c'est pourquoi ce sujet est clivant, fait parler, instaure le débat, bien évidemment, entre tous nos auditeurs et auditrices, voire internautes. Tiens, question subsidiaire, Catherine, qui est un petit peu plus marrante. Le carnet de santé, vous savez où il se trouve chez vous ou pas du tout?
3: Ah oui. Oui.
0: Il est dans le tiroir?
3: Oui, il est dans un dossier avec mes dossiers médicaux.
0: Parce que je vous pose la question pour savoir.

0: Moi, j'ai fait des fouilles hier tout l'après-midi. Impossible de remettre la main dessus. Je ne sais pas où il est passé, ce satané carnet de santé, mais bon, voilà.
1: Peut-être, vous allez le retrouver.
0: Dans un recoin, dans un carton, suite à un déménagement, je ne sais pas. Catherine, merci de votre appel.
1: Voilà, merci beaucoup pour vos émissions. Bonne journée à tous.
0: Je vous souhaite une excellente journée à l'écoute d'Issy Armoric qui vous donne la parole jusqu'à 10h sur cette vaccination. Les propos de Catherine vont peut-être vous faire réagir si vous êtes anti-vax, comme on le dit. Venez nous le dire. Pourquoi vous ne vous faites pas vacciner? On peut vous entendre également. La parole est libre au 02 99 67 35 35.
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0: Belle matinée, la grisaille est de retour, on va égayer tout cela avec les Blues Brothers, Everybody Needs Somebody to Love.

0: S'il y avait une chanson qui met la patate, c'est bien celle-ci des Blues Brothers à 9h37 sur ICI Armorique.
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0: On parle de la vaccination ce matin, peut-être que vous êtes à jour, peut-être que vous n'êtes pas du tout à jour et que vous vous en fichez, peu importe, puisque vous êtes en bonne santé, vous nous contactez au 02 99 67 35 35. Et quand on parle de vaccination, on parle aussi du carnet de santé. Pour la petite histoire, il fut créé en 1938 par Louise Hervieux et mis en place par un arrêté ministériel en 1939. Chaque nouveau-né en était pourvu gratuitement et c'est en 1945 qu'il est devenu obligatoire. Écoutez cet extrait d'un reportage de l'ORT. Nous sommes en 1967. Un médecin expliqua à une maman l'utilité du carnet de santé.
3: Je ne me souviens plus les dates de vaccination, mais j'ai apporté son carnet de santé.
4: Merci, madame. Le carnet de santé est tout à fait précieux. Je vois, l'accouchement s'est passé normalement. Il a été vacciné par le BCG. Il a reçu la vaccination antivariolique, antidiphtérique et antitétanique. C'est très bien. Je pense qu'il va falloir faire un rappel, parce que la vaccination est un petit peu ancienne. Et nous allons tenir ce carnet à jour. C'est un carnet qui devra toujours suivre cet enfant partout où il ira.
0: Encore faut-il le retrouver quelques décennies plus tard. Moi, j'adore le phrasé hein, quand même de ces personnes dans les années 60. André nous appelle au 02 99 67 35 35. Bonjour André.
5: Bonjour Grégory.
0: Vacciné ou pas vacciné?
5: Moi, je suis à jour pour tous les vaccins, poliomyélite, tout ça. Ça, impeccable. Et là, ça va faire un an, j'avais fait pour les poumons aussi. Et manque de bol, trois semaines après, mal comme il n'y a pas, et je me suis retrouvée à l'hosto. Bon, c'est pas grave. Et là, maintenant, c'est terminé, je ne me fais plus vacciner pour le Covid. Les premiers vaccins, j'avais eu AstraZeneca. Ça s'était très, très bien passé. Le troisième, on m'a fichu Pfizer. Alors là, même pas 12 heures après, mais alors complètement comme paralysée, tout. Tout. Donc, et après, on m'a forcé d'en faire justement les autres appels. Ben maintenant, moi, j'ai dit terminé. Et depuis ce temps-là, je suis toute détraquée, fatiguée. Vous voyez, ce matin, là, je me lève encore crevée.
0: André,
5: alors, c'est quand même pas marrant. Hein.
0: André, je peux me permettre une question. Certes, là, vous dites que vous ne faites plus vacciner contre le Covid, mais contre les autres maladies, est-ce que vous faites attention à la mise à jour de vos vaccins ou pas?
5: Ah, mais ils y sont tous, hein.
0: Ouais.
5: Oh là là! Ah non, tétanos, tout ça, c'est fait. Si, ça, c'est un jour de comme il n'y a pas.
0: D'accord, ok.
5: Non,
0: donc
5: non. Non, ça, je me fais. Oh. Et moi qui jardine un petit peu, intérêt de faire attention pour le tétanos et tout. Hein.
0: Bon, vous êtes un petit peu finalement comme. Vous êtes comme Thomas qui nous laisse son message sur la page Facebook d'ICI Armorique. Il nous dit moi, je suis provax, mais je reconnais que je suis un mauvais élève. J'ai juste fait mes trois doses Covid et c'est tout. J'ai le tétanos, le BCG et la rougeole quand j'étais enfant, mais je ne suis plus à jour. Et c'est toute la thématique hein, qui nous intéresse. Ce matin jusqu'à 10h. Je vous embrasse, André. Un bon petit café pour se remettre d'aplomb et tout ira bien. Ok ?
5: D'accord, merci.
0: Et vous restez branchés sur ICI Armorique, votre radio qui vous donne la parole, quelle que soit votre opinion à tort et à travers. Tiens, pourquoi pas, ça tombe bien, c'est le titre de la chanson que je vous propose d'écouter à 10h moins 20.

0: Armen Sator et à travers pour la musique que l'on aime sur Ici Armorique, la musique de notre région. Vous les aimez les petites piqûres ou vous les aimez pas? D'ailleurs, on parle de vaccins jusqu'à 10h. Est-ce que vous êtes à jour dans vos vaccins contre le tétanos, la rougeole, j'en passe, et des meilleurs, voire la bronchite, pourquoi pas, la grippe? La campagne arrivera mi-octobre, si je ne m'abuse. On veut vous entendre au 02 99 67 35 35.
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0: La vaccination et les mises à jour de tel ou tel vaccin, c'est la thématique de cette émission depuis 9h. Et pourquoi on en parle? Parce que la Cour des comptes a publié hier, un rapport sur la vaccination des Français avec cette conclusion, David Ossiou. On ne sait plus très bien qui est vraiment à jour de ces vaccins.
9: Oui, et vous, votre dernier appel contre le tétanos, c'était quand? Voilà, vous voyez, vous hésitez, vous êtes comme beaucoup de Français, moins d'un sur deux est certain d'être à jour de ces vaccins. Ce qui est intéressant, c'est que ce n'est pas forcément de la défiance. Après tout, 8 Français sur 10 se disent favorables à la vaccination. Le problème, c'est beaucoup plus simple. On ne sait plus très bien ce qu'on a reçu, ni quand. Parce que pour répondre, encore faudrait-il remettre la main sur son carnet de santé, celui en papier avec les étiquettes des vaccins, les tampons du médecin. Pourtant, aujourd'hui, on a Mon Espace Santé. Vous savez, son carnet de vaccination électronique. En théorie, tous nos vaccins devraient finir au même endroit. En théorie. Parce que, encore faut-il que les professionnels de santé les renseignent. Et les médecins, par la voix de leur syndicat, expliquent que ça n'est pas simple. Il faut entrer les informations, naviguer dans les logiciels, prendre quelques minutes. En plus, dans une consultation, la Cour pointe justement la difficulté à convaincre tous les professionnels de s'emparer de l'outil. Et ce n'est pas seulement un problème administratif. Prenez la rougeole. 873 cas ont été recensés en France l'an dernier, plus 80%. Et parmi les personnes concernées par la vaccination, dont on connaissait le statut, 2 sur 3 n'étaient pas ou pas complètement vaccinés. Quand il y a une épidémie, que le carnet papier est perdu et que le carnet numérique est incomplet, on est dans le flou. C'est quand même un paradoxe. On sait très bien vacciner les Français, mais on ne sait pas toujours dire lesquels l'ont été. Alors finalement, pour savoir si vous êtes à jour, le plus efficace reste peut-être encore de retrouver votre bon vieux carnet de santé.
0: Pat sur Facebook nous dit « Je n'ai rien fait depuis le lycée, donc ça fait plus de 45 ans hein, qu'il ne se fait pas vacciner ou qu'il ne bat pas le rappel, si je puis dire. » Qu'en est-il de Suzanne? Bonjour Suzanne.
10: Oui, bonjour.
0: Vous nous contactez au 02 99 67 35 35. Est-ce que vous êtes à jour de vos vaccins, vous ?
10: Non.
0: Parce que c'est par choix ? Ou par oubli ?
10: Non, c'est pas vraiment par choix. C'est parce que j'ai eu des gros problèmes de santé suite au vaccin. Donc, j'ai fait de la polyarthrite rhumatoïde dans les mains. Et même dans les pieds aussi. Donc, après, j'ai pris des médicaments pour d'autres problèmes, parce que je me suis fait arracher une dent, des problèmes d'angine. Mmh. On m'a donné de l'amoxicilline. J'ai fait une très grosse allergique, donc je ne les supporte pas. Moi, ce que je critique dans les vaccins, c'est la composition. Voilà. Qu'on fasse un produit sans effet secondaire, un vaccin, c'est comme un médicament, ça doit être neutre, il ne doit pas avoir de produits extérieurs qui nuisent à la santé de la personne. Moi, je critique pas la vaccination, mais ce que je critique,
0: mais vous vous en méfiez, quoi. C'est ça, exactement. Et on a bien entendu votre avis, ma chère Suzanne, vous qui nous appelez de l'Écousse en Ille-et-Vilaine. Je vous souhaite une excellente journée. Merci d'avoir pris le temps de nous parler ce matin. Et prenez soin de vous. Prenez soin de vous, d'accord ?
10: Merci.
0: Et je vous souhaite une excellente journée. Il est 10h10. Dans 10 minutes, il y aura le retour de l'info locale avec Justine Sauvage. Et puis, si ça marche, avec notre ami Quentin Perki. Mais si vous avez raté l'émission, allez, je vous en proposerai le best-of, si je puis dire, dans 3 minutes. Après, Stilto, faut que tu m'aimes.

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1: Elle n'est pas que chanteuse, puisqu'elle se mue animatrice, ou du moins co-animatrice de The Voice Kids, puisque c'est elle qui recueille les impressions des petits dans cette émission de TF1 aux côtés de Nikos Aliagas. C'était Stilto, à l'instant, sur Ici Armorique.
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1: Nous parlions depuis 9h des vaccins. Êtes-vous à jour ? On vous a posé la question dans les rues de Rennes.
4: Oui, je pense. Et pire, si je suis pas à jour, normalement au prochain rendez-vous médical, je vais les faire.
5: Je pense que j'ai tout fait, oui, dernièrement. Je suis sûre.
1: 9h22, Marilène nous a contacté ce matin pour nous parler de l'importance du vaccin dans un cas bien précis.
6: Je trouve que c'est important pour la simple raison que là, par exemple, mon médecin part en retraite, je vais avoir un nouveau médecin. Pour le suivi, c'est quand même important, le médecin qui vous revoit.
1: 9h24, Jean-Alain fait très attention aux informations qui circulent sur les vaccins.
7: C'est-à-dire, il y a beaucoup de fake news et tout. Et c'est vrai que parfois, il y a des contre-indications, mais bon, ben, c'est rare. Je pense que ça fait plus de dégâts ne pas respecter les consignes.
1: 9h39, elle n'est pas anti-vax, André. Mais il y a un mais.
8: Et là, maintenant, c'est terminé. Je ne me fais plus vacciner pour le Covid.
1: Et le mot de la fin, du moins son mot de la fin, elle, c'est celui de Catherine qui nous a appelé à 9h31.
9: Se vacciner, évidemment qu'on se protège soi-même, mais on protège aussi les autres.
1: Alors certes, il y en a qui sont contre les vaccins et vous nous l'avez écrit sur les réseaux sociaux. Continuez d'en parler entre vous, respectez-vous. Surtout, ça c'est un bon vaccin à avoir, le vaccin du respect tout simplement et de la bienveillance. Allez, ça continue maintenant, The Show Must Go On en musique, avant de retrouver Quentin Perquis et ses invités. Voici le groupe Queen à 10h05.

0: pour terminer cette émission. Merci Anne-Marie qui répondait au téléphone ce matin à Vincent qui la réalisait après le groupe Queen. J'accueille maintenant le King, du moins le petit prince dans notre famille.
1: Tu es de ma famille, de mon ordre et de mon sang.
0: Oui, Quentin, tu es de ma famille. Toi qui viens de dire à tes invités, on se vous voit à l'antenne. Ben, je vais faire exprès de te tutoyer. Tu vas bien, allez donc.
2: Ça va très bien, et toi, Grégory?
0: Ça va très bien. Une très, très belle initiative pour aller le charme d'une famille et pour rapprocher les membres de cette famille.
2: Justement. Exactement. Comment est-ce que vous communiquez, vous, avec les membres de votre famille, Grégory?
0: Par SMS, par pigeon voyageur ou...
2: par fax.
0: Ouais, par fax.
2: Aussi. Ça, ouais. Non, c'est vrai que l'idée, parfois, il y a une fracture numérique qui existe, qui est présente entre les petits-enfants, les grands-parents. Comment est-ce qu'on peut communiquer? Par exemple, vous connaissez Familio, c'est Justine Sauvage qui arrive en studio.
3: C'est des Bretons qui l'ont inventé. Alors, je connais, bien sûr.
2: C'est une fierté bretonne.
3: Saint-Malo, si je me trompe pas.
2: Ça vient de Saint-Malo, effectivement.
0: Et ben voilà, elle a fait l'émission. Au revoir.
2: Mais non, mais c'est super intéressant. On en connaît des bris, parfois tous les palais tenant les aboutissants. On va tout découvrir comment justement briser cette fracture numérique. On va en parler. On va découvrir Fratrie également, l'invité de Tanguy. Merci beaucoup.
0: Vous pensez à le tutoyer, hein. D'accord. Hein.
2: Allez, partez, Grégory, partez.
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2: Aujourd'hui, mardi 8 septembre, il est 10h. L'acte local présenté par Justine Sauvage.
3: Et les gendarmes du Morbihan qui lancent un appel à témoins après la mort d'un cycliste de 63 ans dimanche soir dernier. C'était à Damgan, au niveau du rond-point de Panterre-Billiec, en direction de Musillac. Le conducteur a pris la fuite. Le véhicule recherché est de type ancienne ambulance de couleur blanche. Appel à témoins avec les numéros à contacter si vous avez des informations. Tout cela est à retrouver sur notre site ici.fr. Le forcené qui a tué une de ses voisines vendredi dernier à Plourin-les-Morbihan Morlaix dans le Finistère est décédé à l'hôpital. Il y avait été admis dans un état grave avec une blessure à la tête. L'homme d'une soixantaine d'années avait été découvert par les gendarmes, retranché chez lui, après avoir abattu donc sa voisine dans la rue et blessé le compagnon de celle-ci. Le parquet de Brest indique que l'enquête se poursuit. Autre enquête ouverte cette fois par la section de recherche de Rennes après une affaire de séquestration dans le monde des crypto-monnaies. C'était le 22 août dernier à Verne-sur-Seiche, au sud de Rennes. Les locataires d'une maison située en pleine campagne ont été pris pour cible par plusieurs hommes qui les ont séquestrés en espérant obtenir cet argent virtuel. Sauf qu'ils se sont trompés de cible, leurs victimes n'avaient pas de crypto-monnaie. Ils ont pris la fuite, c'est aussi à lire sur ici.fr. Deux mobilisations aujourd'hui, d'abord celle des agents de la fonction publique hospitalière qui se mobilisent partout en France pour dénoncer leurs mauvaises conditions de travail après un été caniculaire dans les hôpitaux. Et puis les pompiers qui entament également une grève, mais qui va durer celle-là 6 semaines. Ils veulent peser sur les arbitrages du gouvernement, car ils demandent, les pompiers, plus de moyens humains et matériels qui ont manqué cet été. Une grande manifestation est prévue déjà le 29 septembre à Paris. Aujourd'hui aussi, le Secours catholique fête ses 80 ans. En Ille-et-Vilaine, 12 000 personnes sont aidées par l'association caritative grâce à l'engagement d'un millier de bénévoles répartis dans une quarantaine d'antennes. Et puis du foot, ce soir, match de Ligue des Champions pour Lille qui accueille le Betis Séville à partir de 21h.
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3: Quant à mon frère, je reste dans le thème, ah oui, la famille, oui, voilà, bro, non, c'est pas comme ça que
2: hey, bro,
3: les jeunes.
2: Carrément.
3: La météo, pluvieuse, hein. On pense à son kawé, son parapluie.
2: Carrément, kawé, parapluie, le temps qui se dégrade aujourd'hui avec une perturbation qui traverse la région avec de la pluie, du vent qui va pas tarder d'ailleurs à se décaler vers l'intérieur de l'Ille-et-Vilaine. Maintenant, on attend 5 à 10 mm sur le nord de la zone, avec 2 et 5 mm du Morbihan au sud de l'Ille-et-Vilaine. Le vent de sud-ouest va s'orienter au nord-ouest et provoquer de fortes rafales proches de 50 à 70 km/h, voire 80 km/h sur les côtes. Les éclaircies font leur retour par l'ouest dans le courant de l'après-midi, avec localement de possibles ondes côtières. Les maximales sont en baisse, 19 à 22 degrés. À Pontivy et Saint-Brieuc, on attend 19, Saint-Malo 20, Rennes, Malétroit 21, et puis du côté de Vannes ou encore de la Guerche de Bretagne, 22 degrés. Marus, À demain.
3: À demain, bro.
2: Merci, Justine. Et on vous accompagne évidemment sur les routes bretonnes et sur les rails. Tiens, j'ai une information. En gare de Rennes, le train prévu à midi pour Lille est supprimé. Et puis, autre info, si vous êtes sur la région bretonne, notez que sur la nationale 165 vers Brest, à hauteur de Arzal, ici, il y a un véhicule qui est en panne. Et puis, sur la nationale 166 vers Plouermel, cette fois-ci à hauteur de Serran, c'est un véhicule qui est abandonné. Soyez prudents, mes amis, mes bros.
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2: Et bienvenue, comme tous les matins, c'est que du positif. C'est quand même agréable de pouvoir commencer la journée avec Ici ça marche jusqu'à 11h. C'est toutes les bonnes idées de Bretagne. Et puis en fin d'émission, on va faire aussi un petit tour en France pour découvrir d'autres idées sympas. Avec aujourd'hui une bonne idée pour endiguer le harcèlement scolaire. Mais pour commencer, notre invité ce matin, c'est Tanguy de Gélis. Bonjour Tanguy.
7: Bonjour Quentin.
2: Et bienvenue, merci beaucoup d'être avec nous aujourd'hui. Vous êtes le cofondateur de Familéo. On brise la fracture numérique en quelque sorte, non ?
7: Ouais, tout à fait. C'est vraiment parti de là. On pourra y revenir après. Mais effectivement, l'idée, c'est vraiment de dynamiser les échanges entre les enfants, les petits-enfants et leurs grands-parents. On s'est rendu compte avec mon associé que les habitudes de communication n'étaient pas toujours les mêmes. C'était pas toujours évident de garder le contact avec ses grands-parents, encore plus quand on est loin, quand on a une vie d'étudiant, par exemple, quand on n'a pas le même mode de vie.
2: Et bah, comment faire ? Vous allez rester pour connaître justement l'astuce, en tout cas une des meilleures, je pense, qui soit ici en Bretagne. Qui est votre invité ce matin, Tanguy ?
7: Alors, c'est Joseph.
2: Bonjour Joseph.
8: Bonjour Quentin.
2: Pourquoi êtes-vous là ?
8: Et ben, je suis là pour présenter notre projet qui s'appelle Fratrie, qui sont simplement des grandes colocations inclusives dans lesquelles vivent ensemble des jeunes actifs avec et sans handicap mental.
2: Simplement, dit-il en toute modestie, on vous présente toutes les bonnes idées. Ici, ça marche.

Un jour, Paul Naref a appelé un de ses copains, un chroniqueur sur Europe 1, pour lui demander de faire une annonce et d'envoyer du monde. Il voulait enregistrer le titre en public, cette chanson « On ira tous au paradis ».

0: Merci de nous écouter avec Michel Polnareff.
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0: Jusqu'à 11h, on découvre plein de bonnes idées du positif local de Bretagne. Et puis en fin d'émission, on va aussi regarder ce qui marche ailleurs en France. Avec nous ce matin en plateau, Joseph Pranger, responsable de la maison Fratrie à Rennes, des colocations inclusives, modernes, bien placées où jeunes actifs avec et sans handicap vivent ensemble. Tanguy de Gélis, cofondateur de Familéo, une gazette papier personnalisée pour garder un lien avec les résidents en EHPAD ou en maison de retraite. Comment est-ce que ça marche alors, Tanguy, cette gazette?
3: Eh ben, c'est très simple. En fait, c'est une application mobile qu'on peut trouver sur le store qui permet du coup aux enfants, aux petits-enfants d'envoyer des messages à des grands-parents. Alors c'est effectivement, je reviendrai après dessus, on est parti des maisons de retraite, mais aujourd'hui ça s'est largement étendu aussi ça peut être envoyé à domicile, donc auprès des particuliers. Et donc cette application permet d'envoyer des messages très simplement. Les enfants, les petits-enfants le font, et en fait à la fin du mois, nous on vient récupérer tous ces messages et on vient les mettre en page sous la forme d'un petit journal papier qu'on va imprimer et qu'on va envoyer par la poste du coup aux grands-parents concernés.
0: Alors effectivement, on va revenir un peu plus tard sur l'histoire, mais vous dites que vous mettez en page. À quoi ressemble en fait la gazette une fois qu'elle arrive dans la main des personnes concernées?
3: Alors, il y a une page de couve qui va reprendre des petites mosaïques et un petit échantillon des photos qui ont été envoyées. Il y a le numéro de la gazette, il y a la date de la gazette. Et après, à l'intérieur, c'est le fil chronologique des photos qui ont été envoyées. Donc, on peut modifier la date pour respecter la date de la prise de photo. On n'est pas obligé de... voilà. Et donc, c'est une reprise chronologique des photos avec quelques possibilités de mise en forme. On peut faire des montages photos, on peut faire des photos pleines pages pour vraiment remplir la page entière quand on a une belle photo à montrer à ses grands-parents. Donc j'ai envie de dire, c'est une mise en page qu'on essaye de faire la plus aboutie possible sans tomber dans une complexité importante. C'est-à-dire que l'idée, la promesse qu'on veut faire à nos utilisateurs, c'est... ça prend quelques secondes.
0: C'est ça.
3: C'est hyper simple.
0: C'est pas à eux de faire la mise en page.
3: C'est pas à eux de faire la mise en page. Tout est automatique. Et à la fin, le résultat, il est quand même sympa.
0: Voilà. Oui, parce que je pense que c'est des moments quand les gens le reçoivent dans les mains qui doivent être super sympas. Il y a une fréquence de cette gazette. Est-ce que c'est hebdomadaire? Oui. Est-ce que c'est mensuel?
3: Alors, on peut choisir des fréquences qui sont hebdomadaires, bimensuelles ou mensuelles, mais la très, très, très, très grande majorité des familles choisissent une fréquence mensuelle. Donc, une gazette tous les mois, et effectivement, ça correspond à une fréquence qui nous semble déjà super, quoi.
0: Carrément, ça marche bien, on a des chiffres sur Familéo?
3: Alors, ça marche bien. Pour être tout à fait honnête avec mon associé Hermel, c'est aller largement au-delà de ce qu'on imaginait, puisqu'aujourd'hui, il y a 280 000 familles qui utilisent Familéo. Et c'est près de 2 millions d'enfants et de petits-enfants qui postent tous les mois des messages à leurs grands-parents. Donc on était à des années-lumière de ces chiffres-là quand on s'est lancé il y a 10 ans. Et voilà, alors une des raisons de ces chiffres, c'est bon, évidemment tout le travail de l'équipe, j'ai envie de dire, mais en toile de fond et le moteur principal, c'est vraiment l'amour qu'il y a dans les familles. Cette dichotomie peut-être aujourd'hui qu'on a entre nos styles de vie et qui fait qu'en fait il y avait un besoin très important de pouvoir répondre à cet amour avec un outil simple qui réponde aux habitudes de communication de chacun, qui réponde aux attentes de chacun. Et c'est vraiment ça, nous, qu'on voit en toile de fond, et c'est ça qui nous remplit de bonheur, parce qu'en fait on se dit que c'est vraiment un outil qui est adapté en fait à la situation de plein de familles aujourd'hui et qui permet à plein d'enfants et de petits-enfants d'exprimer leur amour auprès de leurs grands-parents.
0: Ah mais carrément, on a à côté utilisateur l'interface numérique, et au bout ça ressort en papier, c'est dans l'autre sens en fait, c'est carrément intéressant comme principe. On reste ensemble dans un instant, Tanguy, on va justement découvrir, enfin vous allez nous raconter l'histoire, la naissance de Familéo, comment est-ce que l'idée elle est née. C'est juste après cette nouveauté de la playlist Été avec toi, c'est Adèle Castillon.

0: Et c'est une nouveauté qu'on adore, Adèle Castillon, été avec toi.
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0: En Bretagne, il y a plein de bonnes idées. Alors justement, on va les dégoter pour vous et on vous les présente tous les jours entre 10h et 11h avec nous. D'ailleurs, en plateau aujourd'hui, Joseph Pranger, responsable de la maison Fratrie à Rennes, qu'on va découvrir dans la deuxième demi-heure avec des colocations inclusives, modernes, bien placées où les jeunes actifs avec et sans handicap vivent ensemble. Il y a également avec nous Tanguy de Gélis, cofondateur de Familéo, une gazette papier qui est personnalisée et que ça permet quand même de garder un lien avec les résidents en EHPAD ou en maison de retraite, par exemple. On peut se faire livrer cette gazette chez soi. Alors justement, Tanguy, d'où est-ce que vient l'idée? Est-ce que c'est d'abord une histoire personnelle avec votre propre famille ou pas?
3: C'est une histoire personnelle, c'est-à-dire que, ouais, comme beaucoup d'histoires, je pense, en fait, et comme beaucoup de familles, en fait, on avait une boucle WhatsApp entre cousins, donc on s'envoyait des messages les uns les autres. Toute la famille était dans cette boucle, à l'exception de ma grand-mère, et donc on s'est dit, mais tiens, si on lui offrait une tablette, voilà. On a mis un peu de temps à le découvrir. C'est-à-dire que sur le moment, on avait le sentiment d'avoir vraiment remporté la partie. Et puis lors d'une visite chez elle, je me suis aperçu que la tablette était bien rangée au fond du secrétaire.
0: Sans batterie.
3: Le petit lit de poussière dessus. Et qu'en fait, effectivement, elle avait du mal à nous dire que c'était pas facile. Elle avait du mal à nous dire que c'était pas si simple. Et puis là, elle m'a regardé en me disant, tu sais, Tanguy, t'as les lettres et les cartes postales. C'était quand même vachement mieux.
0: Ça vous a attristé?
3: Ça m'a attristé et ça m'a aussi rempli d'espoir parce qu'en fait, je me suis dit en sortant, puis là, la fibre entrepreneuriale a un peu pris le pas aussi en se disant, mais et si on mettait en place une solution qui respecte les habitudes de chacun, à savoir le digital pour nous et le papier pour nos aînés qui l'attendent dans la boîte aux lettres et qui a quand même vachement plus de saveur en fait au final. Et donc voilà, donc ça a été un petit peu le déclic. Alors ce qui est marrant après, c'est de voir comment on passe d'une idée toute simple qui surgit dans une tête à un projet entrepreneurial. Donc là, il y a eu plein d'étapes, mais petit à petit en fait, ce qui a vraiment, j'ai envie de dire, lancé l'aventure, c'est la rencontre avec mon associé Armel, à qui j'ai très rapidement parlé de cette idée.
0: Qui ne fait pas partie de votre famille?
3: Non, qui ne fait pas partie de ma famille, qui était aussi dans la recherche d'un projet entrepreneurial. J'en ai parlé et tout de suite il a tilté en disant mais attends, il y a vraiment un truc. Et l'autre chose fondamentale, c'est en fait les retours qu'on a pu avoir, parce qu'on en parlait à droite et à gauche, et on a eu que des retours hyper positifs.
0: Ah oui.
3: De la part de particuliers, mais également de la part de professionnels en maison de retraite, de la part d'enfants, de petits-enfants, de grands-parents. Dès qu'on en parlait, ça faisait un carton, et on a vraiment eu le sentiment de mettre le doigt sur un sujet qui était hyper important, et c'est ce qui nous a poussé à la longue à se lancer à 100% dans cette aventure.
0: Quand on y pense aujourd'hui, vous liez quand même 280 000 familles par mois, c'est énorme. Joseph, vous êtes utilisateur?
4: Oui, tout à fait.
0: Et alors, le retour est uniquement positif?
4: Complètement positif, il est positif. C'est une gazette qu'on a pour ma grand-mère, donc c'est ultra positif pour ma grand-mère qui attend sa gazette tous les mois avec impatience. Et aussi pour nous, parce que ça nous permet d'avoir des nouvelles de notre famille élargie à travers une application. C'est hyper facile d'utilisation. Et c'est super.
0: En fait, ça, du coup, c'est l'effet qui se coule un petit peu.
3: Ouais, ça, c'est un retour qu'on a de manière presque unanime. C'est que, en plus d'envoyer des messages, c'est aussi une manière de se tenir informés les uns les autres, entre cousins. Et en fait, nous, on adore ce retour parce qu'en fait, ça montre à quel point les grands-parents, en fait, sont importants. Et c'est vraiment eux qui cimentent la communauté entre les cousins. Et voilà. Et donc, en fait, Familéo permet ça. Mais c'est surtout la place des grands-parents au cœur de Familéo qui permet cette communication et cet échange d'informations. Et c'est vrai que c'est un vrai effet additionnel qui est hyper fort pour les utilisateurs.
0: Comment est-ce qu'elles sont imprimées? Allez, dans une minute, on revient avec ceux, justement, qui impriment, qui envoient les gazettes par la poste. Le temps d'appeler Mathieu Coville, responsable en direct de Bretagne, et puis on revient.
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0: Depuis 10 heures, vous avez rendez-vous avec toutes les belles initiatives. On découvre ce qui marche en Bretagne, on découvre ce qui marche aussi en France. Avec nous aujourd'hui en studio, Joseph Pranger pour la maison Fratrie à Rennes qu'on va découvrir à suivre. Des colocations inclusives, vous allez voir. Et puis avec nous aussi Tanguy de Gélis, cofondateur de Familéo, une gazette papier personnalisée pour garder le lien qu'on a peut-être un peu perdu avec son grand-père ou sa grand-mère, que sais-je. Au téléphone, on a justement une personne intéressante parce que, comme tous les matins, on appelle quelqu'un en lien avec le projet. Mathieu Coville, vous êtes responsable En Direct Bretagne. Bonjour.
10: Bonjour.
0: Alors, déjà, c'est quoi En Direct Bretagne, Mathieu?
10: En Direct Bretagne, c'est un réseau d'entreprises adaptées qui sont présentes sur l'ensemble des départements bretons. Et on est une entreprise qui propose des services administratifs aux professionnels bretons et avec un rôle social de réinsertion dans l'emploi de personnes en situation de handicap.
0: Tanguy, vous, l'envoi principal des gazettes, c'est par la poste pour des personnes indépendantes qui ne sont pas en EHPAD, c'est ça?
3: Complètement, tout à fait. C'est ce que vous disiez au début, on est un peu parti des maisons de retraite, effectivement, mais depuis, il y a une très grande majorité de particuliers en fait, qui se sont inscrits, quoi, de familles, pour envoyer du coup, des gazettes à des grands-parents qui sont chez eux.
0: Et donc vous avez fait appel à...
3: Exactement, donc quand on a lancé ce segment-là, pour les particuliers, on a cherché un imprimeur. On a cherché un imprimeur avec un supplément d'âme et on a eu la chance immense de tomber sur Mathieu qui nous a fait confiance alors qu'on n'avait pas grand chose à lui proposer au début, si ce n'est une idée et la possibilité d'imprimer 2-3 gazettes au début, quoi. Donc c'est vraiment une très belle histoire et c'est le partenaire principal de Familéo. On bosse ensemble depuis maintenant 8 ans et je suis ravi de quoi. Je l'ai eu au téléphone il y a une heure, mais je suis ravi de réchanger avec.
0: Bah oui, c'est ça. Familéo, Mathieu, ça vous permet d'embaucher des nouvelles personnes en situation de handicap?
10: Bah, ouais. Oui, bien sûr. C'est cette aventure, effectivement. Tanguy dit qu'on lui a fait confiance, mais j'ai envie de retourner la balle en disant ben, merci d'avoir fait confiance à une entreprise comme la nôtre qui nous a permis effectivement de cette activité, ce lancement de ce projet où effectivement on savait pas ce que ça allait donner, mais l'idée était tellement belle qu'on pouvait pas ne pas y participer. Et donc bah, ça a eu le succès mérité et donc on a pu effectivement accompagner cette croissance du nombre d'abonnés et ça a permis d'embaucher maintenant sur tout le territoire français, parce que ce que je vous ai pas dit c'est qu'en direct c'est un réseau national, donc moi je dirige le réseau breton mais on est intégré à un réseau national et aujourd'hui on a 8 sites en direct en France qui produisent toutes les semaines pour Familéo. Peut-être que vous entendez le bruit des machines là, à travers mon téléphone, mais j'ai quand même fermé ma porte. Mais en ce moment, les gazettes Familéo sont en train de sortir des machines.
0: Bah, vous savez quoi, je vous invite à sortir de votre bureau pour qu'on entende encore plus, si vous voulez. Non, mais c'est vrai, le bruit des machines, je veux les entendre, moi, le bruit de ces machines. Comment est-ce que vous les accompagnez au quotidien, Mathieu, les personnes qui travaillent avec vous?
10: Eh ben, déjà, ben, c'est un accompagnement permanent, mais c'est aussi surtout... un apprentissage de l'autonomie, et c'est vraiment ce qui compte pour nous, c'est que ben on c'est des personnes en situation de handicap, mais c'est surtout des gens qui ont des compétences, et donc nous notre boulot c'est de donner un environnement pour qu'ils puissent les exprimer. Voilà, donc là alors malheureusement vous ne voyez pas, mais je vois Vanessa qui est en train de mettre sous pli les gazettes qui sortent des machines. Je sais pas si vous entendez le bruit.
0: Un peu.
10: Un peu.
0: Pas assez encore.
10: Voilà, et on a Gilles. Gilles aussi qui est sur l'activité. Donc en gros, dans chaque site, sur les 8 sites, il y a au moins à peu près 3 personnes qui travaille en permanence du lundi au mercredi pour Familio.
0: Mathieu, merci beaucoup d'avoir témoigné ce matin au téléphone. Ça fait plaisir d'entendre que c'est une histoire de cœur, une histoire... voilà, vous le travaillez, on le sent, vous connaissez les personnes avec qui vous travaillez. On revient dans un instant, on va revenir évidemment sur Familio, mais on va revenir avec une bonne idée tout de suite. Comment permettre aux jeunes actifs avec handicap mental et cognitif de vivre, de travailler en milieu ordinaire ? Réponse un peu après Gilbert Montagnier. On va s'aimer.

0: Visitant qui traverse les années, c'est vrai, Gilbert Montagnier, on va s'aimer.
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0: 10h30, bah pour une fois je suis à l'heure, tiens. Ici Express, toutes les heures, ce sont des idées pratiques de sortie près de chez vous. Est-ce que vous aimez votre patrimoine? Venez donc découvrir un joyau de notre région. Chaque samedi du mois de septembre, dès 15h, vous pouvez bénéficier d'une visite guidée de l'un des plus beaux sites, des plus belles abbayes des Côtes d'Armor, l'abbaye de Saint-Magloire de Léon. Cette sortie est à 7,50€. Vous pouvez d'ailleurs réserver votre place sur le site de l'office de tourisme de Dinan, Cap Fréhel. Autre info, près de Vitré, cette fois-ci à Baie, en Ille-et-Vilaine. Un grand défilé de 70 camions décorés débarque de la France entière les 19 et 20 septembre prochains à l'occasion du Celtic Truck Show. Vous verrez des camions originaux, impressionnants bien sûr, des stands avec des professionnels qui seront sur place à partir de 22h. Le samedi, place à la fête avec une exposition de nuit et un DJ set pour vous ambiancer jusqu'à 1h du matin. Et puis enfin, dernière info à Vannes, dans le Morbihan, le festival Les Émancipés prend ses quartiers dans le Jardin des Remparts. Ce rendez-vous musical de la rentrée va se dérouler le week-end du 18 et 19 septembre. C'est gratuit, c'est l'occasion de découvrir une programmation musicale audacieuse avec aussi des artistes de la nouvelle scène locale. Les concerts commencent à 19h et se terminent aux alentours de minuit les deux soirs. Voilà pour vos prochaines infos pratiques. Moi, je vous donne rendez-vous dans une heure à 11h30.
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0: Et tout ce qui fonctionne près de chez nous, avec aussi les bonnes idées qui viennent un petit peu d'ailleurs en France. C'est jusqu'à 11h. Ici, ça marche. Ce sont que des bonnes idées, que des réussites, avec justement dans la prochaine demi-heure la découverte de la boîte à mots. Une boîte aux lettres anti-harcèlement pour libérer la parole dans les collèges des Bouches-du-Rhône. Reportage à suivre. Et puis autour de la table avec nous, il y a Tanguy de Gélis, cofondateur de Familéo. On a vu cette gazette personnalisée qui permet de garder le lien avec ses grands-parents. Grand-père, grand-mère, peu importe. Et puis Joseph Pranger, responsable de la maison fratrie à Rennes, où là, justement, juste après Claudio Capéo, on va découvrir des colocations inclusives.
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0: Ici. Il était présent au Rallycross de l'OEAC. Vous retrouvez la vidéo d'ailleurs sur le Insta d'Ici Armorique. Ça va, c'est Claudio Capéo.

0: ça va, un titre de Claudio Capeo.
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0: Claudio Capeo qui sera d'ailleurs en concert. Tiens, pour info, j'étais en train de regarder au Zénith de Nantes le jeudi 26 novembre prochain. Et si vous voulez, il reste des places. Alors c'est complet à Rennes, mais il reste des places à Nantes à partir de 39 euros. Pour bien commencer la journée, ici ça marche, c'est rencontrer ceux qui font bouger le territoire, des réussites de Bretagne, des réussites de France. C'est justement, il y a du monde en plateau pour ça. Tanguy de Gélis, le cofondateur de Familio, cette gazette papier pour garder le lien avec les résidents en EHPAD ou en maison de retraite, ou peut-être chez elle directement. Et puis Joseph Pranger, responsable de la maison Fratrie à Rennes, des colocations inclusives qui sont justement bien placées, où les jeunes actifs avec et sans handicap, les deux vivent ensemble. Comment ça se passe, Joseph? Est-ce que les jeunes avec handicap sont accompagnés ou pas?
3: Oui, tout à fait. Effectivement, ce sont des grandes colocations où l'idée, c'est de faire des colocations ordinaires où on vit ensemble et dont la moitié donc, sont en situation de handicap mental et cognitif, et donc ces personnes sont accompagnées au quotidien, pas par leurs colocataires jeunes actifs, pour préserver ce lien de colocataire ordinaire, mais par une équipe d'accompagnants de vie qui vient au quotidien les aider dans leur autonomie, et par un responsable de maison qui, lui, organise plutôt tout ce qui va être de l'ordre de la vie partagée et de l'insertion en emploi.
0: Vous, pourquoi est-ce que vous travaillez pour Fratrie? Est-ce que vous-même, vous avez essayé ces colocations? Pourquoi est-ce que vous aviez envie de vous engager dans ce projet qui n'est pas anodin quand même?
3: Eh bien, parce que c'est un projet qui me parle. J'ai jamais vécu, à titre personnel, dans ces colocations avant de m'engager avec Fratrie. Mais c'est un projet qui me parle parce que ça répond à un besoin fort, tant des personnes qui sont en situation de handicap mental que des jeunes actifs. Ça répond au besoin de la solitude qui est ressentie énormément par les jeunes actifs de 25-35 ans. Et surtout au besoin fort et exprimé par de nombreuses personnes en situation de handicap de dire, nous, on a envie de choisir là où on vit et là où on travaille. Et c'est à ce besoin qu'on essaye de répondre avec Fratrie.
0: Et vous répondez bien parce que ça marche. Fratrie, c'est quoi? C'est 10 colocations inclusives dans 7 villes. Il y en a à Nantes, Rennes, Bordeaux, Paris, Colombes, Bourg-la-Reine, Versailles. Et il y en a une 11e qui va arriver là toute prochainement.
3: Qui arrive très très prochainement, fin novembre à Rennes. Ce sera la deuxième maison qu'on ouvre à Rennes parce que oui, effectivement, ça marche super bien.
0: Pourquoi? Parce qu'il y a de la demande?
3: Il y a beaucoup de demandes de personnes en situation de handicap, beaucoup de demandes de jeunes actifs aussi, parce que ça permet de répondre aussi à la difficulté de se loger aujourd'hui dans les grandes villes de France. Donc il y a énormément de demandes et donc on est très heureux de pouvoir continuer à ouvrir ces projets qui marchent et on en a plein d'exemples en fait de pourquoi ça marche, et ça je pourrais vous en parler aussi.
0: J'imagine que vous avez des exemples de retour de personnes très concrètement, qui vous disent les choses, qui vous disent « Ouais, moi j'ai créé un lien, je ne quitte plus telle ou telle personne. »
3: On a énormément de retours positifs, c'est vrai. On constate qu'en fait, ce sont des maisons où il y a une vraie richesse dans le vivre ensemble. On partage vraiment plus qu'un toit. Il y a des vrais liens qui se tissent, qui se créent. Ce dont on est vraiment fier, c'est aussi ce changement de regard qui s'opère sur le handicap. Changement de regard des jeunes actifs qui n'ont pas de handicap et qui, pour la plupart, n'avaient jamais côtoyé plus que ça de personnes en situation de handicap.
0: Est-ce que c'est facile pour ces personnes-là?
3: Eh ben, de ce qu'ils nous disent, oui. Ils disent à 100% en fait que les relations sont simples et faciles dans ces maisons. Et ça, c'est une vraie victoire de pouvoir montrer, justement, comme je disais au tout début, que vivre ensemble, c'est simple. Et aussi, on a une vraie réussite sur le côté insertion en emploi, parce qu'on fait du logement, mais pas que. On accompagne aussi des personnes en situation de handicap à trouver leur place dans la société par le travail. Et aujourd'hui, on est assez fiers de constater que il y a 80% de nos colocs qui travaillent en milieu ordinaire. Et donc, on prouve aussi que l'insertion professionnelle en milieu ordinaire, c'est possible.
0: Carrément, et c'est beau, et c'est un beau message que vous véhiculez. On reste ensemble. J'ai une autre initiative à vous présenter avant de revenir sur les personnes qui sont en plateau avec nous. C'est une solution pour faire face au harcèlement scolaire. On voit ça juste après Abba, Mamma Mia. Ce matin, c'est que du solidaire, hein. C'est que de l'amour. Et c'est important de le partager.

0: Entre 10h et 11h, ici ça marche avec les réussites de Bretagne et les bonnes idées françaises avec comment aujourd'hui libérer la parole dans les collèges. Réponse dans une minute.
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0: Et tous les jours, on réunit tout ce qui marche avec nous en plateau. Il y a Tanguy de Gélis, cofondateur de Familio, cette gazette papier pour garder ce contact qu'on a avec nos grands-parents. Et puis Joseph Pranger, responsable de la maison Fratrie à Rennes, où ces colocations inclusives sont à la fois modernes, on va y revenir, bien placées avec des jeunes actifs avec et sans handicap qui vivent ensemble. Et puis tous les matins, fin d'émission, on regarde aussi les bonnes idées qui viennent d'ailleurs depuis quelques jours. Justement, une nouvelle année scolaire a démarré. Avec malheureusement aussi le retour des cas de harcèlement dans certaines salles de classe, couloirs, cours de récréation, mais aussi les réseaux sociaux. Alors pour aider les élèves à se confier, une expérimentation a été renouvelée en région PACA. Robin Bernot avec Philippe Bocard.
8: Dans les Bouches-du-Rhône, plusieurs établissements proposent aux élèves une boîte discrète pour recueillir des signalements de harcèlement.
9: Je trouve que c'est une super initiative et il faudrait que ça soit dans plus d'établissements, quoi.
8: Ça s'appelle la boîte à mots, M-A-U-X. Imaginez tout simplement une boîte aux lettres dans laquelle les collégiens peuvent anonymement déposer des messages en cas de mal-être ou encore de harcèlement, le tout de façon discrète. Laurence Angeletti, conseillère départementale en charge notamment du bien-être des collégiens, au micro de notre reporter Philippe Bocara.
10: L'idée, c'est que les collégiens puissent trouver la boîte facilement, mais que ça soit aussi un endroit un petit peu confidentiel où on ne voit pas forcément la personne qui va remettre le mot, parce que ce n'est pas toujours facile pour les collégiens.
8: Une idée qui semble plaire aux élèves, à l'image de Pauline, collégienne à Salon de Provence.
11: Ça peut aider les élèves qui n'ont pas forcément confiance à parler directement. Ils peuvent tout simplement écrire leurs problèmes.
8: Alors ici, en Provence, ça marche, mais vous, qu'en pensez-vous? Quand j'ai expliqué le sujet du jour à Azid, elle s'est tout de suite sentie concernée.
11: Quand j'étais au collège, pendant une année, j'avais un peu souffert de ça, où on m'embêtait beaucoup et tout, et ça me faisait beaucoup de mal parce que j'osais pas aller voir la CPE parce que j'avais peur qu'on se moque de moi, etc. Et c'est vrai que j'aurais bien aimé qu'il y ait ça, cette possibilité-là, parce que c'est plus facile quoi, d'écrire.
8: Alors sur le papier, tout le monde salue l'idée de cette boîte à mots, y compris Johanna.
12: Mais je trouve que c'est bien déjà qu'il y ait des initiatives qui soient prises.
8: Mais pour elle, cette solution a quand même ses limites.
12: Personnellement, quand j'étais au collège, lycée, c'était des choses qui étaient déjà mises en place. Et ce qu'on voit, c'est que même si c'est censé être anonyme, les élèves, ils ont quand même un petit peu peur de faire le premier pas et de mettre les lettres dans les boîtes. Je pense qu'il y a d'autres solutions, notamment maintenant plus en ligne, via les applications comme Pronote, École Directe, etc., où ils pourraient mettre en place des messageries qui seraient peut-être plus efficaces, plus anonymes, où les enfants se sentiraient plus en confiance.
8: Qui sait, peut-être que cette idée sera étudiée par les différentes académies dans les prochains mois. En attendant, aujourd'hui, les mots déposés dans les différentes boîtes sont pris en charge par les équipes éducatives de chaque collège. Lancée en 2024 dans les Bouches-du-Rhône, l'opération se poursuit donc cette année dans une trentaine d'établissements du département.
0: Robin Bernot avec Philippe Bocara. Alors qu'est-ce qu'on en pense en studio? C'est une bonne ou une mauvaise idée? C'est partagé?
13: Non, moi je trouve que c'est super. Je trouve que c'est super. Effectivement, c'est peut-être un moyen, si ça marche, d'aller plus loin avec des passerelles numériques, digitales qui puissent être offertes. Mais Mais déjà être dans l'action, avancer, proposer quelque chose, ça peut permettre aussi d'avoir, de prendre un peu la température et de lancer des initiatives qui vont vraiment dans le bon sens. Et voilà, moi je trouve ça super. Et je pense que la confidentialité, elle est clé évidemment dans un cas comme ça.
0: C'est ce qui vous réunit tous aujourd'hui. Peut-être que l'appli, ce serait peut-être une bonne chose effectivement.
14: C'est vrai que ça pourrait faciliter encore plus cet anonymat et le fait de se sentir libre de pouvoir justement parler de ces situations. Mais je suis assez d'accord avec Tanguy, toutes les solutions sont bonnes aussi pour combattre ce fléau dans nos écoles.
0: Toutes les bonnes initiatives sont bonnes à prendre. Alors vous restez avec nous, Tanguy et Joseph. On va revenir sur vos sujets. On va conclure ensemble. Voici la lune d'abord avec Christophe Maé.

0: Sébastien, le titre de Christophe Maille à l'instant.
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0: Ça fait déjà à peu près une heure qu'on s'intéresse à tout ce qui fonctionne ici en Bretagne avec nos invités du jour. Nous avions Tanguy de Gélis, cofondateur de Familéo, une gazette papier, on l'a dit, pour garder le lien avec nos grands-parents qui ne sont pas forcément à l'aise avec les réseaux sociaux par exemple. Et puis Joseph Pranger, également en studio, responsable de la maison Fratrie à Rennes, avec ses colocations inclusives qui sont modernes. Et justement, c'est quoi, Joseph, le modèle de société qui est recherché avec Fratrie?
3: On peut dire que finalement, Fratrie reflète le modèle de société que l'on souhaite, c'est-à-dire une société dans laquelle on peut vivre et travailler ensemble avec nos différences, tout simplement.
0: C'est un beau message, c'est une belle envie, c'est ce qui vous motive en fait chaque jour. Tanguy, elles sont sympas les maisons ou pas des colocs? Parce que vous les avez vues.
4: Canon, que je faisais, vous le dis en filigrane, mais les maisons sont hyper bien placées, elles sont sympas, elles sont très bien aménagées, elles sont belles. Moi j'ai eu l'occasion d'en visiter deux à Rennes et à Nantes, et c'est vrai qu'on s'y sent bien, on s'y projette, l'ambiance est bonne et les maisons sont canon. Franchement, il est top ce projet Fratrie.
0: Ça fait plaisir quand on entend ça, non?
3: Oui, ça fait super plaisir et c'est vrai que c'est ce qu'on est. On essaie en tout cas et de faire tout ce qu'on fait avec grande qualité et ça se ressent.
0: Tanguy, justement, vous êtes venu pour Familéo. Alors, l'idée, c'est que quand vous travaillez avec En Direct Bretagne pour l'impression de ces gazettes, c'est pas que de l'insertion parce qu'ils travaillent avec des personnes en situation de handicap, mais c'est avant tout des pros en fait.
4: Complètement. C'est vraiment ce qui a guidé notre décision au final, hein. C'est d'être capable d'envoyer plus de 50 000 gazettes par semaine aujourd'hui, dans un délai de temps qui est relativement court. C'est une vraie course contre la montre à chaque fois. Et donc, oui, en direct, un projet social qui est magnifique, mais on doit aussi répondre à des impératifs qui sont ceux d'une entreprise et ils arrivent extrêmement bien à répondre à notre cahier des charges, à notre délai. Et donc, ils ont un professionnalisme qui est vraiment très bon et qui est vraiment le ciment aussi de notre collaboration depuis presque 10 ans maintenant. Ouais.
0: On l'a dit, c'est 280 000 familles qui font appel à Familéo. Parmi elles, on a la famille de Joseph. Joseph, les gazettes, vous les envoyez en France ou ailleurs?
3: Nous, c'est en France.
0: En France, mais on peut le faire ailleurs.
4: On peut le faire partout dans le monde, au même prix, Quentin.
0: Ouais. Au même prix en plus. Bon, rendez-vous sur le site de Familéo donc, pour avoir toutes les informations. Merci messieurs d'être passés nous voir, ça fait plaisir. Vraiment, merci beaucoup. Tous les jours entre 10h et 11h, ça marche. C'est ce qui fonctionne ici en Bretagne avec toutes ces belles idées, toutes ces belles réussites de Bretagne, de France. Vous avez évidemment le replay sur ici.fr. Allez, vous aussi, si vous avez connaissance de quelqu'un qui développe une bonne idée, quelque chose qui fonctionne, bien sûr, vous pouvez m'écrire directement par mail. quentin.perquis@radiofrance.com. Allez, juste avant les infos qui arrivent dans 5 minutes, voici David Bowie.

0: David Bowie à l'instant, et juste avant d'accueillir Valentin Belleville pour les infos qui arrivent tout de suite, je vous annonce que dès 11h c'est reparti, on joue avec Cap ou pas Cap. 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Et puis chaque jour, vous repartez avec un sac polochon ici armorique, rayé bleu, bordeaux blanc. 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À tout de suite.
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0: Nous sommes le mardi 8 septembre, il est tout juste 11h. L'actu locale présentée par Valentin Belleville. Bonjour Valentin.
2: Bonjour Quentin, bonjour à tous. Comment Joël Le Squarnec, ancien chirurgien condamné l'an dernier à Vannes à 20 ans de prison pour viol et agression sexuelle, a-t-il pu commettre ses crimes pendant 25 ans alors même qu'il avait été condamné en 2005 pour détention d'images pédopornographiques? C'est la question à laquelle tente de répondre la mission Flash lancée en avril à l'Assemblée nationale. Elle rend ce matin des conclusions accablantes. Les 4 rapporteurs parlent de défaillance systémique, d'inertie ou encore d'inaction, et formule 27 recommandations pour qu'il n'y ait plus jamais d'autres affaires Le Squarnec en France. Précision à lire sur ici.fr et l'application ici. Les résultats également ce matin de l'enquête PISA et le niveau des élèves français comme ceux des 90 autres pays membres de l'OCDE est en recul. La France stagne à la 27e place de ce classement. Classement dominé une nouvelle fois par 4 provinces chinoises ainsi que Singapour. Des résultats préoccupants sans pour autant être une surprise, réagit Édouard Geffray, le ministre de l'Éducation nationale. Dans le Morbihan, la gendarmerie de Musillac lance un appel à témoins après un accident de la route mortel et un délit de fuite. Les faits remontent à dimanche sur la D153 à Damgans. Un cycliste de 63 ans a été renversé par un véhicule au niveau du rond-point de Pont-Herbilliec en direction de Musillac. L'homme n'a pas survécu. Le véhicule recherché est une ancienne ambulance de couleur blanche. Il pensait séquestrer des détenteurs de crypto-monnaies, mais leur cible n'était pas la bonne. L'affaire remonte au 22 août à Vannes-sur-Seiche. Plusieurs personnes ont fait irruption dans une maison et ont donc tenté de soutirer de l'argent virtuel aux locataires du logement. Après avoir compris leur erreur, les agresseurs ont pris la fuite. Ils sont toujours activement recherchés par les enquêteurs. On vous en parle là aussi sur ici.fr et l'application ici. Et puis le blocage se poursuit devant les grilles du lycée Théodore Monod du Reux, près de Rennes. Deuxième jour de mobilisation des élèves. Ils dénoncent une rentrée désorganisée avec des classes surchargées ou encore des emplois du temps incohérents. Ils sont rejoints dans leur mouvement par certains enseignants ce matin. La plupart des cours ne sont pas assurés aujourd'hui.
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2: Un temps couvert pour aujourd'hui, Quentin, n'est-ce pas ?
0: Oui, avec une perturbation qui traverse la région avec de la pluie, du vent qui va pas tarder d'ailleurs à se décaler là maintenant vers l'intérieur de l'Ille-et-Vilaine. On attend 5 à 10 mm sur le nord de la région, 2 à 5 mm du Morbihan au sud de l'Ille-et-Vilaine. Et puis un vent sud-ouest qui va s'orienter au nord-ouest, provoquer des fortes rafales proches de 50 à 70 km/h, voire 80 km/h sur nos côtes. Les éclaircies feront leur retour par l'ouest dans le courant de l'après-midi avec quand même quelques petites pluies possibles, notamment sur les zones côtières. Les maximales, elles sont en baisse, de 19 à 22 degrés. À Pontivy et Saint-Brieuc, on attend 19, Saint-Malo 20, Rennes 21, Arzal, Vannes, Redon et la Guerche de Bretagne jusqu'à 22 degrés. Merci Valentin pour les infos. Rendez-vous à midi.
2: Bonne émission.
0: Pour les prochaines informations sur les rails, j'ai une information pour vous. Tiens, en gare de Rennes, le train pour Lille prévu à midi est supprimé. Et puis sur la route, on vous accompagne toujours avec ICI Armorique. Sachez que sur la nationale 165 vers Brest, à hauteur de Vannes, ici il y a un véhicule en panne. Puis autre info route sur la nationale 166 vers Plouermel, cette fois-ci quand vous partez de Vannes, à hauteur de Serran. Ici, il y a un véhicule abandonné, soyez donc prudents. Puis une petite info route de ralentissement, toujours dans ce même secteur, on est dans le Morbihan, cette fois-ci sur la départementale 768. Lorsque vous dirigez vers Auray, vous êtes ralenti de 9 minutes, un petit peu avant Auray. Voilà, vous êtes nos yeux sur la route, on partage les infos. 02 99 67 35 35.
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0: Et juste avant d'accueillir Sylvie qui va jouer avec nous dans un instant dans Cap ou pas Cap, Voici Jeannette. Et surtout, Sylvie, ne faites pas comme Jeannette. Hein, porque te vas. Vous restez avec nous.

0: Niño, c'était Jeannette et Porque te vas. Il y a une reprise qui a été faite aussi d'ailleurs par Ariel Dombal que vous pouvez aller découvrir sur YouTube.
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0: Il y a de l'instru derrière, c'est sympa. Bonjour Sylvie.
3: Bonjour Quentin.
0: Comment est-ce que ça va?
3: Eh ben, ça va bien.
0: Très bien, avec un ton un peu mitigé, vous nous appelez depuis le 44 à Rougé, c'est ça?
3: Oui, c'est ça.
0: Pourquoi est-ce que vous nous appelez? Pour quel cadeau? Est-ce que vous savez, Sylvie?
3: Bah déjà parce qu'on est joueur.
0: Ah.
3: Et puis bah qu'on aimerait bien gagner, quoi.
0: Et oui, aujourd'hui et toute la semaine, vous tentez de repartir avec ce pack VIP pour deux personnes pour aller au Grand Pavois, c'est le salon nautique à La Rochelle. Là, vous avez tout. Vous avez les nuits d'hôtel, vous avez les entrées pour le salon, une sortie en mer aussi au départ des pontons de l'événement. Le salon, c'est du 22 au 27 septembre. Pour ça, c'est très simple. Vous nous appelez 02 99 67 35 35. Dès que vous jouez, vous êtes forcément inscrit pour le tirage, le grand tirage qui se passe directement vendredi. Et puis Sylvie, si jamais vous gagnez, vous faites le maximum de points aujourd'hui, dans tous les cas, vous repartez avec un sac Polochon ici Armorique, d'accord?
3: Ça peut toujours servir.
0: Ça peut toujours servir. Vous avez quoi au programme cet après-midi, vous?
3: Cet après-midi, je vais récupérer mes petits-enfants à l'école et puis voilà, quoi, c'est tout.
0: Et c'est déjà bien. Ça a été la rentrée pour les petits loups, ils ont quel âge?
3: Ils ont 5 ans et 8 ans.
0: Ah oui, ça va. Donc, petite rentrée, il n'y a pas encore de gros enjeux, quoi.
3: Non, non, non.
0: On est parti pour cap ou pas cap. Je vous rappelle les règles, Sylvie. Si vous me dites cap en fonction du thème que je vous donne, dans ce cas-là, eh bien, je ne vous aide pas et c'est 3 points. Sinon, quand je vous donne le thème, si jamais voilà, c'est pas très motivant, vous me dites pas cap, je peux vous aider. Et là, c'est qu'un point maximum, évidemment. C'est dans tous les cas 5 secondes pour me répondre. Ça va super vite, Sylvie. Est-ce que vous êtes prête?
3: Je suis prête.
0: Alors on y va, c'est parti avec ce premier thème. Entreprise bretonne, cap ou pas cap?
3: Cap.
0: On commence sérieux avec Sylvie, ça rigole pas. Ils étaient nos invités entre 10h et 11h. Sylvie, le principe étant que vos grands-parents reçoivent une gazette papier avec les messages de la famille. Comment s'appelle ce journal familial breton?
3: Familéo.
0: Et oui! On commence bien, mais moi je veux vous dire un truc, je récompense ceux qui écoutent attentivement le 10h, 11h, parce que le 9h, 10h, on s'en fout totalement. Non, je dis ça en rigolant parce qu'il y a Grégory Régnier qui est passé dans le studio pour me dire au revoir. Et voilà, et c'était un petit peu pour le narguer. Vous avez écouté le 9h, 10h également, Sylvie, c'était quoi le sujet aujourd'hui?
3: Oui. Ben, c'était sur Familéo, justement, et c'était très intéressant. Ma petite maman, qui a 93 ans, est abonnée à Familéo.
0: Ah.
3: Et je ne savais pas que c'était breton.
0: Évidemment que c'est breton. Toutes les bonnes idées, elles viennent de chez nous, Sylvie.
3: Tout à fait.
0: Non, je vous embête un petit peu. Effectivement, le 10-11, c'était sur Familéo. C'est un autre sujet pour le 9-10. Je vous laisse aller sur ici.fr pour réécouter si vous voulez. On continue avec ce prochain thème. C'est capital, cap ou pas cap, Sylvie? Capital. Vous le sentez ou vous le sentez
3: cap.
0: Pas
3: cap. Allez, cap.
0: Allez,
3: cap.
0: Ça rigole pas. Quelle est la capitale de l'Autriche?
3: Vienne.
0: Oui. Dites-le si mes questions sont trop faciles, hein, Sylvie. Hein.
3: Non, mais je fais beaucoup marcher ma matière grise, hein, là.
0: Ah oui,
3: je suis
0: oui.
3: À fond.
0: Ah bah, je vois ça, ça fuse. Alors, on continue sur cette bonne lancée, Sylvie, et ce prochain thème, nature. Est-ce que vous me dites cap ou est-ce que vous me dites pas cap?
3: Allez, on va être joueur. Cap.
0: Allez, c'est parti, vous êtes joueuse, vous me l'avez dit en entrant. Alors, si je vous dis grenouille ou encore crapaud ou triton, à quelle classe d'animaux je fais allusion?
3: Les batraciens.
0: Oui. Waouh, c'est un perfect pour Sylvie. Effectivement, les batraciens ou les amphibiens, on les appelle de la même manière. C'est bien, punaise. Pas mal, hein. Ça fait 9 points, là, pour Sylvie.
3: Pour vous dire, je suis pas peu fière. Hein.
0: Ah bah, j'imagine, elle est pas peu fière, la papetière. Pas mal du tout, Sylvie. Bon, bien joué, en tout cas, je vous embrasse. Merci beaucoup d'avoir tenté votre chance avec nous ce matin. Passez une bonne journée avec vos petits-enfants. 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On joue et puis on s'amuse.
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0: On était bien
1: avec Julien Clerc, c'était Hélène, mais il est temps de repartir au jeu.
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1: Jusqu'à midi chaque jour cette semaine, vous tentez de vous qualifier pour repartir avec un pack VIP pour le Grand Pavois, Salon Nautique à La Rochelle. Vous avez deux pour deux personnes, vous avez vos entrées pour le salon, évidemment, vous avez la nuit d'hôtel, vous avez une sortie en mer en catamaran, 2 heures, vous allez en profiter. Bref, vous êtes des rois en VIP. Sylvain, si vous gagnez, en tout cas, bonjour.
4: Oui, bonjour.
1: Ça fait rêver, hein. Si vous aussi, vous voulez repartir avec ce cadeau, en tout cas, tentez de vous faire qualifier, vous nous appelez maintenant 02 99 67 35 35. Ce matin, c'est Anne-Marie qui vous répond au téléphone, et je vais vous dire, elle est à fond. Donc, quand vous lui l'appelez, vous lui dites bonjour, évidemment, de ma part, quand même, un petit bisou. Sylvain, tout va bien pour vous ce matin? Vous aimeriez vraiment partir au Grand Pavois? Pourquoi?
4: Oh ben parce que j'aime les bateaux, et puis voilà, quoi, hein.
1: C'est Sylvain qui va essayer de faire au moins 9 points, parce que Sylvie, avant, a fait 9 points. Enfin, peu importe, dans tous les cas, l'idée, c'est de jouer pour être qualifié pour le tirage de vendredi. Vous aimez les bateaux? Vous êtes plus quoi? Bateau à moteur, bateau à voile?
4: Ah, plutôt les voiliers, quoi.
1: Plutôt les voiliers, pas mal. Vous avez déjà navigué sur quel type de voilier?
4: Alors, je sais pas naviguer. Moi, j'ai loué des péniches, moi.
1: Ah, vous louez des péniches à l'année?
4: Comment? À la semaine.
1: À la semaine, d'accord. Oui, enfin, toute l'année, vous louez des péniches. Ok, d'accord, pas mal. Sur des petites... si on est sur un style croisière, un peu?
4: Bah, souvent, c'était le canal de Nantes à Brest.
1: Ah bah oui, parce que vous habitez à Rennes, ça s'appelle comment si on veut faire en profiter des péniches? On va où sur Internet?
4: Moi, je vais à Redon. Je loue à Redon, et puis après, on se prend la péniche et je vais vers Malétroit, direction Brest, quoi.
1: Pas mal, oui, vous en profitez bien. Bon, on joue ce matin, Sylvain, c'est parti avec ce jeu cap ou pas cap. Vous avez 3 questions, il y a 5 candidats en tout, 3 questions par personne, avec un thème à chaque fois, et vous me dites cap ou vous me dites pas cap, c'est très simple. Si vous me dites cap, je vous aide pas, 3 points quand même bonne réponse. Si vous me dites pas cap, là je peux vous aider, mais il n'y a qu'un point à la clé. Mais dans tous les cas, c'est 5 secondes pour me répondre, ça va super vite. Est-ce que vous vous sentez prêt, Sylvain?
4: Oui, ça va.
1: Alors on y va, c'est parti. Ouais. Avec ce premier thème, lac de Bretagne. Cap ou pas cap?
4: Cap.
1: Ok. Dans le Finistère, en plein cœur du territoire du parc naturel régional d'Armorique, comment s'appelle ce plan d'eau artificiel d'environ 500 hectares, long de 4,25 km et large de 800 mètres, créé en 1937 lors de la construction du barrage destiné à augmenter les capacités de production de l'usine hydroélectrique de Saint-Herbeau?
4: Je dirais le lac de Guerlédan.
1: Et non.
4: Ah non, aïe.
1: Aïe. Si je vous dis le lac de Tremelin, le lac Saint-Michel ou le lac de Pierre?
4: Alors là, je suis incapable de répondre.
1: C'est le réservoir de Saint-Michel, le lac Saint-Michel. Pour écouter sans rancune, dans tous les cas, effectivement,
4: Non,
1: vous n'auriez pas su. Oui, en plus, dans tous les cas, vous avez raison, Sylvain. On continue avec ce prochain thème humoriste. Cap ou pas cap?
4: Cap.
1: Parmi vos humoristes préférés, on retrouve qui, vous, par exemple?
4: Dubosc, j'aime bien.
1: Dubosc, ok. Bah écoutez, question, je ne vous aide pas. Quel humoriste est connu pour les sketchs suivants? L'Addition, La Réunion de Chantier ou encore Le Noir?
4: Oh, je sais pas.
1: Le mieux étant de faire une petite proposition. Vous me diriez quoi, Philippe? Pas d'idée? Si je vous dis.
4: Bon, genre les Chevaliers du Ciel, mais c'est
1: Non, c'est Muriel Robin. L'Addition, grand sketch de L'Addition de Muriel Robin. Ah, vous voulez qu'on partage? Ah oui, et c'est là qu'elle commence à faire l'addition, elle prend un stylo et marque sur la nappe et tout. Enfin bref, bon, 0 pour l'instant. Aïe, aïe, aïe, aïe, Sylvain, on va essayer
4: terrible.
1: Ben, faut qu'on sauve l'honneur là, sur la prochaine question.
4: Ah bah oui, quand même.
1: Bon, application mobile. Est-ce que vous me dites cap ou est-ce que vous me dites pas cap?
4: Pas cap, de toute façon, maintenant, autant assurer un point.
1: Ah, vous voulez... Vous, pas très joueur, alors?
4: Ah non, je tiens pas à être fanny.
1: De quelle couleur est le logo de l'application WhatsApp? Est-ce qu'il est de couleur bleue, vert ou jaune?
4: Il est vert.
1: Oui, il est vert. Vous voyez, vous auriez su. Bon, écoutez, ça fait toujours un point. On était à 9 avec Sylvie, on a un point avec Sylvain.
4: Voilà, de toute façon, vous n'avez rien à perdre, donc voilà. Hein. C'est ça.
1: Exactement, vous venez et vous êtes inscrit pour le tirage de vendredi. Qu'est-ce qu'il y a à gagner vendredi, en fin de semaine, quand vous venez jouer avec nous toute la semaine, Philippe Sylvain, pardon, je vous écoute.
4: Le grand pavois.
1: Oui, j'ai eu très peur. Je me suis dit, attention Sylvain. Et intérêt d'écouter avec moi parce que je vous propose des petits pièges. Effectivement, vous gagnez un pack VIP pour le grand pavois à La Rochelle. Effectivement, ça se passe tout bientôt. C'est du 22 au 27 septembre. On vous offre les nuits à l'hôtel, l'entrée pour le salon et la sortie en mer au départ des pontons de l'événement. Vous en profitez avec nous. Pour ça, vous nous appelez 02 99 67 35 35. Merci Sylvain.
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1: Et jusqu'à midi, vous avez encore un petit peu de temps pour tenter de vous inscrire pour le tirage de vendredi. Vendredi, on saura donc qui remporte ce pack VIP. 2 personnes au Grand Pavois de La Rochelle. C'est valable les 25, 26, 27 septembre prochain. Si j'ouvre l'intérieur de ce pack, je découvre une entrée au salon du Grand Pavois de La Rochelle. 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Philippe a composé le numéro. Bonjour Philippe.
9: Oui, bonjour.
1: Vous êtes un amoureux de la mer ?
9: Oui, oui, j'aime bien. Ouais. Surtout, j'ai pas eu l'occasion d'y aller cette année, donc ouais, ça serait l'occasion.
1: Vous avez fait déjà des sorties en mer ? Vous avez fait quoi comme type de sortie, vous, déjà ?
9: Des petites sorties. Moi, j'ai été à Belize, j'ai été à l'île d'Ouatt aussi. Là.
1: Ouais, l'île de Watt, ouais, bon, pas mal. Du côté du Morbihan, quoi, principalement. Ok. Cette fois-ci, c'est un petit peu plus au sud. On est à La Rochelle. Vous allez pouvoir en profiter. J'espère que vous aurez beau. Mais bon, d'ici là, on n'est pas encore rendu, Philippe. Déjà, on va essayer de faire le maximum de points parce que chaque jour, peu importe, vous êtes inscrit dès que vous jouez avec nous en direct. Chaque jour, celui qui fait le maximum de points reporte un sac polochon ici à Armorique. Pour l'instant, c'est Sylvie qui est en tête avec 9 points. Il va falloir faire le maximum de points, Philippe, quand même, pour essayer de repartir avec ce sac polochon ici à Armorique. Les règles, je vous les rappelle, vous me dites cap ou pas cap. Je vous donne un thème et vous me dites cap ou pas cap, en fait. Si vous me dites pas cap, je peux vous aider, je peux vous faire des propositions de réponse, mais il n'y a qu'un seul point à la clé, évidemment. Pas trop gourmand. Par contre, si vous me dites cap, là, on essaye de jouer un petit peu, ça peut être sympa. Et là, vous me dites cap, je vous aide pas, hein, mais c'est 3 points. Bon, l'idée, vous faites comme vous voulez. Soit vous me dites cap tout le temps pour essayer de faire 9 comme Sylvie, là, c'est vous qui décidez, Philippe. On est prêt ?
9: Ok.
1: Alors, c'est parti. Je vous sens concentré, Philippe. Hein.

0: Mais je...
1: O quelque chose, un poisson, quelque chose, une commune qui commence par O, mais dans le Morbihan, entre Vannes et, Lorient.
0: Auray,
1: ben oui, trop tard. Hein. Bon, c'est pas grave.
0: Trop tard.
1: Ah oui, c'est trop tard. Oui. C'est 5 secondes pour me répondre, Philippe. Hein.
0: Ok, ben oui. Je...
1: Écoutez,
0: bah c'est... Ouais, c'est vrai que j'ai pas pensé.
1: Pas grave, aurait. Bon, on continue avec le thème géographie. Cap ou pas cap?
0: Ouais, les caps, de toute façon, maintenant.
1: Eh, hey, Philippe, dites-le-moi si vous n'êtes pas motivé. Hein.
0: Non, mais je veux dire, pour faire 9 points, c'est...
1: Ah bah là, c'est mort. Ah oui, c'est mort. Bah, je vous confirme, le sac Polochon, il n'y en aura pas. En tout cas, vous n'en verrez pas la couleur aujourd'hui. Peut-être qu'on vous rappelle vendredi, que sais-je, pour le tirage, je rappelle, pour ce pack VIP qui est en jeu. Géographie, cap, on y va. C'est parti. Quelle ville de Turquie s'appelait Constantinople jusqu'en 1930?
0: C'est Ankara.
1: Ça aurait pu.
0: Non, c'est Istanbul.
1: Mais c'était Istanbul. Trop tard. Aïe. Effectivement, c'était Istanbul. On termine avec ce thème sport. Est-ce que vous êtes un sportif?
0: Oui. Un peu, je fais un peu de vélo.
1: Un peu de vélo, c'est pas mal ça le vélo.
0: Je suis pas un sportif confirmé, disons.
1: Eh ben, on y va pour cap alors, quand même. Ou pas?
0: Oui, cap.
1: Oui, les cap, c'est parti. Dans quel sport peut-on faire un dunk?
0: Un dunk. Non, il est...
1: On peut faire un dunk au basket, Philippe.
0: D'accord.
1: Bon là, Philippe, ça va pas du tout. Ça va pas du tout. Vous avez fait zéro. Ça va pas du tout. Qu'est-ce qu'on fait?
0: C'est pas. Bon.
1: Bah voilà, mais oui, évidemment, vous êtes évidemment le bienvenu. Vous recommencez quand vous voulez. Vous nous rappelez, bah pas cette semaine, hein. Là ça y est, vous avez joué, vous êtes inscrit pour le tirage de vendredi, je le rappelle aujourd'hui. Et toute la semaine, vous jouez pour ce pack VIP, deux personnes au Grand Pavois de La Rochelle, avec les entrées au salon, la sortie en mer et de nuit à l'hôtel. Vous nous appelez maintenant, je vous attends, 02 99 67 35 35.

0: Une voix qu'on reconnaît entre mille, évidemment, c'est la grande Céline Dion. D'ailleurs, la série de concerts de Céline Dion à Paris débute samedi. C'est l'événement musical de la rentrée. Tous les tubes de Céline Dion sont à écouter, évidemment, sur ICI. On va en passer, on va s'amuser ensemble. Et puis surtout, j'ai deux rendez-vous à vous donner. Vendredi, en matinale, en coup de cœur. Donc là, c'est à 7h20. On a une habitante de Bain-sur-Oust qui sera au concert au premier rang. Rendez-vous donc à 7h20 vendredi à l'antenne pour découvrir cette habitante bretonne qui sera au concert. Et puis, à partir de 9h, de 9h à 10h vendredi, c'est vous qui avez la parole par rapport à Céline Dion. Est-ce que vous avez réussi à, je sais pas moi, avoir vos places? Est-ce que vous en avez marre d'entendre parler de Céline Dion? Est-ce que vous êtes convié? Est-ce que vous allez au concert du samedi? Peut-être, eh bien, vous nous appelez vendredi entre 9h et 10h. C'est vous qui avez la parole.
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0: 11h36, bon, ne faites pas état du retard qu'on a, parce que toutes les heures, ce sont des idées pratiques, c'est super ça pour, voilà, découvrir plein de choses bien près de chez nous. Et vous pensez quoi? Est-ce que vous pensez plutôt avoir fait une erreur ou peut-être un oubli sur votre déclaration d'impôt 2026? Ça arrive, c'est possible d'apporter des corrections jusqu'à la fin du mois de novembre en accédant à la correction en ligne dans votre espace finance publique. Si vous avez fait une déclaration papier, vous pouvez déposer une réclamation en ligne ou par courrier auprès du centre des impôts dont vous dépendez. Autre info, tiens, profitez de la fin de l'été pour découvrir la vallée des Saints, l'île de Pâques bretonne sur la commune de Carnouëtte dans les Côtes d'Armor. Sur place, 210 statues gigantesques qui font parfois plus de 7 mètres de haut sur un site féodal d'exception. L'entrée est libre toute l'année, c'est cool ça, le parking pour vous garer en plus est payant par contre. 10 euros par véhicule, rendez-vous au lieu dit de Kennekilek. Et puis enfin, dernière info, le festival Les Chardons Ardents aura lieu pour sa 12e édition les 18, 19 et 20 septembre sur le Vélodrome de Plélan-le-Grand, Ille-et-Vilaine. Théâtre, concert, fanfare, le tout entièrement interprété et accessible. Vous aurez bien sûr tout sur passe pour passer un bon moment. Le passe 3 jours, c'est 47 euros. Le passe 100 jours, c'est 20 euros. Vous pouvez voir toute la programmation directement sur le site. Vous mettez sur internet Les Chardons Ardents.
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0: Bonjour Bruno, comment ça va Bruno?
3: Bonjour, ça va très bien.
0: Eh bien, ça me Merci. Fait plaisir de savoir que vous êtes en forme. Aujourd'hui, toute la semaine, vous nous appelez pour un grand cadeau, un cadeau VIP, parce que vous êtes des very important person. Vous tentez de repartir avec, à l'occasion du grand salon nautique à La Rochelle qui s'appelle le Grand Pavois, le 25, 26, 27 septembre, un pack VIP pour deux entrées au salon, une sortie en mer de 2 heures sur un catamaran à voile, et puis vos nuits à l'hôtel, on vous chouchoute, vous avez le petit déj, bref, vous en profitez. Donc c'est du 22 au 27 septembre, et puis d'ailleurs, j'en profite pour dire que cette année, l'invité d'honneur au salon, c'est le Japon. Vous aimez la mer, vous?
3: Ah oui, j'aime beaucoup, oui.
0: Je crois que vous avez déjà fait du bateau aussi dans le Morbihan.
3: Oui, bah dans le golfe, on a été visiter quelques îles, et puis des petites balades.
0: Est-ce qu'on peut dire que vous avez le pied marin, Bruno?
3: Moyennement.
0: Ah, moyennement. Écoutez, bon, si c'est vous qui êtes tiré au sort, en tout cas, vendredi, vous ferez attention à pas tomber à l'eau, pas chavirer, pas de faire de bêtises.
3: Je mettrai le gilet.
0: Voilà. Vous savez comment je vous imagine, Bruno, avec un énorme gilet sur vous, orange, bien fluo, le truc pas sexy du tout. Qu'est-ce que vous emmenez avec vous?
3: Qu'est-ce que j'emmène moi.
0: Ah oui, mais ah, vous
3: j'emmènerai
0: savez...
3: mon épouse aussi.
0: Ah oui, d'accord. Ok. Bon, vous lui mettrez aussi le gilet, comme ça, que vous soyez bien visible, bien attachés tous les deux. On y va, c'est parti. Je vous rappelle les règles, parce que si vous aussi, hein, vous nous écoutez, vous voulez jouer, vous nous appelez 02 99 67 35 35. C'est Anne-Marie qui vous répond ce matin. Les règles, je vous les rappelle, Bruno. À chaque fois, je vous donne un thème avant la question. Trois questions. Et puis vous me dites cap ou pas cap. Si vous me dites pas cap, je peux vous aider, mais il n'y a qu'un point à la clé. Si vous me dites cap, vous répondez direct. Et là, on y va, c'est parti, trois points. Si c'est la bonne réponse, 5 secondes pour me répondre. On est prêt?
3: Je suis prêt.
0: On est prêt. Avec ce premier thème, légende de Bretagne. Cap ou pas cap?
3: Cap.
0: Ok. Dans les légendes arthuriennes, qui était surnommée la Dame du Lac?
3: Ah,
0: vite. Ouais, vous l'avez sur le bout de la langue là. Hein.
3: Voilà, c'est ça.
0: Oui, est-ce qu'il s'agit de Guenièvre, la fée Viviane ou Merlin?
3: Guenièvre.
0: Eh non, c'était Viviane.
3: Ah non.
0: Bon. C'est pas, on va falloir réviser un petit peu les légendes bretonnes. Hein. Vous êtes d'où de base, Bruno?
3: Brandivy, dans le Morbihan.
0: Dans le Morbihan, d'accord. On continue avec cinéma. Cap ou pas cap?
3: Cap.
0: Vous êtes cinéphile ou pas?
3: Un petit peu, oui.
0: On va vérifier ça. Maintenant, Bruno, concentration. Sortie en 2024 dans le Comte de Monte Cristo. Qui incarne Edmond Dantès?
3: Pierre Ninet.
0: Oui. C'est une très bonne réponse. 3 points, bien joué. On a au moins sauvé l'honneur. On termine avec musique. Est-ce que vous êtes un fan de musique ou pas? Après le cinéma?
3: Pas toutes les musiques, mais oui, j'aime beaucoup la musique.
0: Cap alors ou pas cap?
3: Cap.
0: On y va. Quel instrument de musique nationale est associé à la tradition en Écosse? Instrument?
3: La cornemuse?
0: Oui. Ça fait 6 points. Ah, ça suffit pas pour atteindre les 9 points de Sylvie qui a joué en premier. Parce que chaque jour, quand vous nous appelez, vous repartez avec le sac Polochon ici à Armorique. Du bleu, du bordeaux, il est blanc aussi. Il est sympa. Mais dans tous les cas, même si vous n'avez pas fait 9, la bonne nouvelle, Bruno, c'est qu'on se retrouve peut-être vendredi pour le grand tirage.
3: Je vous remercie beaucoup.
0: C'est moi qui vous remercie. Merci de nous avoir appelés. Très bon après-midi. On n'oublie pas, Bruno, le petit gilet de sauvetage, en tout cas, si c'est vous qui êtes tiré, pour ce grand cadeau qu'on vous offre, un pack VIP 2 personnes au Grand Pavois de La Rochelle. C'est le 25, 26, 27 septembre. Vous avez l'entrée au salon nautique, la sortie en mer, c'est 2 heures sur un catamaran à voile, et 2 nuits dans un hôtel. Bref, vous êtes bien, vous êtes parfait pour passer un bon week-end. Vous nous appelez pour ça. Hein. Maintenant, 02 99 67 35 35. Il reste une place aujourd'hui pour tenter de vous qualifier.
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1: Bonjour Patrice, il paraît que vous êtes face à la mer là actuellement.
4: Oui, absolument. Il y a un peu de vent, un peu de pluie, et je regardais si j'attends que la mer monte encore un peu pour aller me baigner.
1: Voilà. Ah, est-ce que vous êtes un téméraire ou pas? Vous êtes de quel côté là actuellement, Patrice?
4: Alors, je suis là sur la plage de Dagon-Coutainville, à côté de Blainville-sur-Mer, et dans la Manche.
1: Ah oui, c'est en Manche, à Dagon-Coutainville, c'est pas loin de Granville, c'est ça?
4: Absolument, hein, 25 km à vol d'oiseau. Et donc, j'adore Radio Armorique, là, ici,
1: Armorique. Attends, je suis en train de regarder, là, je sais pas ce que ça vaut, c'est marépêche.com. 20 degrés la température de l'eau.
4: Oui, c'est vrai que ces derniers jours, on est plutôt entre 20 et 22 degrés. Donc j'y crois, 22 degrés, et c'est encore très bien, parce que ici, dans la Manche, quand on se baigne, généralement, c'est entre 17 et 18, quoi. Hein,
1: oui, c'est ça, donc là, c'est plutôt pas mal. Effectivement, bon, pour tout vous dire, moi, je suis allé me baigner du côté de Julouville cet été, elle était très bonne.
4: Oui, et en plus de ça, on a un coin qui est très plat. Alors, les marées sont donc très loin. Hein.
1: Ah bah oui.
4: Donc, sur 3-4 km,
1: c'est clair. Hein. Ah bah pour les grands marées, oui.
4: Montre, elle bénéficie de la chaleur. Quoi.
1: Bah de la chaleur, exactement, le soleil a donné sur le sable, ce qui réchauffe en tout cas les un petit peu.
4: Et Dieu sait que cette année, on a vu que du soleil. Et oui. C'était extraordinaire.
1: Exactement. Bon, on y va, c'est parti Patrice. Je rappelle aujourd'hui que vous nous appelez pas pour causer la température de la mer, mais bien pour jouer, tenter votre chance, parce que toute la semaine, quand vous nous appelez, vous vous inscrivez automatiquement pour le tirage de vendredi à la clé, un séjour VIP de personnes au Grand Pavois de La Rochelle, c'est le 25, 26, 27 septembre. Vous avez donc les entrées pour le salon nautique, une sortie en mer de 2 heures sur un catamaran à voile, vous avez aussi 2 nuits à l'hôtel le Yachtman. Pour ça, c'est très simple, vous nous appelez chaque jour entre 11h et midi. Vous êtes notre dernier candidat, les règles, je vous les rappelle. Patrice, cap ou pas cap, en fonction du thème. Si vous me dites pas cap, je ne vous aide pas, il n'y a qu'un seul point. Si vous me dites cap, dans ce cas-là, c'est 3 points et je vous aide. Ah, j'ai dit quoi? Pas cap, pardon, je me trompais, je me suis emmêlé la pinceau. Pas cap, je vous aide un petit peu et dans ce cas-là, il y a un seul point, la clé. Et si vous me dites cap, je vous aide pas, 3 points. Voilà, on est prêt.
4: Bah écoutez, allons-y,
1: c'est parti pour cette première question. 5 secondes pour me répondre, je le rappelle, Patrice, on y va. Château en Bretagne, est-ce que vous me dites cap ou est-ce que vous me dites pas cap?
4: Écoutez, je vais dire cap, mais bon.
1: Oui, je rappelle qu'effectivement, Sylvie est en tête aujourd'hui avec ses 9 points. Il faut faire. Vous visez les 9 points pour repartir avec le sac Polochon, quoi.
4: Ben oui.
1: C'est ça. On y va avec le cap, c'est parti dans le Finistère, Patrice. Oula. On retrouve le château du Taureau. Mais dans quelle baie, B-A-I-E, est-il situé? Dites-moi une baie.
4: La baie de Guerne.
1: Ça aurait pu. C'est bien parce que vous avez fait une proposition de réponse, c'était la baie de Morlaix.
4: Ah oui, c'est plus haut.
1: C'est un petit peu plus haut, voilà. Bon, écoutez, il reste encore deux questions pour pas terminer avec une petite bulle. Le prochain thème, c'est histoire. Cap ou pas cap?
4: Le cap.
1: Et c'est parti. Quelle est la date complète, Patrice, j'insiste bien, qui correspond à la prise de la Bastille?
4: Le 14 juillet.
1: Quelle année?
4: 1793.
1: En 89, oui. Bon, qu'est-ce qu'on fait? Mégane, je regarde Mégane qui travaille avec moi la technique. Bon allez, c'est cadeau, c'est 3 points. C'est bien, c'est bon. J'ai de la chance que je suis de bonne humeur. Je suis sûr que Dak il dirait pourquoi il lui donne 3 points? On s'en fout, dans tous les cas, il a pas le sac Polochon. Il n'a pas fait 3 points la première question. Bon, c'est parti, on continue. Dernière question avec ce thème technologie. Patrice, est-ce qu'on me dit cap ou est-ce qu'on me dit pas cap? Il y a 3 points.
4: Oh, bah, cap, hein,
1: Allez, ça y est, c'est parti. Très bien. Sur Internet, que signifie l'acronyme WWW? Ça C'est de l'anglais. Hein.
4: Ouais, alors je connais très bien, mais alors vous dire les noms, je ne serais pas capable.
1: World Wide Web, ce sont les. C'est la signification de cet acronyme. World Wide.
4: J'ai Word en tête, mais alors après.
1: C'est ça. Bon, c'était au moins le premier, c'est bien. World Wide Web. En tout cas, vous venez de faire 3 points. C'est pas suffisant pour le sac polochon du jour, mais c'est suffisant pour l'inscription. En tout cas, pour le. Comment dirais-je. Tirage au sort, le tirage de vendredi pour ce pack VIP tous les jours jusqu'à midi, entre 11h et midi. Vous nous appelez pour vous inscrire à la clé, ce pack VIP pour repartir avec vos entrées pour à la fois le salon nautique, la sortie en mer et l'hôtel aussi pour pouvoir en profiter correctement. Je vous embrasse, Patrice.
4: Ce serait génial.
1: Absolument. Et oui, ce serait incroyable. Merci beaucoup d'avoir tenté votre chance. Et tout de suite, on va accueillir la grande gagnante juste après ça.
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1: Depuis 11h, on joue ensemble. Vous vous inscrivez pour le pack VIP qui est à gagner pour le Grand Pavois La Rochelle, l'hôtel, le salon. Vous avez aussi l'accès avec ces fameux catamarans, une sortie en mer de 2h. Vous êtes inscrits, tout le monde a joué. Sylvie, Sylvain, Philippe, Bruno, Patrice. Mais aujourd'hui, il y en a qui a fait un maximum de points, ou devrais-je dire une seule, c'est Sylvie.
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1: Bravo Sylvie, vous repartez aujourd'hui avec le sac Polotion ici Armoric, rayé bleu, bordeaux, blanc aussi.
12: Eh ben c'est magnifique.
1: Est-ce que vous avez la radio d'allumer derrière vous, Sylvie?
12: Mais non, j'ai rien d'allumé, j'ai pas le haut-parleur. J'ai baissé le son au maximum de mon téléphone. Je vous entends même presque à peine. Donc je ne sais pas.
1: Bon, écoutez, il y avait un petit écho. Mais peu importe, là je vous entends très bien. En tout cas, Sylvie, ce sac Polotion, il est à vous. Est-ce que vous savez ce que vous mettez dedans?
12: Je vais préparer mon maillot de bain, ma serviette de bain pour aller faire une virée sur un catamaran pendant 2 heures à La Rochelle.
1: Écoutez, peut-être, en tout cas, vous êtes inscrite pour le pack VIP. Bien joué, pack oui. VIP. Peut-être rendez-vous vendredi, c'est le tirage vendredi.
13: C'est le tirage vendredi.
12: Vendredi, j'espère.
1: Merci beaucoup, en tout cas, d'avoir tenté votre chance. Ça me fait plaisir de. Peut-être à vous faire gagner ça vendredi toute la semaine. Vous jouez, on joue ensemble. Et le grand tirage, c'est avec Delphine Sévenot. C'est Delphine qui anime l'émission du 11h midi vendredi. Je le rappelle. Ce pack VIP est en jeu. Pour ça, c'est tous les jours de la semaine que vous pouvez nous appeler. C'est simple. Vous faites le numéro 02 99 67 35 35. Allez, les informations reviennent. Ça, c'est dans 4 minutes. Et tout de suite, voici Native.

0: Si la vie demande ça, c'était Native.
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0: Nous sommes le mardi 8 septembre, il est tout juste midi. Bon appétit. Le journal présenté par Valentin Belleville. Comment éviter une nouvelle affaire Le Squarnec?
2: Quatre parlementaires présentent aujourd'hui 27 recommandations pour tirer des leçons de cette affaire hors norme. Cet ex-chirurgien condamné en mai 2025 à Vannes à 20 ans de réclusion criminelle pour 300 viols et agressions sexuelles commis sur des jeunes patients, quasi tous mineurs. Pendant près de 30 ans dans divers hôpitaux de l'ouest de la France, depuis le mois d'avril, ces parlementaires travaillent donc sur les leçons à tirer de cette affaire. Leur conclusion, Margot Stiff, ce sont des dysfonctionnements majeurs des institutions, notamment médicales.
3: Oui, et les mots employés sont sévères. Il existe encore aujourd'hui, dit le rapport, une défaillance systémique des institutions de santé pour détecter les infractions sexuelles. Les quatre rapporteuses recommandent donc un contrôle tous les 3 ans du casier judiciaire des médecins, mais aussi du fichier des auteurs d'infractions sexuelles, avec, si un médecin est mis en cause, la possibilité de le suspendre le temps de l'enquête. Dans le viseur des parlementaires également, l'ordre des médecins, ils ont dans cette affaire fait le choix délibéré de l'inaction, dénoncent les rapporteuses, sans se mettre d'accord sur le remède. Certaines réclament une réforme en profondeur de l'ordre des médecins. D'autres demandent à ce qu'on retire à l'ordre son pouvoir de sanction dans les affaires de nature sexuelle au profit des agences régionales de santé. Le rapport fait aussi plusieurs recommandations au niveau judiciaire. Augmenter notamment la peine maximale encourue de 20 à 30 ans pour les auteurs de crimes sexuels en série sur des mineurs.
2: Précision Margot Steve à retrouver sur ici.fr et l'application ici. À Verne-sur-Seiche, au sud de Rennes, une famille séquestrée par erreur par des voleurs de crypto-monnaie. L'affaire remonte au 22 août. Plusieurs personnes ont fait irruption dans une maison et ont tenté de soutirer de l'argent virtuel aux locataires du logement. Après avoir compris leur erreur, les agresseurs ont pris la fuite. Ils sont toujours activement recherchés par les enquêteurs. On vous en parle là aussi sur ici.fr et l'application ici.
0: Même avec le retour de la pluie par endroits, la sécheresse continue de toucher la Bretagne.
2: Les quelques pluies tombées hier et celles prévues aujourd'hui n'y changeront rien. Il n'y a pas assez d'eau. Le niveau des nappes phréatiques est très bas. C'est dans le Finistère et les Côtes d'Armor que c'est le plus inquiétant. Les eaux souterraines ne peuvent plus remplir leur rôle d'alimentation des cours d'eau durant l'été, avec des conséquences sur l'approvisionnement en eau potable. Les explications de Flora Lucassou, ingénieure hydrogéologue au BRGM de Bretagne, le bureau de recherche géologique et minière.
4: La situation des nappes est défavorable en Bretagne à fin août. On a 80% des nappes au niveau régional qui sont en dessous des moyennes qu'on observe habituellement à cette saison. Et donc, même si on peut se rappeler des inondations du début d'année avec des niveaux des nappes qui étaient très hauts, la vidange des nappes, elle s'est produite très tôt, depuis début mars. Et ces nappes se sont pas du tout rechargées. Il n'y a pas eu assez de pluie pour pouvoir les recharger au printemps. Et donc, on obtient des niveaux à fin août qui sont vraiment très bas pour la saison. Les eaux souterraines, elles se rechargent grâce aux pluies, en général sur la période octobre à mars. Donc là, on a des niveaux qui sont bas pour la saison. Et il va falloir attendre d'avoir des pluies plus régulières, plus abondantes, et pas seulement des pluies orageuses ponctuelles, on va dire, pour espérer avoir une recharge de ces nappes. Les niveaux vont commencer à se remplir quand on aura des pluies suffisantes, espérons à cette fin d'été ou début d'automne.
2: Des propos recueillis par Loïc Guélec pour ICI Armorique. La France stagne à la 27e place du classement PISA. Les résultats du programme international pour le suivi des acquis des élèves a été révélé ce matin. Globalement, le niveau des 80 pays membres de l'OCDE est en recul. Si les résultats sont stables en sciences, ils baissent en compréhension de l'écrit en France. En mathématiques, le niveau des jeunes Français est en baisse. L'écart se creuse même avec la moyenne de l'OCDE. Des résultats préoccupants sans pour autant être une surprise, réagit Édouard Geffray, le ministre de l'Éducation nationale. Le blocage se poursuit devant les grilles du lycée Théodore Monod du Reux, près de Rennes. Deuxième jour de mobilisation des élèves qui dénoncent une rentrée désorganisée avec des classes surchargées ou encore des emplois du temps incohérents. Ils sont rejoints dans leur mouvement par certains enseignants. La plupart des cours ne sont pas assurés aujourd'hui. Et puis le retour de la Ligue des champions de foot ce soir avec Lille qui reçoit le Betis Séville à 21h. Demain, le double tenant du titre, le PSG, sera opposé au Slovan Bratislava.
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0: Oui, voilà, et puis on revient. Aujourd'hui, ça se dégrade, en fait, Valentin, avec une perturbation qui traverse la région. Cet après-midi, il y a quand même un peu de soleil, d'éclaircies qui vont revenir avec de possibles ondées côtières. Les maximales sont comprises entre 19 et 22 degrés. À Pontivy et Saint-Brieuc, on attend 19 degrés. À Saint-Malo, 20 degrés. À Rennes et Malétroit, 21. À Vannes, Redon, la Garche de Bretagne, 22 degrés. Il y a du vent aussi, attention, notamment sur les côtes, jusqu'à 80 km/h. Il est midi 5. Bon appétit. Merci Valentin pour les infos. Tout de suite, voici Nora Malagré.
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6: Bonjour à tous, quel bonheur de vous retrouver chaque midi. Il est d'ailleurs midi 5 précisément sur votre radio Ici. Bienvenue dans votre nouveau rendez-vous. Ici, on parle bon plan, vie quotidienne, arnaque à éviter, santé, animaux. Nous sommes là pour vous rendre service parce qu'on vous doit bien ça. C'est le titre de cette nouvelle émission sur votre radio Ici. Et nous sommes ensemble jusqu'à 13h. Je suis Nora Malagré et voici la bande qui m'accompagne tous les jours pour mon plus grand bonheur. Aude Razo, Madame Anti-Arnaque. Bonjour Aude.
7: Bonjour Nora. Bonjour à tous.
6: Valère Coréard et ses bons plans conso. Bonjour Valère.
8: Salut Enora.
6: Pierre Fabin. Oh, je prends cette voix langoureuse puisque c'est un peu mon chouchou. Pierre Fabin, notre vétérinaire que vous connaissez très bien sur votre radio Ici. Bonjour Pierre.
9: Bonjour, bonjour à tous.
6: Et notre rayon de soleil, Elsa Wolinski.
10: Bonjour.
6: Qui partage avec nous tous les jours ses astuces au quotidien. Alors aujourd'hui, un sujet sensible, très sérieux. Le manque d'eau, chers amis. Comment va-t-on faire pour nos jardins, pour nos plantes? Ça vous angoisse aussi? Vous avez des questions? Appelez-nous ou laissez-nous un vocal sur notre WhatsApp, c'est gratuit. 0810 055 056, je vous le dis, nous sommes là pour vous. Et puis laissez-nous des messages vocaux aussi sur ce même numéro, comme l'a fait Fred aujourd'hui.
11: Oui, bonjour à toute l'équipe. Je reçois souvent des SMS de livreurs et donc voilà, je voulais savoir comment on pouvait être sûr que c'était pas des arnaques et que c'était bien des vrais messages.
6: Merci Fred pour cette question très importante. Je reçois aussi, pardon, beaucoup.
10: Vous aussi, j'en reçois.
6: Vous aussi, Elsa Wolinski. Ouais. Et ça, c'est une question pour Aude Razo, Madame Anti-Arnaque.
7: Oui, tout à fait. Il y a le vrai texto de livreur, il y a le faux texto de livreur. Donc je vais vous dire comment. Je vais vous dire surtout qu'il faut jamais cliquer. Non, sur ces SMS.
6: Cher Fred, on y répond dans une trentaine de minutes. Et puis le meilleur pour la fin, tout au long de l'année, je vais booster votre pouvoir d'achat. On vous doit bien ça. 200 euros de pouvoir d'achat immédiat à vous offrir. Et puis, vu que c'est la rentrée, et qu'on est très sympa pour vous alléger un peu, il y aura deux gagnants par jour. 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Il est midi 7 et on va démarrer ce sujet sensible avec vous, Valère, le manque d'eau pour nos jardins, pour nos plantes. Et nous avons la chance de recevoir une collègue qu'on adore. Bienvenue dans la bande, Caroline Munoz, une spécialiste nature et jardin. Comment ça va, Caroline?
12: Ça va bien, merci de m'accueillir. Je suis ravie d'être avec vous.
6: On est trop contents. On espère que vous allez revenir souvent dans l'émission. Hein. Alors Valère, oui. Parce que vous êtes très amie dans la vie, je ne le cache pas à nos auditeurs et nos auditrices, vous avez fait venir Caroline pour nous éclairer sur ce problème qui nous traverse en ce moment partout.
8: Parce
6: en France.
8: Que c'est la main la plus verte de France. C'est pour ça que je l'ai fait venir.
6: La vache, la pression, Caroline.
12: Bah oui, là, vraiment.
8: Toutes celles et ceux qui nous écoutent profitent de vos conseils parce que c'est vrai que le problème, c'est pas juste manquer d'eau, c'est qu'aussi beaucoup de jardins, d'espaces verts en consomment inutilement. Pourquoi? Le sol reste nu, sèche très vite, les plantes sont pas adaptées au terrain, on arrose souvent, mais trop superficiellement, on cherche à conserver une pelouse parfaitement verte, mais ce qui est sûr, c'est que la sécheresse, c'est une réalité.
7: Ah oui, c'est une réalité. Petite mise au point, d'ailleurs, à ce sujet. J'ai encore entendu cet été, je suis sûre que vous l'avez aussi entendu pas mal. Oui, bon, ça va, c'est l'été, il fait chaud, les plantes ont soif.
6: Ah, ça, vous avez raison.
7: C'est pas si grave, ça ira mieux l'été prochain. Non, non, ça, en fait, franchement, on veut plus l'entendre. On est d'accord qu'on veut plus l'entendre aujourd'hui en 2026. Je vous donne juste quelques chiffres. La fréquence des sécheresses agricoles, donc ça c'est le manque d'eau dans les sols, multipliée par 2 en France depuis les années 60, par 2, par 3 dans le sud de la France. Sur les graphiques, et on voit nettement, depuis la fin des années 80, les sécheresses du sol sont plus fréquentes, plus longues, plus intenses. Dernier chiffre, d'ici 2050, on s'attend à une baisse de 10% des cumuls de pluie l'été. Donc oui, c'est une vraie problématique de long terme et on va devoir s'adapter.
6: Caroline, Caroline Munoz qui opine du chef. On va vous passer la parole après.
8: Caroline, justement, si on devait faire une chose cet automne pour économiser l'eau l'été prochain, parce que ça s'anticipe, on ne va pas le faire quand il fera trop chaud, il faut le prévoir maintenant, ce serait quoi ?
9: Alors, la première chose, c'est déjà d'installer un récupérateur d'eau. Hein. C'est la chose la plus simple. Aujourd'hui,
6: ça coûte cher, Caroline ?
9: Non, mais ça ne coûte pas très cher.
6: Oui, Elsa Wolinski, pardon, répétez votre question.
10: C'est quoi un récupérateur d'eau ?
9: Alors, c'est un réceptacle qui va récupérer l'eau de pluie. Alors, on peut l'installer sous sa gouttière, on peut l'installer dans différents endroits. L'important, c'est de récupérer cette eau de pluie pour la conserver et pouvoir arroser gratuitement son jardin. Donc il y a différentes tailles de récupérateurs d'eau. Les prix varient entre 30 euros pour un récupérateur de balcon et ça peut monter jusqu'à plusieurs milliers d'euros parce que vous pouvez avoir des récupérateurs d'eau souterrains que vous mettez sous votre jardin et qui vous permettent vraiment d'accumuler l'eau cet automne.
8: Deux petites infos là-dessus. Première chose, sur les balcons, vérifiez bien auprès de la CoPro ou autre la sécurité. Il ne faut pas mettre trop de poids sur un balcon.
9: Oui, tout à fait. L'autorisation du syndic aussi.
8: Bon, voilà. Et deuxième chose, il y a des villes qui donnent ou qui proposent des récupérateurs d'eau à prix très bas, à prix coûtant quasiment. Donc ça peut vous permettre d'y accéder à moindre prix, effectivement, de récupérer l'eau. Quelle est l'erreur d'arrosage la plus courante, Caroline ?
9: Alors, c'est d'arroser au mauvais moment. Alors, il y a des gens qui vont dire, tiens, je vais arroser comme ça un petit peu à droite, à gauche. Non. En fait, il faut que ce soit les racines qui soient arrosées. Donc, si vous arrosez légèrement, en fait, c'est le haut de la terre. Donc, ça ne va pas jusqu'aux racines. Donc, vaut mieux arroser abondamment plutôt que plusieurs petits verres d'eau sur votre balcon ou autre. Donc c'est vraiment arroser abondamment, même une fois par semaine. Mais allez-y, hein, il faut vraiment y mettre beaucoup d'eau. Et puis surtout, c'est à la bonne période. Là, on arrose plutôt le soir, en fin de journée, pour éviter l'évaporation. On sait qu'il fait encore chaud. L'eau s'évapore la journée, donc on arrose plutôt le soir.
6: Mais moi, je pensais que c'était tout le long de l'année qu'on arrosait le soir, non ? Pas forcément ?
9: Pas l'hiver, forcément, on arrose parce que, en fait, c'est une question d'évaporation. Donc c'est vraiment parce que l'eau va s'évaporer. Mais de toute manière, vous avez raison, le soir c'est toujours mieux, comme ça on est tranquille.
6: Oui, Pierre Fabin, notre vétérinaire.
13: Et moi je voudrais juste rajouter un petit truc par rapport à l'arrosage, parce qu'on parle de la sécheresse pour les plantes, mais pensez aussi aux animaux, à mettre des points d'eau dans vos jardins, parce qu'il y a les oiseaux qui souffrent énormément.
6: Même sur nos petits balcons,
13: Il y a les oiseaux qui souffrent énormément, il y a les hérissons qui meurent dans nos jardins, parce que le sol est trop dur justement, donc en arrosant en profondeur, on va faire remonter les vers de terre pour que les hérissons puissent manger, et même les abeilles meurent dans les ruches, parce qu'elles utilisent de l'eau pour ventiler les ruches et créer une climatisation naturelle. Donc il faut des petits points d'eau, des petits bacs d'eau, 2-3 cm de hauteur, avec quelques petits cailloux dedans pour que les insectes ne se noient pas, et pensez à les protéger des chats.
6: Valère.
8: Est-ce qu'on peut réellement se passer d'arroser une pelouse ? Il y en a certaines là, autant vous dire qu'elles sont jaunes, elles se désagrègent quand on marche dessus.
7: C'est du foin.
8: Est-ce que ça va repousser, et est-ce que donc on peut se passer de l'arroser ?
9: Alors oui, ça va repousser. Figurez-vous que c'est un système de défense de la pelouse. En fait, ces brins deviennent bruns tout simplement parce qu'elles se défendent. Mais les racines, elles, sont encore vivantes. C'est comme un arbre. Un arbre, par exemple, en automne, quand il se protège du froid ou de la canicule, même en été, il va se libérer de ses feuilles ou ses feuilles vont devenir jaunes. C'est un système de protection pour concentrer son énergie sur la sève. Et la pelouse, c'est pareil.
7: Donc on fait rien, du coup ?
9: Alors si, il faut arroser.
7: Ah, quand même.
9: C'est arroser, arroser, arroser. C'est le maître mot. Mais attention, il y a différentes façons d'arroser pour faire des économies.
6: Et ça, on va parler dans un instant, juste après Kylie Minogue sur votre radio. Ici, on parle jardinage, comment prévoir la prochaine sécheresse, la prochaine canicule, parce qu'on va pas se mentir, on n'en est pas sorti, loin de là. Can't get you out of my head, avec un magnifique accent anglais sur votre radio ici.

0: Kylie Minogue sur votre radio ici dans On vous doit bien ça.
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0: 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Midi 16, on est en direct dans votre nouveau rendez-vous quotidien sur votre radio ici. On vous doit bien ça, c'en est le titre. On est ensemble jusqu'à 13h. Valère, ainsi que notre merveilleuse spécialiste jardin Caroline Munoz, nous parlait des conséquences de la canicule sur notre nature, sur nos jardins, sur nos jardinières. On était au milieu d'un débat pratiquement. Alors comment on arrose les pelouses, pardon, plus précisément. Et puis on parlera aussi de vos animaux dans un instant dans l'émission. On a plein de sujets abordés aujourd'hui pour vous. Caroline Munoz.
2: Oui, une question sur le goutte-à-goutte, les tuyaux poreux, les oillasses, le paillage. Quelle solution justement pour un jardin, des jardinières, une terrasse, pour essayer aussi de mieux arroser, et d'être peut-être plus résilient aussi avec l'eau et garder l'humidité?
3: Alors, le goutte-à-goutte, c'est très bien parce que ça permet de cibler la zone qu'on va arroser. Comme ça, on n'arrose pas n'importe où, on arrose vraiment aux racines. Donc ça, c'est très bien. Ensuite, le paillage, il est nécessaire parce que le paillage va vous permettre... Alors, le paillage, c'est une épaisseur de végétaux qu'on va mettre au pied de la plante. Ça doit faire 2-3 cm et ça va permettre de maintenir la terre humide et donc une économie d'eau. Ouais. Et pas besoin d'en acheter dans le commerce, hein. Vous récupérez la tonte de la pelouse, les feuilles séchées, vous mettez une petite épaisseur comme ça au pied de vos plantes, vous ferez des économies quoi qu'il en soit. Il y a les oillasses. Les oillasses, ça c'est un procédé, c'est comme un espèce de pot avec un couvercle qui est en terre cuite, qui a une porosité et vous mettez de l'eau à l'intérieur, vous enfoncez ce pot dans la terre et ça va comme ça diffuser l'eau de façon continue, régulière, et ça vous permet aussi de faire des économies.
2: Et dans les jardinières, on peut mettre aussi des petites billes d'argile pour garder l'humidité, ça marche ça ?
3: Tout à fait. Les billes d'argile sont poreuses et vont permettre de maintenir le taux d'humidité. L'important pour faire des économies, c'est de maintenir cette eau dans nos jardinières, au pied de nos plantes,
4: au maximum
3: pour éviter d'arroser. La facture d'eau augmente, donc il faut trouver des solutions, et il y en a plein aujourd'hui dans le commerce est facile.
0: Ces solutions, pardon, je vous fais du coup un petit peu de pub, j'en profite parce que vous avez sorti un bouquin fabuleux qui s'appelle Au jardin, toutes mes astuces de A à Z chez Solar. Honnêtement, je vous le conseille, je vous le recommande fortement, ce bouquin, il est incroyable. Mais moi qui n'y connais rien, j'ai tout compris. C'est vous dire. Alors, moi j'ai quand même une question. Face à cette sécheresse, cette canicule, on achète quoi comme plante?
2: Oui, c'est une vraie question.
0: C'est vrai
2: parce que.
0: Que ça soit dans nos grands jardins pour ceux qui ont la chance d'avoir les parcs, comme Pierre Fabin qui est vétérinaire. ou des toutes petites jardinières comme Elsa Wolinski sur son petit balcon.
5: Mini jardinière.
0: Mini. Non, qu'est-ce qu'on achète véritablement?
3: Alors, la grande tendance, ça va être les plantes méditerranéennes parce que c'est celles qui vont résister le plus.
0: Bien sûr.
3: D'ailleurs, il y a différentes conférences qui ont été faites récemment et qui ont prouvé que les plantes méditerranéennes avant, c'était en dessous de la Loire. Mm-hmm. Il y avait cette espèce de ligne de la France qui divisait en deux. Et aujourd'hui, eh bien, elles poussent au-dessus de la Loire. Donc, il y a vraiment, dans toute la France maintenant, on peut planter des plantes méditerranéennes.
0: Alors, c'est-à-dire
3: la lavande, le romarin, tout ça, ce sont des plantes sauvages qui poussent dans les garrigues, donc dans d'une terre sablonneuse, caillouteuse. Donc ça veut dire qu'elles sont résistantes naturellement à la sécheresse. Donc vous pouvez en mettre sur vos balcons, c'est très joli. Point de vue arbre, c'est l'olivier. L'olivier, c'est l'arbre à la mode.
0: Ça coûte cher, non ?
3: Alors, oui, ça coûte cher. Ça coûte assez cher. Vous pouvez le bouturer facilement, mais bon, ça c'est une autre technique. Mais oui, ça coûte assez cher, mais c'est tellement beau, un olivier, c'est très symbolique en plus.
0: Cactus aussi.
3: Ah bah oui, voilà, le cactus, tout à fait.
5: Donc il y a toutes ces plantes.
3: C'est beau, moi je trouve. Non, ah bon, c'est laid.
5: D'accord, ok.
6: J'ai installé un super cactus devant chez moi. Il faut juste le rentrer l'hiver encore, je pense.
3: Éventuellement. Alors il y a certains cactus qui sont encore résistants. C'est comme les palmiers. Vous avez des nouvelles espèces de palmiers qui sont résistants à moins 10 degrés.
0: Là, faut avoir un peu d'espace.
3: Mais un tout petit. Un petit palmier en pot, ouais.
0: Oui, Audrazo.
7: Est-ce qu'on se lance dans les bananiers?
3: Alors oui, bah moi j'ai des
0: bananiers. C'est la question que c'est la question.
3: Alors. Tout à fait. En plus, j'ai des bananiers. Moi, j'habite en région parisienne et j'ai des bananiers dans ma cour.
0: Ah
3: dans
0: bon
3: ma cour.
0: Valère Correa.
2: Oui, si vous me permettez qu'on reprenne un peu de sérieux dans cette émission.
0: Oh là là, qu'est-ce qu'il est relou.
2: Les plantes d'appartement, elles ont eu très chaud aussi cet été.
3: Tout à fait.
2: Est-ce que vous nous conseillez certaines espèces qui résistent mieux à la chaleur?
3: Alors, en plantes d'intérieur, en fait, on n'est pas très embêté parce que c'est vrai que toutes les plantes peuvent résister. Mais ce que vous pouvez faire, c'est mettre des plantes qui sont à l'extérieur cet été, les rentrer à l'intérieur, parce qu'elles peuvent comme ça durer, parce que ce sont des plantes qui vont s'acclimater très bien à votre intérieur. Mais franchement, en intérieur, normalement, il faut 19 degrés et tout est parfait, quoi. Vous pouvez tout mettre.
2: 19 degrés quand il fait 40 dehors, c'était dur quand même.
4: Ouais, bah oui. Apparemment, Elsa Wolanski n'est pas la main la plus verte de France. Contrairement à notre Caroline Munoz, posez-lui des questions. Profitez de la présence de notre experte en jardinage. Appelez-nous au 0810 055 0 56. On accueillera un auditeur dans un court instant qui a une question à vous poser. Mais pour l'heure, c'est une nouveauté sur votre radio ici. Vianney nous chante d'or et d'étain sur votre radio ici.

0: d'étain, il nous avait manqué, Vianney, sur votre radio ici.
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0: On vous doit bien ça. C'est votre nouveau rendez-vous quotidien. On est ensemble jusqu'à 13h sur votre radio ici. On a beaucoup, beaucoup de messages sur notre WhatsApp 0810 055 056. On a Catherine qui nous appelle de Bretagne, donc ça me parle un peu, pardon, je l'embrasse très fort, qui voudrait remplacer sa pelouse. Comment qu'on fait, madame? Comment qu'on fait, madame Caroline Mulhouse?
2: Comment qu'on fait? Bah, c'est vrai que c'est une vraie question. Il y a beaucoup de gens qui se posent cette question suite à, aux canicules, parce que la pelouse, c'est de la paille. Et en fait, vous avez des petites plantes rampantes qui coûtent pas très cher et qui peuvent faire complètement l'illusion, en tout cas, d'une pelouse. Vous avez, par exemple, du thym rampant. Alors, c'est vraiment du thym hein, que vous pourrez consommer.
0: Ça se mange également.
2: Oui, ça se mange. C'est vraiment du thym. Ce sont des petites
3: plantes. Après, on sent bon des pieds, quoi.
0: J'ai une image de moi-même en train de brouter le thym de ma propre pelouse.
4: Voilà. Après que Valère ait marché dessus. Donc ouais.
0: Exquis.
2: Bah, écoute, on sent bon des pieds, effectivement. En fait, les feuilles sont assez épaisses, donc on peut effectivement marcher dessus. Des mottes, ça coûte à peu près 3-4 euros. Il faut les espacer de 50 cm à peu près. Parce que comme ça va véritablement s'étendre, ça va vous faire une pelouse. Enfin, ça va remplacer votre pelouse, une étendue verte. Et c'est plutôt pratique.
0: Alors, Aude Razeau, vous aviez quelque chose à nous dire à propos des plantes dépolluantes?
5: Oui, c'est ça, une petite mise au point pour ceux qui n'ont pas de jardin, qui ont un appartement. Et on nous vend souvent dans les magasins des plantes dépolluantes qui améliorent la qualité de l'air du logement, en fait, qui absorbent en fait, les gaz polluants. Faire quand même attention à ça, il y a un côté marketing qui marche bien, mais qui n'est quand même pas terrible. J'ai regardé, les chercheurs estiment qu'il faudrait entre 10 et 1000 plantes par mètre carré pour obtenir une élimination des polluants qui est comparable à si vous ouvrez la fenêtre, en gros. D'accord. Donc ça veut dire qu'il faudrait mettre des centaines, voire des milliers de plantes dans votre appartement pour que ça ait vraiment un effet sur la qualité de l'air. Donc attention à ce petit côté marketing des fois dans les magasins.
3: Et au passage, pour dépolluer l'air intérieur, c'est gratuit, c'est facile. 10 minutes le matin, 10 minutes le midi, 10 minutes le soir, on fait quoi? On ouvre les fenêtres. On aère l'intérieur. C'est ça qui est le plus dépolluant.
0: Il déborde de bons plans. Vraiment, j'en suis émue. Alors, on va écouter aussi le vocal d'une auditrice qu'elle nous a laissé là, au 0810 055 055. Elle s'appelle Valérie et elle nous laisse un message de la Gironde, on l'écoute.
6: Bonjour à toute l'équipe dont on vous doit bien ça. Je suis Valérie de Gironde. Je vous appelle pour savoir exactement quels sont les travaux de jardinage qui sont déductibles des impôts. Merci d'avance pour votre réponse.
0: Alors, Valère Correa, on fait moi le malin.
3: Mais c'est une bonne question, Valérie.
0: Alors, aurait-il la réponse ou devra-t-il faire ses devoirs pour y répondre demain, par exemple?
3: Alors, il y a des petits travaux de jardinage qui ouvrent droit à un crédit d'impôt de 50%.
0: D'accord.
3: Sont concernés notamment la tonte de la pelouse, la taille des haies, des arbustes, le désherbage, l'entretien du potager, le ramassage des feuilles ou encore l'arrosage. Le plafond, c'est 5000 euros de dépenses par an et par foyer, donc ça fait 2500 euros de crédit d'impôt. Par contre, attention, sont exclus création d'un jardin, on s'emballe pas non plus, terrassement, construction paysagère, vous avez tout sur le site des impôts là-dessus. Mais par contre, il y a deux conditions. Soit vous avez un professionnel qui est agréé service à la personne, et donc là ça marche, soit vous faites du CESU et vous employez quelqu'un. Mais si c'est un auto-entrepreneur ou une auto-entrepreneure qui vient, là ça marche pas.
0: Il a définitivement réponse à tout. Merci Valère Correa et surtout merci à vous, chère Caroline Munoz, pour votre expertise. Je rappelle votre livre Au jardin, toutes nos astuces de A à Z, c'est chez Solars. Merci infiniment. J'espère que vous allez revenir nous voir.
2: J'espère. En tout cas, vous êtes une équipe très très sympathique.
0: Merci beaucoup. Merci. Et c'est le moment que j'adore puisque tout au long de l'année, je booste votre pouvoir d'achat. On vous doit bien ça. C'est 200 euros de pouvoir d'achat. Je l'ai dit immédiat à vous offrir là tout de suite. C'est la rentrée, on vous allège un peu, il y aura un autre gagnant tout à l'heure dans l'émission. Mais pour l'heure, qui s'est inscrit sur ici.fr? Eh bien c'est Pascal qui nous appelle de Pézenas dans l'Hérault, je crois. J'embrasse très fort Ici Hérault. Bonjour Pascal.
7: Bonjour.
0: Comment allez-vous?
7: Bonjour, ça va bien, merci.
0: On est ravis de vous accueillir.
7: Pardon.
0: On est ravis de vous accueillir, pardonnez-moi, je vous ai coupé la parole. Vous êtes aide à domicile, c'est ça?
7: C'est ça, oui.
0: Bah, allez, bravo, voilà un merveilleux métier. Et je vois que vous avez 4 grands-enfants et 5 petits-enfants.
7: Tout à fait.
0: Eh bien, dis donc, ça en fait du monde. Eh bien, pour vous aider, vous repartez avec les 200 euros.
7: Bravo. Super.

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8: Une balade moto pour la bonne cause. Elle se déroulera le samedi 12 septembre à Brevilly, dans les Côtes d'Armor, depuis la salle des fêtes. Tous les fonds récoltés iront à l'association Enora, qui aide les enfants hospitalisés à l'hôpital sud de Rennes. Les inscriptions commencent à 11h et le départ pour la balade est à 14h. Le tarif est de 5€ par casque. Le village étape de Crevin, dans le sud Ille-et-Vilaine, accueille 55 artistes dans le cadre de son salon des arts. Au programme, démonstration de pastels, une exposition de peinture, photos et culture. Deux invités sont à l'honneur, Christian Leroy et Didier Lemaître. Rendez-vous les 12 et 13 septembre à la salle Bréa, située en face du stade. L'entrée est gratuite et puis il y a de quoi vous restaurer sur place. Et puis ce dimanche 13 septembre, c'est le jour du 52e semi-marathon international au Revan. Le départ sera donné à 10h depuis la zone industrielle Carfontaine de Plunerette. 6000 concurrents sont attendus. Vous êtes les bienvenus pour les encourager tout au long du parcours.
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10: Midi 32 sur votre radio Ici, c'est votre nouveau rendez-vous quotidien. Ici, on parle bon plan, vie quotidienne, je viens de le dire, arnaque à éviter, on parle santé et aussi de nos animaux. Nous sommes là pour vous rendre service parce qu'on vous doit bien ça. C'est le titre de ce nouveau rendez-vous. Nous sommes ensemble jusqu'à 13h, je suis Enora Malagré, je suis avec Audre Azo, Valère Correa, Pierre Fabin qui nous parlera de la façon, de faire pour nourrir nos animaux. Et puis Elsa Wolinski qui nous parlera éco-anxiété. Mais pour l'heure, Audre Azo va répondre au vocal laissé par un auditeur, Fred, qui nous a appelé au 0810 055 056.
11: Oui, bonjour à toute l'équipe. Moi, j'avais une question pour Aude, si c'est possible. Je reçois souvent des SMS de livreurs et donc, je voulais savoir comment on pouvait être sûr que c'était pas des arnaques et que c'était bien des vrais messages pour éviter toutes les problématiques si on clique ou si on rappelle ou... Voilà, je vous remercie de prendre ma question et je vous souhaite une bonne journée.
10: Merci beaucoup, cher Frédéric. J'en reçois également.
12: Moi aussi.
10: Elsa Wolinski aussi, c'est insupportable.
12: Votre colis ne rentre pas dans la boîte aux lettres.
10: Exactement.
12: Vous l'avez reçu, celui-là. Voilà. Bon, on l'a à peu près tous reçu,
10: cette
12: je pense,
10: phrase,
12: celui-ci.
10: Pardon, certes, mon colis ne rentre pas dans la boîte aux lettres. Ça n'arrive pas toujours. Alors, Audre Azo, madame anti-arnaque.
12: Vous savez que j'ai des gens qui me poursuivent dans les couloirs de la radio en me disant « Oh, tu as reçu un texto, c'est un livreur et tout, est-ce que tu peux me dire ?» Et c'est souvent des textos de livreurs où on pose la question. Donc je vais répondre effectivement parce que ça parle évidemment à beaucoup de gens. Déjà, le livreur de colis qui vous écrit directement avec un numéro en 06 ou en 07...
10: Ça, c'est louche.
12: Ça, c'est quand même suspect. Si c'est vraiment, Chronopost, Mondial Relais, qui vous écrit pour vous informer que votre colis est en train d'arriver ou qu'il y a un problème ou je ne sais quoi, il y a différentes possibilités. Par exemple, ça peut être un numéro très court qui vous écrit un numéro à 5 chiffres. Chronopost, c'est 38004, par exemple, quand c'est Chronopost qui vous écrit. Si c'est Mondial Relais, ça va s'afficher M Relais en majuscule.
10: D'accord.
12: Donc voilà, qui va s'afficher. Mais par contre, le numéro en 06 ou en 07, c'est un peu.
10: Parce que Chronopost, il y a des arnaques aussi. J'ai déjà reçu des textos, voire même des mails. Dès qu'on demande de façon la carte bancaire, c'est que c'est pas bon.
12: Oui, non, il faut pas.
13: Moi
12: effectivement,
13: aussi, j'ai eu ça, on m'a demandé ma carte bancaire.
12: L'autre alerte, c'est effectivement si on vous demande de payer. Ouais. Par exemple, j'ai pas pu vous livrer, on doit reprogrammer.

0: la livraison, il faut payer, je sais pas, quelques centimes. Mais en fait, on vous demande votre numéro de carte bleue. Ouais. Non, alors là, vous arrêtez tout. Vous ne faites surtout pas ça. Ça ne va pas. En fait, ce que vous devez retenir, c'est ne jamais cliquer sur un lien dans un texto comme dans un mail. Donc, mettons ce texto du livreur. Vous n'arrivez pas à savoir si c'est un vrai texto d'un vrai texto. Vous attendez vraiment un colis, etc. Vous ne cliquez pas parce que vous prenez un risque, vous ne savez pas vers quel site on va vous renvoyer. Donc en fait, si vraiment vous attendez un colis, mettons que ce soit du Chronopost, mettons que ce soit du Mondial Relais, vous allez sur l'appli ou sur le site et vous regardez où ça en est. C'est vraiment le conseil le plus sûr que je puisse vous donner.
1: Mais on n'a pas forcément la référence du colis en fait, c'est ça l'intérêt du SMS.
0: Normalement, vous l'avez. Okay. Vous l'avez reçu forcément à un moment donné. Si vous ne l'avez pas, c'est que ce n'est pas le moment en fait. Donc juste, ne cliquez jamais parce que vous n'êtes jamais vraiment sûr que c'est un vrai, que c'est un faux. Et attention, maintenant, les livreurs nous envoient carrément des photos de notre colis, soi-disant. Non, mais ça, en fait, ça n'arrive pas. En fait, les vrais livreurs, ils n'envoient pas des photos de codémie.
2: Merci beaucoup, cher Aude Razo. Dans un instant, notre vétérinaire Pierre Fabin vous dira comment nourrir vos animaux une fois par jour, deux fois par jour, 14 fois, comme Elsa Wolinski à voir. Et Elsa Wolinski nous parlera éco-anxiété. Et pour l'heure, c'est Michel Delpech avec Le Chasseur sur votre radio ici.

0: Michel Delpech, le chasseur sur votre radio ici.
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0: 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On est ensemble jusqu'à 13h. Dans un court instant, c'est Pierre Fabin qui vous dira comment nourrir convenablement votre animal sans qu'il devienne obèse comme mes chats, pardon.
2: Et les miens.
0: Et ceux d'Elsa Wolinski. Et d'ailleurs, Elsa Wolinski, vous avez envie de nous parler éco-anxiété, cher ami.
2: Oui, ou plutôt vulnérabilité. Aujourd'hui, je vais être un peu plus sérieuse. Je fais un petit effort. Cet été, on a eu chaud, très chaud, c'est vrai. Vous venez de le dire. Canicule, sécheresse, manque d'eau, incendie. Le changement climatique est là. Il transforme déjà nos étés, nos villes, nos jardins, nos vies. Et même la façon dont on imagine l'avenir. Évidemment, ça nous inquiète pour nous, pour nos proches, pour les personnes âgées, pour les personnes les plus fragiles. D'ailleurs, vous me l'avez raconté, Aude, votre maman, cet été est devenue Météo France à elle toute seule. Elle envoyait des messages
3: elle
2: sans
3: écoute.
2: Arrêt.
3: Attention, elle écoute.
2: Bonjour, elle s'appelle comment votre maman ?
3: Monique.
2: Monique, alors cet été, vous n'arrêtiez pas d'envoyer les températures. 44 dans les Landes, 42 à Bordeaux, 41 à Rennes, 40 à Strasbourg. Voilà, cette inquiétude, elle a un nom. Elle s'appelle l'éco-anxiété. On en parle beaucoup, mais attention à ce mot qui est mal employé. À l'origine, dans les années 90, l'éco-anxiété était passée comme un ressenti capable de nous responsabiliser face aux bouleversements environnementaux. Et se responsabiliser, c'est enfin faire attention à notre monde. Enfin ! Alors, qu'est-ce que ça raconte de nous, Enora ? Qu'est-ce que ça veut dire de nous aujourd'hui ? Ça raconte qu'on est vulnérable, comme le monde. Et là, je suis contente parce que je suis enfin à la mode, parce que je suis vulnérable ! Oui, voilà, parce qu'on a grandi avec l'idée qu'on pouvait produire, consommer, voyager, jeter, recommencer, toujours plus, qu'il fallait être performant, solide, autonome, tenir, maîtriser, comme vous, Valère. Oui, et ça culpabilise, sachez-le,
0: tiens,
2: vraiment.
0: Quand est-ce qu'il aura un petit pic ?
2: Mais moi, ce que je voulais vraiment vous dire aujourd'hui, oui, c'est vrai que être vulnérable, c'est une qualité et pas du tout un défaut. C'est accepter qu'on peut être atteint, qu'on ne maîtrise pas tout et surtout qu'on a besoin des autres. Valère, on a besoin des autres. Avoir besoin des autres, ça peut nous rendre encore plus attentifs à la personne âgée qui supporte moins bien la chaleur, à votre voisin isolé, à celui qui vit sous les toits quand il fait 40 degrés, et ça nous rend solidaires. Solidaire, c'est ça le mot. Je crois que nos enfants l'ont compris d'ailleurs bien avant nous. Il y a une étude réalisée par OpinionWay pour l'ADEME, l'agence de la transition écologique auprès des 55-75 ans, qui montre que 53% d'entre eux reconnaissent avoir été sensibilisés aux questions environnementales, d'abord par leurs propres enfants. Donc pour une fois, ce sont eux qui nous éduquent. Alors non, évidemment, je ne vais pas vous dire que le réchauffement climatique, c'est une bonne nouvelle, mais peut-être qu'il nous oblige à regarder autrement et se comprenait pour une faiblesse à sortir un peu, pardon, mais peut-être qu'il nous oblige à regarder autrement ce qu'on prenait pour une faiblesse, à sortir un peu de chacun pour soi, à partager, à prendre soin de soi, parce qu'au fond, un monde qui vient... Je suis en train de me perdre dans ma petite chronique. Veuillez m'excuser, c'est l'émotion. Mais je vous
0: c'est
2: parle
0: normal,
2: de
0: vous êtes investi.
2: Et ben en fait, vous savez quoi ? C'est ça la vulnérabilité. C'est se tromper un peu et c'est pas grave. Ce que je voulais vous dire, c'est qu'en fait, face au monde qui vient, notre force sera peut-être d'être moins vulnérable, ce sera d'être ensemble. Et c'est ça l'important.
0: Bravo.
2: Être solidaire et être ensemble.
0: Mais bravo Elsa Wolinski, c'est un très très joli billet d'humeur aujourd'hui. Et effectivement, ayons foi en cette nouvelle génération. Il y a des tas de jeunes très engagés, des scientifiques. On en parlait hors antenne avec Elsa Wolinski, que vous pouvez suivre aussi sur les réseaux sociaux.
2: Oui, Élise Bordet,
0: par exemple, voilà, qu'on salue chaleureusement. Est-ce qu'il y a des autour de la table, chers amis, des gestes écolos que vous ne faisiez pas avant et que vous faites maintenant, Pierre Fabin, notre vétérinaire.
4: Alors, moi, j'ai un petit geste, mais ce que j'ai toujours fait, c'est que je fais pipi dans ma douche. Alors, ça paraît rien, c'est un petit peu d'eau, mais c'est de l'eau qu'on économise.
0: Pardon,
4: plus sérieusement,
0: mais c'est un petit geste.
4: Par contre,
0: c'est
4: j'ai quelque chose que
0: geste.
4: Je fais depuis récemment, c'est que maintenant que j'ai des enfants, j'achète d'occasion. Même pour
0: et
4: les
0: oui,
4: enfants,
0: et oui.
4: J'achète et je revends d'occasion. Et là, je sens vraiment que je fais un bon geste parce que notamment les habits pour les enfants, on les utilise très peu. Et ben, j'achète sur des sites comme Vinted, ce genre de choses, Le Bon Coin, et je revends en permanence.
0: Valère Coréard.
3: Moi, j'en faisais déjà. En fait,
5: oh,
3: en
5: faisait pas mal. Lui, c'est vraiment évidemment le premier de la classe.
3: C'est la vérité. Avant, c'était, je bossais beaucoup sur l'écologie. Ouais. Mais maintenant, j'en fais un autre. C'est l'éducation des enfants que j'accélère sur ces sujets parce qu'ils me demandent des comptes, notamment. Mm-hmm. Et j'essaye très humblement, contrairement à ce que vous allez vouloir faire croire là dans un instant, à leur expliquer qu'on ne vit pas au-dessus de la nature, mais dans la nature.
5: Parfait, mais c'est très beau Elsa, il y a quelque chose que vous faisiez.
2: Plus de bain que des douches.
5: Et vous Aude Razo ?
6: Eh ben moi c'est lancer la lessive seulement quand le tambour est plein. Parce que avant, en fait, je lançais ma lessive, j'avais besoin un peu de cette chemise que j'avais des amis il y a 10 jours. Donc bon, finalement, j'attends un peu quand même.
5: Oui, est-ce que Vanessa Paradis, qu'on va écouter, fait des petits gestes écolo. On va écouter Divinity, les juste après. On va parler avec vous, Pierre Fabin. Combien de fois par jour dois-je nourrir mon animal ? À tout de suite.

0: dans On vous doit bien ça sur votre radio ici.
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0: On est ensemble jusqu'à 13h, c'est votre nouveau rendez-vous quotidien. On vous doit bien ça, on vous rend service, on répond à plein de questions. On a parlé beaucoup d'éco-anxiété, on a parlé de nos jardins aussi, comment lutter contre la sécheresse à venir, parce qu'elle sera là et bel et bien là. Mais pour l'heure, nous allons parler avec vous de comment on nourrit les animaux. C'était pas très français, Pierre Fabin, notre vétérinaire.
3: Effectivement, on va surtout parler de la fréquence des gamelles. Voilà. Alors j'ai une petite question pour vous pour commencer. Est-ce que vous savez, dans la nature, un chat à l'état sauvage, combien de fois
0: un chat,
3: combien de repas il va faire par jour?
0: Non, c'est une bonne question.
3: Eh bien, on est entre 10 et 12 repas par jour. En fait, ils ont un tout petit estomac. Ils vont manger un petit mulot par-ci, une petite sauterelle par-là. Et du coup, en fait, il ne faut pas s'étonner que si votre chat n'a pas à manger à 4h du matin, il vous réveille, il a faim. Tout simplement.
0: Ah, mais c'est des petits gloutons, oui, ça mange toute la journée.
3: Et ça mange toute la journée, c'est même un problème d'écologie parfois parce qu'ils tuent tellement de petites proies qu'ils vont un peu dégommer nos jardins.
0: D'accord.
3: Alors, avant de rentrer dans la fréquence, je veux quand même préciser quelque chose. Si votre animal, votre chien ou votre chat, a son petit rythme, qu'il a une belle ligne, qu'il digère bien, qu'il ne vous réveille pas à 4 heures du matin parce qu'il a faim, vous ne changez surtout rien. C'est qu'il a son rythme, il est calé comme ça. Par contre, si votre animal est un peu en surpoids, qu'il a des selles pas très moulées, qu'il pète toute la journée, qu'il a des gaz tout le temps, alors vous pouvez essayer de changer des choses. Voilà,
0: c'est justement qu'il y a un problème de distribution. Les croquettes à volo toute la journée.
3: Et bien, du coup, il est probablement un peu en surpoids. C'est la solution de facilité
4: pour le chat. Mais alors, attendez, ça veut dire qu'on ne laisse pas les croquettes à volonté?
3: Alors, ça dépend des chats. Ceux qui ont une belle ligne, mes chats, par exemple, ils en ont une de 15 ou de 13 ans. Je suis vétérinaire, on va dire ça comme ça. Elles sont à volonté, ça se passe très bien parce qu'elles se régulent. C'est pas des grosses mangeuses. Et elles sortent. Par contre, un chat d'appartement stérilisé, il peut avoir tendance à dormir un peu toute la journée et à manger par ennui. Du coup, il va faire trop de repas dans la journée, il va se surnourrir et devenir un petit peu obèse. Alors, ce qu'on va faire, c'est qu'on va essayer de faire du libre-service contrôlé. Vous allez prendre la dose pour la journée. Alors, c'est plus difficile quand on a plusieurs chats, parce qu'on a souvent un glouton et un autre qui est un peu plus compliqué. On va prendre la dose pour la journée, on va la diviser en 4 repas. Parce qu'on ne va pas donner 12 repas par jour à nos chats, c'est impossible, on ne peut pas gérer. On divise en 4 repas, mais par contre, ces repas, on va les mettre à plusieurs endroits de l'appartement, dans des balles distributrices, dans une petite gamelle en hauteur. On va forcer nos chats à aller à plusieurs endroits, et ça va faire qu'ils vont s'auto-réguler.
0: Oui, parce qu'on n'est pas là de la journée, on
3: exactement,
0: bosse.
3: On ne peut pas, donc... voilà. Un repas le matin quand vous vous levez,
0: mais si on a un
3: quand vous
0: partez. Un petit appartement, on le met dans 4 petits coins de l'appartement.
3: 4 petits coins de l'appartement ou des balles qui vont distribuer les jouets. Il va avoir besoin de jouets pour se distribuer ses croquettes. Et ça va permettre justement qu'il fasse plusieurs repas de la journée. Donc un en vous levant, un vous faites une autre distribution en partant au travail, un en rentrant et un avant d'aller vous coucher. Comme ça, ils auront un peu de nourriture pour la nuit. D'accord. Et si vraiment on ne s'en sort pas, qu'on a plusieurs chats, la gamelle distributrice automatique. C'est un dispositif qui va distribuer automatiquement les croquettes. Ça lit la puce de votre chat et ça donne les bonnes croquettes au bon chat.
0: Là, on est dans le futur.
3: Voilà, on est dans le futur, mais ça marche plutôt bien.
0: Okay.
3: Et pour les chiens, alors l'idéal, c'est 2 repas par jour. Je sais qu'il y a des gens qui nourrissent leur animal qu'une seule fois par jour, parce que le chien, on le voit souvent comme un loup. Il va chasser une proie, il va avoir l'estomac qui va se distendre un petit peu, il va manger toute sa proie. C'est la vérité dans la nature, mais on a prouvé, il y a des vétérinaires qui ont prouvé que le fait de manger une seule fois par jour favorisait l'obésité, et pour les grands chiens, ça favorise les torsions d'estomac. C'est une opération qu'on doit faire en urgence, qui coûte plusieurs milliers d'euros en plus, donc on veut pas trop exposer nos chiens à ça. Donc 2 fois par jour pour le chien adulte, et pour les chiots, on est sur 3 à 4 fois par jour en général.
0: Mais comment on fait quand on n'est pas là de la journée pour les chiots?
3: Ah bah il faut revenir plus souvent. Quand on a un chiot en bas âge, en général, le laisser seul toute la journée, c'est plus compliqué. Après, quand vous faites les 3 repas, ça peut être un le matin, un en revenant du travail et en allant vous coucher. Ça vous fait vos 3 repas sur la journée.
0: Et on va voir si vous avez réponse à tout, si on a des petits oiseaux.
3: Des petits oiseaux.
0: Alors, les je vais le tester surtout. Et des hamsters,
5: des poissons rouges aussi.
0: Et des bonnets.
3: Alors, tout ce qui est rongeur, type poisson rouge, hamster, tout ça, en général, va s'autoréguler et manger un peu en permanence sur la journée. Et pour les oiseaux, c'est pareil. C'est plusieurs distributions dans la journée. On est sur 3 à 4 distributions. Et en général, les oiseaux ont moins tendance à l'obésité parce que c'est plutôt la qualité de ce qu'on va donner à laquelle il faut faire attention. Et du coup, ils se régulent très bien eux-mêmes.
0: Merci beaucoup, cher Pierre Fabin.
3: Avec plaisir.
0: Appelez-nous, posez-nous vos questions, on a les réponses, 0810 055 056. D'ailleurs, juste après la réclame, nous allons accueillir des auditeurs qui ont des questions. Bienvenue dans On vous doit bien ça, c'est votre nouveau rendez-vous quotidien sur votre radio, ici.
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0: Encore quelques minutes à passer en votre douce compagnie. On vous doit bien ça, votre nouveau rendez-vous sur ICI. Nous avons, je ne vais pas vous mentir, beaucoup d'appels au 0810 055 056. Donc on va essayer d'en prendre le maximum. On va tout de suite prendre une auditrice qui nous appelle du Val d'Oise. Marie-Rose, me semble-t-il. Bonjour.
13: Oui, bonjour. Bonjour à vous, à toute l'équipe.
3: Bonjour, bonjour.
0: On est ravis de vous accueillir. Comment allez-vous, chère Marie-Rose?
13: Ça va très bien, ça va très bien. Moi, j'ai du soleil chez moi, donc ça va, je suis contente.
0: Profitez-en pendant que ça dure.
13: Oui.
0: Alors, on a parlé beaucoup de jardin en ce début d'émission. Vous aviez une petite astuce à nous donner, je crois, chère Marie-Rose.
13: Ben oui, parce que moi, ça fait des années qu'avec l'eau du toit qui tombe, on a mis une gouttière avec un clapet. J'ai des bidons en bas et comme ça, mon eau, je récupère l'eau de pluie de mon toit de la maison.
0: C'est super ça, quelle bonne idée.
13: Gouttière, elle a la paix que j'ouvre et que je ferme. Mm-hmm. Et les bidons, ils se remplissent avec un tuyau.
0: Mais ça vous fait combien de litres au final, cette affaire? Vous arrivez à arroser tout votre jardin avec ça?
13: Oh, ben bien sûr, j'ai au moins plus de 3000 litres d'eau, à peu près. Ah oui, mais moi, j'ai pas un hectare, j'ai 300 mètres carrés. Hein,
0: mais vous avez quand même une grosse gouttière, si je peux me permettre, Marie-Rose. Bon, ben c'est super, merci pour l'astuce, c'est trop chouette.
13: Ah oui, ça fait des années qu'on faisait ça avec mon mari, donc. Et puis l'eau de pluie, ben, c'est naturel, façon de parler.
0: Ah, bien sûr.
13: Mais bon. C'est agréable quand même, et puis je vois que ça fait beaucoup. Et puis je fais beaucoup de compost aussi.
0: Oh non! Mais on a très envie de venir chez vous, Marie-Rose, dis donc. Valère Correa.
5: Oui, Marie-Rose, j'en parlais rapidement tout à l'heure, mais vous pouvez aussi vérifier. Auprès de votre intercommunalité ou de votre commune, tout simplement, s'ils ne donnent pas ou ils ne vendent pas à prix coûtant des récupérateurs d'eau. Parce que j'entendais que c'était des bidons, mais les bidons, ça peut être limité en termes de capacité de stockage. Et si vous avez une belle gouttière avec le clapet, là, je me dis, avec la période des pluies qui arrive, ça peut être un bon plan, donc à vérifier.
0: Merci, monsieur Bonplan, Valère Correa. On essaie de prendre le plus de gens possible. On va accueillir Evelyne. Gros bisous, Marie-Rose, bien sûr. Evelyne, qui nous appelle d'où d'ailleurs?
14: De Tours.
0: De Tours, on fait un gros bisou à ICI Touraine, du coup. Bonjour Evelyne, bienvenue.
14: Bonjour.
0: Alors, on vous écoute.
14: L'économie aussi, prenez l'eau, je récupère aussi l'eau du toit, je fais plein de choses comme ça.
0: Vous faites bien.
14: Je vous ai appelé parce que j'ai eu là tout à l'heure une arnaque.
0: Ouais.
14: Je suis persuadée que c'en est une.
0: Ouais.
14: En fait, là, par mail, qui me dit que ils ont reçu un avis favorable de ma banque, selon un prélèvement qu'ils ont passé d'environ 40 000 euros.
15: Oula.
14: Et que celui-ci est donc accepté et que si je ne suis pas le destinataire de cet avis, eh bien que je dois appeler en numéro.
15: Alors ça, c'est une question pour Audrey Azo, notre madame anti-arnaque. Merci beaucoup Evelyne. Faites d'ailleurs comme nos auditrices, demain, toute la semaine, on est là pour vous, 0810 055 056, donc on vous doit bien ça. Audrey Azo.
16: Evelyne, merci pour ce signalement. Ça aussi, arnaque très classique. Alors, j'avais pas vu la version 40 000 euros qui est quand même un petit peu angoissante, je reconnais. Effectivement, c'est une arnaque assez courante de vous faire appeler un numéro soi-disant pour vous sauver, en fait, tout simplement. Donc, on vous fait très peur. Ouais. On vous dit, regardez, oui, c'est bon, votre virement est fait. Des fois, c'est des petits montants, des fois, c'est des gros montants. Ouais. Si vous n'êtes pas à l'origine de ce virement, de ce prélèvement, appelez. Et là, vous avez attention parce que vous allez tomber sur quelqu'un de très, très, très convaincant qui va dire, je suis Superman, je vais vous aider, etc. Et en fait, il va vous faire faire des manipulations dangereuses sur votre téléphone pour vraiment vous prélever. Donc, dans ces cas-là, là, le mail, Evelyne, il faut bien regarder l'adresse de l'expéditeur. Regardez bien qui vous écrit, si c'est une adresse un peu bizarre, du Yahoo, du Wanadoo, du Gmail, etc. C'est pas bon.
15: C'est horrible.
16: Ouais.
15: Moi, ça m'arrive aussi tout le temps. Alors vraiment, n'hésitez pas à nous appeler si vous avez comme ça des petites galères. 0810 055 056. Elsa Wolinski, on va accueillir Émilie parce que je sais que vous êtes très friande de ce jeu que nous avons mis en place.
4: Mais
15: en
4: oui,
15: cette
4: bien
15: rentrée,
4: sûr, bien
15: n'est-ce
4: sûr.
15: Pas C'est 200 euros de pouvoir d'achat à vous donner. Émilie, bonjour.
4: Bonjour.
17: Bonjour Enora, bonjour ici, bonjour l'équipe.
18: Bonjour.
15: Vous appelez d'où, Émilie?
17: De Montbéliard.
15: Ah.
17: Ici Belfort Montbéliard.
15: Eh ben voilà, et on les embrasse très très chaleureusement. Je vois vous avez deux enfants. Du c'est coup, ça. On va vous donner un petit coup de pouce. C'est gagné.
4: Bravo, Émilie.
17: Merci, ça me fait super plaisir. Vous êtes une équipe géniale et une radio qui peut laisser la place aux auditeurs justement pour s'exprimer sur divers sujets. Donc je vous adore. Continuez comme ça, franchement, ça fait du bien.
15: Ça me fait très très plaisir. Merci à vous. On vous embrasse très très fort. On va se retrouver demain. Merci à ma merveilleuse équipe. Merci à tout ici. J'ai l'impression de faire mes adieux au musical. Pas du tout, c'est faux. On revient demain. On parlera usurpation d'identité. Merci à ma Céline chérie à la réalisation de cette émission. Mais pour l'heure, c'est parti. On va retrouver dans un instant le trésor de vos régions avec Marine Logénie.
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15: Et ça y est. 13h, c'est le trésor de nos régions avec Marine Legénie. À demain.
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21: Bonjour à toutes et à tous, bienvenue dans le trésor de nos régions. Deux tableaux de Renoir sont dans la nature. Ce midi, après un cambriolage à l'aube d'un musée de Cagnes-sur-Mer près de Nice, nous y serons avec ICI Azur. La dégringolade du niveau des élèves français. On vous dévoile aussi les résultats de la traditionnelle enquête PISA. Nous prendrons la direction de l'Aude ensuite, où les pompiers sont en train de fixer le dernier gros incendie de l'été. Des pompiers en grève, épuisés après les méga-feux des mois de juillet et août. C'est un procès hors norme qui s'ouvre aujourd'hui, celui du naufrage de migrants le plus meurtrier dans la Manche. Il avait fait 31 morts en 2021, dont un enfant de 7 ans. Au programme également, nous vous expliquerons précisément ce qu'il s'est passé à la Tour Eiffel. La mise à l'écart des femmes employées lors de la venue d'un groupe religieux hindou, c'était samedi dernier. Nous irons en Champagne, dans le trésor de nos régions, où la production de raisins s'effondre, et puis à Arras, où il est désormais interdit de circuler à trottinette sans casque. C'est le trésor de nos régions. On est ensemble jusqu'à 13h30. Près d'un an après le casse du Louvre, un autre cambriolage de musée, cette fois, je vous le disais, à Cagnes-sur-Mer, le musée Renoir, ce matin à l'aube, un peu avant 6h. Deux voleurs ont dérobé 4 tableaux au musée de la ville des Alpes-Maritimes, situé entre Antibes et Nice. Cambriolage estimé à 9 millions d'euros. Bonjour Sébastien Réglé.
22: Bonjour.
21: Vous êtes sur place pour ICI Azur. Que sait-on précisément, Sébastien, de ce cambriolage ?
18: Alors, ce que l'on sait déjà, c'est que tout a commencé à 5h48 et c'est à ce moment-là que l'alarme du musée s'est déclenchée. Deux individus viennent de découper un morceau du grillage avant de pénétrer au rez-de-chaussée d'un des bâtiments du musée qui abrite 12 œuvres de l'artiste. Le dispositif de sécurité Ramsès se déclenche immédiatement. La police nationale et la police municipale sont alertées simultanément. Les cambrioleurs, eux, sont équipés d'une scie métallique. Ils découpent les pistons qui maintiennent les cadres et parviennent à s'emparer de 4 tableaux. Et dans leur fuite, ils abandonnent finalement deux des œuvres dans le parc du musée. Deux tableaux sont donc toujours portés disparus, à savoir Madame Colonna Romano et Jeune fille au puits. Ils appartiennent aux collections du musée d'Orsay. Et la valeur de ces deux œuvres, vous l'avez dit, est estimée à plusieurs millions d'euros. Le maire Brian Masson en appelle désormais à l'État.
20: Je forme le vœu que le ministère de la Culture active des financements extrêmement importants pour préserver les musées de France, parce que au-delà des œuvres inestimables, c'est le patrimoine de tous les Français qui est aujourd'hui la cible de gangs, de mafieux, de gens qui veulent commettre le pire. Je forme une nouvelle fois le vœu que nous arriverons à retrouver ces œuvres volées.
18: Et une enquête est ouverte par le parquet de Grasse. Les investigations sont menées par la brigade de répression du banditisme.
21: Merci beaucoup Sébastien Réglé pour toutes ces précisions depuis ici Azur. De l'aveu même du ministre de l'Éducation, ce n'est pas une surprise. Les résultats de l'enquête PISA sont tombés et les élèves français ont un niveau historiquement bas. Le décrochage en compréhension de l'écrit et en mathématiques des élèves de 15 ans est même inédit, Noémie Bonin.
22: Les courbes chutent littéralement, le pire c'est en lecture puis en maths. En 10 ans, les élèves français ont perdu l'équivalent de 2 années d'apprentissage. Malgré ces résultats catastrophiques, la France reste dans la moyenne des pays de l'OCDE parce que la plupart des autres États testés baissent aussi. En fait, ce sont les résultats des élèves favorisés qui ont beaucoup diminué. Et la tendance se voit encore plus chez les garçons. Pour expliquer cette dégringolade, l'organisation internationale soulève plusieurs pistes. Rôle des écrans et des téléphones portables pour les jeunes, mais aussi implication des parents. Les familles s'intéressent moins à ce que font les enfants en classe et ça joue sur les performances. L'étude met également en évidence les absences non remplacées de professeurs en France, 3 fois plus fréquentes aujourd'hui qu'il y a 10 ans. Ces résultats sont préoccupants, mais pas une surprise, estime le ministre de l'Éducation nationale. Et Édouard Geffray souhaite donner plus d'autonomie aux établissements et renforcer la formation des enseignants.
21: Et vous retrouvez tous ces résultats en détail sur ici.fr. Les pompiers épuisés par les méga-feux de l'été débutent une grève aujourd'hui. Elle doit durer jusqu'au 20 octobre. Nous y revenons dans quelques minutes avec notre invité, sapeur-pompier dans l'Oise. Mais avant cela, direction l'Aude, où 225 hectares sont partis en fumée. Le feu est désormais fixé, mais les pompiers restent donc mobilisés. Bonjour Sébastien Berriot.
23: Oui, bonjour.
21: Vous êtes sur place pour ici, je le disais, plusieurs dizaines de pompiers au travail malgré la grève.
23: Oui, ici dans la Haute-Vallée de l'Aude, l'ambiance chez les pompiers n'est pas du tout à la grève. La priorité, c'est de consolider tout le travail qui a été effectué depuis vendredi dernier. Après une bataille de plusieurs jours, le feu a été fixé, mais de nombreux foyers dans la montagne restent actifs. Une centaine de pompiers de l'Aude, du Tarn, du Lot et de la Haute-Garonne sont déployés dans la forêt avec 22 véhicules pour noyer ces foyers. Ils surveillent de très près toute reprise de feu. On a vu tout à l'heure un petit panache de fumée apparaître soudainement au milieu des arbres. La tâche est loin d'être terminée, d'autant que du vent est attendu ici pour cet après-midi. Dans ces conditions, personne ne pense au mouvement de grève, même si le syndicat Force Ouvrière à Limoux, à quelques kilomètres d'ici, explique que ce gigantesque incendie de l'Apradel illustre parfaitement les revendications des pompiers, à savoir le besoin de cagoules de protection filtrante contre les fumées. Davantage de pompiers professionnels auraient permis aussi, depuis vendredi, de mieux organiser la relève des personnels et de préserver les hommes. Et encore, le département de l'Aude n'est pas le plus mal loti. Une 40aine d'embauches de pompiers professionnels ont été promises par le conseil départemental d'ici 2029.
21: Sébastien Berriot en direct de l'Apradel, puis Laurence, merci. On n'en a pas fini donc avec les feux de forêt après un été inédit, traumatisant pour les habitants de Gironde, des Landes, du Var. Bonjour Peter Gourouchaga.
24: Bonjour.
21: Vous êtes sapeur-pompier dans le Val d'Oise, représentant CGT du SDIS. Les pompiers, je le disais, entament une grève longue jusqu'au 20 octobre. Un mouvement à la hauteur de votre ras-le-bol aujourd'hui.
24: Oui, voilà, c'est ça. En fait, depuis 25 ans, notre profession a vu une augmentation du nombre d'interventions de 35% et 114% de secours à personne. Face à ça, on a très peu augmenté le nombre de professionnels. Mmh. Et avec l'augmentation de la population et l'explosion de ces interventions, le nombre de sapeurs-pompiers volontaires, si on le rapporte à 100 000 habitants, a diminué de 25%.
16: Et cet été hors norme a fait craquer le système de secours ?
24: En fait, c'est les étés hors normes successifs qui font craquer le système de secours. Et celui de cette année, oui, effectivement, encore plus que les autres. Faut comprendre que depuis 1973, sur les 17 feux qui ont dépassé 5000 hectares en France, il y en a 6 qui ont eu lieu depuis 2021. Et les 3 plus gros, dont le plus gros, ont eu lieu aussi depuis 2021. On a prévenu les gouvernements, les ministres de l'Intérieur successifs, on a rencontré le Premier ministre, mais personne n'a été à la hauteur des enjeux. En tout cas, ils n'ont pas su nous entendre. Et aujourd'hui, on se retrouve dans cette situation où il y a des feux qui nous dépassent et ça continue de brûler. Les saisons sont plus longues, les feux sont plus intenses. Et vous voyez, dans l'Aude, ça continue de brûler aujourd'hui. Et c'est pas, rien ne dit que ce soit le dernier feu de la saison.
16: Il y a les feux, il y a aussi les tempêtes qui sont de plus en plus nombreuses.
24: Mais c'est ça. Donc, au printemps, on a eu des tempêtes. On en aura certainement à l'automne. En fait, on voit bien qu'il y a une multiplication des événements tout à fait dramatiques. Au-delà de pas écouter les pompiers, je crois non plus qu'ils n'ont pas écouté les rapports du GIEC qui annonçaient ce qui nous arrive aujourd'hui. Mmh. En fait, la problématique, c'est que tous les services publics sont à l'os par manque de financement. Et nous, malheureusement, on n'y échappe pas. Donc, on a besoin de... Pardon ?
16: Oui, oui. Allez-y, continuez. Enfin, il y a aussi, je voulais vous poser la question.
24: On a besoin de 21 000 sapeurs-pompiers professionnels supplémentaires. Et ça tombe bien, parce que dans ces 21 000 sapeurs-pompiers supplémentaires, ce sera une majorité de volontaires et ça leur donnera un emploi pérenne.
16: Toute dernière question, Peter Gourouchaga. Il y a aussi des disparités régionales, sous-équipement des casernes, dans des régions plus que dans d'autres.
24: Oui, tout à fait, et ça se caractérise donc à travers le matériel, comme vous dites, mais aussi par rapport au délai d'intervention. Aujourd'hui, si vous habitez Paris intramuros, vous avez les sapeurs-pompiers en 6 minutes chez vous en moyenne. Si vous habitez en Charente, ils arrivent en 16 minutes en moyenne. Vous comprenez bien que pour un arrêt cardio-respiratoire, si on arrive en 16 minutes, autant tout de suite repeindre les ambulances en noir.
16: Merci beaucoup, Peter Gourouchaga, sapeur-pompier dans le Val d'Oise, représentant CGT du SDIS. La grève des pompiers donc débute aujourd'hui et elle doit durer 6 semaines. Le mouvement des buralistes se poursuit également, commencé hier, il dure toute la semaine. Il réclame entre autres un blocage des prix du tabac et manifeste dans 6 villes jusqu'à vendredi, à Givors dans le Rhône, à Saverne dans le Bas-Rhin aujourd'hui. Demain, ce sera à Salon de Provence dans les Bouches-du-Rhône et vendredi à Vernon dans l'Eure. Les touristes peuvent de nouveau grimper au sommet de Paris. La Tour Eiffel a ouvert ce matin, mais la polémique, elle continue. Hier, les salariés ont décidé de se mettre en grève, indignés par l'éviction du personnel féminin lors d'une visite dispensée à un groupe religieux hindou. C'était samedi dernier. Bonjour Coralie Moreau.
6: Bonjour.
16: Journaliste police-justice pour ICI. Coralie, est-ce qu'on en sait un peu plus sur ce qui s'est passé ce jour-là, samedi dernier ?
6: Oui, alors une délégation du BAPS, ce groupe religieux hindou, arrive à la Tour Eiffel et au fur et à mesure de la visite, le personnel féminin est appelé à se cacher. La femme en charge du pilotage de l'ascenseur, par exemple, est invitée à quitter son poste pour être remplacée par un homme. Et sur le passage de la délégation, toutes les femmes ont pour consigne de se rendre dans les locaux à l'abri des regards de ces visiteurs. Selon les représentants du personnel, elles sont une 20aine concernées.
16: Il y a donc eu des consignes claires pour évincer le personnel féminin lors de cette visite.
6: Mais oui, la société d'exploitation de la Tour Eiffel le reconnaît. La délégation hindoue a bien demandé de limiter les interactions avec les femmes, demande acceptée sans savoir vraiment par qui. Son directeur, Ariel Vielle, est également maire de Paris Centre, parle d'un événement choquant et inacceptable. Le maire de Paris, Emmanuel Grégoire, promet une enquête rapide pour en déterminer les responsables. La réponse surprend les représentants du personnel. La délégation hindoue bénéficiait, selon eux, d'une visite VIP. Elle est d'ailleurs arrivée à 8h30, une heure avant l'ouverture, et elle était accompagnée, toujours selon eux, de cadres haut placés de l'entreprise. Une visite qui intervient en pleine festivité pour l'inauguration du premier temple du BAPS en France, à Bussy-Saint-Georges, en Seine-et-Marne. C'était mercredi dernier, en présence de la présidente de région, Valérie Pécresse.
16: Merci beaucoup, Coralie Moreau, pour toutes ces précisions. Journaliste police-justice ici, vous les retrouvez. Ces détails sur ici.fr. Cette information ici, Provence, à présent, près de 500 kilos de protoxyde d'azote répartis dans 380 bonbonnes ont été découverts par les douanes dans un fourgon sur l'A8 dans le Var. Ça remonte à mardi dernier, mais on l'apprend aujourd'hui. Lors de de son audition, le conducteur a expliqué avoir accepté de transporter les bonbonnes contre de l'argent, sans préciser la destination exacte de cette marchandise. C'est un long et douloureux procès qui s'ouvre aujourd'hui à Paris, 5 ans après la mort de 31 migrants, dont un enfant de 7 ans dans le naufrage le plus meurtrier dans la Manche, survenu le 24 novembre 2021 au large de Calais. Des migrants originaires du Kurdistan, d'Afghanistan ou encore d'Éthiopie. 14 passeurs comparaissent, mais en l'absence de la plupart, qui sont jugés pour homicide involontaire et aide au séjour irrégulier en bande organisée, ce procès sera surtout, Mathieu Darrier, l'occasion pour les familles de victimes de s'exprimer.
7: Une dizaine de familles venues d'Erbil au Kurdistan irakien sont attendues pour ce procès. Avec les autres parties civiles, elles veulent comprendre ce qui s'est passé et porter la parole de leurs proches, raconte Charlotte Quintes, responsable du plaidoyer chez Utopia 56, association qui avait porté plainte après le naufrage.
8: Pour certains, c'est leur père, leur frère, leur cousin, leur sœur, leur enfant. C'est des vies qui ont été pulvérisées en une nuit, en fait. Il y a déjà l'angoisse et la tragédie de l'exil en lui-même, mais après, quand il y a la mort comme ça, dans des conditions pareilles, et quand on sait qu'en plus, la responsabilité pèse quand même sur l'administration française, donc quand on est une famille de victimes, on veut que ça soit dit, on veut que derrière ça, il y ait réparation et qu'il y ait surtout la reconnaissance pour passer les étapes de la reconstruction d'un deuil pareil, en fait.
7: La responsabilité de la France, c'est celle des secours, avec la mise en examen pour non-assistance de 7 militaires, 5 du centre de sauvetage du Cap Grinet et 2 qui se trouvaient à bord du patrouilleur Le Flamand ce soir-là, non loin des lieux du naufrage.
16: Mathieu Darrier, ici Nord, sur ce procès donc qui s'ouvre aujourd'hui et doit durer 3 semaines. À Orléans, 5 ans de prison avec sursis, requis à l'encontre d'Olivier Bouygues, on vous en parle. On parlait hier dans le trésor de nos régions, le milliardaire comparé pour destruction d'espèces d'oiseaux protégées en forêt de Sologne. Olivier Bouygues, l'homme d'affaires fils du fondateur du groupe Bouygues, est accusé donc de détruire depuis des années des espèces sous prétexte qu'elles gêneraient sa pratique de la chasse. C'est le retour très progressif à la normale à la SNCF après une grosse pagaille, un accident de personne dans l'Oise. Les TGV et les Eurostar ont accusé de gros retards jusqu'à 3 heures entre Paris et Lille dans les deux sens. Est-ce que vous prenez régulièrement votre tension? Oui, je vous pose la question comme ça à 13h14. C'est primordial, nous dit aujourd'hui l'assurance maladie. L'hypertension est la maladie chronique la plus fréquente. Un adulte sur 3 est concerné. Maladie qui provoque un décès sur 10. Problème, elle est invisible. Alors pour faire baisser cette mortalité de manière significative, Mélodie Pépin, l'assurance maladie veut marquer les esprits avec une vaste campagne de sensibilisation.
9: Avec ce slogan, votre tension mérite l'attention. Pour qu'il s'ancre comme un autre qu'on connaît bien, les antibiotiques, c'est pas automatique. Prendre sa tension, ce geste simple, et penser à le demander, doit devenir un réflexe. C'est l'objectif de cette campagne, un réflexe pour les patients et les professionnels. Ne pas attendre les symptômes, car bien souvent, ils sont invisibles. Un peu de maux de tête, d'essoufflement, sauf que cette maladie est une tueuse silencieuse. 55 000 décès par an, 1 sur 10, plus de 400 000 hospitalisations. L'hypertension entraîne des AVC, des problèmes rénaux, mais aussi des problèmes cognitifs, avec un risque accru de démence. Un ennemi silencieux, mais pas invincible. Avec des traitements, une meilleure hygiène de vie, encore faut-il détecter cette hypertension. Des tensiomètres, on en trouve chez le médecin, en pharmacie, en grande surface parfois. Et pourquoi pas en avoir un à la maison, comme on a un thermomètre, moyennant quelques dizaines d'euros.
16: Voilà, un investissement qui peut vous rapporter gros. Mélodie Pépin pour ici. Cette campagne commence en fin de semaine, vendredi.
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16: À suivre, on verra comment les usines font baisser la température de l'eau du robinet en cas de forte chaleur. Et puis on prendra la direction d'Arras qui verbalise désormais les conducteurs de trottinettes sans casque. Mais d'abord, dans le trésor de nos régions, sur les conséquences des vagues de chaleur et canicules qu'on a traversées depuis le mois de mai. En cette rentrée, c'est l'heure de faire les comptes. Concernant les récoltes de céréales, le compte ne sont pas bons. Les chiffres sont en baisse de 11% cette année. Même chose pour la vendange. Le cru 2026 s'annonce historiquement faible. C'est la plus petite récolte depuis 70 ans. C'est le cas en Champagne, par exemple, où certains vignerons ont perdu plus de la moitié de leur récolte, Damien Mestre, comme ici, au domaine Pio Sevillano à Vincelles, dans la Marne.
1: C'est dans ces grandes cuves que le jus des raisins de Christine Sevillano est en train de fermenter.
2: Ici, on fait entre 40 et 60 000 bouteilles par an.
1: Une production qui devrait s'effondrer cette année. La vigneronne de ce domaine de 8 hectares dans la vallée de la Marne table sur 20 000 bouteilles à peine en 2026.
2: Ce qu'on a connu, on ne l'avait jamais connu auparavant, et notamment un manque d'eau quand même hyper important.
1: Du jamais vu pour celle qui sourit en détaillant son arbre généalogique. 10 générations de vignerons ont travaillé ici. Jamais aucun d'eux n'avait dû vendanger mi-août comme elle. Jamais non plus il n'avait connu une telle décennie.
2: Le problème, c'est que l'année dernière, déjà, c'était pas une vendange habituelle. La vigne, elle a pris un coup de froid au moment de la fleur, et elle avait les conséquences en fait des attaques de mildiou de l'année précédente, où là encore on avait déjà fait une mauvaise récolte.
1: Alors cette année, elle songe, comme d'autres ici, à reporter certains de ses emprunts.
2: Même les vignerons qui marchent bien, qui vendent bien, ont des soucis de trésorerie, quoi, parce qu'ils ont parfois fait des investissements, et au moment où ils l'ont fait, tout se passait bien, et aujourd'hui il est très lourd.
1: Des professionnels qui demandent des aides pour s'adapter à ces nouvelles conditions météo. Certains réclament aussi une dérogation au vu du sucre dans les raisins. Il faudra, disent-ils, dépasser cette année les 13 degrés d'alcool autorisés en Champagne.
10: Un reportage signé Damien Mestre. Et pour poursuivre cette discussion, nous sommes ce midi avec Jean-Marie Fabre. Bonjour.
11: Bonjour.
10: Vous êtes président des vignerons indépendants de France, qui représente 60% de la production globale. Vous aussi, vous êtes vigneron à Fitou, dans l'Aude. Alors, les chiffres sont sortis. 6% de baisse par rapport à 2025, baisse de 17% même par rapport à la moyenne des 5 dernières années. Première question, est-ce que vous le constatez aussi, vous, dans votre domaine, Jean-Marie Fabre?
11: Oui, d'abord, je veux juste pondérer ces chiffres. Ce sont uniquement des prévisions et des estimations, puisqu'encore la France viticole est en pleine vendange. Certains territoires ont terminé, mais une grosse partie de la viticulture française est encore à pied d'œuvre. Donc, l'estimation aujourd'hui donne une tendance. Et effectivement, pour répondre à votre question, chez moi, dans mon département, mais dans tout l'ensemble du pourtour méditerranéen, il y a déjà de nombreuses années que nous subissons les conséquences de la canicule, de la sécheresse. Et effectivement, la récolte 2026 n'échappera pas à la règle, et entre brûlures, échaudage et effectivement effet déshydratant lié à ces excès de température, nombre de vignerons constateront une baisse de production dans leur vigne.
10: C'est un peu le même discours qu'on entendait chez les pompiers en début de ce journal. Les pouvoirs publics n'ont pas vraiment pris le problème du réchauffement climatique à bras-le-corps. Ils n'ont pas aidé le secteur depuis maintenant de nombreuses années.
11: Alors je pense d'abord que c'est une question d'habitude, et ce qui était l'exception il y a 20 ou 30 ans est devenu la norme, et que nos entreprises sont des entreprises à ciel ouvert et qu'elles vivent directement les conséquences du dérèglement climatique et donc de ces aléas, le gel, la grêle et aujourd'hui la canicule et la sécheresse, et nous sommes les premiers exposés, j'allais dire en première ligne, face aux conséquences brutales qui viennent nous fragiliser dans notre niveau de production. Et effectivement, ce que nous appelons depuis déjà 2 ans de nos vœux, c'est un changement de paradigme pour éviter d'avoir un état pompier permanent qui vienne essayer de compenser, et malheureusement c'est très difficile, en indemnisant les pertes des cultures et de la viticulture en particulier. On lui demande plutôt d'être un état stratège, bâtisseur, en nous accompagnant pour investir en amont à protéger physiquement de ces aléas nos cultures, ce qui aura 2 intérêts. Le premier, c'est que l'impact de l'aléa sera très faible, et donc nous continuerons à produire, et donc à commercer et à tenir nos parts de marché. Et le deuxième, c'est que l'État n'aura plus à mettre la main à la poche chaque fois que l'aléa climatique viendra détériorer une partie de notre production.
10: Investir plutôt que réparer, c'est votre message aujourd'hui, Jean-Marie Fabre. Merci beaucoup de nous avoir accordé quelques minutes dans le trésor de nos régions.
11: Merci à vous.
10: Je rappelle que vous êtes président des vignerons indépendants de France et également vigneron à Fitou dans l'Aude. Et vous l'avez peut-être remarqué, vous aussi, pendant ces canicules successives, l'eau du robinet était-elle aussi plus chaude, et ce n'est finalement pas très étonnant. Les collectivités qui sont en charge de la distribution de l'eau potable doivent de plus en plus faire face à cette problématique. À Lyon, par exemple, l'eau a battu des records de température, 21 degrés en sortie d'usine, et il a fallu adapter son traitement, comme dans l'usine de production d'eau de la métropole de Lyon, Mathilde Imberti.
12: Pompée dans la nappe alluviale du Rhône, l'eau est traitée dans cette usine à Villeurbanne et sa température relevée chaque jour. Dès le mois de mai, c'est une nette progression. Mario Messer-Fatou est responsable de la production.
25: Les températures que l'on constate en période hivernale sont généralement aux alentours de 13 à 14 degrés. On a constaté une augmentation en sortie d'usine à 18 degrés aux alentours du mois de mai jusqu'au mois de juillet-août, où là on a constaté 21 degrés en sortie d'usine. D'autre part, les sols accumulent de la chaleur et ont tendance à réchauffer les réseaux d'eau potable.
0: Résultat, une eau qui sort du robinet, selon les communes, à 25, 26, voire 28 degrés. En conséquence, Eau du Grand Lyon va privilégier les puits les plus frais de son champ captant et aussi revoir le dosage en chlore.
25: C'est notre unique traitement donc en sortie d'usine pour désinfecter l'eau. Ce qu'on constate avec les chaleurs, c'est que le chlore diminue plus rapidement dans les canalisations. Quand on passe de 0,20 mg par litre, par exemple en période hivernale, puis à 0,25, puis à 0,30, l'usager peut percevoir cette différence au goût. Mais assez vite, le goût s'estompe et il n'y a aucun risque, quoi que ce soit.
0: Le retour à la normale est attendu d'ici fin octobre. La masse d'eau est si importante que sa température va mettre plusieurs semaines à baisser.
21: Mathilde Imberti pour ICI. Les fuites de données se suivent et se ressemblent. Attention, cette fois, c'est la plateforme Ginkgo qui en est victime. Plateforme d'accompagnement de personnes atteintes d'un cancer. Les données de plusieurs centaines de personnes, dont certains documents médicaux, sont désormais dans la nature. Là aussi, vous retrouvez tous les détails sur ICI.fr.
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21: Et c'est l'heure de notre rendez-vous dans l'isoloir. D'ici, vous en avez maintenant l'habitude à 7 mois de l'élection présidentielle. Le principe, vous le connaissez, mais je vous le rappelle. Vous entrez dans l'isoloir aux couleurs de votre radio. Ici, à l'intérieur, un ordinateur, 5 questions posées par la machine et vos réponses, vos espoirs, vos envies et vos craintes diffusées tous les jours dans le 13h de nos régions. C'est ce qu'a fait Bénédicte à la foire de Châlons-en-Champagne ce week-end. Cette femme, quarantenaire, originaire d'Alsace, veut plus de pouvoir d'achat et également une meilleure intégration des enfants atteints de handicap. On l'écoute.
5: Quels sont les sujets les plus importants pour vous en ce moment, que ce soit en positif ou en négatif ?
13: Je pense que la priorité, c'est de pouvoir vivre dignement de son travail. La revalorisation des salaires, le dégel du point d'indice pour les fonctionnaires, c'est des sujets qui devront être pris à bras le corps. On ne peut plus aujourd'hui, en 2027 quasiment, se dire que le 10 du mois, on n'a plus de quoi vivre, juste survivre, devoir choisir entre se soigner, ou manger ou se chauffer par exemple. On est au 21e siècle en France. Je pense qu'il faut absolument lutter aussi contre les prix excessifs, lutter pour le pouvoir d'achat des familles et l'augmentation des salaires, ça en passe forcément par là. Et l'encadrement des loyers, des prix excessifs dans les magasins.
5: Quel serait votre message à la future présidente ou au futur président de la République ?
13: Je demanderai au prochain président ou à la prochaine présidente de faire de l'éducation une vraie, réelle priorité nationale, de faire de la question du handicap, de tous les handicaps, une vraie priorité. C'était censé être la grande cause du quinquennat de M. Macron. Force est de constater que on est encore sur notre fin. On cherche à mettre les enfants dans des cases et quand je parle de l'école publique, il y a beaucoup de choses à faire pour que ces enfants-là puissent apprendre au même titre que les autres et ne pas se sentir mis à l'écart.
21: Bénédicte, donc, qui est passée dans l'isoloir ici. Bénédicte qui nous disait être également très attachée donc à l'égalité à l'école. Si vous voulez faire comme elle, participer à notre grande opération, dites-le ici. Sachez que notre isoloir sera demain sur le marché de Roche-la-Molière avec ICI Saint-Étienne-Loire dans la galerie commerciale des Cordeliers. Ça, c'est à Poitiers avec donc ICI Poitou. Et il sera également au Forum économique breton Quai Saint-Malo avec ICI Armand. Allez, on part dans le nord pour dans ce 13h de nos régions où depuis une semaine, depuis le 1er septembre, le port du casque est obligatoire dans le Nord et le Pas-de-Calais pour les utilisateurs de trottinettes électriques et autres engins type gyropode, monoroue, hoverboard. À la clé, une amende pour défaut de casque de 35 € et à Arras, les contrôles se multiplient donc pour faire respecter la loi, comme lors de cette opération de police que vous avez suivie, Vanessa Lamar.
14: Aboubakar a bien compris la leçon la semaine dernière. Ce jeune homme de 24 ans travaille dans une pizzeria du centre-ville d'Arras. Il a été verbalisé pour défaut de casque par la police municipale. 35 € d'amende.
26: Le premier jour où la loi s'appliquait, ça fait chier, mais bon, il n'y a pas le choix.
14: Et vous êtes allé acheter un casque, du coup, vous n'en aviez pas ?
26: Non, pas du tout. Je suis parti dans le garage à mon père, j'ai trouvé ça. Je l'ai mal lavé, je l'ai pris.
14: Mais le casque trouvé dans le garage est un casque de vélo. Ce n'est pas assez protecteur, explique Christian Védélago, directeur de cabinet du préfet du Pas-de-Calais.
27: Les casques vélo, qui ne couvrent que le haut du crâne, sont trop fragiles. Donc, il faut un casque qui doit protéger la face et l'arrière, l'ensemble du crâne.
14: Sur Sur les 13 utilisateurs de trottinettes électriques contrôlés hier, 5 ont été verbalisés pour défaut de casque. La police municipale d'Arras va intensifier les contrôles. Benoît Desferré, conseiller municipal en charge de la sécurité à la ville d'Arras.
6: On va multiplier effectivement les opérations, non seulement pour non-port de casque, mais également sur toutes les autres infractions, telles que par exemple la circulation sur les trottoirs, sur les axes piétonniers, le franchissement de feux rouges, la possession de l'assurance.
14: Et autre petit rappel utile, les trottinettes électriques sont interdites aux moins de 14 ans. Et bien sûr, sur une trottinette électrique, il n'y a qu'un seul passager.
16: Vanessa Lamar, ici Nord, ça m'a fait rêver, j'ai envie de faire ça toute ma carrière. Voilà la positive attitude d'Arthur Géa, notre tennisman tricolore, après son élimination en huitième de finale à New York à l'US Open, longtemps dominateur. Malheureusement, le jeune provençal est passé tout près de prolonger l'aventure. Et puis, il y a du foot ce soir au programme. Lille accueille le Betis Séville à 21h pour son retour dans la compétition. Enfin, c'est toute une génération qui a le cœur serré ce midi. On a appris la mort d'Yves Brunier, le co-créateur interprète du dinosaure orange Casimir, héros de la série L'île aux enfants. Dans cet extrait, écoutez, il révélait à la France entière la recette de son plat préféré, l'iconique Gloubi Boulga.
8: Il y a d'abord du chocolat en poudre.
17: Du chocolat en poudre.
8: Oui. De la confiture de fraises.
17: La confiture de fraises, j'adore ça.
8: De la banane écrasée.
17: La banane écrasée, c'est très bien, c'est très bien.
8: Avec de la moutarde.
17: De la moutarde.
8: Oui. Et de la saucisse de Toulouse.
17: Mais enfin, ça n'a pas l'air très appétissant.
8: Ah. Mais je ne comprends pas. Tout le monde ne peut qu'adorer le Gloubi Boulga.
16: Voilà, Casimir, héros de la série L'île aux enfants. Yves Brunier donc nous a quittés à l'âge de 83 ans, de 1974 à 1982. Et pendant presque 1000 épisodes, Casimir, le monstre gentil, a enchanté l'ORTF, France 3, puis TF1 avec sa silhouette rebondie. 157 cm de tour de taille tout de même. Allez, je vous dis à demain pour le trésor de nos régions, même heure, même endroit.
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0: au dimanche. L'entrée coûte entre 6 et 8 euros. Et puis si vous cherchez à améliorer vos photos, les numériser, les retoucher, un atelier gratuit est prévu pour ça à Pleucadoc dans le Morbihan, le vendredi 18 septembre entre 17h et 18h30 à la médiathèque. Il faut vous inscrire auprès de la médiathèque en amont si vous voulez y participer.
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Duel au soleil, Étienne Dao. Une idée sortie, vous aimez les deux roues, vous avez la moto dans la peau. Notez cette idée, la nouvelle édition de Bike and Braise aura lieu le week-end prochain à l'hippodrome de Dinan dans les Côtes d'Armor. Au programme, exposition de motos, de mobs, auto aussi, concerts, exposants et créateurs, animation tout le week-end. Comme chaque année, 1 euro par entrée sera reversé à l'association.

diversité. C'est une association et un groupe citoyen qui anime le débat public autour des transitions écologiques, sociales et économiques. 3 euros l'entrée, gratuit pour les moins de 14 ans. 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Coldplay, Lerita Mitsuko et Teddy Swims. Nouveauté.

0: Le duo Catherine Ringer et Fred Chichin, c'est comme ça, les Rita Mitsouko. On retrouve notre youtubeur breton Evan de Bretagne pour sa bonne idée quotidienne. Zoom sur une activité, un sport très apprécié en Bretagne. Salut Evan.
1: Salut la Bretagne, c'est l'heure de la bonne idée, 100% pur beurre. Il y a quelques années, au détour d'un reportage, j'ai découvert pour la première fois le palais breton. Vous savez, c'est ce jeu qui consiste à lancer un palais en fonte sur une planche en bois assez épaisse pour se rapprocher d'un autre palais plus petit, celui-ci, qui joue un peu le rôle de cochonnet. Eh bien, ce samedi, à la Guerche de Bretagne, en Ille-et-Vilaine, c'est la grande finale du premier championnat national dédié au palais breton, le classement David Jeu, du nom de la marque qui commercialise la plupart des kits pour jouer au palais breton. 10 clubs partenaires en Bretagne et dans toute la France ont organisé des présélections en vue de ce concours insolite. Alors samedi, c'est la crème de la crème qui va prendre part à cette compétition. Les 32 meilleurs joueurs, les 16 meilleures joueuses et les 16 meilleurs jeunes joueurs et joueuses. Autant vous dire que je n'y serai pas, hein, au cas où vous aviez un doute. Même si les novices ne seront pas sur la liste des finalistes, tout le monde est bien évidemment convié, ne serait-ce que pour voir les pros jouer, mais aussi pour prendre des petites leçons d'initiation et s'essayer au palais. Il y aura aussi d'autres jeux en bois, des châteaux gonflables et une buvette. Ça se passe ce samedi à la Guerche de Bretagne, c'est gratuit, l'occasion de parfaire votre lancer de palais et de pouvoir briller en société lors de vos prochains apéros. Le chiffre du jour maintenant, c'est 100 000 euros, le coût maximum d'une voile sur un bateau du genre de ceux qui font la route du Rhum. À ce prix-là, j'espère qu'elle permet d'arriver en premier. Allez, à demain pour une nouvelle bonne idée.
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0: C'est la chanson qui a relancé sa carrière. James Brown, Living in America. Pour la petite histoire, Sylvester Stallone convainc James Brown d'enregistrer ce morceau pour la bande originale du film Rocky IV. Merci d'écouter ici Armorique, on passe l'après-midi ensemble. L'actu en France et dans le monde, c'est dans 10 minutes.
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2: Écoutez Havre avec Nord.
3: Je suis parti. Juste attends, t'en fais pas. C'est bien comme ça.
2: Originaire de Normandie, c'est à Concarneau que Grégoire Théry, alias Havre, a décidé de poser sa guitare. Le chanteur, auteur et compositeur signe son premier 5 titres où se mêlent pop-rock et poésie. Nord en est le premier extrait.
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0: Havre avec Nord.
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1: Vous écoutez Ici Armorique, il est 14h. L'info en France et dans le monde en 90 secondes. Marine Le Génie.
2: Nous avons des enfants qui n'y lisent plus et qui sont face à un phénomène de destruction cognitive et intellectuelle massif par la consommation des téléphones portables et des réseaux sociaux. Voilà la réaction du ministre de l'Éducation nationale, Édouard Geffray. Après la publication des résultats 2025 de l'étude internationale PISA, dans laquelle les résultats des élèves français sont les plus bas jamais mesurés depuis la création de ce classement en 2000. Comment éviter une nouvelle affaire Le Squarneck ? Quatre parlementaires présentent leurs 27 recommandations pour tirer des leçons de cette affaire hors norme. Cet ex-chirurgien condamné en mai 2025 à 20 ans de prison pour 300 viols et agressions sexuelles commis sur des patients quasi tous mineurs. Il recommande notamment un contrôle tous les 3 ans du casier judiciaire des médecins et plus de vigilance dans le recrutement. À Orléans, 5 ans de prison avec sursis requis contre Olivier Bouygues. Le milliardaire est jugé notamment pour destruction en bande organisée d'espèces d'oiseaux protégés sur son domaine de chasse en Sologne. Les pompiers ressortent déçus de leur réunion au ministère de l'Intérieur. Ils sont en grève à partir d'aujourd'hui jusqu'au 20 octobre pour réclamer davantage de moyens et d'embauches. La CGT SDIS réclame par exemple l'embauche de 21 000 sapeurs-pompiers professionnels supplémentaires. Yves Brunier est mort à l'âge de 83 ans et c'est toute une génération qui a le cœur serré aujourd'hui. Yves Brunier, c'est le co-créateur et interprète du dinosaure orange Casimir, héros de la série L'île aux enfants, le monstre gentil enchanté l'ORTF, France 3 puis TF1 avec sa silhouette rebondie et son plat préféré, le Gloubi Boulga.
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5: La pluie a fait son retour ce matin sur la Bretagne avec du vent également. Les éclaircies feront le retour par l'ouest dans le courant de l'après-midi avec localement encore quelques ondées sur la côte. Les températures sont en baisse, vous l'avez senti, 19 à 22 degrés pour les maximales cet après-midi. Demain mercredi, ce sera un ciel de traîne et surtout beaucoup de fraîcheur. Des averses sont encore possibles entre les rivages de la Manche et le pays de Fougères. Les températures demain matin entre 12 et 15 degrés et maximales seront comprises entre 18 et 21 degrés du nord au sud.

0: Sexual Healing, Marvin Gaye, 1982. Pour la petite histoire, un an auparavant, Marvin Gaye est ruiné, déprimé et très addict à la drogue à Londres. Il s'installe à Ostende en Belgique où il reprend goût à la vie grâce au sport, à l'air marin et à une alimentation saine. C'est en prenant un bain à Ostende qu'il frenote les premières notes du morceau. Voilà, vous savez tout. À suivre, trois chansons françaises, Nicoletta, Mamie Blue, Benabar et Stéphane Echer.
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0: Pas d'amis comme toi, Stéphane Echer, une chanson qui évoque l'amitié intense, la tendresse et la complicité entre deux hommes, questionnant les frontières de l'amour et de l'amitié. Bon après-midi, ici Express, c'est avec Delphine Sévenot.
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2: La foire traditionnelle historique dédiée au cheval de trait Posty-Breton fait son retour à Erréac dans les Côtes d'Armor. Cette année encore, la foire du Châtelier vous proposera des randonnées, un grand concours de palais, un vide-grenier, des spectacles, des animations. Il y aura également une grande tombola. Rendez-vous le samedi 19 septembre. Et puis c'est la rentrée littéraire. Et pour la fêter, la librairie Page 5 de Bru en Ille-et-Vilaine vous propose un apéro littéraire le samedi 19 septembre. L'autrice Mathilde Bosseau, Grand Prix de littérature policière 2025 pour son livre Les Saules sera présente pour une dédicace entre 17h30 et 18h30. Il y aura également une rencontre animée sur réservation dès 18h30, page 5 est située 5 places de Bretagne. Et puis le week-end du 19 et 20 septembre, ce sont les Journées Européennes du Patrimoine, l'occasion de visiter gratuitement nos châteaux, édifices insolites ainsi que tous nos musées bretons. Pour voir tous les événements et visites organisés près de chez vous, eh bien vous pouvez jeter un coup d'œil sur le site journeesdupatrimoine.culture.gouv.fr.
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0: La puissante voix de la chanteuse américaine Debbie Davis. C'est la version française du film Le Roi Lion, sorti en 1994. La chanson retentit dès la scène d'ouverture, montrant tous les animaux de la savane se réunir au Rocher des Lions pour la présentation de Simba, le lionceau héritier destiné à régner sur la terre des lions. L'actu en France et dans le monde, c'est dans 15 minutes.
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2: Écoutez Cancre, qui arrêtera la pluie ?

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1: Vous écoutez ici Armorique, il est 15h, l'info en France et dans le monde en 90 secondes, Marine Logeny.
2: Près d'un an après le casse du Louvre, un autre cambriolage de musée, cette fois Cagnes-sur-Mer, relance la question de la sécurisation de ces lieux. Ce matin à l'aube, un peu avant 6h, deux voleurs ont dérobé quatre tableaux au musée Renoir de la ville située entre Antibes et Nice. Deux ont été abandonnés et finalement retrouvés dans le jardin. Cambriolage chiffré à 9 millions d'euros. Les voleurs sont toujours recherchés. Le maire de Paris annonce l'ouverture de deux enquêtes après l'éviction de femmes employées de la Tour Eiffel lors de la visite de dignitaires hindous samedi dernier. Une décision totalement inacceptable, selon Emmanuel Grégoire. Les résultats des élèves français à l'enquête internationale PISA de 2025 sont les plus bas jamais mesurés. Ils restent tout de même dans la moyenne des pays de l'OCDE, un constat préoccupant, selon le ministre de l'Éducation, qui estime que le collège doit être le grand chantier du prochain quinquennat. En première ligne, depuis le mois de juin, face au feu d'une virulence inédite, les pompiers entament une longue grève. Ils sont appelés à une mobilisation de plus de 6 semaines pour obtenir donc plus de moyens et un recentrage de leur mission. On a appris la disparition d'Yves Brunier, co-créateur de Casimir. Il est mort à l'âge de 85 ans. C'est lui qui a donné sa voix au célèbre dinosaure orange de la série L'île aux enfants pendant 8 années, de l'ORTF à TF1. Et puis il y a du foot ce soir au programme de la Ligue des Champions. Le club du LOSC, Lille, accueille le Betis Séville à 21h pour son retour dans la compétition.
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5: La pluie a fait son retour ce matin sur la Bretagne avec du vent également. Les éclaircies feront le retour par l'ouest dans le courant de l'après-midi avec localement encore quelques ondées sur la côte. Les températures sont en baisse, vous l'avez senti, 19 à 22 degrés pour les maximales cet après-midi. Demain mercredi, ce sera un ciel de traîne et surtout beaucoup de fraîcheur. Des averses sont encore possibles entre les rivages de la Manche et le pays de Fougères. Les températures demain matin entre 12 et 15 degrés. Les maximales seront comprises entre 18 et 21 degrés du nord au sud.
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0: Music and Lights, le groupe Imagination. Une randonnée gourmande est organisée par l'association Les Philanthropes dimanche prochain 13 septembre à la Dominelay, Sud-Ille-et-Vilaine. Deux parcours, 9 ou 13 kilomètres. Départ entre 10h et 11h du complexe sportif. À suivre, trois chansons françaises, Richard Cochiante, Le Coup de Soleil, Zaz et Jean-Louis Aubert.
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0: Juste une illusion, Jean-Louis Aubert. La chanson évoque le temps qui passe et les illusions de la vie comparées à une bulle de savon. Bon après-midi, ici Express avec Delphine Sévenot.
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2: Une information importante pour nous tous, lorsque vous avez contacté le service d'urgence ou de police et qu'ils ont besoin de vous joindre à nouveau, c'est le 800-112-112 qui s'affiche. Eh bien, ce n'est pas un spam ni une escroquerie. Pensez à enregistrer ce numéro dans vos contacts pour être tranquille et surtout répondre si ces services ont besoin de précision. Vous pouvez toujours admirer l'expo du célèbre cow-boy Lucky Luke à Saint-Malo jusqu'au 8 octobre. Elle se déroule à la chapelle Saint-Sauveur du mercredi au dimanche. L'entrée coûte entre 6 et 8 euros. Et puis si vous cherchez à améliorer vos photos, les numériser, les retoucher, un atelier gratuit est prévu pour ça à Plocadoc dans le Morbihan, le vendredi 18 septembre entre 17h et 18h30 à la médiathèque. Il faut vous inscrire auprès de la médiathèque en amont si vous voulez y participer.
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0: La playlist bretonne avec le groupe pop folk celtique Gavini. Merci d'écouter ici Armorique, votre radio de proximité en Bretagne. Le Flash Info, c'est dans 15 minutes. Votre après-midi en musique, à suivre celle dont on parle beaucoup en ce moment, Céline Dion, Florent Pagny, Le Braquage des Sentiments, Nouveauté, Jermaine Jackson et Piazzadora, When the Rains Begin to Fall.
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Du punk au chant lyrique, l'artiste lorientaise a exploré bien des univers. Elle propose aujourd'hui à son public une pop poétique et un groove lumineux. Il s'exprime pleinement dans cette nouvelle chanson.

0: Bleu.
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0: Vous écoutez ici Armorique, il est 16h. L'info en français dans le monde en 90 secondes. Marine Le Génie.
1: Les pompiers ressortent déçus de leur réunion au ministère de l'Intérieur. Ils sont en grève à partir d'aujourd'hui et jusqu'au 20 octobre pour réclamer davantage de moyens et d'embauches. Il faudrait 21 000 sapeurs-pompiers professionnels supplémentaires, selon la CGT SDIS. 61% des nappes phréatiques restent en dessous des normales, indique cet après-midi le BRGM. En cause, un déficit de pluie sur fond de canicules estivales, précise l'organisme. À Orléans, 5 ans de prison avec sursis requis contre Olivier Bouygues, le milliardaire est jugé, je vous le rappelle, pour destruction en bande organisée d'espèces d'oiseaux protégées sur son domaine de chasse en Sologne. Les fumeuses présentent un risque d'infertilité supérieur de 40% aux non-fumeuses, alerte l'Organisation mondiale de la santé. La fertilité qui n'est pas uniquement un problème féminin. Une autre étude révèle que le tabagisme est associé à des troubles de la reproduction également chez l'homme. Nous avons des enfants qui ne lisent plus, qui sont face à un phénomène de destruction cognitive intellectuelle massif par la consommation des téléphones portables et des réseaux sociaux. Voilà la réaction du ministre de l'Éducation nationale, Édouard Geffray, après la publication des résultats de l'étude internationale PISA, dans laquelle les résultats des élèves français sont les plus bas jamais mesurés depuis la création de ce classement en 2000. Et puis Yves Brunier est mort à l'âge de 83 ans. C'est toute une génération qui a le cœur serré aujourd'hui. Yves Brunier, c'est le co-créateur et interprète du dinosaure orange Casimir, héros de la série L'île aux enfants.
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4: La pluie a fait son retour ce matin sur la Bretagne avec du vent également. Les éclaircies feront le retour par l'ouest dans le courant de l'après-midi avec localement encore quelques ondées sur la côte. Les températures sont en baisse, vous l'avez senti, 19 à 22 degrés pour les maximales cet après-midi. Demain mercredi, ce sera un ciel de traîne et surtout beaucoup de fraîcheur. Des averses sont encore possibles entre les rivages de la Manche et le pays de Fougères. Les températures demain matin entre 12 et 15 degrés. Les maximales seront comprise entre 18 et 21 degrés du nord au sud.
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0: DJ Soprano. Notez ce rendez-vous jeudi 17 septembre, dans une dizaine de jours donc. L'agence O2 à Lamballe, dans les Côtes d'Armor, spécialisée dans les services à la personne, organise une opération de recrutement ouverte à tous. Ménage, garde d'enfants ou encore accompagnement des seniors et des personnes en situation de handicap. Rendez-vous de 9h à 18h, 56 rue du Général Leclerc, à Lamballe-Armor. Merci d'écouter ici Armorique. Les sportifs d'ici en Bretagne, c'est maintenant avec Elvis Delouya.
1: Le handicap n'est pas une fatalité et puis ça n'empêche pas de faire les choses.
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4: Sébastien Rio, 45 ans, pratique le paracyclisme au club handisport du pays de Plouermel. Une discipline qu'il a découverte suite à l'apparition foudroyante d'une maladie neurologique qui a bouleversé son quotidien.
1: Jusqu'à 2013, je travaillais comme responsable d'équipe dans les travaux publics. Et donc, une maladie neurologique est survenue du jour au lendemain. Donc, c'est avéré que j'avais ce que l'on appelle aujourd'hui des fistules au long de ma colonne en T6, T7, qui ont fait que ça a compressé ma moelle épinière. Aujourd'hui, je vis avec des troubles de la marche, et puis des douleurs neuropathiques.
4: Un diagnostic très lourd à encaisser, et face à cette perte soudaine de mobilité, le chemin vers l'acceptation de Sébastien s'est apparenté à un véritable combat.
1: Eh bien, c'est un coup de massue sur la tête. Ça a été un peu compliqué pour ma part de l'acceptation au départ, parce que je savais que de toute façon, je ne remarcherai jamais comme avant. Donc, forcément, il y a ce temps de résilience, ce temps d'acceptation. Ça a eu un impact en fait sur ma vie de famille à ce moment-là. Mais il faut savoir rebondir dans la vie et voilà, c'est comme ça.
4: Rebondir de la meilleure des manières grâce au sport. Et Sébastien, qui a toujours été un sportif, s'est logiquement tourné vers le paracyclisme.
1: Dès tout jeune, j'ai pratiqué football, le cyclisme pendant 5 ans, ensuite la course à pied. J'ai été stoppé dans mon élan et j'avais ce goût de la pratique sportive qui m'a amené, suite à ma pathologie, à pratiquer le paracyclisme. Pratiquer un sport, que ce soit en handisport, enfin je dis même pas que c'est de l'handisport, on pratique un sport en fait. C'est vraiment une envie, on le fait vraiment par plaisir. On a les mêmes sensations finalement. Je pratique ça depuis 2016. On est en position allongée, avec les jambes dans des repose-pieds. Les deux bras entraînent le vélo. Et voilà, aujourd'hui je pratique le handbike entre 12 et 15 heures par semaine. Pour moi aujourd'hui, le paracyclisme, c'est vraiment ma thérapie au fait. C'est ce qui me permet d'avancer et puis d'oublier les douleurs, d'oublier de se faire mal sur le vélo. En fait, ça permet de pallier à la douleur. Et puis, comme je dis toujours, le handicap n'est pas une fatalité. Et puis, ça n'empêche pas de faire les choses. Et puis, ma devise, c'est un peu never give up, quoi. Ne rien abandonner et puis aller de l'avant, quoi.
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0: Le groupe américain The Connells. La chanson évoque la nostalgie du temps qui passe et les souvenirs du lycée. À suivre, Jeanne Masse et Vianney, D'or et d'étain. Une chanson née dans la cabane en bois que le chanteur a construit de ses propres mains en pleine forêt à la faveur d'une retraite de 9 mois.
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0: beauté ici Armorique, d'or et d'étain, c'était Vienne à 16h30.
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0: Ici Armorique, toutes les heures, des infos pratiques et des idées de sortie près de chez vous. Vous pensez avoir fait une erreur ou un oubli sur votre déclaration d'impôt 2026? C'est possible d'apporter des corrections jusqu'à la fin du mois de novembre en accédant à la correction en ligne dans votre espace finance publique. Si vous avez fait une déclaration papier, vous pouvez déposer une déclaration en ligne ou par courrier auprès du centre des impôts dont vous dépendez. Profitez de la fin de l'été pour découvrir la vallée des Saints, l'île de Pâques bretonne, sur la commune de Carnouët dans les Côtes d'Armor. Sur place, 210 statues gigantesques vous attendent. Sur un site féodal d'exception, elles font parfois plus de 7 mètres de haut. L'entrée est libre, seul le parking est payant 10 euros par véhicule. Rendez-vous au lieu dit Kennekiyek. Enfin, le festival Les Chardons Ardents aura lieu pour sa 12e édition les 18, 19 et 20 septembre sur le vélodrome de Plélan-le-Grand en Ille-et-Vilaine. Théâtre, concert, fanfare, tout pour passer un bon moment et vous restaurer aussi. Le pass 3 jours est à 47 euros, le pass 1 journée est à 20 euros. Vous avez toute la programmation sur le site internet ediabiengrandi.fr.
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0: Dans la playlist ici Armorique, nous avons Madonna Holiday et Eddie Mitchell. Il ne rentre pas ce soir. 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

0: Ici Armorix, c'est actu local, musique et bonne humeur. Et ça, ça met de bonne humeur, ça donne la pêche. Madonna, Holiday. Vous êtes les bienvenus, évidemment, tous les jours, tous les après-midi, pour nous communiquer les difficultés que vous pouvez rencontrer sur les principaux axes bretons. Il suffit de nous appeler. C'est Nina, tiens, qui reçoit vos appels cet après-midi. Puis je complète la présentation de l'équipe. Vincent réalise l'émission. Alors, vous pouvez m'appeler au 02 99 67 35 35 pour nous communiquer les difficultés, encore une fois, qui pourraient se présenter à vous. Alors, je vous signale, très probablement, je dis très probablement parce que je vais avoir besoin de vous pour compléter l'info, des ralentissements sur l'A84, juste après Rennes, en direction de Fougères, ou lorsque vous venez de Fougères, en approche de Rennes. Des ralentissements aussi sur la Nationale 137, ça c'est l'axe Nantes-Rennes, et c'est bien ce sens-là qui nous concerne. Et puis aussi des ralentissements probables sur la Nationale 24, dans le sens Rennes-Plélan-le-Grand. Nos cartes indiquent des ralentissements, des probables perturbations, mais vos observations seront les plus fines, vos observations seront les meilleures. Et si vous avez des renseignements à m'apporter sur ces trois axes-là, vous êtes les bienvenus, évidemment, au 02 99 67 35 35. C'est votre mission, je compte sur vous.
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0: L'actu musicale, c'est maintenant, c'est chaque après-midi avec Émilie Mazoyer, c'est Décibel. Salut Émilie.
2: Salut tout le monde. Émilie au rapport pour votre dose quotidienne d'actualité musicale. La chanteuse américaine Pink a 47 ans aujourd'hui. Happy birthday madame.

Elle mêle comme personne le rock et la pop, la danse et le cirque, la féminité et l'attitude bagarreuse. Pink a vendu plus de 60 millions d'albums sans jamais abandonner son esprit rebelle et indépendant. Son dernier album, Trustfall, datant de 2023. On peut raisonnablement espérer avoir bientôt de ses nouvelles. Il a marqué les années 90 et 2000 avec ses tubes « Si c'est bon comme ça » et « Ensemble ». Le chanteur Sinclair est de retour et, croyez-moi, il est très en forme. «

Si 2025 était l'année du best-of pour Sinclair, en 2026-2027, il va y avoir de la nouveauté. Cette chanson, Jane Jane, j'adore, c'est tubesque, hein, est déjà disponible. Un nouvel EP arrivera cet automne et puis Sinclair lancera en octobre une tournée joliment baptisée Lumière. L'histoire commence mal pour Ashley, une mère de famille américaine de 42 ans, gravement blessée sur la route alors qu'elle venait en aide à des ados. 4 opérations, 12 mois de convalescence. Aux États-Unis, ça coûte tellement cher que la famille d'Ashley a dû lancer une cagnotte sur Internet pour tout financer. Et là, une fée est arrivée. De 50 000 dollars arrive dans la cagnotte, accompagné d'un petit mot. Je vous souhaite le meilleur rétablissement et j'envoie tout mon amour à votre famille. Signé Taylor. Magie des réseaux. Taylor Swift est tombée sur la cagnotte d'Ashley et elle a tout simplement participé. Incarné par Philippe Manœuvre, rédac-chef pendant plus de 20 ans, le magazine Rock'n'Folk fêtera en novembre ses 60 ans avec un numéro spécial plein de témoignages d'artistes et de lecteurs. Alors si Rock'n'Folk fait partie de votre histoire de fan de musique, partagez vos souvenirs en vous inscrivant sur leur site rock'n'folk.com. Puis d'ailleurs, on voyage dans le temps. Rock'n'Folk numéro 1, novembre 1966. Ça coûte 2,50 francs et en couverture, il y a le jeune Michel Polnareff.

Love Me Please, Love Me Michel Polnareff. L'actu musicale, c'est chaque après-midi dans Décibel. Merci Émilie. Au programme demain, Claude Nougaro, Oshi et Céline Dion. Céline Dion qui débute sa série de concerts parisiens samedi prochain. Céline Dion que vous entendez tous les jours, que vous fredonnez avec nous bien sûr en écoutant ici Armorique Décibel avec Émilie Mazoyer. À demain Émilie. La playlist bretonne, Brian Boru, Cécile Corbel.

0: C'est Alan Stivell qui a popularisé cette ère celtique il a au moins 1000 ans. L'ère celtique, hein, on est bien d'accord ici, la version de Cécile Corbel. 16h47, j'aime autant vous prévenir, un bouchon est en train de se former sur la rocade sud de Rennes en intérieur, juste après la porte des loges en direction de la porte de Nantes. 4 km nous signale Bison Futé, 4 km 200 pour être exact. Vos informations en route sont les bienvenues toujours, tout le temps, au 02 99 67 35 35, où que vous soyez en Bretagne.
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0: Coastal Run. Keep your love.
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3: Dans 10 minutes très exactement, le retour de l'actu locale. Merci d'écouter ici Armorique, votre radio de proximité en Bretagne. Peter Kingsbury, Only the Very Best.

0: I Want It All, c'était le groupe Queen. Bon, ça se corse hein, sur la rocade sud de Rennes en intérieur. On fait un point sur vos conditions de circulation juste après les infos et la météo.
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0: Merci d'écouter Ici Armorique, votre radio de proximité. 17h, les infos, Valentin Belleville. On commence avec ces conclusions accablantes de la mission parlementaire consacrée aux suites de l'affaire Le Squarnec.
2: Défaillance systémique, inertie, inaction, les mots ont été choisis avec précision pour qualifier les manquements qui ont permis à Joël Le Squarnec de s'en prendre à plus de 300 victimes pendant 25 ans. Dans les 37 pages du rapport parlementaire, les 4 députés qui ont auditionné une vingtaine de personnes depuis le mois d'avril formulent 27 recommandations afin, je cite, qu'il n'y ait plus jamais d'autre affaire Le Squarnec en France. Delphine Gocho.
3: Comment Joël Le Squarnec a-t-il pu passer au travers des mailles de l'ordre des médecins? C'est l'un des dysfonctionnements les plus alarmants de l'affaire, soulignent les rapporteurs, qui étrillent les instances professionnelles. L'ordre des médecins a fait un choix délibéré, cingle le rapport, celui de l'inaction. Cette inertie a permis aux chirurgiens pédocriminels, selon les députés, de continuer à exercer et faire des victimes pendant plus de 20 ans, alors que dès 2005, il avait été condamné pour détention d'images pédopornographiques. Car faute de contrôle régulier des antécédents judiciaires, par manque aussi de coordination entre autorités judiciaires, ordre des médecins et établissements hospitaliers, la condamnation et les alertes lancées par des collègues de Joël Le Squarnec sont restées vaines. La mission recommande donc de conditionner le recrutement des médecins à l'absence de condamnation. Elle préconise aussi de transférer le pouvoir disciplinaire de l'ordre des médecins aux agences régionales de santé quand il s'agit de faits à caractère sexuel, car les députés jugent illégitime une instance fondée sur la confraternité et la sanction par les pairs.
2: Et tout ce que contient ce rapport de la mission flash de l'Assemblée nationale, c'est à retrouver sur ici.fr et l'application ici. Un homme de 71 ans victime d'un accident de parapente. Hier après-midi, ça s'est passé à Barneville-Carteret dans le Cotentin. Originaire d'Ille-et-Vilaine, il faisait du parapente avec un ami au cap de Carteret, un spot prisé des amateurs de ce sport, lorsqu'il a chuté dans l'eau, en bas d'une falaise où se trouvent de nombreux rocher. Malgré une longue intervention des secours, il n'a pas pu être réanimé.
0: Le blocage se poursuit devant les grilles du lycée Théodore Monod du Reux, près de Rennes.
2: Deuxième jour de mobilisation des élèves qui dénoncent une rentrée désorganisée avec des classes surchargées ou encore des emplois du temps incohérents. Ils sont rejoints dans leur mouvement par certains enseignants désormais. La plupart des cours n'ont pas été assurés aujourd'hui. La France, mauvais élève au test PISA. C'est le niveau scolaire des élèves français qui n'a jamais été aussi bas. C'est ce que révèle aujourd'hui les résultats du classement PISA qui fait état du suivi des acquis des élèves chaque année. Un constat préoccupant selon le ministre de l'Éducation nationale, Édouard Geffray, qui estime que le collège doit être le grand chantier du prochain quinquennat. Et puis le retour de la Ligue des Champions, ce soir c'est du foot bien sûr avec Lille qui reçoit le Betis Séville à 21h. Demain le double tenant du titre, le PSG, sera opposé au Slovan Bratislava.
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2: On a eu de la grisaille, on a eu des éclaircies, on a eu de la pluie.
0: Ouais.
2: Et pour ce soir, ça va continuer un peu plus sur la même partition, si je puis dire.
0: C'était le point météo avec Valentin Belleville. Vous avez tout dit, Valentin. Quelle synthèse, bravo, formidable. Je détaille un petit peu quand même.
2: Allons-y.
0: Merci à Météo Bretagne d'ailleurs, puisque ce sont les prévisions de Météo Bretagne que nous vous communiquons tous les jours. Une perturbation active, vous l'avez dit, à traverser la région avec de la pluie et du vent, et des éclaircies, vous l'avez dit aussi, pour leur retour par l'ouest cet après-midi, avec quand même quelques ondées possibles sur les côtes localement. L'info météo de cette journée, c'est quand même la nette baisse des températures. Il fait actuellement 19 degrés à Saint-Brieuc, 20 à Saint-Malo, 21 à Rennes et à Malétroit dans le Morbihan, 22 degrés à Vannes-Redon et à la Guerche de Bretagne en Ille-et-Vilaine. Demain, prévoyez un ciel de traîne partagé entre nuages et belles éclaircies durant la matinée. Des averses sont toutefois envisagées. Les éclaircies seront moins larges l'après-midi. Jeudi, le temps sera lumineux. Vendredi, ciel variable. Samedi, les éclaircies domineront. Voilà, je vous ai fait un joli programme.
2: On a le temps de voir venir, n'est-ce pas?
0: Merci Valentin, on se retrouve tout à l'heure.
2: Bonne émission,
0: à 18h. heure avec grand plaisir. L'info circulation. Alors, je vous signale ce ralentissement, ce bouchon même. Et la tendance est à l'augmentation. Rocade sud de Rennes. On était à 4 minutes tout à l'heure. Ça augmente. Rocade sud de Rennes en intérieur. Maintenant, ce ralentissement trouve sa source à partir de la porte des Loges en direction de la porte de Nantes. Prudence et surtout, patience. Ça, c'est le mot qui doit nous accompagner en cette fin d'après-midi. Surtout si vous êtes pris dans ce fort ralentissement. Autre ralentissement à vous signaler à la sortie de Rennes, sur la Nationale 12 de Passé à Saint-Gilles. Si vous constatez des difficultés où que vous soyez et si vous pouvez me les communiquer en toute sécurité, ne vous en privez pas. Je serai heureux de discuter avec vous et puis on sera heureux aussi de partager cette info avec l'ensemble des auditeurs. Vous m'appelez au 02 99 67 35 35.
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0: Francis Cabrel ouvre cette nouvelle heure ensemble.

0: La chanson raconte l'histoire d'un jeune homme qui quitte sa campagne natale pour rêver d'une vie meilleure dans une ville étrangère bien qu'inconnue. Les murs de poussière, c'était Francis Cabrel.
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0: On commence avec une scène pour le moins insolite. Ça s'est déroulé il y a quelques jours lors de l'US Open à New York, le tournoi de tennis. Pendant le match Medvedev-Gorzny, deux oiseaux, deux petits moineaux sont venus se poser sur le filet en plein échange. Le point a finalement dû être rejoué après plusieurs secondes de perturbation. Medvedev a expliqué que cet épisode figurait parmi les cinq moments les plus étranges de sa carrière. Alors que ce soit un tournoi de tennis que vous organisiez, un concours de boules, de fléchettes, de palets, une sortie au milieu de la forêt pour observer les plantes et les animaux, une rando vélo ou un comice agricole, vous êtes les bienvenus. Oui, bienvenue pour présenter votre manifestation, comme chaque après-midi, du moment que la participation ne dépasse pas 35 euros à 4. 35 euros pour 4 personnes max. Vous m'appelez maintenant et on parle de votre activité dans un instant. 02 99 67 35 35. Puis si vous êtes participant et pas organisateur, ça marche aussi. Allez, à tout de suite, je compte sur vous.

0: la version de Jennifer, Mourir sur scène. On a coutume de dire que le cheval est la plus noble conquête de l'homme, se fier à l'animal, entrer en connexion avec lui, développer une relation fondée sur la confiance. Ce sont sans doute des sentiments très forts. Le cheval est à l'honneur ce week-end à la chapelle Gasseline dans le Morbihan. Samedi et dimanche, l'association Les Folles Journées du Cheval vous donne rendez-vous et Lionel Soulaine, un des organisateurs, est notre invité en cette fin d'après-midi. Bonjour.
1: Bonjour.
0: Et bienvenue Lionel Soulaine. Le cheval est très présent à la chapelle Gasseline et tout est parti de ce projet de transporter les enfants de l'école primaire à cheval. Est-ce que vous pouvez nous résumer, nous rappeler cette histoire s'il vous plaît?
1: Oui, donc la calèche a été mise sur notre commune pour le transport des enfants de l'école à la cantine. Et au-delà de son rôle utilitaire, le cheval territorial est devenu l'emblème de l'identité de la commune. Et à partir de là, on a créé la manifestation des Folles Journées du Cheval.
0: Et juste un petit mot supplémentaire, ça dure encore? Les enfants se rendent toujours à la cantine grâce à la calèche?
1: Ah, tout à fait, oui. C'est... Donc, 4 jours par semaine, la calèche est... Et en activité.
0: Excellent. On en vient donc à ce grand week-end autour du cheval, les Folles Journées du Cheval. Est-ce que vous pouvez nous présenter quelques temps forts, s'il vous plaît?
1: Donc on commence par le samedi. Donc on a une rando équestre. Donc le départ se fera de Saint-Martin-sur-Ousse. Donc après, donc sur le site, donc balade poney à partir de 17h, animation musicale aussi avec le groupe local Braise, et puis suivi du spectacle équestre. Et pour finir, notre feu d'artifice.
0: Donc, ah d'accord, vous avez eu le droit de faire un feu d'artifice là, vous avez le feu vert si j'ose dire,
1: oui,
0: pardon
1: oui,
0: pour l'expression.
1: Donc on a le feu vert donc par rapport à la préfecture, toutes les démarches ont été faites et donc c'est acté pour le feu d'artifice samedi.
0: Un des moments très attendus, c'est ce spectacle équestre samedi en soirée là.
1: Oui. Ah, tout à fait, la collaboration de Patrick Massé. Et donc, le thème cette année, c'est voyage dans les Balkans. Et à la fin du spectacle, il y aura une surprise pour tous les spectateurs. Et ça sera.
0: D'accord.
1: Une animation supplémentaire.
0: J'ai très envie de vous demander, mais qu'est-ce que va-t-il se passer? Mais je pense que vous n'allez rien dire.
1: On garde la surprise.
0: Eh oui, bien sûr. Dites, ça coûte combien ce week-end là, à la chapelle Gasseline?
1: Donc là, tout est gratuit, tous les spectacles sont gratuits. Donc sauf donc le dimanche, on a la rando équestre sur la chapelle Gasseline et Carantoir. Donc là, c'est le seul moment où c'est payant. Donc la rando équestre est à 5€ avec un petit ravitaillement au milieu du parcours.
0: Alors ça, c'est vraiment un bon plan futé, les Folles Journées du cheval. Oui. Tout est gratuit, sauf ce petit moment organisé le dimanche, cette rando équestre. Et puis on ne parle pas des autres activités, mais elles seront des autres propositions, mais elles seront bien là. Je pense au tir à l'arc ou bien encore au vide-grenier. Il y a plein de choses, plein d'animations proposées au public.
1: Voilà. Donc après, il y a aussi donc tir à l'arc, démonstration de voltige avec l'expérimenté Lilian Lachaise. Et donc après, il y a le vide-grenier. Donc il reste tout le temps de la place. Si les gens veulent s'inscrire, c'est toujours possible autrement.
0: D'accord. Très bien. Pour participer donc à ce vide-grenier en tant que vendeur. Merci beaucoup Lionel Soulaine. Les Folles Journées du Cheval, c'est ce week-end à la chapelle Gasseline dans le Morbihan. Je vous offre d'ailleurs, je le signale à vous qui nous écoutez, des invitations dans le carry VIP pour le spectacle samedi soir dans une heure. Vous avez bien entendu, hein, c'est gratuit, ça c'est sûr, mais je vous offrirai en plus de ces invitations l'entrée au carré VIP. Vous êtes d'accord?
1: Tout à fait.
0: Donc, parfait.
1: À ce week-end.
0: Avec grand plaisir. Et si vous aussi vous organisez une manifestation dans les prochains jours en Bretagne, et si l'entrée ne dépasse pas 35€ pour 4 personnes, vous m'appelez maintenant et on parle ensemble de ce rendez-vous, de votre rendez-vous 02 99 67 35 35.

0: Rennes. C'était Rock Voisine, 17h20. On fait un point de circulation et je vous signale cet accident qui s'est produit il y a 10 minutes, oui, et qui concerne deux voitures, deux véhicules. Un accident sur la Nationale 12 à hauteur de Lécousse en Ille-et-Vilaine. La conséquence, c'est ce fort ralentissement sur la partie sud de Fougères. Tout le contournement sud de Fougères est concerné, avec un ralentissement, même on peut parler de bouchon, de plus de 16 minutes. Vous allez vraiment devoir prendre votre mal en patience. Et puis, autre difficulté sur la rocade de Rennes, qui commence vraiment à se charger en cette fin d'après-midi. Et tous les axes sont concernés. Rocade sud, rocade nord, rocade ouest. Prenons cet exemple. De la porte de Lorient à la porte de Nantes, plus 3 minutes de ralentissement. C'est pas le bouchon le plus important. Hein. Celui qui nous embête le plus en cette fin d'après-midi, c'est la rocade sud. En intérieur, à partir de la porte des loges, 9 minutes de bouchon. Si vous constatez des difficultés, vous aussi, où que vous soyez en Bretagne, vous m'appelez, vous êtes les bienvenus, ça nous permet d'informer l'ensemble des auditeurs. 02 99 67 35 35.
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0: Alex Warren et Michel Berger sont dans la playlist Ici Armorique.

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0: C'était un humaniste, Michel Berger, des convictions, des valeurs fortes qui l'ont amené à composer cette chanson chantée pour ceux qui sont loin de chez eux. Il est 17h30.
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0: Ici Armorique, toutes les heures, des infos pratiques et des idées de sortie près de chez vous. Une balade moto pour la bonne cause. Elle se déroulera ce samedi 12 septembre à Brusvilly, dans les Côtes d'Armor, depuis la salle des fêtes. Tous les fonds récoltés iront à l'association Enora, qui aide les enfants hospitalisés à l'hôpital sud de Rennes. Les inscriptions commenceront à 11h et le départ pour la balade sera donné à 14h. Le tarif est de 5€ par casque. Le village étape de Crevin, dans le sud Ille-et-Vilaine, accueille 55 artistes dans le cadre de son Salon des Arts. Au programme, démonstration de pastel, une exposition de peinture, photo et sculpture. Deux invités sont à l'honneur, Christian Leroy et Didier Lemaître. Rendez-vous les 12 et 13 septembre à la salle Bréa, située impasse du stade à Crevin, donc l'entrée est gratuite. Je signale qu'il y aura de quoi se restaurer sur place. Et puis ce dimanche 13 septembre, ce sera le 52e semi-marathon international Auray-Vannes. Le départ sera donné à 10h depuis la zone industrielle Kerfontaine de Plunerette. 6000 concurrents sont attendus. C'est la jauge maximale, 6000 concurrents. Et vous êtes les bienvenus pour les encourager tout au long du parcours.
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0: La musique Cuny Williams.

0: Come Back to Me, c'était Kenny Williams.
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0: 4 personnes, 35 euros maximum. Non, ce n'est pas le début d'une énigme, mais le principe de notre rendez-vous, d'où son nom, Futé. L'idée, c'est de vous faire découvrir chaque après-midi des manifestations à prix abordable. Et pour en parler, qui de mieux que vous, si vous organisez une manifestation dans les prochains jours, dans le Morbihan, en Ille-et-Vilaine, dans les Côtes d'Armor, ou si vous avez repéré une sortie à moins de 35 euros pour 4 personnes, appelez-moi, venez m'en parler, une foire expo, une rando, une soirée musique. La porte est grande ouverte et vous êtes les bienvenus. Le numéro de Issy Armorique, c'est le 02 99 67 35 35. Cette émission, c'est la vôtre. Ce que je vous propose chaque après-midi, c'est de partager les bons plans futés. On partage ensemble. Attention, je rappelle, ça ne doit pas dépasser 35 euros pour 4 personnes. Et vous m'appelez maintenant. Tiens, joli duo, une belle association. Stiletto et Grand Corps Malade.
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L'équipe de programmation ici à Armorique a choisi ce titre à dessein, John Lennon, Imagine, pour vous faire passer la meilleure des après-midi qui soit, surtout si vous êtes en voiture et surtout si vous êtes sur la rocade de Rennes, où c'est un petit peu compliqué en cette fin d'après-midi, particulièrement rocade sud dans le sens intérieur, rocade ouest dans les deux sens de circulation. Tout comme hier, le nœud du problème, c'est la porte de l'Orient qui distribue soit au nord la porte de Saint-Malo, soit si vous allez au sud en direction de la porte de Nantes, prudence, patience. Bon, vous savez quoi, nous allons jouer maintenant, nous allons jouer immédiatement au jeu des mots masqués. Je vais vous faire écouter un extrait de chanson, deux mots ont été masqués, vous devez les retrouver, vous devez les identifier, un jeu en chanson. Le cadeau, il faut que je vous parle du cadeau bien sûr. Si vous aimez le rugby, si vous aimez le sport, si vous aimez la compétition de haut niveau et les grands rendez-vous, vous allez être aux anges. Je vous offre deux places pour le match RCV Montpellier. Le rugby club de Vannes affrontera Montpellier samedi prochain 12 septembre au stade de la Rabine à Vannes. Alors on va jouer avec cette chanson.

masqués. À vous de les retrouver. Je vous souhaite d'ores et déjà bonne chance. Ce jeu réclame un petit peu de concentration. Vous êtes prêts? Parfait, vous êtes dans les starting blocks, c'est nickel. Écoutez l'extrait de cette chanson, ce court extrait. Deux mots masqués, deux mots cachés. Vous devez les identifier.

02 99 67 35 35. Amel Bent, ma philosophie. Quels sont les deux mots cachés, les deux mots masqués? C'est votre mission. Vous m'appelez maintenant à gagner deux entrées, deux places pour le match RCV Montpellier samedi prochain à la Rabine à Vannes.

0: Raft, y'a qu'à danser. Nous allons jouer cet après-midi avec Yvon, qui nous appelle de Plescope dans le Morbihan. Bonjour Yvon.
1: Bonjour.
0: Ça va?
1: Ouais, impeccable, ouais.
0: Ça roule?
1: Je me suis arrêté, du coup, retour de travail.
0: Ah oui, vous rentrez du travail, là, vous rentrez du boulot. La journée a été bonne, Yvon?
1: Oui, oui, très bien. Bon, bien passé.
0: Super. Ça va, ça roule dans le secteur où vous êtes ou il y a des difficultés?
1: Ah oui, oui, oui. Ouais. Oui, non, ça roule très, très bien. Moi.
0: Bon, vous êtes où exactement? Vous êtes arrivé à la maison à Plescope ou pas tout à fait encore?
1: Non, pas encore. Encore un bon quart d'heure.
0: D'accord, mais bon, pas de difficultés du côté de Vannes. Je ne sais pas si vous êtes passé par la rocade de Vannes.
1: Non, pas du tout par la rocade de Vannes. Moi, et plutôt dans les terres.
0: D'accord, très bien.
1: De ce côté-là.
0: Bon, donc, travers champ, d'une certaine manière, c'est bon, ça fonctionne, ça roule. Et merci de vous être arrivé et de vous être arrêté et de jouer avec nous en toute sécurité. Vous aimez le rugby, Yvon?
1: Oui.
0: Parfait. Ça tombe bien, j'ai deux places, pas n'importe lesquelles, pour le match RCV, le rugby club de Vannes-Montpellier, samedi prochain, au stade de la Rabine à Vannes. Ici, c'est là. Rabine. Bon, on joue avec la chanson d'Abel Bent. Ma philosophie, oui. C'est le jeu du mot masqué. Je vous propose de réécouter notre petit extrait avec ces deux mots bien cachés. Et vous me ferez votre proposition dans la foulée. D'accord, Yvon?
1: D'accord.

0: 2 comme le nombre de places que vous emportez pour cette belle affiche, ce match, le Rugby Club de Vannes face à Montpellier samedi prochain. Ça vous fait plaisir? Vous êtes content, Yvon?
1: Ouais.
0: Ravi. Bon, tant mieux. Félicitations. Moi, ça me fait plaisir de vous faire plaisir. On met de côté ces deux places pour vous et vous passerez un excellent moment au stade de la Ravine. Ce serait bien que le RCV l'emporte. Toujours mieux, c'est toujours mieux quand il y a une victoire.
1: Ça sera mieux, ça sera bien.
0: Et un succès. Merci Yvon d'avoir joué avec nous et d'avoir passé ce petit moment ensemble.
1: Merci à vous.
0: Et je vous dis à une prochaine fois peut-être.
1: D'accord. Okay, ça marche.
0: Très
1: merci.
0: Bien. Nous rejouerons ensemble dans une vingtaine de minutes, ou un petit peu plus même, 20-25 minutes. Nous jouerons et je vous offrirai cette fois-ci, je vous offrirai quoi? Oh tiens, faut que je potasse un petit peu mon dictionnaire cadeau, mon livre cadeau pour savoir ce que je vous offrirai quand même. Ce serait bien. Mais si, je le sais. Je vous offrirai 2 invitations VIP pour le spectacle équestre de la Chapelle Gasseline dans le Morbihan. Ce spectacle sera suivi d'un cocktail dînatoire, excusez du peu, et vous savez quoi, vous êtes nos invités. On jouera tout à l'heure dans la deuxième étape du Mont Masqué. Et dans 9 minutes, très précisément, c'est le retour de l'actu locale.
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0: Et l'actu locale, c'est juste après Renaud. Nous reviendrons sur les indemnisations pour les agriculteurs suite à la sécheresse de cet été. Renaud donc, dans mon HLM.

0: Bon, HLM, c'était Renault. 4 minutes de ralentissement cette fin d'après-midi à hauteur du pont Châteaubriand pour passer de Plouer-sur-Rance à la Ville-et-Nonnais.
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0: Vous écoutez Ici Armorik, bonne fin d'après-midi. Il est 18h, le journal Valentin Belleville. 4 jours après l'annonce d'un vaste plan d'aide pour les agriculteurs, les indemnisations se précisent dans le Morbihan.
2: Les agriculteurs victimes de la sécheresse seront indemnisés très rapidement, promettent les autorités. Les premiers versements se feront dès le mois d'octobre. Le ministère de l'Agriculture a annoncé vendredi une enveloppe d'1 milliard d'euros, dont la moitié servira à compenser les pertes des agriculteurs liées à la sécheresse que la France a vécue cet été et vit toujours. Des mesures très attendues dans le Morbihan, durement touché par 5 épisodes caniculaires et le manque de pluie toujours cet été. Toutes les filières ont été impactées et certaines vont avoir du mal à s'en relever, confirme le préfet du département, Michael Galli.
3: Si je pense par exemple au maïs, c'est entre 20 et 85% de pertes d'exploitation qui ont été constatées. Le blé noir a également vu sa situation extrêmement dégradée. Les pois, les haricots ou les flageolets, on est sur des pertes comprises entre moins 35 et moins 70%. Les vaches laitières également ont connu des pertes de production extrêmement importantes. Je pense également à la production de pommes qui a été la plus faible des 20 dernières années. Donc un impact assez massif lié à un épisode tout à fait exceptionnel. Évidemment, ce qui va déterminer le niveau d'indemnisation, c'est le niveau de perte d'exploitation de chacun des agriculteurs. Mais il est important, je pense, que nous puissions repérer rapidement les exploitations les plus en difficulté pour permettre à ces exploitations de passer le cap, de survivre, tout simplement.
2: Michael Galli, préfet du Morbihan, au micro ici Armorik de Jean-Michel Naga. Comment Joël Le Squarnec, ancien chirurgien condamné l'an dernier à Vannes à 20 ans de prison pour viol et agression sexuelle, a-t-il pu commettre ses crimes pendant 25 ans alors même qu'il avait été condamné en 2005 pour détention d'images pédopornographiques? C'est la question à laquelle tente de répondre la mission Flash lancée en avril à l'Assemblée nationale. Elle rend aujourd'hui des conclusions accablantes. Les 4 rapporteurs parlent de défaillance systémique, d'inertie, d'inaction et formulent 27 recommandations pour, je cite, qu'il n'y ait plus jamais d'autre affaire Le Squarnec en France. Précision à lire sur ici.fr et l'application ici. Un homme de 71 ans victime d'un accident de parapente hier après-midi, ça s'est passé à Barneville-Carteret dans le Cotentin, originaire d'Ille-et-Vilaine. L'homme faisait du parapente avec un ami au Cap de Carteret, spot prisé des amateurs de ce sport, lorsqu'il a chuté dans l'eau en bas de la falaise où se trouvent de nombreux rochers. Malgré une longue intervention des secours, il n'a pas pu être réanimé.
0: Comme à chaque rentrée, plusieurs dizaines de milliers d'étudiants ont repris le chemin de l'université à Rennes.
2: Près de 78 000 étudiants ont rempli la capitale bretonne ces derniers jours. Une rentrée qui coûte une nouvelle fois cher, selon l'indicateur réalisé par la FAR, la Fédération des associations du réseau étudiant de Haute-Bretagne, qui englobe également les campus de Fougères, Saint-Malo et Saint-Brieuc. Colin Ozanne en est le président.
4: Au global, on voit une augmentation de 3,27% par rapport à 2025, donc l'année dernière. Le plus gros poste d'augmentation, ça reste le logement sur les frais d'agence, dépôt de garantie, loyer, assurance, etc. Mais tout ce qui est frais d'inscription ne bouge pas vraiment, sauf pour les étudiants extra-communautaires, donc ceux qui viennent de l'extérieur de l'Union européenne.
5: Est-ce que le logement est un poste important, un poste financier important pour un étudiant ?
4: C'est bien connu, à Rennes, le loyer coûte cher. Cette année, on voit encore une augmentation. On arrive à 615 euros pour un loyer en moyenne sur la ville de Rennes et de Saint-Brieuc. Ça représente un coût énorme et les APL sont là aussi pour ça, mais ne couvrent certainement pas les 615 euros.
2: Des propos recueillis par Loïc Guélec pour ici Armorik. 12 pays dont la France, le Royaume-Uni et le Canada vont mettre fin au commerce avec les colonies israéliennes en territoire palestinien occupé. C'est le ministre des Affaires étrangères qui l'annonce ce soir. Jean-Noël Barrot justifie cette annonce par une flambée des violences commises par les colons extrémistes à l'encontre des Palestiniens en Cisjordanie et appelle Israël à mettre fin, je cite, à la colonisation illégale et aux violences intolérables qui l'accompagnent, écrit le ministre sur X. C'est le retour de la Ligue des Champions ce soir avec Lille qui reçoit le Betis Séville à 21h. Demain, le double tenant du titre, le PSG, sera opposé au Slovan Bratislava. La campagne européenne du Stade Rennais, elle, débute dans 8 jours, mercredi prochain. Du côté de l'Autriche, le Stade Rennais sera opposé à Sturm Graz. Les billets seront en vente demain à partir de 14h, l'annonce le club ce soir. 792 places sont à pourvoir au prix de 34 €. Et puis, on connaît désormais la liste des 30 nommés pour le Ballon d'Or 2026. Le trophée sera remis à Londres le 26 octobre. 9 joueurs du PSG sont toujours en lice, dont le tenant du titre, formé au Stade Rennais. Ousmane Dembélé, bien sûr, Kylian Mbappé et Léo Messi figurent également parmi les prétendants.
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2: La météo pour ce soir, Vincent.
0: Une météo avec le retour des éclaircies.
2: Ah.
0: Et c'est tant mieux. C'est tant mieux. Encore que.
2: Avant le coucher du soleil, donc.
0: Ouais, c'est mieux.
2: C'est toujours mieux.
0: Sinon, on n'y voit plus rien. Mais qui a éteint la lumière? Je disais encore qu'on a besoin d'eau. Demain, prévoyez un ciel de traîne partagé entre nuages et belles éclaircies durant la matinée. Des averses sont envisagées entre les rivages de la Manche et le pays de Fougères. Les éclaircies seront moins larges l'après-midi avec des ondées qui investiront l'intérieur des Côtes d'Armor et de l'Ille-et-Vilaine. Elles devraient épargner le Morbihan. Jeudi, le temps sera lumineux avec quelques grisailles matinales. Vendredi, ciel variable. Samedi, les éclaircies domineront. Merci Valentin.
2: Bonne soirée Vincent.
0: Bonne soirée également. Le retour de l'info, ce sera tout à l'heure à 19h. L'info circulation, le contournement sud de Fougères en Ille-et-Vilaine est toujours délicat. Un accident impliquant 2 voitures s'est produit tout à l'heure et est très probablement la cause de ce ralentissement, plus 11 minutes par rapport à votre temps de trajet habituel. Et puis, sur la rocade de Rennes, comme dirait Soprano, c'est chaud, particulièrement rocade ouest, avec ce ralentissement à partir de la porte de Saint-Nazaire jusqu'à la porte de Brest, même un petit peu après, en direction de la porte de Saint-Malo, plus 10 minutes. Si vous constatez des difficultés de circulation là où vous êtes, et si vous pouvez m'appeler en toute sécurité, ne vous en privez pas. J'ai besoin de vous. 02 99 67 35 35.
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0: 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La Rousseau débute cette nouvelle heure ensemble.

0: Tu m'oublieras, La Rousseau.
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0: Bon après-midi, absolument, c'est Ici Armorique et c'est futé jusqu'à 19h. Est-ce que le nom de Tornado vous dit quelque chose? C'est pas une marque d'aspirateur, hein. La réponse, la voici. Tornado, c'est le cheval de Zorro. Et il a une place majeure dans les histoires du justicier masqué. Ourasi ou Idéal du Gazo, eux sont des chevaux qui ont existé pour de vrai. Ils ont enflammé les hippodromes et les champs de course, sans parler de Japlou, médaillé d'or aux Jeux Olympiques. Vous l'avez compris, les chevaux sont au cœur de notre dernière heure. Dans une petite dizaine de minutes, je vous offrirai des invitations dans le carré VIP, s'il vous plaît, pour le spectacle équestre samedi soir à la Chapelle Gasseline en Ille-et-Vilaine, dans le Morbihan, bon sang, la Chapelle Gasseline dans le Morbihan. Tout le week-end sera dédié au cheval et l'un des temps forts, c'est précisément le spectacle équestre du samedi soir. Nous jouons ensemble dans quelques minutes. Nouveauté ici, Armorique Benabar.
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0: Elle danse, nouveauté ici Armorique, la nouvelle chanson de Benabar. Chaque fin d'après-midi, nous avons rendez-vous avec les ambassadeurs ici Armorique. Et je vous le redis, vous pouvez en faire partie, oui, sans problème même. Si vous avez envie de parler de votre territoire, de votre commune, et si vous voulez partager un coup de cœur, vous nous appelez et vous serez les bienvenus dans la grande famille des ambassadeurs 02 99 67 35 35. Notre ambassadeur aujourd'hui, c'est Bertrand Havane, Bertrand Riguidel. Bonjour Bertrand.
1: Oui, bonjour Vincent, ça va bien?
0: Très très bien, vous aussi j'espère.
1: Oui, très bien, bah, il fait très beau là autour du golfe du Morbihan, donc c'est parfait.
0: Ah bah, on va être un petit peu dans cet esprit parce que le coup de cœur que vous partagez ce soir concerne, comment dire, à la fois un style de vie et une manière de voyager.
1: Absolument, absolument, c'est le festival Sur la route qui est un salon du van life. Alors, vous savez ce que c'est le van life, Vincent ?
0: Ouais, c'est partir avec son van, sa fourgonnette aménagée, et puis voilà. se laisser porter par l'humeur et l'endroit, c'est ça ?
1: Exactement, le van life, c'est un état d'esprit, comme vous le disiez, et le salon se propose de présenter les dernières nouveautés. Vous savez que dans le van life et le camping-car, il y a énormément d'innovations. Et là, pour ceux que ça intéresse et qui veulent se lancer, c'est du 11 au 13 septembre prochain, c'est le week-end prochain. Et c'est 3 jours de salon, de découverte, de van life et aussi de musique, parce que c'est un festival qui allie le van life et des concerts.
0: D'accord. C'est pas trop cher. Ça reste un bon plan futé, le salon Van Life.
1: Ah oui, c'est un bon plan. C'est 12 euros l'entrée. D'accord. Pour une famille, par exemple. Ça fait 12 plus 12, ça fait 24 euros.
0: D'accord.
1: Et les enfants, c'est gratuit pour toute la journée. Donc, vous bénéficiez de l'entrée dans le salon et des concerts qui vont avec chaque jour. Voilà. Ouais. Et puis, il y a un pass 3 jours qui est à 30 euros, lui.
0: D'accord. Alors, voilà. En fait, c'est bien que ça se passe aussi dans le Morbihan, parce que c'est un magnifique, j'allais dire terrain de jeu, mais c'est plus noble que ça, finalement,
1: Van Life. C'est un superbe territoire pour le Van Life, parce qu'entre les plages du littoral et puis la belle campagne au centre Morbihan, et voire même centre Bretagne, il y a beaucoup, beaucoup maintenant d'espace, parce que vous savez que le van life et puis tous les fourgons aménagés, pas seulement les camping-cars, mais des vieux véhicules des années 60, je pense aux Volkswagen, etc. Il y a vraiment un engouement autour de ça. Et puis la Bretagne a toujours été une terre d'accueil pour ces voyageurs-là. Et donc il y a plein d'espaces qui sont prévus pour eux, où on trouve de la restauration, de l'équipement, et puis évidemment des parkings, mais des parkings très très bien aménagés avec des belles vues, soit sur la mer, soit sur la campagne environnante.
0: Oui, et vous avez raison de souligner que ces parkings existent et que ces parkings sont un petit peu cadrés aussi, parce que ça évite également de se stationner n'importe où, parce que parfois tout le monde n'est pas très très respectueux. C'est un petit coup de griffe, mais c'est vrai, ça
1: oui,
0: existe,
1: vrai.
0: Hein, ça existe. Et je pense notamment à la Côte Sauvage à Quiberon, là entre Quiberon et Saint-Pierre-Quiberon, on a de magnifiques spots, tout en étant guidé, invité à se stationner là ou là.
1: Absolument, absolument. Mais je recommande vraiment le festival Sur la route, parce que pour ceux qui veulent se lancer, il y a une quarantaine d'exposants et des artisans aménageurs et toutes les astuces, toutes les solutions mobiles pour voyager le temps d'un week-end ou pour plus longtemps. Et c'est vraiment intéressant comme salon. Et surtout très sympa, très familial, et puis avec cette idée aussi de partir à l'aventure le temps d'un week-end ou une semaine.
0: Le salon Sur la route à Vannes du 11 au 13 septembre, et c'était votre coup de cœur ce soir. Merci beaucoup Bertrand.
1: Ouais. Ben avec grand plaisir, à bientôt Vincent.
0: Au plaisir de vous retrouver. Au revoir. Les ambassadeurs, c'est un groupe d'auditeurs, un groupe toujours ouvert. Vous êtes les bienvenus, vous venez parler de votre territoire et vous pouvez faire partie des ambassadeurs ici à Armorique. 02 99 67 35 35, c'est le numéro pour nous joindre. C'est le numéro même unique, car ce numéro, vous allez le composer dans un instant, dans quelques secondes. Car à 18h19, il est temps de jouer. Voici la deuxième épreuve de notre jeu, le mot masqué. Je vous propose d'écouter un court extrait, une petite séquence. musical avec deux mots soigneusement recouverts. Et vous allez devoir retrouver ces deux mots en question. Nous jouons avec cette chanson.
2: Allez, viens.
0: Voilà, la voici, la voilà.

fait donc l'objet de notre jeu du mot masqué à présent. J'en viens quand même au cadeau, là, tout de suite, parce que c'est un très beau cadeau, surtout si vous aimez les chevaux. Il est vraiment pour vous. Je vous offre deux entrées VIP pour le spectacle équestre à la Chapelle Gasseline dans le Morbihan, samedi prochain, 12 septembre. Le spectacle est gratuit, il est ouvert à tous. Oui, mais nous, on vous offre les invitations dans le carré VIP, c'est-à-dire qu'on vous servira un cocktail dînatoire, messieurs, dames. Eh oui, 02 99 67 35 35. Vous avez bien mémorisé le numéro de téléphone, j'en suis sûr. Nous en venons à notre module musical avec Santa et les mots masqués.

bien, venez. 02 99 67 35 35. Bonne chance, bon courage. Deux invitations VIP, s'il vous plaît, pour le spectacle équestre à la Chapelle Piastine dans le Morbihan, samedi soir. Spectacle équestre, plus le cocktail dînatoire.

0: On the road again, c'était Bernard Lavillier. Pas de bonne réponse pour notre jeu du mot masqué. Eh ben, vous savez quoi? On le remise. Et demain, j'espère, vous ferez des propositions justes. J'espère que demain, encore une fois, vous mettrez dans le mille. L'infocirculation, je vous signale ce léger ralentissement de petits kilomètres, mais quand même, c'est à prendre en considération sur la nationale 12, à hauteur de Plérin dans les Côtes d'Armor, 2 km de bouchons dans les deux sens de circulation. Vous pouvez, si vous le souhaitez, et si vous pouvez aussi le faire en toute sécurité, partager vos observations sur les routes bretonnes. Vous êtes les bienvenus. C'est Nina qui reçoit vos appels en cette fin d'après-midi.
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0: 18h30.
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0: Une information importante pour nous tous. Si vous avez contacté les services d'urgence, de police ou de gendarmerie, et si un jour vous voyez le numéro 0800 112 112 s'afficher sur votre téléphone, c'est que ces mêmes services ont besoin de vous joindre à nouveau. Autrement dit, ce n'est pas un spam. Autrement dit, vous pouvez faire confiance à ce numéro de téléphone 0800 112 112. Ce n'est pas une escroquerie. Pensez à enregistrer ce numéro dans vos contacts pour être tranquille et surtout pour apporter des précisions si ces services ont besoin de vous joindre à nouveau. Donc, au rayon des idées sorties, vous pouvez toujours admirer l'expo du célèbre cowboy Lucky Luke, à Saint-Malo. Expo jusqu'au 8 octobre, elle se déroule à la chapelle Saint-Sauveur du mercredi au dimanche. L'entrée coûte entre 6 et 8 euros. Et si vous cherchez à améliorer vos photos, les numériser, les retoucher, notez qu'un atelier est gratuit et programmé, prévu à Pleucadoc, dans le Morbihan, le vendredi 18 septembre. Ça vous laisse quelques jours pour vous organiser. De 17h à 18h30 à la médiathèque, il faut vous inscrire auprès de la médiathèque en amont si vous voulez y participer le 18 septembre. Un atelier photo à Pleucadoc.
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0: Les valses deviennent François Fellman.

0: deux difficultés sur la route tout à l'heure. L'une à Plérin dans les Côtes d'Armor sur la Nationale 12 en direction de Saint-Brieuc. L'autre au sud de Fougères en Ille-et-Vilaine, tout le contournement sud de Fougères. Eh bien, j'ai une bonne nouvelle pour ces deux difficultés. C'est que c'est maintenant de l'histoire ancienne.
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0: L'actu télé, c'est tous les jours à cette même heure. On retrouve Patrice Gascoigne avec ses coulisses télé. Aujourd'hui, Patrice, vous nous faites entrer dans les coulisses des grands scoops journalistiques. Place à une nouveauté sur France 5 intitulée « Mécanique du journalisme ».
2: Vous vous souvenez de l'affaire Cahuzac, ce ministre du budget qui jurait les yeux dans les yeux qu'il n'avait aucun compte caché en Suisse? Eh bien, dites-vous que la révélation de cette affaire est partie d'une intuition.
3: Vous avez tiqué sur une de ses toutes premières décisions qui concerne son prédécesseur au budget, Éric Woerth.
4: À chaque fois qu'Éric Woerth est dans la difficulté, on a l'impression qu'il y a un Jérôme Cahuzac qui vole à son secours. Mais je n'ai rien. Si ce n'est mon esprit mal tourné et mes a priori, je n'ai journalistiquement rien.
2: Le journaliste de Mediapart, Stéphane Arfi, qui répond aux questions de Mélanie Taravant. C'est elle qui incarne cette nouvelle collection documentaire « Mécanique du journalisme ». Cette série est inspirée du podcast éponyme de France Culture, une collection dont le principe est simple, nous révéler les coulisses de la fabrique de l'information, comment naît une enquête qui va devenir un scoop. C'est effectivement passionnant, chaque enquête nous est racontée comme un thriller. Donc ce soir, sur France 5, vous aurez deux épisodes de cette nouveauté « Mécanique du journalisme ». Le premier, vous l'avez entendu sur l'affaire Cahuzac, le second sur l'affaire Big Malion. J'ai demandé à Mélanie Taravant, celle qui va à la rencontre des auteurs des enquêtes, quel était son rôle dans le processus de fabrication de Mécanique du journalisme. Mélanie Taravant.
5: Eh ben en fait, je remonte le fil de l'enquête avec le journaliste qui l'a réalisé, donc c'est lui qui est vraiment au centre du récit. D'ailleurs, on n'a pas de voix off volontairement, car c'est lui qui raconte son enquête. Moi, je suis vraiment là pour l'interviewer, retracer son cheminement, les questionnements qu'il a pu se poser. On replonge dans l'enquête côte à côte. Je pose les questions que le téléspectateur se poserait, à quel moment avez-vous compris comment est-ce qu'on vérifie une source, à quel moment on décide de publier, comment est-ce qu'on tient, surtout quand le pouvoir ou même d'autres journalistes ne vous croient pas. Et voilà, je précise que pour cette collection, j'ai eu la chance de travailler avec un rédacteur en chef, Florent Chevolot, qui a un grand sens du récit. C'est vraiment une collection racontée comme un thriller, comme un polar. Lui, il a longtemps travaillé sur Un jour un destin, donc voilà, il a le sens du récit. Et puis, chaque documentaire incarné a un réalisateur différent, qui sont à chaque fois des grands réalisateurs aguerris et chevronnés.
2: Mélanie Taravant qui incarne cette passionnante nouveauté mécanique du journalisme ce soir sur France 5. Et moi, sans rouler des mécaniques, je vous donne rendez-vous demain, ici, pour de nouvelles coulisses télé.
0: Dans cette émission qui a du coffre. Merci Patrice. Après la télé, la radio ce soir, dans Décibel, à 19h, Joe et Tempest du groupe Europe.

Joey Tempest donc sera l'invité d'Émilie Mazoyer juste après les infos de 19h. Et puis à 20h, rencontre avec Jean-François Julliard, directeur de France Nature Environnement. La playlist bretonne, Alan Stivell.

0: La playlist bretonne avec Alan Stivell qui sera en concert, notez-le, à Gourin ce week-end dans le Morbihan à l'occasion du 70e championnat national des sonneurs. Rendez-vous est pris. Les petits plaisirs, tous les jours nous allons à votre rencontre, on bavarde, on discute et on parle surtout avec vous de vos petits, de vos petits plaisirs. On accueille Adrien cet après-midi, un costard mauricain.
1: C'est important de faire découvrir des nouveaux produits aux gens du coin et aussi les gens d'ailleurs. Donc moi c'est Adrien, je suis à la ferme des Capes et du coup mon petit plaisir c'est d'accueillir du monde sur la terrasse de la ferme et de servir une bonne bière. C'est important de faire déguster les bières de la ferme des Capes et de faire découvrir des nouveaux produits aux gens du coin et aussi les gens d'ailleurs. On présente les 4 gammes de bières, donc la blanche, la blonde, la IPA et la ambrée. Et du coup on vient d'ouvrir le magasin à la ferme et le bar, qui sera ouvert 7 jours sur 7 tout l'été au mois de juillet et août, de 10h à 20h. On pourra retrouver du coup certains produits locaux, donc déjà notre bière, et ensuite du cidre, des gâteaux, des charcuteries locales et des produits frais.
0: Le petit plaisir d'Adrien de Plurien dans les Côtes d'Armor, dans les Côtes d'Armor, pardon. Demain, vous rencontrerez Virginie de Matignon près de Saint-Calguildo. Elle adore prendre du temps avec ses enfants. Zazie et Julien Clerc sont dans la playlist ici Armorique.

0: importe.
1: Nouveauté ici Armorique, peu importe. C'était Zazie dans 6 minutes très précisément, le retour de l'info.
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1: Bonne humeur, bien sûr, toujours, tout le temps, bonne musique aussi. Against all odds, take a look at me now. Phil Collins.

0: Take a look at me now. C'était Phil Collins. Pour la petite histoire, c'est une chanson qu'il compose au moment où il a le cœur en miettes, juste après le départ de sa femme qui le plongera dans une profonde détresse. Avant de retrouver les infos, un petit mot météo. Demain, ciel de traîne partagé entre nuages et belles éclaircies, nous dit Météo Bretagne. Les éclaircies seront moins larges l'après-midi avec des ondées qui investiront l'intérieur des Côtes d'Armor et de l'île-et-Vilaine. Elles devraient épargner le Morbihan si on se projette encore un petit peu. Jeudi, le temps sera lumineux avec quelques grisailles matinales. Le ciel se chargera par l'ouest l'après-midi.
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0: On se retrouve demain en fin d'après-midi. J'espère que vous serez là pour l'heure, 19h. Le journal vous est présenté par Marine Logénie.
2: Sans surprise, l'état de nos nappes phréatiques reste préoccupant. Le BRGM, le Bureau de Recherche Géologique et Minière, vient de publier son bulletin mensuel. Les niveaux sont toujours à la baisse, mais le pays a connu pire. En revanche, c'est l'inquiétude pour les prochains mois, Grégoire Le Callot.
3: Les deux tiers des nappes d'eau souterraines de France se trouvent sous leur niveau normal en ce mois de septembre. Certaines régions comme la Beauce ou l'Armagnac gardent des niveaux satisfaisants, ainsi que les nappes du pourtour méditerranéen. La Bretagne et l'Aquitaine, en revanche, sont passées à des niveaux bas. Et puis, il y a des situations carrément préoccupantes. David Ratto, hydrologue en chef au BRGM.
4: Du côté du Limousin, il y a eu quelques orages, mais ça n'a pas suffi pour recharger les nappes. Et puis, vous avez le Jura, et puis aussi la plaine d'Alsace, du côté de Strasbourg, puisque vous savez que le Rhin a des coupures de circulation d'eau au sein du lit de la rivière.
3: Malgré cela, les niveaux globaux des nappes souterraines sont tout de même meilleurs qu'en 2022 grâce aux pluies de février. Mais les mois à venir seront cruciaux pour éviter une dégradation plus grave. David Ratto.
4: Vous avez une probabilité de pluie, une chance sur deux d'avoir un automne plus humide sur toute la façade atlantique. Donc ça, c'est plutôt une bonne nouvelle. Hein. Par contre, ailleurs, il n'y a pas de scénario qui prédomine. Hein. Et donc, on reste à des situations qui vont finalement dépendre beaucoup des pluies automnales.
3: Météo France prévoit également un automne plus chaud que la moyenne, ce qui risque d'augmenter l'évaporation de l'eau au détriment de sa pénétration dans les sols.
2: Grégoire Le Callot, des renforts de CRS attendus ce soir à Chambéry. Après une nuit de violence déclenchée par la découverte d'un homme blessé par balle à la tête dans sa voiture hier soir, en marge d'un contrôle routier. Il est mort aujourd'hui à l'hôpital. On ne sait pas encore dans quelles circonstances. Au premier jour d'une grève qui doit durer jusqu'au 20 octobre, les pompiers sont toujours mobilisés dans l'Aude. L'incendie de la Pradelle est fixé, mais actif. Il reste sous surveillance. Il faut éteindre tous les foyers. Tout cela sur fond de grève nationale. Donc Sébastien Verriot.
5: Un nuage de fumée apparaît soudainement au-dessus de la forêt. L'alerte est donnée. Plusieurs pompiers sont aussitôt envoyés dans le massif de montagne pour éteindre le nouveau foyer. Il faut éviter une reprise de ce gigantesque incendie. En plus des effectifs de l'Aude, des renforts sont arrivés du Lot, du Tarn et de la Haute-Garonne. Quentin, le visage noirci, travaille depuis le début de la matinée.
6: C'est vrai que la moindre braise, si elle se trouve dans une partie qui n'a pas encore brûlé, peut vraiment faire une belle reprise de feu. On peut aller vraiment sur des grosses proportions si ce n'est pas traité à temps. Ouais.
5: La grève est quand même dans tous les esprits, mais le colonel Laurent Couffignac, qui dirige les opérations, rappelle les priorités du jour.
7: Oh, tout le monde y pense, mais en ce qui me concerne, la question ne se pose pas. Je suis de permanence, donc je suis présent auprès des gars sur le territoire et sur le terrain.
5: Mais les revendications ne sont pas loin.
6: On a la continuité du service. C'est pas parce qu'on va faire un mouvement de grève que si les gens nous appellent, on va pas y aller. Mais moi, en plus, en tant que pompier pro, bien sûr que je suis sensible à ça. Oui, je pense que nos revendications, elles sont valables, elles sont justifiées.
5: Un syndicaliste ajoute que cet incendie illustre parfaitement les revendications des pompiers. Matériel et personnel insuffisant, même si dans l'Aude, le conseil départemental s'est engagé à recruter 40 pompiers supplémentaires d'ici 2029.
2: Sébastien Berry, envoyé spécial dans l'Aude pour ici. Les pompiers sont ressortis déçus de leur rendez-vous avec le ministère de l'Intérieur cet après-midi. Ils réclament donc toujours des moyens supplémentaires. Les voleurs du musée Renoir de Cagnes-sur-Mer, toujours en fuite ce soir. Ce matin à l'aube, un peu avant 6h, ils ont dérobé 4 tableaux. 2 ont été abandonnés et finalement retrouvés dans le jardin du musée. Cambriolage chiffré à 9 millions d'euros. Plus que 2 semaines pour terminer les préparatifs avant la visite du pape Léon XIV, un déplacement de 4 jours à Paris, Lourdes et Metz. Le général Wat Khan est en charge de l'organisation de la venue du souverain pontife à Paris et il pense à élargir le nombre de rues qui accueillera donc du public lors de la messe place de la Concorde, car l'afflux risque d'être massif le samedi 26 septembre.
8: Il y a eu l'ouverture des Jeux Olympiques qui a été un moment extrêmement important. Après, c'est la visite du pape à Paris en termes de volumétrie. On est quasiment à 500 000, plus des gens en attente d'inscription, notamment les groupes. Et donc, dans ce paquet de groupes, on a plus de 100 000 personnes qui sont en attente de traitement, etc. Donc, on est quasiment assuré d'atteindre les 600 000. Je pense qu'avec les gens non inscrits qui vont arriver, on va être autour de 800 à peut-être 1 million. J'en sais rien. Si on est très honnête, je suis sûr qu'on sera au moins 600 000. Au-delà, c'est certain qu'il y aura plus, il y aura d'autres personnes, mais je suis incapable de le dire.
2: Au total, l'organisation de la venue du pape en France coûte 27 millions d'euros. On a appris la disparition d'Yves Brunier, le co-créateur de Casimir, est mort à l'âge de 85 ans aujourd'hui. C'est lui qui a donné sa voix au célèbre dinosaure orange de la série Lille aux enfants. Du foot ce soir, Ligue des Champions, Lille accueille le Betis Séville. Coup d'envoi à 21h pour son retour dans la compétition.
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2: La météo avec une nette baisse des températures demain. Le matin, des pluies sur l'est, orageuses par endroits. Sur le reste du pays, le temps est plus calme, plus variable, avec nuages et éclaircies. Des ondées peuvent tomber sur le nord-ouest et jusqu'au bassin parisien. C'est du soleil en revanche sur le sud-ouest avec du vent. Attention, les températures minimales affichent 10 à 16 degrés sur la moitié nord, 18 à 23 autour de la Méditerranée. L'après-midi, les maximales chutent, 18 à 23 au nord, 22 à 26 au sud.
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2: Salut les amis, bienvenue dans Décibel. Ravie de vous retrouver en direct et en ce mardi soir. On est le 8 septembre et dans l'émission de ce soir, on accueille Joey Tempest. C'est le chanteur du groupe Europe qui, il y a tout pile 40 ans, a sorti cette bombe. It's the final. On se réjouit de célébrer ensemble l'anniversaire de The Final Countdown, 40 ans. Et on se réjouit aussi parce que Europe sort un nouvel album dans quelques jours, le 25 septembre. Et il est absolument canon. Donc voilà, cette qualité qui ne faiblit pas avec les années, avec les décennies. C'est d'autant plus réjouissant. Et puis la voix de Joey Tempest qui est incroyable et qui n'a pas bougé. Il est notre invité tout à l'heure dans Décibel. 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Également ce soir dans Décibel, comme d'habitude et avec amour, l'anniversaire du jour et puis le coup de cœur qui arrive un petit peu après l'actu du jour. L'actu, eh bien c'est le magazine Rock'n'Folk qui fêtera en novembre ses 60 ans et plus de 900 numéros. Rock'n'Folk, il a été incarné par Philippe Manœuvre, qui a été rédac-chef du magazine pendant plus de 20 ans. Et donc voilà, pour leurs 60 ans, ils organisent un numéro spécial avec plein de témoignages d'artistes mais aussi de lecteurs. Alors si Rock'n'Folk fait partie de votre histoire, fans de musique, si vous êtes abonné depuis les années 60, si vous avez beaucoup lu ça dans les années 2000 parce que vous adoriez le rock alternatif, bref, si vous avez un souvenir de Rock'n'Folk à partager, eh ben, il suffit de vous inscrire sur leur site rock'n'folk.com. Et pour célébrer ça, je vous propose de voyager dans le temps. Rock'n'Folk, numéro 1, novembre 1970, 66, pardon, sinon ils n'ont pas 60 ans. Novembre 66. Le prix du magazine, ce jour-là, le numéro 1, coûtait 2,50 francs. Et en couverture, il y avait le jeune Michel Polnareff.

0: Et donc, comme Michel Polnareff, vous allez pouvoir être dans Rock & Folk. Alors, pas en couverture du numéro 1, ça appartient à la légende. Mais donc, dans le numéro anniversaire, numéro de New Voix de novembre, qui célèbre les 60 ans de Rock & Folk. Pour vous inscrire et laisser votre souvenir, rockandfolk.com.
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0: Alors, j'adore Jean Felsine. Connaissez-vous ce garçon? Peut-être que son nom vous dit quelque chose, mais vous le remettez moyen, je vous explique. Il était le leader du groupe Mustang, avec qui il a fait 5 albums entre 2006 et assez récemment. Plutôt rock années 50, chansons françaises, un peu d'électro aussi, parfois de très belles reprises, notamment une de Bachung. Et puis ensuite, à côté, Jean Felsine régulièrement avait ses projets solo. Là, c'est officiel. Mustang, c'est terminé. Jean Felsine a prêté ses talents et sa plume, parce que c'est un auteur magnifique, à des artistes comme Pomme, Camélia Jordana, et puis là, il va sortir tout bientôt son nouvel album solo le 18 septembre prochain. Le disque s'appelle Cinéma Permanent, et un bel extrait qui s'appelle « Y'a que moi qui travaille ».
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1: L'excellent Jean Felzine sera notre invité la semaine prochaine dans Décibel pour les Parisiens, notez bien, et qu'il sera dans une très jolie salle qui s'appelle le Zèbre de Belleville tous les mardis soirs du mois d'octobre. Et puis à suivre dans Décibel, double actualité pour le groupe Europe, les 40 ans de ce tube. It's the final. Qui arrive le 25 septembre, une tournée qui passera par Paris, bref, plein de trucs à demander au chanteur du groupe Europe, Joey Tempest. Il arrive dans Décibel.
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2: Oui, et sur votre radio ici, on est ravis d'accueillir le chanteur du groupe Europe, Joey Tempest. Bonsoir, welcome.
3: Bonsoir, salut.
2: Salut, ça va?
3: Ça va bien.
2: Oh, il est parfaitement bilingue. J'adore, j'adore. Alors évidemment, Europe, c'est le groupe de rock suédois qui nous enchante depuis 40 ans maintenant avec le tube de Final Countdown. Mais c'est aussi un groupe qui s'apprête à sortir un nouvel album excellent. J'ai eu la chance de l'écouter en avant-première. Come This Madness sortira le 25 septembre.

0: découvert cet album tout à l'heure avec vous, Joey, mais quand même, je me demandais, est-ce que vous avez eu plus de mal que d'habitude à sortir ce disque, à écrire ce disque, puisque vous êtes aussi auteur-compositeur? Je vous pose la question, car le dernier album d'Europe date d'il y a quasiment 10 ans. C'est la plus longue période, si je mets à part, évidemment, le moment où Europe s'était séparée dans les années 90.
1: No, it was kind of it, COVID came.
2: And non, alors il y a eu le COVID.
1: We started from scratch.
2: Et puis on a vraiment redémarré à zéro en fait. On était à la maison avec nos guitares acoustiques, on regardait les infos, on avait des idées pour enregistrer. C'était un petit peu comme un redémarrage. Et puis on a commencé à s'envoyer les idées les uns les autres. Et puis tout doucement on est revenu en studio. Mais on s'est dit on y va mollo, prendre notre temps, le produire, faire les arrangements, vraiment prendre notre temps. Et c'est ce qu'on a fait. Et maintenant c'est un miracle, on est très très fiers. Et puis on ne pensait pas qu'on pourrait produire quelque chose d'aussi génial aussi tard dans notre carrière. C'est choquant en vrai.
0: Et c'est un bon choc, good shock. Et le monde a besoin de good shock en ce moment. Alors merci Europe, merci Joey Tempest pour ce nouvel album. On ira l'explorer tout à l'heure, Come This Madness. Mais pour le moment, puisque c'est une double actualité, il y a une grande tournée partout dans le monde en ce moment pour célébrer les 40 ans de cet énorme tube The Final Countdown. Vous l'avez sans doute entendu toute la journée en promo, mais ça me fait trop plaisir. C'est un des plus grands tubes de l'histoire du rock'n'roll. Il a 40 ans ce morceau, d'où la tournée, voilà 40 ans anniversaire pour The Final Countdown, qui passera par l'Olympia à Paris le 6 octobre. Vous êtes l'auteur-compositeur de cette chanson, Joey Tempest, en plus d'en être l'interprète. Quelle relation vous avez avec cette chanson qui est à la fois votre plus beau bébé, j'imagine, mais aussi celui qui parfois empêche le monde d'entendre les autres.
1: It's kind of insane because you're a teenager writing an idea.
2: C'est fou parce que on était des ados qui écrivaient des choses à propos de voler, découvrir le monde.
1: Keep it close to your heart because
2: enfin, c'est quelque chose qui est très proche de notre cœur parce qu'on adore jouer ce titre en live.
1: And they give us energy back.
2: Et les gens se rassemblent, on ressent l'énergie.
1: If we play a family festival or a metal festival,
2: c'est sûr que si on joue lors d'un festival metal, il y a aussi l'énergie. Et le groupe vraiment aime jouer ce titre en live.
0: Et vous vous amusez à la tordre parfois, cette chanson, à la changer, à changer une mélodie, à changer le rythme, ou est-ce que vous pensez que les fans seraient outrés?
1: Yeah, this song is it's one of those songs that it works.
2: Ce titre, c'est vraiment un titre qui fonctionne. C'est vraiment c'est fluide, chaque partie a sa place. On a toujours envie de la réécouter. Une chanson géniale, c'est comme ça, on a envie de la réécouter. Une qui n'est pas aussi bien, il y a peut-être une partie qui ne va pas. Mais on ne sait pas quel est le problème, en fait. On ne sait pas ce qui cloche. Celle-ci, elle semble fonctionner du début à la fin. Et elle vole, toute seule.
0: Vous en avez écrit donc, les paroles et la musique. J'imagine que c'est une fierté d'auteur-compositeur. Mais vous êtes aussi l'interprète. Et c'est très dur à chanter. It's the final countdown. C'est très haut, c'est très difficile. Alors, est-ce que l'interprète que vous êtes parfois déteste un peu cette chanson parce qu'elle est difficile à chanter?
1: We have more difficult songs than this.
2: Non, on a des chansons plus difficiles, figurez-vous, à chanter.
1: It's okay.
2: Donc ça va.
1: I'm lucky the voice is still working.
2: J'ai de la chance que ma voix fonctionne toujours. J'ai rencontré beaucoup de chanteurs et on est tous d'accord. Il y a deux ingrédients. Il faut dormir et ne pas boire lorsqu'on est en tournée. Et du coup, ça va.
0: Bon, alors essayez, les amis, faites une micro-sieste et buvez de l'eau et chantez à la maison. Ça peut marcher, vous avez les conseils de Joey Tempest, ça doit bien se passer. The Final Countdown, à 40 ans, elle ne les fait pas, elle vieillit avec grâce cette chanson et elle est le bon prétexte à cette grande tournée qui passera par Paris à l'Olympia le 6 octobre. On se l'écoute car c'est une merveille.

0: à la fin. Cette chanson de Joey Tempest nous le disait à l'instant, tout est à sa place. Le solo de guitare, les synthés sont parfaits. 11 synthés, vous m'avez dit, pendant qu'on écoutait la chanson.
1: Yeah. Playing together for
2: qui
1: that
2: jouait ensemble, ouais.
1: Anthem, yeah.
0: Incroyable, incroyable. Et alors, cette période du troisième album hein, de Europe, donc on est il y a 40 ans, c'est aussi la période de Rock the Night.

0: Alors sur cette tournée justement des 40 ans de The Final Countdown, vous jouez toutes les chansons de l'album, toutes les chansons qui ont 40 ans. C'est une énorme nostalgie.
1: It's a good feeling. We've done this once before.
2: On l'a déjà fait une fois.
1: We played all the songs live.
2: On avait joué tous les titres live.
1: All the songs.
2: Oui, on va toutes les chanter.
1: Some moments that I really love.
2: Mais il y a des moments que j'aime particulièrement, des mélodies que j'aime et qui me parlent toujours.
1: It's kind of fun actually.
2: Donc on s'amuse en fait, l'exercice.
0: Pour les Parisiens, ça sera à l'Olympia le 6 octobre prochain. Voilà, c'est une grande tournée européenne pour Europe et vraiment on se réjouit. Mais alors puisqu'on sait qu'un nouvel album arrive là tout bientôt, est-ce que dans ce concert, à un moment, il y aura aussi de la place pour des chansons qui n'ont pas 40 ans, mais qui peut-être ont quelques jours?
1: Yeah, a few months old, yeah.
2: Oui, comme quelques mois, c'est ça.
1: Yes, we will make this into a big celebration of the new album.
2: Ça va être une grande célébration du nouvel album aussi, avec peut-être 3-4 nouveaux titres. Et puis d'autres titres qu'on adore jouer. Et puis après, ce sera tout l'époque Final Countdown. Ça va être un mélange.
0: Alors justement, cette époque Final Countdown, en France, cette chanson était numéro 1 des ventes. Est-ce que vous vous souvenez de Joey Tempest, la première fois que vous avez chanté cette chanson en France, à Paris, devant un public?
1: I do remember the
2: Je m'en rappelle, c'était au Zénith.
1: I think it was in 86.
2: Je pense que c'était en 86.
1: And it was mayhem.
2: Et c'était la folie.
1: Followed everywhere.
2: On nous suivait partout, on ne pouvait même pas avancer avec les voitures.
1: And the show was just so amazing.
2: C'était incroyable.
1: Yeah, we had a great time in Paris.
2: Il y avait une énergie. On avait passé un super moment à Paris. On a beaucoup fait la fête aussi.
1: Le bain de douche.
2: Les bains de douche à l'époque.
0: Hey, good place.
2: Locomotive.
1: But we were here a lot.
2: Mais c'est vrai qu'on est beaucoup venu en France, mais on s'y plaisait beaucoup.
0: Bah, vous êtes beaucoup venu en France aussi parce que, voilà, je le disais tout à l'heure, hein, dans les années 80 et jusqu'au début des années 90, on avait un nouvel album d'Europe tous les 2-3 ans. Ensuite, donc, il y a eu cette longue pause des années 90. Et puis, depuis que vous êtes revenu, voilà, on avait pris finalement ce petit rythme sympathique, hein, d'avoir des nouvelles chansons et des nouveaux albums tous les 2-3 ans. Là, ce nouveau Come This Madness, on l'a attendu quasiment 10 ans. Vous me l'avez dit tout à l'heure, c'est un luxe et un plaisir de prendre son temps. Mais est-ce que les fans, vous avez mis un peu la pression quand même pour vous dépêcher un peu?
1: Yeah, a little bit.
2: Oui, un petit peu, j'avoue.
1: You read the comments, you say, come on now.
2: On
1: come
2: lit les commentaires et nous dit tous, allez, où est l'album?
1: Things were going so well with the producer.
2: Mais en fait, les choses se passaient tellement bien avec le producteur. On voulait que ce soit vraiment bien. On a énormément travaillé sur la production, les arrangements, on a refait les maquettes. On a pris notre temps, mais délibérément. Mais maintenant, on pense que ça valait le coup parce qu'on adore le résultat.
0: 11 nouvelles chansons de Europe qui sortiront le 25 septembre prochain. On va se balader dans ce nouvel album, Come This Madness, avec notre invité Joey Tempest. Il est auteur, il est compositeur et il est chanteur du groupe Europe. À tout de suite.
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0: Une balade moto pour la bonne cause. Elle se déroulera le samedi 12 septembre à Brevilly, dans les Côtes d'Armor, depuis la salle des fêtes. Tous les fonds récoltés iront à l'association Enora, qui aide les enfants hospitalisés à l'hôpital sud de Rennes. Les inscriptions commencent à 11h et le départ pour la balade est à 14h. Le tarif est de 5€ par casque. Le village étape de Crevin, dans le sud Ille-et-Vilaine, accueille 55 artistes dans le cadre de son salon des arts. Au programme, démonstration de pastel, une exposition de peinture, photos et sculptures. Deux invités sont à l'honneur, Christian Leroy et Didier Lemaître. Rendez-vous les 12 et 13 septembre à la salle Bréa, située en face du stade. L'entrée est gratuite et puis il y a de quoi vous restaurer sur place. Et puis ce dimanche 13 septembre, c'est le jour du 52e semi-marathon international au Revan. Le départ sera donné à 10h depuis la zone industrielle Carfontaine de Plunerette. 6000 concurrents sont attendus. Vous êtes les bienvenus pour les encourager tout au long du parcours.
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4: On est absolument ravis d'accueillir ce soir dans Décibel, qui vient représenter tout son groupe Europe, le chanteur, auteur, compositeur Joey Tempest. Donc, nous allons avec lui parler du nouvel album d'Europe qui sortira le 25 septembre et qui s'appelle Come This Madness. Juste avant, j'ai besoin de vous parler de Suède, mon cher Joey, car je pense que musicalement, le peuple suédois est un peuple supérieur. Je m'explique. Il y a donc évidemment Europe, il y a la meilleure disco du monde, ABBA, il y a les Hives ou les Cardigans, si on aime le rock. En électro, il y a Avicii, vous aimiez le rap, Néné Cherry. Même quand la musique est pas terrible, ils font la meilleure musique pas terrible du monde. Des années 90, eh bien la meilleure vient de Suède. Et puis si après on gratte encore un peu, on tombe sur Ace of Base ou encore Max Martin, un auteur à qui on doit les grands tubes de Britney Spears et notamment Baby One More Time. C'est quoi le secret musical de la Suède? Dites-nous la vérité, Joey Tempest. Vous exportez votre musique partout dans le monde.
1: Too much time, too much darkness.
2: On n'a rien à faire. Tout l'hiver,
1: it was like dark all the time.
2: C'est, il fait tellement sombre tout le temps. Bon bah autant être en studio et travailler.
1: Non, je sais pas.
2: C'est vrai qu'il y a quelque chose. C'est comme au tennis quand Björn Borg a connu son succès. Il y avait plein de joueurs de tennis qui ont émergé. En fait, on voit une possibilité, on n'abandonne pas, on s'accroche. On se dit, c'est possible de le faire, donc on y va, on fonce. C'est peut-être ça le secret, je ne sais pas. Musicalement, c'est vrai que c'est dur à expliquer. Il y a quelque chose de mélancolique au niveau de la mélodie, je pense, qui vient de Scandinavie. Et qui remonte très loin au niveau des traditions du pays.
1: C'est
2: souvent des paroles assez tristes. Même Abba avait des paroles tristes et des accords mineurs.
1: I don't know, it's hard to explain.
2: Je ne sais pas, c'est dur à expliquer en vrai.
1: Nous,
2: on regardait les US et l'Angleterre pour les groupes de rock. On voulait être comme eux. Et en fait, notre rêve, c'était de partir en tournée d'être un groupe de rock.
4: Ils sont tellement forts, les Suédois. Ils envoient deux fois la même candidate à l'Eurovision. Ils gagnent les deux fois. Voilà, Laurine, elle a gagné en 2012, en 2023. Non, mais vous êtes absolument formidable. Vous êtes aussi, c'est très intéressant que vous parliez de ça, Joey Tempest, de grands amateurs de musique. Vous, par exemple, vous n'avez jamais fait mystère. Votre chanteur préféré, c'est Robert Plant. Énorme inspiration Led Zeppelin. The Final Countdown, donc, qui est un compte à rebours. Vous êtes allé le chercher dans les paroles de Bowie. Vous adorez Deep Purple. Europe vient d'une chanson de Deep Purple. Est-ce que ça aussi, ça joue? Le fait d'être élevé dans un pays où la musique est au centre, où il y a une grande culture musicale. Être un amateur de musique avant d'en fabriquer soi-même.

0: ce soutien, mais en silence, quoi.
1: Maman de Joey, papa de Joey, merci, merci d'avoir laissé votre fils laisser tomber la fac à la fin des années 70. Europe, yes. Des succès donc depuis les années 80. Et cette nouvelle chanson One on One qui marque notre entrée dans une nouvelle ère pour ce groupe. L'ère Come This Madness, nouvel album qui arrive le 25 septembre. Vous allez découvrir ce titre incroyable. Vous voulez en dire quelques mots avant qu'on l'écoute ?
2: One on One, it was one of the first songs we did, first demos.
0: C'est une des premières maquettes qu'on a fait. On l'a joué pour le producteur. Il a dit, mais qu'est-ce que c'est que ça? Tout le monde dans le groupe l'a adoré tout de suite. C'était un peu le démarrage de l'album, donc on a voulu qu'elle soit la première sur l'album.
1: Et elle est dans vos oreilles, sur votre radio, ici.

0: Eh ben, c'est pas plus compliqué que ça, les amis. Voilà, Europe est de retour. Et ça, c'est une super bonne nouvelle. Come This Madness sort dans quelques jours, le 25 septembre. Le concert parisien, le 6 octobre. Il va falloir nous faire une petite tournée un petit peu plus conséquente que ça en France, Joey. C'est pas possible, juste Paris.
1: Yeah. We are looking into it.
2: On y travaille. On espère y arriver.
0: Génial. Super. En plus, on a plein de très bons festivals en France pour vous accueillir. Je pense que vous avez déjà joué au Hellfest.
1: Yeah.
0: Voilà. À Clisson. Il y en aura d'autres. L'album ne sortira que le 25 septembre, mais il est déjà à gagner aujourd'hui au Blind Tester. 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Et puis, il y a quand même deux autres titres qui sont disponibles, histoire de

Vous donner une idée de la couleur musicale du nouvel album d'Europe. Enfin, c'est pas une surprise en même temps, la couleur, ils font pas un album de reggae, évidemment, c'est du rock. Donc il y a Scandinavian.

0: c'est génial. Dans chaque chanson de Europe, il y a des idées pour faire 3-4 chansons. Dans chaque chanson de Europe, ouais.
1: D'ailleurs, c'est intéressant que vous disiez ça, parce que les chansons ont été écrites par trois auteurs. On a Mick avec son orchestre et ses claviers. On a John Levens avec la basse.
2: And me with my melodies for the chorus.
1: Et moi avec mes mélodies pour le refrain et les paroles. Donc c'est trois personnes qui vraiment se sont associées et ça a bien fonctionné sur l'album.
0: C'est parfait. Il y a aussi une chanson avec un petit côté oserais-je dire moqueur, je ne sais pas. En tout cas, The Cult of Ignorance va décrire l'époque dans laquelle nous vivons, au moins avec un petit sourire narquois.

0: le monde fall apart, vraiment se casse la gueule, hein, tout simplement. The cult of ignorance, le culte de l'ignorance. Dites-moi, Joey, que pensez-vous de l'époque dans laquelle nous vivons? Vous qui avez, en tout cas, eu envie d'en parler en chanson.
1: Yeah, this was kind of we were exploring.
2: Alors c'est vrai qu'on explorait un peu le danger dans lequel se trouve notre démocratie. On l'a déjà fait avant et on le fait à nouveau.
1: Bit tongue in cheek.
2: Mais effectivement avec un petit côté moqueur.
1: See, that's the secret.
2: Voilà, c'est ça le secret.
1: That's the secret ingredients to make
2: l'ingrédient
1: it
2: secret.
1: Sort of not too serious,
2: soit pas trop sérieux et pris au sérieux, mais quand même une observation vraie.
0: Ça. On attend que le monde s'écroule, comme ça, voilà. Ça amène un peu de légèreté et de ne pas se prendre au sérieux. C'est une très belle recette à retrouver donc sur le nouvel album de Europe. Qu'est-ce que vous faites là quand vous êtes à Paris un soir, alors que vous avez terminé votre journée de promo, Joey? Est-ce qu'il y a un truc que vous aimez faire dans cette ville?
1: Well, we used to party a lot.
2: Alors,
1: that's,
2: on faisait la fête kind of, avant.
1: I'd love, you know, nice, go out and have a nice dinner or
2: j'aime bien sortir,
1: nice wine or
2: dîner,
1: but
2: boire du
1: I
2: bon
1: just,
2: vin.
1: I haven't been here for a while, so
2: mais ça fait un petit moment que je ne suis pas venue, donc rien que de me balader, d'explorer les rues de Paris, ça me fait plaisir.
1: A feeling here I like.
2: Et puis, il y a un feeling ici que j'adore.
1: You're here all the time, so you may not feel
2: vous êtes
1: that,
2: là, vous vous en rendez peut-être pas compte.
1: London,
2: moi, j'habite à Londres.
1: And that's got a vibe as well,
2: et il y a une certaine vibe aussi. Mais Paris, c'est particulier, j'adore.
1: Just walking around
2: donc
1: as well,
2: me balader, c'est déjà bien.
0: Eh bien, si vous aimez Paris, sachez que Paris vous aime, la France vous aime, Joey Tempest et votre groupe Europe. On se donne rendez-vous le 6 octobre à l'Olympia de Paris, justement. L'album sort le 25 septembre et on compte sur vous pour nous faire une belle tournée pour aller voir toutes celles et tous ceux qui vous aiment partout dans le pays. Merci, Joey.
1: Yeah, merci beaucoup.
0: Merci.
1: Thank you so much.
0: À bientôt et merci infiniment à Elsa Najjar.
2: Avec plaisir.
0: Traductrice extraordinaire.
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1: Mais monsieur, avec la grosse voix, elle n'est pas toute seule, Émilie Mazoyer. Il y a aussi Christophe et Valentine qui sont là pour jouer au Blind Test. Le cadeau du jour, c'est un album vinyle dédicacé par Joey Tempest, notre invité de ce soir. Album vinyle, le nouveau du groupe Europe. Bonsoir Christophe.
2: Bonsoir Émilie.
1: Bienvenue dans Décibel. Comment ça va Christophe? Tout va bien. Ah oui. Par contre, il faut parler bien dans le téléphone, Christophe, parce que sinon, j'entendrai pas. Valentine. Ah, voilà, c'est mieux. Valentine, c'est la première fois, il me semble, que nous jouons ensemble. Bonsoir, Valentine.
3: Oui, bonsoir.
1: Bonsoir. Ben, je suis très, très contente. Alors, ravie. Bienvenue dans l'émission. Valentine, alors justement, pour les petits nouveaux, les petites nouvelles, je répète un truc très important sur le blind test de Décibel. On gagne avant de jouer. Donc j'annonce que Valentine et Christophe ont gagné puisqu'ils participent chacun un exemplaire du nouvel album de Europe. Oui, c'est gagné, bravo.
3: Trop bien.
1: Voilà.
2: Trop bien, merci.
1: Parce que comme ça, une fois qu'on a gagné, je trouve qu'on est beaucoup plus détendu pour jouer, n'est-ce pas? Eh ben voilà, donc ça c'est fait, c'est gagné. Je vous repasserai Sadika au standard tout à l'heure. Elle prendra vos adresses et elle vous enverra chacun votre exemplaire. Joey les a signés devant nous. Par contre, il faudra attendre le 25 septembre parce qu'on n'a pas le droit de l'envoyer avant que le disque sorte. Sinon, c'est incident diplomatique avec la Suède. Mais en tout cas, c'est bon, c'est gagné. Maintenant, on peut jouer. Les chansons de ce soir ont tout un point commun. Elles parlent d'un âge, genre 30 ans, 20 ans, 22 ans, peu importe. Et nous, on cherche le nom des interprètes de ces chansons. C'est un peu dans tous les styles et dans toute la décennie, je ne vous mens pas. On est allé chercher un peu dans tous les coins. On cherche donc les interprètes. Alors Christophe et Valentine, dès que vous avez une idée de l'interprète, vous me donnez votre prénom, ça sert de buzzer, et puis vous proposez votre réponse. Ok?
3: Okay.
1: Très bien. Christophe, Valentine, première chanson qui donne un âge. Dites-moi, qui chante ça?
2: Christophe.
1: Christophe.
3: Dalida.
1: Oui, bah, vous l'aviez tous les deux alors.

0: merveille, cette chanson. Parole signée Pascal Sevran. Comme quoi, les gens sont étonnants. Voilà, un point pour Christophe qui a dit son prénom en premier, un point pour Valentine qui avait aussi la réponse. De toute façon, vous l'avez compris, le comptage des points n'est pas ni la chose la plus intéressante du monde, ni mon point fort. Donc c'est pour ça qu'à la fin, tout le monde gagne. C'était bien Dalida. Il venait d'avoir 18 ans. C'est le premier âge de la soirée. On continue avec un deuxième âge, une deuxième chanteuse. Mais qui est-elle ?
1: Valentine.
0: Valentine.
1: Laurie Pester.

0: dire que je ressens un plaisir un peu sadique à l'idée de faire écouter du Laurie à des fans de Europe. Puisque si vous avez appelé évidemment pour jouer ce soir, c'est parce que vous aimez le hard rock. Et donc ce petit Laurie me fait rigoler. Mais bravo, bravo, vous avez bien trouvé. Alors Laurie, c'est à 20 ans. Dalida, il venait d'avoir 18 ans. On a une dernière chanson pour vous à deviner. Là encore, elle donne un âge. Dites-moi, qui chante ça ?
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0: Donc c'est un chanteur français qui chantait aussi Je suis malade, par exemple.
1: Et la voilà.
0: Valentine.
1: Donner.
2: Serge Lama.
0: Oui, bravo.
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0: La chanteuse a 20 ans. Bravo, Valentine. Bien joué. Et bravo à Christophe qui a très très bien joué aussi.
2: Bravo Christophe.
0: Ouais. Et à tous les deux, donc j'envoie cet album de Europe et j'espère que vous pourrez les voir bientôt en concert, soit en festival, soit vous allez à Paris à l'Olympia là le 6 octobre ou pas ?
3: Ah non, ça sera pas possible pour
0: c'est
3: moi.
0: C'est pas prévu pour Christophe et Valentine ?
2: Non, moi non plus malheureusement.
0: Bon, mais non, mais vous avez déjà votre dédicace et tout, ça va. Vous les verrez l'année prochaine dans une petite tournée française.
2: C'est ça.
0: Merci beaucoup d'avoir joué avec nous. En tout cas, ça me fait très plaisir. Et vous revenez quand vous voulez, les amis.
2: Merci beaucoup.
0: Ça marche. Merci beaucoup, Valentine, Christophe. Je vous embrasse et je vous entends chez vous râler. Qu'est-ce qu'elle fait celle-là avec son blind test ? Elle a même pas mis Alain Souchon. Voilà. Elle est là, la souche. Mais j'avais envie qu'on l'écoute en entier, pas qu'on joue avec ce petit bijou de chanson. J'ai 10 ans sur votre radio. Ici.

0: Tard ta gueule, contraction de tu vas voir ta gueule à la récré, promesse donc d'une récréation avec plein d'événements dans cette chanson d'Alain Souchon, j'ai 10 ans. Alain Souchon qui fait partie d'un grand plateau d'artistes qui va jouer dans la cour du château royal de Blois ce samedi, le 12 septembre. Il y a Alain Souchon avec ses fils Ours et Pierre, il y a Camille Berthollet, il y a Sylvain Dutu, l'ancien chanteur de Boulevard Désert. Voilà, merci Iris qui me parle dans l'oreille et qui est un petit peu un bout de mon cerveau, le meilleur bout, enfin le plus jeune en tout cas. Christophe Mali de Trio ou encore le groupe Madame Monsieur. Voilà, tout ce beau monde donc dans la cour du château royal de Blois ce samedi.
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0: Alors c'est l'heure de l'anniversaire du jour et c'est l'anniversaire de Pink. Elle a 47 ans aujourd'hui. Happy birthday Pink, évidemment. Et alors, elle est quand même incroyable cette fille. Elle a vendu, j'ai compté, j'ai vérifié, j'ai croisé 60 millions d'albums. Et pourtant, elle a jamais abandonné son esprit un peu rebelle, son truc de dire « Non, mais vous me trouvez trop grosse pour me mettre en mini-jupe, mais c'est pas grave, je m'y mets quand même. Vous n'aimez pas mes gros muscles, mes gros bras musclés, parce qu'elle est circassienne, Pink, elle fait du cirque, donc évidemment qu'elle a une sacrée carrure. Elle dit « J'en ai rien à faire, je continue à le faire. Je fais du trapèze pendant mes concerts si j'ai envie. » Enfin voilà, j'aime beaucoup ce côté très libre de Pink. Et voilà, la preuve que, en étant soi-même, on peut réussir, c'est que donc plus de 60 millions d'albums vendus, c'est quand même quelque chose. Alors, son dernier album, Trustfall, il date de 2023. On peut donc assez raisonnablement espérer avoir bientôt des nouvelles de Pink. Et puis, je me disais que pour fêter son anniversaire, on pourrait écouter cette jolie chanson pleine de tendresse en duo avec sa fille Willow. Ça s'appelle Cover Me in Sunshine. Bon anniversaire, Madame Pink.

0: est trop mignonne, la fille de Pink. Moi, chaque fois, ça me fait des émotions quand j'entends cette chanson. C'était magnifique, mais c'est terminé. Allez. Je redeviens sévère. Pour dire merci à l'équipe de l'émission, merci. Il y avait à la technique Basile Combe, au standard Sadika Raou, à la réalisation Iris Guitoni, et à mon cerveau gauche, vous l'avez compris. À la délégation musique Thierry Boffa, à la programmation des invités, au web Mélodie Chaïb. Demain, dans Décibel, on accueille Élodie Frégé qui vient nous parler des chansons de Michel Berger, qu'elle va chanter avec un cœur. Et là, c'est l'heure de Y'a pas que Paris dans la vie, sans cœur, mais avec Éric Bastien.
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0: 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Il est 20h.
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4: Bonsoir tout le monde, très bon début de soirée. Merci d'avoir choisi ICI, 20h. On se retrouve désormais chaque soir et puis on prend le temps de se poser, un peu de ralentir le rythme, de s'installer avec plaisir dans un fauteuil de confidence avec un invité chaque jour. Des confidences qui vont nous conduire un peu partout en France, parce que vous l'avez entendu, il n'y a pas que Paris dans la vie. On donnera la parole à Robin Bernot sur un sujet d'actualité. On s'intéressera au monde merveilleux du vivant, à la nature et à l'environnement avec Benoît Prospero. On est ensemble jusqu'à 21h. C'est à travers les lieux qui ont marqué la vie de notre invité que l'on va parcourir la France ce soir. Il est directeur général de France Nature Environnement, activiste pour le climat, la nature, les droits humains, grand journaliste. Il a été Reporters sans frontières, il a été directeur ensuite de Reporters sans frontières. Il a été directeur aussi de Greenpeace France, on l'oublie pas, un homme engagé très tôt, privilégiant l'action collective. Une personnalité, un parcours hors norme. Je reçois ce soir dans cette émission Jean-François Julliard jusqu'à 21h. Bonsoir Jean-François Julliard.
5: Bonsoir.
4: Merci d'être avec nous.
5: Merci.
4: Vous avez le temps de vous poser un petit peu comme ça dans votre emploi du temps survitaminé.
5: Votre invitation me l'impose un peu, mais c'est bien. C'est une bonne chose, vous avez raison.
4: J'espère que vous avez passé un bon moment. Quel parcours incroyable. Je ne sais pas si vous regardez de temps en temps un peu sur un peu dans le rétro, sur tout ce que vous avez fait, tout ce que vous avez accompli, ou est-ce que vous êtes du genre vraiment à « Allez, je vais de l'avant, je ne regarde pas ».
5: Non, j'essaie de me poser des questions parfois sur où je vais, d'où je viens. C'est des choses qui m'intéressent. Et puis moi, ce qui m'a toujours intéressé, c'est d'avoir un peu de cohérence dans tout ça. Donc c'est vrai que oui, j'aime bien. Et puis je continue de croiser des personnes qui ont accompagné mon parcours, qui sont devenues des amis. Donc c'est aussi l'occasion de reparler de tout un tas de choses du passé.
4: C'est un peu ce qu'on va faire ce soir, mais pas seulement. On va ensemble retracer votre vie, votre parcours à travers les lieux, les endroits qui vous ont marqué. Peut-être le premier endroit, ce serait la Manche.
5: Oui, c'est là que je suis né, donc effectivement c'est le premier endroit. Moi je suis né à Valognes en 1973, parce que mes parents s'étaient installés, alors ils venaient de Gironde, on va sûrement parler de la Gironde
4: évidemment,
5: après.
4: Évidemment, parce que vous n'êtes pas resté longtemps.
5: Voilà, mais venaient chercher un travail dans la Manche, et je suis né à Valognes, j'y suis resté une année et demie, et après on est parti en Gironde. Mais je suis retourné à Valognes.
4: Alors j'allais vous poser la question justement.
5: Oui, plusieurs fois, parce que mes parents se sont fait vraiment beaucoup d'amis sur place, encore aujourd'hui, et du coup pendant mes années d'enfance en tout cas, j'ai vraiment ce souvenir de la côte de la Manche, de tout un tas de villes bord de mer, et qui était génial, parce que c'était les vacances quand on est gamin qui sont super, avec une mer souvent déchaînée mais qui est très très très belle à regarder, plus compliqué de se baigner à l'époque quand on venait en plus de Gironde où l'eau était quand même un peu plus chaude. mais franchement, j'ai de très bons souvenirs de vacances dans la Manche.
4: La Manche et la région Normandie, on aura peut-être l'occasion effectivement d'en parler, mais vous avez raison de le dire, Jean-François Julliard, votre enfance elle est loin de la Manche, elle est en Gironde, parce que je crois que la famille était originaire de Gironde, tout simplement.
5: Oui, c'est ça. Moi, j'ai une famille qui est originaire d'un petit village qui s'appelle Rosan, dans l'Entre-deux-Mers, donc pas très loin de Libourne, pas très loin de Saint-Émilion, de Castillon, la Bataille, ces coins-là. Et ensuite, j'ai passé, moi, toute mon enfance et une bonne partie de mon adolescence dans cette espèce de triangle entre Bordeaux, la grande ville bordelaise, la côte atlantique et le bassin d'Arcachon, voilà, dans un village qui s'appelle Martignas-sur-Jal. Et c'est vrai que j'ai, j'ai passé, je pense, de 2 ans jusqu'à 18 ans, j'étais dans ces coins-là.
4: On va s'arrêter à Martigny-sur-Jal. Alors, j'étais regardé, on est dans le canton de Mérignac. C'est pas très grand, il y a 8000 habitants aujourd'hui recensés en 2023. Quelle première image vous vient de cet endroit, un lieu, un paysage, une carte postale que vous m'envoyez de Martigny-sur-Jal?
5: Moi, c'est les forêts, parce qu'en fait, quand j'ai grandi là-bas, on était loin de 8000 habitants. Je pense que quand on s'est installé, il y en avait moins de 3000, donc c'était beaucoup plus petit. C'est une ville qui a beaucoup poussé ces dernières années. Et je me souviens très bien que c'était une ville au milieu de la forêt, réellement. C'est-à-dire qu'il y avait la grande route, et encore, elle n'était pas très grande, qui arrivait de Bordeaux. Mais ensuite, dès qu'on voulait partir dans une direction, on se retrouvait très vite arrêté par une forêt qui était là, enfin, derrière chez moi.
4: Voilà. Vous l'entendez,
5: hein. On l'entend. Derrière chez moi, il y avait une forêt dans laquelle j'ai passé beaucoup de temps, gamin, avec mon vélo, à aller chercher des têtards dans la rivière du coin, ou me balader dans la forêt, parce que c'était le terrain de jeu privilégié. C'était vraiment ça. C'était vraiment à 100, 200 mètres derrière chez moi.
4: Ça veut aussi dire que la nature, l'environnement, vous y êtes sensibilisé très jeune.
5: Oui, j'ai grandi là, de toute façon. Donc c'est vrai que quand on n'était pas dans la forêt, on était au bord de la mer, parce que les plages de l'océan Atlantique étaient à, je sais pas, 15-20 km, quelque chose comme ça. Et donc on y allait souvent avec mes parents. Donc c'est vrai que j'ai grandi dans un environnement très nature et très grands espaces, parce qu'il y a la forêt, la côte Atlantique, je sais pas si vous la connaissez, mais c'est vraiment des grandes plages. Enfin, c'est un horizon infini, parce que en face il y a rien. Enfin, pour des milliers de kilomètres, il y a rien. Donc oui, c'est vrai que j'ai grandi dans ces paysages-là. Ouais.
4: Vous retournez là-bas justement à Martigny-sur-Gel, ou en tous les cas en Gironde, et je crois que malheureusement aussi l'actualité de cet été vous a obligé à retourner là-bas.
5: Oui, j'y suis retourné cet été, c'était dramatique. Alors plus à Martignas, parce que j'ai plus de famille là-bas, mais ma mère vit encore sur le bassin d'Arcachon, en Dernos-les-Bains, qui est une ville qui a été évacuée.
4: Touchée par les incendies.
5: Cet été, touchée par les incendies, avec quelques maisons qui ont brûlé à la lisière de la forêt. Et c'est vrai que c'était très triste de voir tout ça. C'est-à-dire que quand on arrive de Bordeaux, on roule pendant des kilomètres, vraiment des kilomètres, avec ces deux forêts qui aujourd'hui sont noircies, avec les pins qui sont toujours sur place, parce que les pins ne tombent pas quand ils sont brûlés. Donc ça fait des forêts d'arbres morts, noirs, avec un sol complètement cramé. Et ça, pendant des kilomètres, c'est extrêmement angoissant. Voilà, surtout quand on sait à quoi ça ressemble autrement. Et pareil, j'étais à la plage du Grand Croc, qui est juste à côté de celle du Borge, qui a fait beaucoup l'actualité malheureusement cet été. Et là, c'est pareil, quand on va vers les plages, sauf le dernier kilomètre qui est un peu préservé, mais sinon c'est des kilomètres et des kilomètres de forêts brûlées. Donc voilà, c'est vrai que ça fait mal au cœur. En plus, c'est des sujets sur lesquels moi je travaille, donc je me sens concerné à double titre.
4: J'imagine aussi toute l'émotion, parce que vous venez de lire, c'est une partie de votre enfance. Vous venez d'évoquer aussi le fait que votre maman vit sur le bassin Arcachon. J'espère qu'elle n'a pas trop perdu, du coup. Mais pour le gamin que vous avez été, il y a aussi cette double peine, hein, vous le dites, finalement.
5: Oui, bien sûr, parce que c'est vrai que quand on a connu ces lieux si vivants, enfin, je parlais du Porche, moi, le Porche, c'était la plage la plus proche de Martigny-sur-Jal, justement. Donc, c'est vraiment la plage où j'ai dû passer le plus de temps étant enfant, adolescent. Et puis, moi, quand j'avais 15-16 ans, j'ai commencé à faire de la plongée sous-marine dans cette région-là. Donc, vraiment, les plages, j'y passais beaucoup de temps. La mer, j'y passais beaucoup de temps. Et du coup, c'est des endroits que je connais, c'est des endroits dont, à un moment donné, je me souviens au Porche, j'allais à ce qu'on appelle le Porche sauvage, qui est une plage non surveillée, mais on savait par où passer pour aller, parce que quand on vit sur place, on trouve forcément des plages, notamment en été, où il y a un peu moins de monde, et on apprécie ça. Et tous ces endroits-là aujourd'hui sont dévastés et le sont pour des années. C'est ça, en plus, c'est un incendie, ça dure
4: combien
5: un temps.
4: Combien d'années, vous diriez? C'est pas facile comme question.
5: Non, c'est pas facile parce qu'on dit souvent qu'il faut de toute façon, après un incendie, attendre 2-3 ans pour voir comment la forêt repart ou pas. Ça dépend des essences. Alors là, c'est que des pins quasiment, mais ça dépend du sol, de la composition du sol. Donc il y a des forêts qui repartent plus vite que d'autres. Donc on dit souvent, il faut attendre 2-3 ans déjà avant de se faire une idée de à quoi ça va pouvoir ressembler et tout ça. Mais là, je pense que l'ampleur des incendies cet été a été telle que pendant 5 à 10 ans, on va encore en voir les stygmates, c'est sûr.
4: Jean-François Julliard est votre invité ce soir jusqu'à 21h. Jean-François, il est temps d'ouvrir la Revue des Merveilles avec quelqu'un que vous connaissez bien, c'est Benoît Prospero. Une nouvelle fois, Benoît, vous passez en revue les merveilles de notre planète et vous allez y être sensible, Jean-François Julliard. On part au jardin.
6: Est-ce que vous savez comment a poussé le fruit que vous mangez? Sur quel arbre il a grandi? Et comment on fait pour prendre soin de cet arbre? Eh bien, avec Ici Alsace, nous voici à Guetzenheim. Ici, le maire s'appelle Jackie Wagner. Et Jackie Wagner, il s'est dit, tiens, il manque des arbres dans ce village. Et l'année?
7: Le problème quand il manque des arbres, c'est tout simplement avec les canicules qu'on rencontre aujourd'hui. On n'a pas d'ombre, on n'a pas d'îlot de fraîcheur. On voulait absolument garder autour du village une ceinture verte.
6: Et il a donc créé en 2021 l'association des arboriculteurs. Et l'idée est toute simple, planter des arbres. Pourquoi? Pour créer des îlots de fraîcheur, donc, pour que les habitants puissent venir se servir, bien sûr, mais aussi pour transmettre et conscientiser. D'abord les enfants.
7: Initier les enfants dans ce cadre-là, pour leur apprendre déjà à l'utilité des arbres et aussi à leur démontrer que derrière, quand on s'en occupe, on a un résultat, on a un fruit, on a quelque chose qu'on peut manger.
6: Eh bien oui, quand on prend soin d'un arbre, en échange, il nous nourrit. Et alors là, on parle des enfants, mais en fait, tout le monde a appris et continue d'apprendre.
7: On était quasiment tous des novices en la matière et donc on a appris comment il faut planter, comment il faut les entretenir, comment il faut tailler, quand il faut les tailler, pour quelles raisons il faut les tailler. Voilà, donc c'est vrai que c'est aussi un apprentissage qui a été bénéfique pour une partie de la population qui fait partie de l'association.
6: Ah, c'est magnifique. Et écoutez ça, qu'est-ce qui se passe à Quetzenheim quand un enfant naît?
7: D'abord, il a sa cigogne qui sort annoncer à toute la population qu'un enfant est né. Et puis, on écrit immédiatement à la famille pour lui proposer de planter un arbre. Alors, l'arbre peut être planté chez les parents à la maison, s'ils ont de la place, ou alors dans un jardin qu'on appelle, nous, jardin des naissances, qui appartient à la commune et qui voit, aujourd'hui, on est à 25 ou 26 arbres.
6: C'est beau, hein? Et au-delà des arbres, et pour conclure, monsieur le maire a peut-être un petit message à faire passer.
7: Il faut absolument qu'on se réconcilie avec la nature, tout simplement parce que on en aura besoin quand on voit ce qui se passe. Et puis après, j'ai grandi là-dedans quand j'étais petit. Il y avait beaucoup plus d'arbres et on avait la chance de pouvoir de temps en temps aller grappiller des mirabelles, des cerises sur un arbre où c'était interdit. Mais il y en avait beaucoup plus et on trouvait ça facilement. Aujourd'hui, c'est plus le cas. On a l'envie de remettre la nature au goût du jour, si on peut le dire, si on peut l'appeler comme ça.
6: Merci, ici Alsace et monsieur le maire Jackie Wagner et bravo à l'association des arboriculteurs de Quetzenheim. Allez voir sur le site quetzenheim.fr tout ce qu'ils font pour la nature, c'est une merveille.
4: Merci beaucoup Benoît Prospero, forcément vous avez peut-être envie de réagir. Jean-François Julien, vous étiez très attentif au reportage de Benoît Prospero.
5: Oui, je trouve que toutes ces initiatives sont toujours très très réjouissantes et enthousiasmantes. Enfin, un jardin à naissance, c'est une super idée et je trouve que ça devrait être un truc qui existe presque dans toutes les villes de France, quoi. Enfin, voilà, ça paraît tout simple. Je suis sûr que tout le monde serait absolument partant. Donc voilà, ça fait partie de ces initiatives qu'il faudrait multiplier.
4: Jean-François Julliard est directeur général de France Nature Environnement. Il est votre invité ce soir jusqu'à 21h. Un parcours inspirant, les clés de sa réussite, les bonnes initiatives aussi un peu partout en France. C'est juste jusqu'à 21h sur votre radio, ici.
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4: Sur la route de notre invité, chaque soir, et sur la route de Gérald de Palmas, sur ICI.

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2: Avec mon invité, formé au journalisme à l'Institut français de presse, il a choisi de s'engager rapidement au sein d'organisations non gouvernementales, directeur de Reporters sans frontières, durant près de 15 ans. Il en était aussi reporter, il est aujourd'hui directeur général de France Nature Environnement. C'est Jean-François Julliard qui est notre invité jusqu'à 21h. On parlait de votre enfance tout à l'heure, on s'est baladé un petit peu au cœur de cette forêt que l'on a écoutée. Il y avait une maison, je ne vous ai pas demandé, vous viviez dans une maison, une grande maison, quel était l'environnement vraiment de cette enfance-là?
3: Ouais, c'était une maison d'un petit village, donc une maison avec un jardin qui n'était pas immense, mais qui était suffisant pour qu'on puisse taper dans le ballon avec les copains, et c'était à peu près l'essentiel de ce qu'on faisait dans ce jardin, voilà. Donc oui, j'ai eu la chance d'avoir une vie, encore une fois, pas vraiment la campagne, parce qu'on n'était pas loin de la grande ville de Bordeaux, mais dans un environnement qui ressemblait vraiment à la campagne.
2: Votre naissance en Normandie, on l'a évoqué, vous grandissez près de Bordeaux, mais alors l'ailleurs arrive très vite dans votre vie, et le voyage et tout ça, vous le devez au camping-car.
3: Oui, c'est vrai que mes parents étaient absolument fans de vacances en camping-car, donc tous les étés on partait dans les camping-cars que souvent mes parents tous les deux avaient retapé ensemble, et parfois on partait pas très loin, on pouvait partir dans le Pays Basque, en Espagne, depuis Bordeaux c'était pas si loin, parfois on allait un peu plus loin dans les gorges du Verdon, les gorges de l'Ardèche.
2: C'est bien ça, les gorges du Verdon, moi je connais pas.
3: Ah c'est génial, j'y suis retourné depuis, j'ai des vrais souvenirs d'enfance dans ces gorges-là, c'est là qu'on découvre le bonheur de se baigner dans une rivière fraîche quand il fait très chaud. Le bonheur de route, alors faut pas avoir mal au ventre, mais c'est des routes tortueuses à l'infini et on met 45 minutes pour faire 6 km. Mais vous parliez de ralentir tout à l'heure, ralentit dans ces espaces-là. C'est-à-dire on se pose vraiment, on est pour le coup vraiment au milieu d'une nature sauvage, et moi j'adore ces coins un peu qui mérite qu'on aille les chercher, quoi. C'est-à-dire que voilà, on n'arrive pas, on débarque pas comme ça, sorti d'une autoroute, et puis on est posé dans les gorges de l'Ardèche ou les gorges du Verdon. Non, ça se mérite un peu, il faut aller les chercher.
2: La nature,
3: il faut prendre le temps. Ça se mérite, exactement. Ça garde un côté sauvage, ça garde un côté authentique. Ça n'a pas été dénaturé. Il n'y a pas de grandes constructions qui sont venues saccager les forêts, les lacs et les rivières. Donc, non, c'est très, très beau.
2: Il y aura les Pyrénées, je sais, il y aura l'Ardèche, vous venez de l'évoquer, l'Espagne, l'Italie, la Yougoslavie en son temps.
3: Oui, parce que on parle d'avant les années 90, là, dans les années 80, ouais. Et mon père adorait conduire, donc on partait de nuit. C'était une époque où, alors je sais pas si c'était autorisé ou pas, mais je me souviens qu'avec mon frère, j'ai un frère, on dormait la nuit entière à l'arrière du camping-car. Je suis pas sûr qu'on avait vraiment le droit de faire ça, en tout cas aujourd'hui on n'aurait plus le droit, par terre comme ça, hein, sur un matelas. Mais ce bonheur, quand on est gamin, de dormir dans un véhicule conduit par ses parents et de se réveiller dans un autre pays, ou de se réveiller à la frontière, parce qu'il y avait encore des frontières et qu'il fallait se réveiller pour passer la frontière et montrer sa tête aux douaniers. Ah, c'était un truc incroyable, quoi.
2: Vous avez évoqué tout à l'heure Rozan, ça s'écrit R-O-Z-A-N.
3: Non, R-A-U.
2: R-A-U-Z-A-N. Ouais. Fais bien de dire, parce que je sais qu'il y a les auditeurs qui nous écoutent, qui disent, mais je ne connais pas, je vais aller regarder sur la carte. Petit village, donc en Gironde, je reviens, je fais des allers-retours en Gironde, lié à votre grand-mère, je crois, essentiellement.
3: Oui, c'est mes grands-parents, les deux, côté paternel et maternel, vivaient là-bas, mais c'était ma grand-mère paternelle chez qui on allait passer toutes nos vacances d'été, ou presque, parce que mes parents travaillaient et qu'ils n'avaient pas la possibilité de passer 2 mois de vacances avec nous. Donc ils nous envoyaient chez la grand-mère. Et alors elle avait une grande maison, tout à fait foutraque, parce qu'il y a plusieurs pièces et accumulations. C'est génial, surtout que notre grand-mère nous laissait vadrouiller là-dedans et aller fouiller un peu pour aller à la recherche de merveilles qu'on ne trouvait pas. Pas souvent, parce qu'en vrai, il n'y avait pas de merveille absolue, mais le simple fait de découvrir des piles de journaux ou des cartons qu'on n'avait pas encore ouverts, c'était déjà quelque chose d'incroyable.
2: Et puis, il y a le château fort.
3: Et il y a un château fort qui est très beau, franchement, qui est très beau. C'est un château du 12e, qui est un vestige de la guerre de 100 ans. Il n'y en a pas tant que ça qui sont encore dans cet état-là. Il peut se visiter, hein. Il a un donjon d'une trentaine de mètres, je dirais, quelque chose comme ça. Et à l'époque, c'est pareil, c'était aussi un autre temps, donc avec mon frère, mon cousin, qui venait souvent avec nous en vacances dans ces coins-là. On passait beaucoup de temps à jouer dans les douves du château fort, et personne venait nous dire vous n'avez pas le droit ou je ne sais quoi. C'est-à-dire qu'on passait, on se prenait forcément pour des chevaliers, exactement. Et c'était super.
2: Édifié par Jean Santerre, j'ai regardé, il est très beau ce château, et vous l'avez dit, construit sur un rocher. Rappelons qu'il est classé monument historique. Vous y êtes retourné?
3: Alors, Pas récemment, non, pas récemment. Ça fait quelques années. Enfin, j'y suis retourné depuis que je suis enfant, oui, bien sûr. Mais ça fait quelques années que je n'y suis pas allé. Mais je sais qu'aujourd'hui, il est plus accessible comme ça. C'est-à-dire, il faut prendre un billet, acheter un ticket. Ouais. Voilà, il y a des horaires d'entrée. C'est différent. Je pense que les enfants d'aujourd'hui ne peuvent plus jouer au pied du château comme on le faisait.
2: Jean-François Julien, j'avance dans le temps. Collège et lycée, c'est à Mérignac.
3: Oui,
2: c'est le village là. Hein.
3: Oui, c'est ça. On se rapproche de la ville parce que Mérignac, c'est déjà une grosse ville. Hein. Je ne sais pas combien d'habitants aujourd'hui, mais je pense qu'il doit y avoir 60-65 000 habitants. Donc c'est une grosse ville de périurbain. C'est vraiment ce qu'on appelle le périurbain. C'est une ville agréable. C'est une ville qui vit parce qu'elle est à proximité de Bordeaux. Et c'est vrai que là, je commence en grandissant à découvrir ce que c'est qu'une grande ville, et l'attrait de la grande ville aussi, le cinéma, plus de monde, plus de possibilités. Voilà.
2: Alors, c'est la grande ville, vous l'avez dit, donc ça change un petit peu de ce village, et vous cherchez peut-être des lieux aussi pour vous oxygéner, pour vous ressourcer, vous l'avez évoqué tout à l'heure. À 15-16 ans, vous découvrez ça. Je fais un lien direct avec le cinéma, parce qu'on va découvrir dans un instant que le cinéma a failli y aller. C'est vrai que c'est le grand bleu pour vous à 15-16 ans là-bas. Hein.
3: Oui, c'est vrai, je découvre, je ne sais même plus comment ça s'est fait, je crois que c'est ma mère qui nous a proposé avec mon frère de faire un baptême de plongée sous-marine à la piscine de Mérignac, pour mon frère et moi, parce qu'on on a continué à en faire et on continue d'en faire encore aujourd'hui tous les deux, ça a été une vraie révélation cette activité, donc la plongée sous-marine.
2: Qu'est-ce que vous découvrez ? Qu'est-ce que vous voyez ?
3: En fait, on découvre, je crois qu'au début, parce qu'en plus au début les premières plongées c'est en piscine, donc c'est pas, il y a pas grand-chose à voir. Voilà, il y a pas grand-chose à voir, mais moi je découvre surtout une sensation, c'est-à-dire cette sensation d'être sous l'eau dans un équilibre qu'on découvre, c'est vraiment quelque chose, si les gens qui écoutent n'ont jamais essayé, faites-le, ne serait-ce qu'un baptême en piscine, c'est vraiment quelque chose d'assez exaltant, parce que on a des sensations corporelles qui sont très différentes, c'est pas volé non plus, j'ai jamais fait de chute libre, il y a des gens qui disent que ça ressemble un peu à chute libre, je pense que c'est encore différent, mais voilà, c'est un équilibre très différent, c'est un ressenti très différent, il y a une vraie sensation de liberté immédiate, en tout cas moi j'ai trouvé ça.
2: Fac de sciences à Talence. Et puis, vous quittez la région bordelaise.
4: Silence sur le plateau. Moteur. Action.
2: Vous vouliez tourner ?
3: Je sais pas trop ce que je voulais faire.
2: Vous vouliez faire du cinéma, en tout cas, vous y avez pensé.
3: Ouais, j'y ai pensé, parce que j'ai rencontré un type extraordinaire qui s'appelait Patrick, qui est malheureusement décédé depuis, mais qui tenait une sorte de club d'animation socio-culturelle à Mérignac, et qui aidait des adolescents comme moi à découvrir le monde de l'image, la photo, la vidéo et tout. Et à ce moment-là, j'ai découvert ce qui était au début un hobby et que je trouvais très agréable, mais j'ai surtout découvert le pouvoir de raconter une histoire en image, tout l'impact que ça pouvait avoir, oui. Tout l'intérêt que ça pouvait avoir et tout le côté satisfaisant que je trouvais à faire ça.
2: Vous allez devenir reporter sans frontières, puis directeur de Reporters sans frontières. Il va y avoir Greenpeace, vous êtes aujourd'hui directeur général de France Nature Environnement. Ce sera l'arrivée à Paris, on va en parler dans un instant, puisque le cinéma c'est à Paris, puis à Paris vous allez découvrir d'autres choses. Rentrée scolaire il y a quelques jours, Jean-François, vous avez des enfants ?
3: Oui, j'ai trois enfants.
2: Vous avez vécu la rentrée scolaire donc ?
3: Oui, tout à fait. Ils sont grands maintenant, il y a encore un petit dernier, entre guillemets, en quatrième, mais les autres sont
2: alors,
3: grands.
2: La rentrée scolaire, peut-être pour les plus jeunes qu'en quatrième, ça rime aussi avec le retour des poufs sur la tête de nos enfants. 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
2: Ben on espère. Merci beaucoup et pas que dans le Cotentin. Merci Catherine Kikandron. Jean-François Julliard est directeur général de France Nature Environnement aujourd'hui. Quelles sont ses missions, son quotidien? On en parlera. Son rapport avec la France aujourd'hui, le fait qu'il est assez indépendant finalement dans ses déplacements. Il est votre invité jusqu'à 21h. Il arrive à Paris. C'est la ville qu'on n'a pas le droit de prononcer, parce que je vous rappelle qu'il n'y a pas que Paris dans la vie. Et pourtant, c'est un déclic pour lui à suivre sur Ici.
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2: Et ce joli souvenir tube de l'été. Et en plus, l'été n'est pas fini. Tamé Impala et Jenny avec Dracula sur Ici.

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1: 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Eh bien, ce n'est pas un spam ni une escroquerie. 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Vous pouvez toujours admirer l'expo du célèbre cow-boy Lucky Luke à Saint-Malo jusqu'au 8 octobre. Elle se déroule à la chapelle Saint-Sauveur du mercredi au dimanche. L'entrée coûte entre 6 et 8 euros. Et puis si vous cherchez à améliorer vos photos, les numériser, les retoucher, un atelier gratuit est prévu pour ça à Plocadoc dans le Morbihan, le vendredi 18 septembre entre 17h et 18h30 à la médiathèque. Il faut vous inscrire auprès de la médiathèque en amont si vous voulez y participer.
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4: Et quel parcours extraordinaire avec notre invité Jean-François Julliard, qui a étudié à l'IFP, l'Institut français de presse, à l'ESRA, l'École supérieure d'audiovisuel, dont il ressort avec un master, Reporters sans frontières. Il en deviendra le directeur, puis directeur de Greenpeace France. Il est actuellement directeur général de France Nature. Il est votre invité ce soir et se raconte autour des lieux qui ont marqué sa vie. À un moment donné, vous êtes arrivé à Paris. Il faut bien quitter la Gironde, il faut bien quitter l'enfance et l'adolescence.
5: Ouais. Bah, je sais pas s'il faut, mais en tout cas, c'est vrai que ça s'est passé comme ça. Moi, j'en avais envie. Hein. C'est vrai que je bassinais un peu mes parents depuis déjà quelques temps pour venir à Paris.
4: Vous dites que c'est un coup de foudre et une tempête à la fois.
5: Oui, parce que c'est vrai que j'arrive dans dans la grande ville, pour le coup, vraiment la grande ville. Enfin, même comparé à Bordeaux, Paris est une immense ville. Et puis, donc je suis assez rapidement séduit par l'immensité de la ville. Je passe beaucoup de temps à marcher, à prendre le métro et à essayer d'en découvrir ces quartiers. Et puis j'arrive pour faire des études de cinéma. Donc en plus, je rencontre tout un tas de gens extrêmement créatifs, très exaltés, qui ont 1000 idées à la minute, qui sont tous des révolutionnaires dans l'âme et qui veulent changer le monde en permanence. Donc je découvre beaucoup de choses, voilà, beaucoup d'idées nouvelles, beaucoup de façons de penser nouvelles que je n'avais pas côtoyées jusque-là, et c'est vrai que c'est beaucoup.
4: Voilà, c'est une ouverture spatio-temporelle.
5: C'est une ouverture spatio-temporelle, c'est une curiosité nouvelle, je découvre des champs artistiques que je ne connaissais pas, je découvre des personnalités dont je n'avais jamais entendu parler, je découvre des façons de penser, des façons de s'habiller, des façons de vivre que je ne connaissais pas, donc oui, c'est beaucoup de choses.
4: Les grands musées, les quartiers historiques, le quartier latin, vous alliez même lire des BD au Forum des Halles à la FNAC.
5: Oui, parce que ça coûte cher une BD, j'ai toujours été passionné de BD et à l'époque, je crois que c'est toujours le cas d'ailleurs, la FNAC avait cette politique de laisser un peu les gens prendre des BD et s'asseoir dans un coin et les lire tranquillement, donc voilà, ça m'est arrivé.
4: Je fais un lien, les BD, les enfants, je crois qu'à cette période-là, vous faisiez encore quelques allers-retours pour être moniteur de colo dans les centres de loisirs en Gironde.
5: C'était mon boulot d'été, c'est vrai que c'était...
4: Vous avez adoré.
5: J'ai adoré ça parce que j'ai découvert que s'occuper d'enfants qui n'étaient pas les siens, c'est très chouette aussi, et je m'occupais d'enfants qui avaient entre 6 et 12 ans, je pense, quelque chose comme ça, et je trouvais ça très sympa de leur faire faire tout un tas d'activités estivales. C'est-à-dire, c'est le plaisir de jouer avec les enfants sans avoir la responsabilité.
4: Vous baladiez, j'imagine aussi.
5: On se baladait, on allait dans le Grand Sud-Ouest, parce que je me souviens d'avoir fait des stages où on partait pour le coup une semaine avec les enfants, donc à passer les nuits sous les tentes et tout ça, organiser leur repas, et puis la journée on faisait du kayak, on faisait de la spéléo, on faisait de l'escalade.
4: Où ça, donc, la spéléo ?
5: En Dordogne, je me souviens, je pourrais pas vous dire exactement les noms précis, mais je me souviens d'un stage comme ça en Dordogne, et le kayak aussi, ça devait être dans ces coins-là.
4: La librairie du Sénat, autre lieu.
5: Alors ça, c'est le lieu de...
4: Je vous faire des allers-retours, là.
5: Ouais, c'est un lieu très différent, mais la librairie du Sénat, c'est parce que ça a été mon premier vrai boulot, on va dire, à la chaîne parlementaire, à l'époque, donc je sors de ces études de journalisme, et je me retrouve propulsé là, et là aussi, c'est très chouette, parce qu'en fait, c'est la chaîne parlementaire avant qu'elle existe, c'est-à-dire que je faisais partie, enfin, j'étais intégré dans une équipe de journalistes et de programmateurs qui étaient chargés de lancer la chaîne parlementaire. Elle n'émettait pas encore. Donc c'est pour ça qu'on était dans la librairie du Sénat, dans une toute petite équipe, à essayer de penser un peu le concept d'une chaîne parlementaire à la l'État français.
2: C'est un vrai lieu de construction. Quoi.
5: Ouais, ça existait déjà, je me souviens, en Angleterre, en Allemagne, aux États-Unis. Donc on allait voir un peu ces chaînes-là pour s'en inspirer et essayer d'imaginer une chaîne parlementaire à la française qui n'avait jamais eu lieu.
2: À l'époque, vous êtes ce qu'on appelle objecteur de conscience. C'est aussi ça qui vous permet d'intégrer Reporters sans frontières.
5: Oui, parce que je fais partie de cette génération qui devait faire son service militaire. Et c'est vrai que j'avais un vrai problème un double problème, en fait. Je me sentais pas du tout à l'aise avec l'idée de porter l'arme. J'y voyais pas
2: l'autorité.
5: Beaucoup de sens. Pas forcément l'autorité, mais le côté uniforme. Enfin, en plus, on savait que ça allait s'arrêter. C'était vraiment les dernières années. Et puis, j'avais l'impression d'une perte de temps. Enfin, je me suis dit, mais

0: enquêté, je crois, notamment sur la mort d'un journaliste un peu connu au Burkina Faso.
1: Oui, j'ai passé beaucoup de temps au Burkina Faso, en Côte d'Ivoire, enfin en Afrique de l'Ouest, sur des situations de journalistes assassinés ou mis en prison parce qu'ils contestaient l'autorité. C'était vraiment ça, pour le dire rapidement. Et c'était génial de pouvoir faire ça. J'avais 25-26 ans à l'époque, donc c'était quelque chose de très convaincant pour l'engagement militant qui était en train de naître chez moi.
0: Alors après, vous allez aussi au Rwanda également, mais vous découvrez plein de choses, découvrez le monde, mais aussi le monde avec ses vicissitudes et des choses qui sont pas forcément très jolies. Du coup, quand on revient en France, peut-être entre deux reportages, hein, ça fait du bien.
1: Oui, oui, ça fait du bien. Et j'ai beaucoup voyagé, mais je n'ai jamais vécu à l'étranger. C'est-à-dire que je passais beaucoup de temps. Je me souviens que les premières années Reporters sans frontières, en cumulé, je pense que je passais facilement 3-4 mois à l'étranger. Mais à chaque fois, je revenais et j'étais toujours content de revenir, toujours content de revenir à Paris, toujours content de revenir dans le Sud-Ouest quand je retournais voir ma famille qui était là-bas. Donc j'ai toujours continué à voyager aussi en France. Et du fait de voyager beaucoup à l'étranger, finalement, pour mon travail, a fait que j'ai passé beaucoup de temps à passer des vacances en France.
0: Où ça ? Il y a des vacances marquantes comme ça en France ?
1: Ouais, les Pyrénées, je crois que vous l'avez évoqué tout à l'heure. C'est vrai que les Pyrénées, ça a été un gros coup de foudre aussi, parce qu'enfant, je passais beaucoup de temps dans les Pyrénées pour aller skier, parce que c'était les stations de ski à Gourette notamment, ou Artoust dans les Pyrénées Atlantiques, qui étaient les stations un peu les plus proches de Bordeaux. Mais là, j'ai découvert les Pyrénées l'été, le pic du Midi d'Ossau. Voilà, si vous avez jamais fait de la rando dans ces coins-là, il y a un tour des lacs, c'est quelques heures, mais on passe d'un lac à un autre, ils sont tous plus sublimes les uns que les autres, c'est absolument magnifique.
0: Voilà. Vous êtes reporter sans frontières entre 98 et 2004, vous en prenez la direction de 2008 à 2011, et puis en 2012, vous devenez directeur de Greenpeace France. Vous vous souvenez de l'endroit où vous avez pris cette décision, dit « Allez, je vais m'engager dans Greenpeace ».
1: Ah,
0: c'était
1: question.
0: Où ?
1: Non, je me souviendrai pas précisément.
0: Non, mais vous savez, c'est moments importants.
1: Ouais,
0: d'une
1: bien
0: vie.
1: Sûr. Bien
0: on
1: sûr.
0: Se souvient toujours un petit peu où est-ce qu'on était, quoi.
1: Ouais, je me souviens, j'étais dans les locaux de Reporters sans frontières. Je peux le dire maintenant, il y a de l'eau qui a coulé sous les ponts, mais un peu caché quand j'ai appris que j'étais pris à Greenpeace. Je me souviens pas plus de l'endroit où j'étais quand j'ai pris la décision de candidater. En fait, ça a été un processus un peu long. Au début, je me suis questionné parce que c'est toujours des choix impactants. Enfin, là pour le coup, j'ai quitté complètement le monde des médias et de l'information pour partir dans une ONG qui travaille sur la protection de l'environnement, mais c'est un choix que j'ai jamais regretté. J'ai toujours, je me suis senti très à l'aise en arrivant à Greenpeace, et d'ailleurs j'y suis resté 14 ans. Donc.
0: Et du coup, vous déplacez énormément partout en France, j'imagine.
1: Oui, beaucoup sur des terrains de lutte écologiste. Donc ça peut être Notre-Dame-des-Landes à l'époque encore à côté de Nantes, mais ça peut être aussi d'autres terrains comme ça. Greenpeace a des groupes locaux de militants un peu partout en France, donc c'est vrai que j'ai gravité pas mal dans différentes régions.
0: Ça marche ici, qu'en pensez-vous ? Ce sont aussi les belles initiatives, Jean-François Julliard. Même si elles coûtent un peu moins cher cette année, d'après le panier ici, l'achat des fournitures scolaires, on parlait de la rentrée tout à l'heure, reste un passage obligé pour tous les parents, enfin presque tous, puisqu'une commune a décidé cette année encore d'offrir des fournitures aux élèves. Robin Bernot avec Julien Prouvailleur.
2: Les fournitures scolaires. Évidemment, lorsque l'on est enfant, on veut ce qui est à la mode, et ce qui est à la mode, ça coûte cher.
3: En fait, avant, vraiment, ma mère, elle n'avait pas les moyens, et forcément, quand elle m'achetait pas ce que je voulais, j'en voulais un peu.
2: Sauf que derrière, pour les parents, c'est un véritable budget. Juste à côté de Valenciennes, dans le Nord, je vous présente la commune de Denain. Historiquement ancrée à gauche et dirigée depuis 2008 par des maires issus de l'enseignement, Denain offre pour la 10e année consécutive les fournitures scolaires à tous les enfants de la ville scolarisés du CP au CM2. Notre reporter Julien Prouvoyeur a assisté à cette distribution et en a profité pour discuter avec Anthony Bovin, directeur du pôle éducation et vice-sportif de la commune.
4: Le premier jour de l'année, l'ensemble des enfants arrivent avec le kit, donc ça permet vraiment de travailler dès 8h30, j'ai envie de dire, et puis de démarrer dans de bonnes conditions.
2: Sur place, il y a Sarah, par exemple, elle est venue récupérer un kit pour sa fille qui rentre en CM1. Alors qu'est-ce qu'on a dans ce kit ?
5: Il y a des fournitures, des stylos, des feutres, des crayons de couleur, nécessaires pour eux, quoi. Donc là, ça nous aide vraiment beaucoup pour les enfants, quoi.
2: Ici, dans le Nord, cette distribution gratuite de fournitures, ça marche. Mais alors vous, qu'en pensez-vous ?
6: Je pense que c'est bien, surtout pour ceux qui sont dans le besoin.
2: Abigail a 20 ans, elle est étudiante, et cette période d'achat des fournitures, ça lui rappelle forcément quelques souvenirs.
6: Quand j'étais enfant, j'aimais beaucoup les fournitures chères. Et ma mère, elle me disait non, ça coûte trop cher. Oui, voilà.
2: La voix que vous entendez juste derrière Abigail, c'est Perle, elle a 19 ans et elle aussi est étudiante.
7: Nous, on prenait souvent de la sous-marque, en fait.
2: Sauf que lorsque l'on est ado, on a forcément envie d'avoir ce qui est le plus tendance, et ça, les marques, elles l'ont bien compris.
7: Vu que les gens, ils voient que

0: on a des plus beaux trucs, les bah du coup comment ça s'appelle, on est un peu plus pas valorisé, mais en mode les gens ils sont là en mode oh t'as des trop beaux stylos parce qu'on t'a emprunté et tout.
1: Alors avec cette distribution, la ville de Denain permet à tous les élèves d'avoir le même matériel et de démarrer l'année sur les mêmes bases.
0: Ce que la ville a proposé, je trouve que c'est bien parce que ils ont tous les mêmes fournitures.
1: Une distribution de 1800 kits qui a tout de même un coût. L'an dernier, cette opération a représenté une dépense de 18 000 euros inscrite au budget de la ville.
2: Robin Bernot, ici ça marche, qu'en pensez-vous? On vous donne la parole. Chaque jour, on sillonne la France entière, on l'a dit. Vous avez de liberté aussi, Jean-François Julien, de vous déplacer dans le cadre de votre métier. Et vous adorez vous déplacer en train et travailler en train.
3: Oui, ben c'est vrai que là, je reviens. J'ai passé beaucoup de temps dans le train ces dernières semaines parce que j'ai été à Grenoble, j'ai été à Auch, et donc c'est des trajets qui prennent quelques heures en train. Et c'est vrai que c'est un lieu dans lequel j'aime bien travailler parce que on est tranquille dans le train. Enfin voilà, moi j'aime bien m'asseoir côté fenêtre, un peu dans un coin, un peu à l'écart, un peu tranquille, et je peux tout à fait passer des heures sur mon ordi dans le train. J'ai l'impression d'avancer. Je sais pas, c'est peut-être trompeur, c'est peut-être la vitesse du train qui me donne l'impression de travailler plus rapidement. On est moins sollicité aussi, il y a quand même moins le téléphone qui va sonner et tout, donc c'est un lieu agréable.
2: Alors, du vélo que vous préférez largement au train, il en sera question avec notre invité qui est avec nous quelques minutes encore. Il est directeur général de France Nature Environnement, Jean-François Julien, sur ICI jusqu'à 21h.
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2: 4, 3, 2, 1, 0, je joue de la musique avec Calogero.

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2: Il est un homme sensible, profondément humain, engagé depuis bien longtemps, journaliste puis reporter sans frontières qu'il a dirigé. Il est aujourd'hui directeur général de France Nature Environnement, Jean-François Julliard, qui conduit finalement la voiture de sa vie là, depuis maintenant 20 heures. Ça va, on continue ?
3: Allez, on continue.
2: Pas dur de voir tout défiler comme ça ?
3: Non, ça va. C'est intéressant.
2: Est-ce qu'il y a des clés pour réussir, comme vous l'avez fait ? On vient d'évoquer votre parcours qui, pour beaucoup de journalistes, nous mettent au garde à vous. Quelles sont les clés, quels sont les conseils que vous pourriez donner à des jeunes qui ont 17, 18 ans, qui veulent aller dans une école de journalisme, par exemple ?
3: Déjà de rester motivé, déterminé, de s'accrocher, parce que c'est vrai que c'est pas facile, ouais. Hein, ça n'était pas à mon époque, et je crois que ça l'est encore moins aujourd'hui. J'ai une fille d'ailleurs qui veut faire du journalisme,
2: et je
3: l'encourage, je la soutiens, parce que c'est un très très beau métier, mais c'est vrai que les débouchés, comme on dit, sont parfois difficiles. Je pense que ce qui est important aujourd'hui aussi, c'est de rapidement peut-être de se spécialiser, d'avoir une discipline sur laquelle on va travailler plus, quoi. Les médias se sont hyper spécialisés aussi. Aujourd'hui, je vois bien qu'on cherche des spécialistes. Alors, ça peut être des spécialistes du journalisme économique, scientifique, par exemple. Voilà, moi, je travaille sur les questions environnementales. Je rêverais qu'il y ait plus encore de journalistes qui aient envie de travailler sur les questions environnementales. Je pense qu'il y a beaucoup de choses à faire.
2: Jean-François Julliard, directeur général de France Nature Environnement. C'est quoi ce métier ? C'est quoi votre quotidien ?
3: C'est beaucoup de choses. En fait, c'est un quotidien qui est différent chaque jour, et c'est aussi ça que j'aime. C'est à la fois le côté gérer des équipes, parce qu'il y a une cinquantaine de salariés à France Nature Environnement, et puis pas loin de 200 bénévoles au niveau
2: national.
3: C'est
2: important, il y a des bénévoles.
3: Exactement, il y a beaucoup de bénévoles. C'est avant tout même un réseau de bénévoles, c'est un réseau d'associations, une fédération d'associations. On regroupe 8000 associations en France, donc c'est beaucoup, beaucoup d'assos de
2: différentes tailles. Vous êtes le porte-parole des Français
3: C'est un peu abusif de le dire, mais en tout cas, on représente effectivement 8000 associations qui vont travailler sur les questions de protection de la nature et de l'environnement.
2: Et tout ça au sein d'organisations ?
3: Oui, au sein d'organisations, oui, de différentes tailles. Et donc, c'est vrai que le métier est très différent chaque jour. Il y a cette partie gestion d'une structure, donc il y a aussi la partie, il faut trouver les financements qui permettent de faire tourner tout ça. Il y a une fonction forcément de représentation, ce que je fais là en vous parlant ou en allant à droite et à gauche. Il y a les projets au quotidien, donc ça m'oblige, mais ce que j'aime aussi à sillonner la France et aller voir des gens sur le terrain qui font des choses concrètes et réelles pour la protection de la nature et la défense de la biodiversité, par exemple. Donc c'est beaucoup de choses.
2: Ouais. Alors, ça a été créé en 1968, c'est reconnu d'utilité publique, je le rappelle, en 1976, Unis pour un monde vivable, et vous l'avez évoqué d'ailleurs, Jean-François, il y a plein de structures en région. Je vous donne quelques régions comme ça, juste un mot peut-être rapide sur ces régions, les souvenirs que vous pouvez en avoir, ou les choses qui se font. La Bretagne ?
3: La Bretagne, c'est une région que je connais pas bien encore, parce que quand on grandit à Bordeaux, la Bretagne, c'est très loin. Mais c'est une région dans laquelle il y a beaucoup, beaucoup de choses à découvrir, ça c'est certain. Et en termes d'engagement militant, c'est une région assez exemplaire. On a France Nature Environnement, par exemple, Bretagne, est très active sur tout un tas de sujets. On va d'ailleurs avoir notre Assemblée Générale l'an prochain là-bas. Il y a beaucoup de choses autour des questions de la protection de la biodiversité, mais aussi de la pollution de l'eau. C'est un endroit où, malheureusement, les eaux sont souvent polluées, parce qu'il y a une agriculture intensive qui est très concentrée en Bretagne, donc il y a beaucoup de choses à faire.
2: L'Alsace, la Lorraine ?
3: Alors l'Alsace et la Lorraine, on a aussi des activités là-bas, bien sûr. On travaille aussi beaucoup sur la question des espèces protégées. Il y a beaucoup de choses à faire dans ces coins-là. Il y a beaucoup de forêts à protéger. Il y a beaucoup de pratiques agricoles qui nécessitent d'être soutenues aussi. Enfin, c'est des endroits comme beaucoup qui sont soumises aux conséquences du réchauffement climatique. Enfin voilà, c'est des régions dans lesquelles les écarts de température sont extrêmement importants. C'est pas nouveau, mais ça s'accentue et ça crée un stress hydrique, ça crée des sécheresses qui sont difficiles à vivre pour les agriculteurs du coin.
2: Bon, la Normandie, c'est vos origines, c'est Valogne.
3: Ah, Normandie, c'est mes origines. C'est effectivement une région que j'adore. C'est aussi une région pour moi qui est marquée du saut de l'industrie nucléaire en France, qui est très présente, parce que c'est là-bas qu'il y a le EPR de Flamanville, c'est là-bas qu'il y a le centre d'enfouissement des déchets de l'AG. Donc c'est un endroit qui est pleine de contrastes. C'est une région qui est très sauvage et en même temps, moi, ça m'a toujours gêné effectivement qu'il y ait ces installations nucléaires. France Nature Environnement est une organisation anti-nucléaire et moi, je suis quelqu'un qui a beaucoup travaillé sur le sujet et qui pense qu'aujourd'hui, on devrait apprendre à se passer du nucléaire. Et malheureusement, il y a beaucoup d'installations là-bas avec toutes les conséquences que ça peut avoir aussi sur l'environnement.
2: La région PACA.
3: La région PACA, c'est une des régions qui souffre aujourd'hui le plus du réchauffement climatique, forcément, avec un climat méditerranéen qui devient celui qu'il est, avec des eaux qui se réchauffent, avec les conséquences
2: caniculaires dont on sort il y a encore
3: exactement, avec les conséquences que ça peut avoir pour la biodiversité sous-marine. Comme on parlait tout à l'heure de la plongée sous-marine, moi j'ai beaucoup plongé en Méditerranée. C'est des régions qui souffrent, qui vont être amenées à souffrir avec des évolutions, y compris dans les modes de vie, qui vont devoir être nécessaires.
2: Les océans, là compris, les littoraux, voilà, l'agriculture, l'alimentation, les forêts, l'eau. Il y a la Guyane, tiens, j'y pense. Ouais.
3: Oui, c'est sûr, c'est plus loin. J'ai jamais eu la chance de pouvoir y aller, mais on a aussi une association membre, Guyane Nature Environnement, qui est là-bas et qui essaie de faire un travail formidable sur la protection de la forêt tropicale et la protection de la biodiversité qui est si importante en Guyane, avec aussi la question de la pratique de l'orpaillage de ces mines d'or légales et illégales souvent dévaste la forêt et pollue les rivières et les eaux qui sont des lieux pour beaucoup de communautés locales qui sont des lieux essentiels.
2: D'une manière générale, tout ce que vous faites, on aurait pu parler des risques, impact industriel, c'est tout autour de la santé, ce que vous faites, de notre santé.
3: De toute façon, l'environnement est très lié à la santé et va l'être de plus en plus. On a découvert, par exemple, cet été avec les canicules, tout l'impact que ça pouvait avoir sur la santé humaine, mais aussi sur la santé animale. On a beaucoup parlé des poules qui mouraient de chaleur dans les élevages. On pourrait dire la même chose, c'est plus difficile à mesurer parce qu'on les voit moins, mais on pourrait dire la même chose de la faune sauvage. On sait qu'il y a eu un impact énorme de ces chaleurs sur la faune sauvage. Donc les questions d'environnement et notamment du réchauffement des températures et les questions de santé sont intimement liées. Dès qu'il fait plus chaud, on souffre plus. Il y a une pollution de l'air qui s'accentue, il y a une difficulté à vivre tout simplement qui est là.
2: Au niveau autour de ces enjeux écologiques, Jean-François Julien, je rappelle, directeur général de France Nature Environnement, comment on fait pour vous rejoindre? Vous avez parlé des 200 bénévoles. Moi, je sais pas, j'habite en Bretagne, en Normandie, je veux vous aider, je veux faire quelque chose. Comment on fait?
3: Eh bien, allez sur le site de France Nature Environnement, il y a toutes les organisations membres qui sont là, toutes les fédérations régionales, et quel que soit l'endroit où vous habitez, il y a une association membre de France Nature Environnement à côté de chez vous. Donc, vous pouvez vous engager. C'est France Nature Environnement Bretagne ou d'autres régions ou des assos locales selon vos envies aussi. Ça peut être des assos qui sont thématiques sur protection de l'eau, protection des espèces protégées, pratiques agricoles, pollution de l'air, gestion des déchets. Enfin, il y a tellement de sujets autour de la protection de l'environnement, c'est vaste que tout le monde peut trouver quelque chose à faire.
2: Parmi les lieux que vous aimez découvrir, est-ce qu'il y a des régions qui vous manquent? Alors, vous en avez évoqué quelques-unes, mais je ne connais pas forcément. Est-ce qu'il y a un endroit où vous dites, ça fait des années que j'ai envie d'y aller, je passe en train, je ne m'arrête pas. Elle est où cette région que vous connaissez peu et qui vous donne envie?
3: Je dirais les Cévennes.
2: Alors pourquoi?
3: Parce qu'en fait, c'est une région qui m'attire, parce qu'on m'en parle souvent, parce que j'ai pu m'en approcher, j'ai pu même y passer, mais toujours en coup de vent. Et ça fait plusieurs années que je me dis qu'il faut que je prenne le temps d'aller découvrir une région comme les Cévennes. Moi, j'aime bien ces régions, je le disais tout à l'heure, j'aime bien ces régions qui se méritent, ces régions un peu sauvages, qui sont un peu âpres parfois même. Mais les Cévennes, pour moi, c'est exactement ça. C'est effectivement une région qu'on doit prendre le temps pour la découvrir et voilà, ça fait partie de ces régions-là.
2: Il y a le massif central que j'ai découvert
3: il n'y a pas longtemps en allant faire du camping avec mes enfants et du canyoning dans le massif central. On était j'ai plus le nom, on a passé un peu de temps à Saint-Nectaire.
2: Après, c'est l'Auvergne.
3: On a passé un peu de temps pas loin du Puy-en-Velay.
2: De Saint-Jacques-de-Compostelle.
3: Et après, on était un petit village, je vais pas trouver le nom, mais vers Aurillac, dans le Cantal.
2: L'Allier, le Puy-de-Dôme, tous ces départements.
3: Donc, c'est des départements géniaux. J'ai découvert ça. J'ai découvert les routes sauvages du Cantal et j'ai trouvé ça merveilleux. Je me suis dit qu'il fallait que j'y retourne pour faire des randonnées là-bas. Moi, j'adore randonner. Je l'ai fait beaucoup dans les Pyrénées. Et j'adore le vélo. J'adore le vélo.
2: Alors, le lieu pour aller faire du vélo en France, le lieu le plus sympa, qui s'y prête le plus?
3: Le canal de l'Ourcq. à côté de chez moi.
4: Ah bah
3: moi.
4: Oui, vous savez pas loin pour le coup. Le canal de Lourdes, c'est à Paris. Hein.
3: Non, oui, le canal de Lourdes, parce que moi, je vis à Pantin, en région parisienne. C'est vrai que je me déplace beaucoup, beaucoup à vélo. C'est un moyen de locomotion que j'aime parce qu'il est pratique, parce qu'il est facile, parce qu'il est écolo, parce que je trouve qu'il vous met en bonne humeur, qu'il vous apporte un plus pour ouais. votre santé. Enfin, vous voyez, il n'y a que des avantages à rouler à vélo. C'est pas toujours facile partout. Il m'est arrivé de me retrouver dans certaines villes de France où c'est encore compliqué parce que les pistes cyclables manquent. Mais globalement, il y a quand même une vraie évolution. Moi qui fais du vélo depuis plus de 20 ans maintenant ouais. à Paris, il y a eu un avant, un après, quoi.
4: Un dernier lieu, c'est quoi cet amour pour le Jura?
3: Ben, en fait, j'ai appris à skier dans le Jura. C'est un peu bizarre parce que j'habitais à Bordeaux, comme je l'ai raconté, mais mon père avait un copain qui avait un chalet dans le Jura, donc on allait skier là-bas. J'ai adoré le Jura en hiver et j'ai eu la chance d'y retourner il y a pas longtemps en été et ça a été un coup de foudre aussi. Voilà, c'est encore là aussi, c'est une région sauvage, assez protégée, qui est aussi belle en été qu'en hiver. Et oui, j'ai une passion Jura.
4: Vous avez vécu un 31 décembre mémorable.
3: J'y ai vécu un 31 décembre mémorable, je n'en dirai pas plus, mais je vais certainement y retourner bientôt.
4: Quelle balade! Vraiment, on s'est arrêté partout, au-delà de votre parcours, lié aussi à votre engagement. On a parlé bien sûr de toutes ces villes, de toutes ces régions qui s'investissent auprès de vous. Directeur général de France Nature Environnement, c'était un plaisir de vous recevoir, Jean-François Julliard.
3: Merci.
4: Merci pour cette balade. On se retrouve dès demain sur ICI. Vous pouvez réécouter l'émission sur ICI.fr. Partagez également. Je vous souhaite une excellente soirée. Merci d'être avec nous chaque soir, nombreux, dès 20h.
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4: Et de police. Belle soirée.

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1: Je vous souhaite une très belle soirée. Merci d'écouter ici, il est tout juste 21h. Bonsoir années 80, c'est Laurent Petit-Guillaume.
2: Bonsoir à tous, on se croise dorénavant tous les soirs ici pour se souvenir des chansons qui nous ont fait danser, chanter dans les années 80 et puis surtout qui continuent à le faire. Et ce soir, ça commence comme ça.

0: Vanessa Paradis à l'instant avec Marilyn et John.
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0: C'était en 1988 et c'est le troisième single de Vanessa Paradis et c'est un tube. C'est vrai qu'après le raz-de-marée de Joe Taxi, certains ont pu penser à l'époque que ça durerait pas. Mais c'était mal connaître l'artiste et tous les talents cachés qui par la suite se sont révélés. Vanessa est toujours en tournée, elle sera entre autres le 6 octobre à la Sirène de La Rochelle et le 17 novembre à l'Accor Arena de Paris. En 2021, quatre tubes de Queen dépassaient le milliard d'écoutes cumulées, dont Another One Bites the Dust.

par semaine, c'était le groupe Indochine. C'est fou, mais il y a 45 ans, Dominique et Nicolas Sirkis décident de former un groupe. Et oui, 45 ans, c'est l'âge d'Indochine. Et l'aventure continue puisque le groupe sera à l'affiche de la scène musicale de Boulogne-Billancourt à partir du 26 novembre. Les années passent, mais les émotions restent les mêmes lorsque l'on retrouve certains tubes. On a adoré Diego Libre dans sa tête par l'idole Johnny Hallyday en 90, mais aussi en 81 avec France Gall. Et bien sûr, en 1983 par son auteur-compositeur Michel Berger, Diego Libre dans sa tête.

0: Talk, It's My Life. Nul n'est prophète dans son pays. La preuve, grâce à ce tube, ce groupe anglais a connu les sommets des classements en Italie, en France, aux États-Unis, mais pas en Angleterre. C'est lors de la parution d'un best-of en 1990 qu'elle est devenue un tube, cette chanson, chez nos amis british en tout cas. En 1987, elle, Suzanne Vega, elle n'a pas attendu d'être numéro 1 aux États-Unis et dans le monde, avec Luca, qui arrive dans un instant.
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0: Bleu comme toi, à l'instant, c'était Étienne Dao.
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0: On est en 1988 et ce titre qui devient un tube marque le retour d'un Étienne Dao en pleine forme après un exil en Angleterre où il était parti se ressourcer. C'est là qu'il enregistre un album essentiel pour nos vies martiennes, c'est sublime. Et c'est à New York qu'il tourne avec un célèbre réalisateur polonais. Le clip, vous vous souvenez peut-être sans doute d'Étienne Dao avec son chapeau de cow-boy ? Bah sinon je vous le conseille. C'est à la même époque qu'Alain Souchon, lui aussi connaît un beau succès avec « Quand je serai chaos ».

Young avec Every Time You Go Away. Et c'est le plus grand succès de Paul Young, c'était en 1985. Il avait eu la bonne idée de reprendre cette chanson enregistrée à l'origine par le duo américain Hall & Oates, mais jamais sortie en single. Et comme c'est une belle balade un peu triste, on va continuer en ramenant du rythme et du sourire, de l'énergie également, avec Evelyn Thomas, High Energy, succès en 1984.

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4: C'est tout pour aujourd'hui, mais la bonne nouvelle, c'est qu'on recommence demain, même endroit, même heure. Alors à demain, dans un instant 100% chanson française. 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
2: Saviez-vous que le tube Ce qu'on était de Pierre Garnier est né en seulement 40 minutes?
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2: Juste avant la Star Academy, Pierre mange un morceau avec ses amis, Joseph Kamel et Daisy. Il cherche un hit d'été bien rythmé, mais ça ne vient pas. Ils finissent par sortir la guitare dans le jardin, et là, comme par magie, la mélodie de cette rupture amoureuse surgit d'un coup.
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0: suite, c'est la légende. Pierre la chanteuse au château, les réseaux s'enflamment et le rappeur Dadju crée la surprise totale en plein direct lors de la finale. Résultat, 2 millions de streams en 24 heures. Record historique.
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3: C'est un cri de ralliement qui a marqué les années 2000. Yalla ! Mais saviez-vous que ce tube de Calogero est né devant un poste de télévision ?
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4: On ne retient pas les cures.
3: Tout bascule quand le chanteur découvre Sœur Emmanuelle lors d'une interview. Il est instantanément fasciné par la force et l'énergie de cette petite sœur des pauvres. Avec son complice, Lionel Florence aux paroles, il décide de mettre en musique son expression favorite, Yalla, qui signifie « en

0: n'était qu'un hommage lointain devient une réalité bouleversante peu après la sortie de l'album 3. Et Calogero finira même par rencontrer Sœur Emmanuelle en personne.
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2: Ouais, ça c'est un truc que je fais souvent. Alors c'est marrant parce que je le fais un tout petit peu moins parce que je vieillis. C'est des bateaux très violents, les bateaux de course. C'est les IMOCA, les bateaux du Vendée Globe. C'est des bateaux qui tapent vraiment très très très très fort. Je me suis cassé le dos une fois. J'ai cassé mes caméras plein de fois. Je suis reparti l'année dernière sur Tara, sur la goélette Tara. Donc là c'est plus cool, c'est plus smooth.
3: C'était improbable aussi de croiser tous les gens que t'as pu croiser avec Tara.
2: Ouais, je fais pas une liste, mais oui, ça va de Thomas Pesquet. Je sais même plus, je pourrais pas te dire, mais le dernier film sur lequel j'ai bossé, il sort bientôt d'ailleurs. Il s'appelle Mata. C'était avec Mélanie Laurent.
3: Et tu faisais quoi sur ce film?
2: Là, c'était de la photographie de plateau. Photographie de plateau et making of. Ça, c'est un truc que j'aime beaucoup parce que un tournage, c'est compliqué, c'est éprouvant, c'est 6 semaines de travail intense. Et quand on est à ce poste, en fait, on est mobile, on fait ce qu'on veut, on se balade et ça rejoint mon amour du documentaire.
3: On va revenir sur le fait de naviguer parce que tu as participé à différentes courses. Tu as navigué avec des grands skippers, des marins pêcheurs, des sauveteurs de la SNSM. Comment on filme en mer?
2: Sur les bateaux de pêche et sur des gros bateaux, c'est très facile. Et sur les IMOCA ou les ultimes, c'est la guerre. C'est vraiment, on est à genoux, on est malade, on se cogne partout. Et là, j'avais fait la face nette avec Jérémy Bayou et Franck Camas sur un IMOCA. On utilise 1% des rushs parce que le reste, ça bouge et c'est pas cadré, quoi.
3: Le gars qui est dans le chaos total, quoi.
2: Ouais, puis les bateaux sont fermés, ils vont vite, ils sautent, ils volent, enfin tout ce qu'on veut. Et par contre, il y a un truc qui est très très chouette et très formateur là-dedans, c'est que quand on revient à terre, et ben tout paraît facile. On appuie sur un bouton, ça fait un café, on a des toilettes normales et quand on cadre, et ben, c'est cadré. Donc c'est une très très bonne école, c'est une sorte de mini service militaire express.
3: Comment est-ce que tu pourrais la décrire, justement, la mer? Toi, ça t'a appris des choses sur elle de la filmer?
2: Et ben en fait, c'est même pas que ça m'a appris des choses, c'est que moi je suis né à Cherbourg, j'ai grandi à l'école de voile de Cherbourg, j'ai fait l'optimiste du 420 en compétition. J'ai même été champion de basse Normandie en 93 d'optimiste. J'ai toujours fait du bateau. Quand je suis allé habiter à Paris, quand j'étais prof, j'ai acheté une péniche parce qu'il me fallait de l'eau autour de moi. J'ai tout fait pour revenir à Cherbourg et ça, c'est un attachement qui est vraiment profond. Et moi, le Cotentin, on parle de presqu'île, mais je le vois comme une île en fait. Et j'ai toujours été passionné par les îles. J'avais un bateau dans le port que j'ai vendu il y a pas longtemps parce que j'avais plus le temps d'en faire et que je naviguais beaucoup trop sur les autres bateaux. Quand je rentrais, j'avais pas envie de faire du bateau. C'est toujours un truc d'aller vers Origny, Guernesey, Cerque. Il y a un petit côté passionnant, là, comme les Robinson ou la série Lost, tout ce genre de choses. Et donc, moi, le Cotentin, je le vois vraiment comme une île, pas comme une presqu'île, un lieu de retraite. C'est pour ça que j'ai jamais fait le choix d'habiter à Paris, ce serait plus facile, hein, pour plein de choses. Mais je préfère vivre ici et prendre le train pour aller travailler que l'inverse, que travailler à Paris et prendre le train pour aller me reposer au bord de la mer. En fait, quand on a grandi ici, on est né ici, c'est pas quelque chose qui fait partie du décor, c'est le décor.
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4: Et dans le 7-9 France Bleu Paris, tous les week-ends, Thierry Boeuf vous donne ses bons conseils de bistrot parisien. Et vous présente aujourd'hui un établissement qui a fait des émules un peu partout en France avec ses fameux bouillons. Direction Chartier ce matin.
5: Quel cocktail américain, c'est quoi?
6: C'est un cocktail grillé avec une sauce américaine, tomate, échalote, une pointe de cognac, du vin blanc. C'est un peu relevé.
7: Un déca.
8: Pâté, jambon, c'est une baguette, gruyère, chantal, rôti, jambon de pays.
9: Eh ben, tout ça, ça va aller dans la blanquette.
6: Bon appétit.
10: Chartier, le temple vénéré de la gastronomie populaire à Paris, appelé Bouillon, a fait des émules ces dernières années. Pas moins de 12 bouillons se sont créés depuis 2019. Des indépendants, des groupes Pigalle et République, Julien, Faramond et autres. Mais c'est bel et bien Chartier qui tire son épingle du jeu en ajoutant deux bouillons à la maison mère du 7 de la rue du Faubourg Montmartre, à Montparnasse et Gare de l'Est, avec l'assurance de trouver dans les trois établissements le même menu à prix mini doux.
11: Aujourd'hui, nous aurons un saucisson à l'ail ou alors une salade de tomates pour 2 euros, un rôti de porc pomme normande ou bien une semainette sauce poivre vert à 9,60 €, une mousse au chocolat ou une coupe vanille chocolat, une glace, pour 2,80 €.
10: Et c'est bien ça qui fait le succès des bouillons depuis 130 ans. Prenons l'exemple du navire amiral, le Chartier des Grands Boulevards. 325 places, 6 à 800 repas servis chaque jour dans un décor 1900. Rien n'a bougé sauf l'ajout du chauffage central. Imaginez il y a 100 ans, dans la salle de 25 mètres de long et 6 mètres de hauteur sous plafond, un énorme poêle à charbon au centre brûlait les clients qui en étaient proches et laissait geler tous ceux qui en étaient éloignés. Pour le reste, c'est de l'authentique et dès la porte à tambour franchi, la magie opère.
7: Alors nous approchons, vous voyez, pour entrer, on va être obligé de pousser cette porte à tambour qui était posée en 1912 et qui a vu tous les clients depuis. Poussez fort, allez-y, nous allons entrer.
10: Et si l'on est bien dans ce premier quart 21e siècle, grâce à Chartier, on entre chez Balzac ou Maupassant. Et on doit ce privilège à Camille Chartier. Il suffit de se balader rue Racine, admirer la devanture du grand bouillon Camille Chartier, un joyau de l'art nouveau.
12: Vous êtes au premier étage du bouillon Chartier, au 3 rue Racine. C'est historiquement un bouillon Camille Chartier ouvert en 1906. On est allé jusqu'à environ 200 bouillons sur Paris à une époque. Ils ont été à l'origine très populaires et puis après sont devenus un petit peu plus bourgeois. Il y a eu différentes variantes qui ont été créées, toujours avec un souci du décor et un soin amené à l'esthétique. Hein. Le début du siècle, c'était l'apogée de l'art nouveau.
10: La devise de la maison Chartier, souvent copiée, jamais égalée. Pour preuve, cette altercation en 1900 entre Camille Chartier et Alexandre Duval, un autre grand patron de bouillon parisien. Chartier, un jour, va déjeuner chez son concurrent. Duval, le voyant rentrer chez lui, l'apostrophe d'un ton ironique. « Alors, Chartier, vous venez manger chez moi parce que c'est meilleur que chez vous ?» Et Camille Chartier de répondre « Eh non, parce que chez moi, c'est complet. »
4: Merci beaucoup Thierry Boeuf. 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
13: Nous sommes en mai 1970, le 17 précisément, un dimanche ensoleillé et non un lundi au soleil. Et Claude François roule à vive allure, pressé de rejoindre Nîmes. Il s'écoute un live d'Elvis Presley.
14: Well, it's one for the money, two for the show, three to get ready and I'm going.
15: Dans la voiture, il y a 8 haut-parleurs tout autour, donc vraiment, j'étais entouré par le son, j'adore ça.
13: Quand soudain, son pneu éclate à hauteur de Bédarides. À l'époque, le chanteur raconte son accident dans une interview fascinante tirée de l'émission de radio Bande à part que Lina a archivée.
15: Quand la roue a explosé, l'arrière s'est présenté vers l'avant et la gauche de la voiture se soulevait pour culbuter, pour faire les tonneaux. Je me suis donc retrouvé de face à l'autoroute, donc de nouveau, et là j'ai re-ralenti. Dès que c'est représenté de nouveau en tonneau, j'ai re-accéléré, ainsi de suite, jusqu'à peut-être 100-110 à l'heure. Alors mes bras étaient mous pour conduire la voiture, et elle s'est arrêtée net, le retour m'a projeté la tête dans le volant.
13: Sa voiture traverse les quatre voies de l'autoroute et finit sa course dans un fossé de l'autre côté de l'autoroute A7. Conscient mais sonné, l'artiste est un miraculé. Nous sommes alors 8 ans avant l'épisode de la baignoire fatale. Il n'aura qu'un nez cassé, nécessitant par la suite une rhinoplastie.
15: C'est pas le cartilage qui s'est cassé, mais l'os entre les deux yeux. Alors là, quand j'ai vu ça, j'ai donné un coup de poing dans le miroir, j'ai donné des coups de poing partout, j'ai piqué ma crise de... J'ai pas de chance.
13: Claude François sortira 2 ans plus tard, le lundi au soleil.

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1: Caroline Oscari, cadre de production audiovisuelle et accessoirement présidente de l'association Le Vrac, café de Champnétrie.
2: Les Limousins sont formidables. Stéphane Pigato.
1: Une enfance plutôt classique, mais avec un bagage d'immigration, d'un côté l'Italie et de l'autre la Croatie.
3: Votre première envie dans la vie, c'était d'être traductrice internationale. Est-ce que c'est ce côté fille d'immigrée qui vous a donné cette envie d'être traductrice ?
1: C'est effectivement ce bagage fait d'immigration qui m'a ouvert les yeux sur le monde. Et puis, en bonne belge que je suis, j'ai évidemment lu Tintin. Et ça m'a confirmé dans l'idée d'ailleurs, de voyage.
3: Premier voyage, entre guillemets, premier départ aux États-Unis pour apprendre l'anglais.
1: Voilà, donc à 17 ans. Un regard à la fois critique et admiratif de ce que sont les États-Unis. J'ai fait le tour des États-Unis. Voilà.
3: Et comme ça ne vous suffisait pas et que vous êtes pour le rapprochement des peuples, Caroline, vous avez décidé de faire la même chose cette fois-ci, mais en Russie.
1: J'ai entamé des études de philologie slavistique à l'Université libre de Bruxelles à l'époque, à l'issue desquelles j'aurais dû me rendre effectivement à Moscou. Et puis ben, l'histoire en a décidé autrement, puisqu'en 1991, je ne peux pas partir en URSS et donc je suis obligée de revoir mes plans.
3: Alors qu'est-ce qui se passe à ce moment-là dans la tête de la jeune Caroline ?
1: Je décide de quitter la Belgique pour une formation plus professionnalisante, information et communication, et j'atterris à Bordeaux.
3: Et là, vous travaillez dans l'audiovisuel ?
1: À l'issue de mes études en information et communication, je suis recrutée à France Télévisions, donc sur le site de Bordeaux, France 3. Puis, ben, un jour, j'en ai eu marre de la ville. Ça faisait très longtemps qu'on rêvait de vivre autre chose et de redonner du sens à nos vies. J'ai été mutée, effectivement, à la station de Limoges.
3: Aujourd'hui, donc, à Champnétrie, avec Le Vrac.
1: Voilà.
3: Cette épicerie, enfin, plus qu'une épicerie, un vrai lieu de vie au centre du village. Comment vous est venue l'idée et l'envie d'ouvrir ce lieu ici à Champnétrie ?
1: Alors, c'est effectivement l'aboutissement, on va dire le couronnement de toute une vie d'engagement et de désir de solidarité, de main tendue vers l'autre, qui date effectivement de mon adolescence. J'ai été très soucieuse très vite des injustices et des inégalités territoriales. J'ai souhaité effectivement donner à Champnétrie un lieu de vie, un lieu de rencontre, un lieu où tout un chacun pouvait s'exprimer librement, un lieu de vie, un lieu de joie.
3: Si on se replonge un petit peu dans le temps et qu'on rencontre la jeune Caroline de 18 ans, des envies de voyage à travers le monde plein les yeux, qu'est-ce qu'elle penserait de la un peu plus vieille Caroline d'aujourd'hui qui vit en Limousin?
1: J'étais en plus très citadine, voilà, très avide des bars, des cafés, des théâtres, du cinéma. Je me dis qu'on peut aussi voyager en rencontrant toutes ces riches personnalités locales qui font aussi la richesse du territoire. Je pense que c'est vraiment l'aboutissement d'un cheminement, de réflexion, de désir, de goût, de... Non, je ne changerai rien. Je pense qu'il y a une forme de cohérence entre ce que j'étais à 18 ans et ce que je suis aujourd'hui.
3: Champnétrie jusqu'au bout, quoi.
1: Champnétrie à fond.
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4: À Brassimpouille, au cœur de la Chalosse, un témoignage de la préhistoire, le musée de la Dame. Des grottes, un archéoparc, un musée, un site exceptionnel. Notre guide, son directeur Benoît Ducam.
5: À Brassimpouille, tout commence avec la reprise des fouilles en 1981, ce qui va en fait amener la création du premier espace muséographique. Donc là, on est en 1981, hein, c'est vraiment le tout début du début. Quelques bonnes années après, en fait, à partir de 2002, que va être créé la Maison de la Dame, qui va être en fait le nouvel espace muséographique du site de Brassimpouille, autour duquel va se greffer l'archéoparc, qui est la partie extérieure du site sur laquelle ont lieu les ateliers, les animations, en ce moment notamment beaucoup d'ateliers avec des scolaires. Et depuis deux ans maintenant, s'est rajouté à ce complexe le site archéologique des Grottes du Pape, qui se visite également sur Brassimpouille.
4: Si on remonte aux origines, quand a-t-on commencé les recherches ?
5: Le site de Brassimpouille, en fait, il a été découvert en 1880, c'est-à-dire 100 ans avant finalement ce qui a lancé le musée aujourd'hui, avec à l'époque non pas des archéologues au sens où on l'entend aujourd'hui, mais plutôt des amateurs ou des érudits, puisqu'on est au tout début de l'archéologie, qui vont s'intéresser au site de Brassimpouille, parmi eux, entre autres, Édouard Piat, qui découvrira en 1894 la Dame de Brassimpouille.
4: Cette fameuse Dame de Brassimpouille, c'est une statuette.
5: Alors voilà, la Dame de Brassimpouille, c'est c'est une petite statuette en ivoire de mammouth qui est considérée aujourd'hui comme le plus vieux visage représenté de l'histoire de l'humanité. Et c'est une statuette qui a été, qui est datée, estimée. Alors, on est toujours en permanence en train de préciser les datations. Elle aurait été sculptée à peu près il y a 29 000 ans.
4: Est-ce dire que nous avions des peuplades qui vivaient là, à Brassainpouille, dans la préhistoire ?
5: Brassainpouille, finalement, on a la chance d'avoir des grottes qui se sont créées naturellement il y a plusieurs dizaines de milliers d'années. Et finalement, les hommes préhistoriques qui passaient dans la région, puisqu'on est toujours sur des tribus nomades, vont profiter de l'opportunité de cette petite cavité, vont s'installer dedans, et pendant plus de 20 000 ans, des tribus vont passer et agglomérer en fait des restes de leur activité, qui ont été découvertes du coup à partir des années 1880 et jusqu'aujourd'hui encore, puisque on est toujours sur un chantier de fouilles à Brassainpouille.
4: C'est la communauté de communes Coteau et Vallée du Leuil qui gère le site, ouvert toute l'année, sauf en hiver, à part pour les groupes et sur réservation. Renseignements préhistoire-brassainpouille.fr. 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
1: Quelle qualité doit avoir un sportif de haut niveau ?
7: Des forces, des muscles, manger sain et beaucoup boire.
8: Il faut beaucoup, beaucoup s'entraîner pour faire le sport qu'on veut.
9: Pour faire marcher ses muscles.
8: On s'entraîne beaucoup, genre on fait de la muscule, prendre des poids de genre 40 kilos sur ses bras et tenir le plus longtemps pour avoir des muscles.
1: Et vous connaissez des sportifs de haut niveau ?
9: Ah oui. Cristiano Ronaldo,
8: Teddy Riner, Kylian Mbappé,
9: Lionel Messi,
8: Léon Marchand,
9: Félix Lebrun et Alexis Lebrun.
1: Et ils faisaient quoi eux ?
9: Du ping-pong.
1: Vous les avez regardés pendant les JO ?
9: Oui, de temps en temps.
8: Moi, je les ai pas regardés, mais
9: j'ai vu surtout.
8: J'ai vu juste Teddy Riner parce que j'aime bien le karaté, mais j'ai arrêté.
9: Moi, j'ai vu beaucoup plus de fois Léon Marchand, même si je préfère beaucoup plus le ping-pong. Il faisait vraiment des trucs magnifiques.
10: Will Bayama, je crois, pour la France, le basketteur. Et après, il y avait un Américain. Après, je sais pas comment on l'appelle, mais ma belle-mère, elle avait crié le King. Mais je crois pas que c'est son prénom.
1: Est-ce que vous aimeriez être un sportif ou une sportive de haut niveau, vous ?
10: Oui. Non.
9: Parce que ça demande trop d'exercice.
8: Faire de la piscine, j'aime bien. Ça fait marcher les bras, les jambes en même temps. Et ça demande beaucoup d'entraînement, du coup j'adore.
9: Moi, oui, parce que j'aimerais bien faire beaucoup de ping-pong. Parce que c'est mon sport préféré. Et Félix Lebrun, il m'a donné un bon coup d'énergie. Maintenant, j'en fais un club et voilà.

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1: Oh ben écoutez, j'ai quand même 89 ans, alors je ne sais pas si je pourrais aller longtemps encore, hein. Et puis qu'en Ligue 1, et puis surtout qu'ils y restent quand ils seront en Ligue 2. Mais je vous le souhaite à tous, allez les petits.
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3: À 89 ans, Pierrette est bien plus qu'une simple fan du FC Sochaux-Montbéliard. Elle est l'âme du club et dans son salon, entièrement décoré en jaune et bleu, elle se remémore ses premiers pas au stade. Pierrette, d'où vient cet amour inconditionnel pour le FC Sochaux-Montbéliard ?
1: Oh ben ça, c'est vieux, hein. C'est quand je peux plus vous dire la date parce que je perds la mémoire, hein. Mais ça fait un bon moment et puis c'était des bons souvenirs. On était contents, surtout quand il y avait la victoire.
3: D'ailleurs, vous êtes comment vous en plein match ? Est-ce que vous êtes calme ? Est-ce que vous chantez ?
1: Mais je chante, je dis allez Sochaux, tous ensemble pour vous. Et puis il y a aussi les autres supporters, Jean-François Bonnet, Mireille, Jean-Guy, et puis d'autres, ma foi.
3: Et quelle émotion ça vous procure d'arriver au stade avant un match et de vous poser à votre place ?
1: J'y vais de bon cœur en espérant avoir une belle victoire, que tout le monde sera content.
3: Depuis que vous venez au stade, est-ce qu'il y a des moments qui vont rester à jamais gravés, des joueurs, des personnalités que vous ne pourrez jamais oublier ?
1: Oh ben je garderai surtout quand c'était la Ligue 1. Avec Teddy Richet, Michel Isabé, puis tous les autres dont je n'arrive plus à me souvenir de leurs prénoms.
3: Et dites-moi Pierrette, est-ce qu'il y a quelque chose que vous souhaitez aux joueurs, à l'ensemble du staff pour cette année 2026 ?
1: Oh ben écoutez, j'ai quand même 89 ans, alors je ne sais pas si je pourrais aller longtemps encore, hein. Et puis qu'en Ligue 1, et puis surtout qu'ils y restent quand ils seront en Ligue 2. Mais je vous le souhaite à tous, allez les petits, bon courage, vous pouvez le faire.
3: Vous êtes un visage incontournable des tribunes de Bonal, je sais que les gens s'arrêtent vers vous aussi. Qu'est-ce qu'ils vous disent ?
1: Ben, y en a qui me disent bonjour, il y en a qui viennent prendre des photos, qui me disent on peut faire une photo, ben, je dis si vous voulez, je réponds ben, c'est gratuit, profitez-en. Et puis quand il y a des enfants, mais j'ai dit je veux que les enfants soient sûrs, que c'est eux qui veulent bien. Hein.
3: Vous avez transformé votre habitation en un véritable musée dédié au FC Sochaux-Montbéliard. Qu'est-ce que vous avez comme objet spécifique, Pierrette ?
1: J'ai beaucoup de gobelets, ma foi. J'ai donné beaucoup de choses à des gens parce qu'un jour, je ne sais pas ce que ça va devenir, tout ça.
3: Et dans ces objets, est-ce que vous en avez certains qui sont vos préférés ?
1: Ben, c'est la Coupe de France, les écharpes qu'a la Coupe de France, ça c'est beau. Je les ai, ils sont rangés, là. Je les ai ressortis l'autre fois, mais voilà. Moi, ce que je veux, c'est que Sochaux reste en Ligue et puis qu'ils montent, surtout. C'est pour eux, pour leur avenir, pour l'avenir du club et puis pour l'emblème bébatique du club.
3: Une véritable leçon de fidélité, signée Pierrette. Son portrait, les photos de son incroyable collection sont à retrouver sur notre site internet ici.fr. Et bien sûr, allez Sochaux !
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4: Et voici Patrick Citeau pour Nom de Nom, aujourd'hui direction Montmorillon, dans la Vienne. Un musée du macaron y raconte l'histoire de cette petite pâtisserie ronde.
5: Situé boulevard de Strasbourg, ce musée ouvert en 2003 par la maison Ranou-Métivier rend ainsi hommage aux générations d'artisans qui ont bâti la renommée de Montmorillon. Ce musée de l'amande et du macaron vous dévoile ainsi l'histoire et les coulisses de la fabrication de ce célèbre et délicieux biscuit aux amandes. La recette du macaron a a priori été rapportée par Catherine de Médicis au XVIe siècle. À partir de cette époque, ce biscuit fait d'amandes, de sucre et de blanc d'œuf s'est répandu dans de nombreuses villes. On le retrouve ainsi progressivement à Nancy, Amiens ou Saint-Émilion. Il faut remonter au XVIIe siècle pour trouver les premiers macarons sur les étals des marchands de Montmorillon. Le petit biscuit au cœur tendre d'amandes est ensuite devenu la spécialité incontournable de Montmorillon. Aujourd'hui, la maison Ranou-Métivier perpétue cette tradition culinaire. C'est la plus ancienne fabrique de macarons de Montmorillon. Les savoir-faire se transmettent en effet dans cette famille depuis 5 générations. La recette traditionnelle des macarons demeure ainsi inchangée depuis ses débuts.
4: Et notre musée du macaron, ben en fait, c'est l'occasion de nous plonger au cœur de l'histoire de cette spécialité culinaire fierté de la région.
5: Une spécialité qui doit tout à l'amandier. L'histoire de cet arbre fruitier à travers les continents et les siècles est ainsi une des thématiques proposées. Les défis environnementaux liés à la production de l'amande sont aussi au programme de la visite. L'histoire et la fabrication du macaron a bien entendu toute sa place au cœur de l'espace d'exposition. Les gestes et les outils du biscuitier font également partie de cette immersion au pays du macaron. Un parcours ludique et gourmand qui fera le bonheur des enfants comme des plus grands. Concernant les origines du nom de la commune de Montmorillon, on peut s'appuyer sur une théorie ancienne. Elle précise que la bourgade, située sur une colline, aurait été investie par des Maures en 732, avant ou juste après la fameuse bataille de Poitiers. D'où la déclinaison en Mont de Morillo ou Colline du Mort. Mais le nom d'un des premiers barons de la ville a tout aussi bien pu inspirer cette dénomination. Hugo Banse se fait ainsi appeler Moro Loco, qui dictour Morillo, ou seigneur de la localité mauresque qui se nomme Morillo. Toujours est-il que de Montmorillo au XIe siècle, puis Montmorlhom au siècle suivant, la bourgade endosse finalement son nom actuel au XVe siècle.
4: Et ben voilà, alors ça c'est quand même fou parce qu'on remonte le temps grâce à Patrick Citeau qui nous apprend toujours des détails qu'on ignore souvent d'ailleurs sur le nom de nos rues, de nos communes également. 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

0: percée est venue s'installer en Puisaye, loin du tumulte, pour écrire et composer ses chansons folk. 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
2: Si vous portez le nom de famille Salin, restez à l'écoute. Mais avant cela, je vais vous parler d'un bretonnisme bien connu qui est le lagen.
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2: Oh, je suis dans le lagen. Bon, voilà une expression typique dans le français local. C'est inspiré par notre belle langue bretonne. On l'entend souvent aujourd'hui, en particulier les lendemains de fête. Quand on est un peu dans le brouillard, on a tendance à dire « je suis dans le lagen ». Alors ce mot a pourtant une signification un petit peu différente en breton. En breton, « lagen », c'est en général de la boue bien collante, impossible à cultiver, dans laquelle on a difficulté à marcher, voire on s'enfonce un peu. Mais pas que ça, ça désigne donc les fondrières, les mares d'eau boueuse. Donc « bea el lagen », être dans le lagen, c'est devenu une expression permettant de dire que l'on est dans un état qui n'est pas des plus sympathiques. Vous saurez maintenant que lagen, c'est pas la gueule de bois, mais c'est de la boue en langue bretonne, à lagen.
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2: Et j'en arrive maintenant à un nom de famille très commun. Vous en connaissez peut-être, hein, peut-être qu'il y en a dans votre entourage ou peut-être le portez vous-même. C'est Salin. Alors, déjà en breton, on prononce Salahun. Pas Salin, mais Salahun. Comme le célèbre ermite de la forêt de Landévennec, ou encore du Folgoat, près de l'Esnevin, Salahun ar Fol, Salin dit le fou. Salin est donc un nom ou un prénom, et son origine remonte à loin, très loin, et vient aussi de très loin. C'est avec l'évangélisation de l'Armorique que ce nom est sûrement arrivé, car Salin, ou Salahun, n'est rien d'autre que l'adaptation bretonne du prénom Salomon, Salomon, fils de David, roi d'Israël. Donc, un nom de famille biblique aujourd'hui, Salomon, devenu Salahun en breton, mais aussi Salou ou encore Salik. C'est la même origine pour ces noms de famille. Salin ou Salomon, si vous voulez, fut d'ailleurs le nom d'un autre roi, mais de Bretagne, cette fois-ci au 9e siècle. Donc, un nom de famille plus que royal. Les Salins pourront à l'avenir se vanter d'avoir un nom de famille prestigieux. Je vous dis à demain, même heure, même radio, en Mans. 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

0: Le midi viticole se soulève à l'origine de la révolte des vieux. Surproduction, concurrence de l'Algérie, vins frelatés, coupés ou chaptalisés, prix qui s'effondre, les vignerons n'en peuvent plus. C'est dans l'Aude que le mouvement se structure, dans le village d'Argelières, sous Marcelin Albert est viticulteur et cavetier. Avec des vignerons du Minervois, il crée le comité de défense viticole qui organise la toute première manifestation.
1: Hey, au vin artificiel, vive le vin naturel.
0: Le 11 mars 1907, ils sont 87 derrière lui. Quelques jours plus tard, les voilà 300 à Salelles d'Aude. Le comité décide alors de faire un meeting chaque semaine dans une commune différente. Marcelin Albert est un orateur qui galvanise la foule. Ils sont 600 à manifester à Bise-Minervois le 31 mars, 1000 à Ouveillon le 7 avril, 5000 à Coursan le 14 avril, puis 10000 à Capestan, 25000 à Lézignan, 80000 à Narbonne où le maire Ernest Féroul s'engage à son tour, 150000 à Béziers où ont lieu de nombreux incidents, 180000 à Perpignan, 200000 à Carcassonne, 250000 à Nîmes le 2 juin et dit-on entre 600 et 800000 manifestants à Montpellier le 9 juin 1907. Des vignerons, commerçants, ouvriers, employés, on estime qu'un languedocien sur deux était sur la comédie ce jour-là. Une marée humaine. L'évêque de Montpellier fait même ouvrir les portes de la cathédrale et des églises pour que les gens y trouvent refuge. Malgré la démission de près de 400 maires, des débats houleux à l'Assemblée nationale, l'État fait la sourde oreille. Face à la menace d'insurrection, Clémenceau, président du Conseil, envoie l'armée à Narbonne. Bilan, 6 morts et 33 blessés. Mais le soir du 20 juin, les soldats du 17e régiment d'infanterie se mutinent et refusent de tirer sur les manifestants sous les acclamations des Biterrois. Clémenceau n'a alors plus le choix. Il accepte de rencontrer Marcelin Albert et lui promet de porter une loi anti-fraude en échange du retour au calme. Mais le tigre, malin, glisse au leader de la contestation un billet de 100 francs pour prendre le train pour rentrer dans le sud. Et s'empresse de le raconter à la presse. Cette obole humiliante qu'Albert a eu la maladresse d'accepter lui vaudra d'être conspué par les siens, accusé de s'être laissé acheter. La loi protégeant le vin naturel contre les vins trafiqués est adoptée, les viticulteurs sont exonérés d'impôts sur les 3 années passées, les émeutiers sont amnistiés. Quant à celui qui avait rassemblé tout un peuple qui voulait vivre du travail de sa terre, Marcelin Albert, héros déchu, il s'exilera pour plusieurs années en Algérie.
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3: Ma tata, elle est petite. Quand elle a un truc et où, elle n'arrive pas à l'attraper.
4: Vous préférez être grand ou petit ?
3: Moi, j'ai envie d'avoir 15 ans comme ma cousine Olivia qui a un appareil dentaire. Parce que j'ai envie d'être grande comme elle et j'ai envie de sortir avec mes copines quand il fait beau. Ma mère, elle est très grande. Mais elle y arrive quand même à rentrer. Elle n'est pas obligée de baisser la tête. Mon papa, elle est grand, mais a des grands doigts. Elle ne peut pas lâcher les chouchous de ma petite Lisa.
4: T'as envie d'être grande ou de petite ?
3: Comme ma maman. Ma maman, elle est moyenne. J'ai envie d'être pas trop petite, mais pas trop grande. Ma tata, non. Elle est petite. Et du coup, quand elle a un truc qui est haut, elle n'arrive pas à l'attraper. Et mon père, il est plus petit que ma mère. Je préfère être grande, mais être petite, c'est aussi bien parce que, enfin, on peut passer partout, c'est un peu plus pratique, c'est tout ça. Juste être un peu plus grand, mais pas beaucoup. Je rêve que je sors avec mes copines, que j'ai 15 ans et que j'ai mon portable.
4: Donc, en fait, quand on est grande, on a...
3: un portable, et mon père, il m'avait donné son portable qu'il avait cassé quand il était grand. J'ai envie d'avoir un portable parce que, comme ça, je pourrais appeler mes copines, je pourrais envoyer des messages et je pourrais envoyer des photos. Moi, en fait, j'ai envie d'avoir un portable pour faire des jeux, pour faire plein de choses. Ben, moi, j'ai un téléphone rose, mais il est pour enfants. Il y a des jeux, des vidéos, de la musique... pour envoyer des messages, on peut envoyer des photos et je peux jouer à mes jeux. Et même, j'ai envie d'avoir un portable pour de vrai, comme ma mère, vu que ma mère, elle a un jeu de Disney et un jeu pour construire des manèges. Moi, j'ai trop envie d'en avoir un.
4: Pour faire quoi ?
3: Je sais pas.
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2: Bonjour Olivier, on parle donc de cuisine aujourd'hui?
0: Tout à fait, et on fait un viron du côté du nord du département. Bonjour les amis, petit tour du côté du pays rouennais aujourd'hui. Comme on y dit là-bas, la gastronomie c'est très important à Rouen, vous en avez peut-être écouté parler. Sur le plan linguistique, le Y pronom neutre, on y aime bien dans le nord du département. Et je vous rappelle que le verbe entendre n'existe quasiment pas. À Rouen, on écoute. Donc vous avez peut-être écouté parler de l'importance de la gastronomie là-bas. Alors la figure tutélaire, c'est la maison Trois Gros, 3 étoiles au guide Michelin. Le restaurant tenu à partir de 1930 à Rouen par Jean-Baptiste Trois Gros et son épouse Marie, puis par leurs fils Jean et Pierre, et enfin par leur petit-fils Michel, qui s'est installé depuis quelques années à Ouche près de Rouen, et maintenant son fils César. Vous avez remarqué comment je dis Rouen en une syllabe plutôt que Rouen en 2 syllabes? C'est comme ça qu'on y dit dans la région. Donc vous l'avez compris, la gastronomie c'est important, c'est number one. Les gens aiment bien les douceurs aussi, hein. La région rouennaise, c'est la terre où l'on a fait la vraie papillote, celle qui est faite chez Révillon au Coteau. Ça va être de saison. Et puis, nous avons la praluline, une brioche au beurre et aux pralines roses, créée par Auguste Pralu en 1955. Au fait, la pâtisserie et chocolaterie Pralu, c'est bien d'origine rouennaise, même si on en trouve un peu partout aujourd'hui, et même si les Lyonnais tentent de se l'approprier. Non, les Gones, Pralu, c'est rouennais. Les pralulines, ils en font tellement qu'il faut qu'ils prennent très tôt le matin. Prendre, ça peut vouloir dire embaucher, commencer le travail dans le parler rouennais. Alors, attention quand même avec les papillotes et les pralulines, hein, si vous avez une chemise blanche, parce que vous pouvez vous faire une catole, c'est-à-dire une tache. Par contre, après avoir mangé, vous aurez la caisse. À d'autres termes, vous serez en forme. Les ch'tis, ils adorent. Oui, à Rouen, on parle volontiers de ch'tis pour désigner les enfants. Ne pas confondre avec le ch'timi du Schnorr. Un événement incontournable de la région rouennaise, c'est Rouen Table Ouverte, RTO pour les intimes, dans lequel gastronomie et spectacle vivant se rencontrent pour le plaisir des papilles, des yeux et des oreilles. Un autre grand rendez-vous, c'est le Salon de la Gastronomie, organisé par le comité des fêtes au Coteau et qui se tient depuis quelques années dans la grande salle du Scarabée à Riorges. On y propose le meilleur de la production d'une centaine d'exposants et leur savoir-faire. Et même si ça pleut, et si la pluie vous y craignez, comme on dit volontiers à Rouen, c'est-à-dire si vous n'aimez pas ça, vous serez bien à l'abri au Scarabée. Au Scarabée, on peut s'étendre, mot du patois rouennais qui veut dire se réchauffer. Voili voilou.
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1: Gérard, c'est quoi votre métier ?
2: Moi, mon métier, c'est conducteur de tram et conducteur de bus. Je fais les deux, je conduis les deux et c'est un vrai plaisir de conduire les deux.
1: Ouais.
2: Mais le tram, c'est vrai que j'ai ma préférence pour le tram. Quoi.
1: Alors là, je suis assis à votre place ?
2: Oui, vous avez de la chance parce que c'est faut être privilégié parce que c'est une zone où normalement il n'y a que moi qui ai le droit d'accès là-dedans.
1: Vous me dites ce qu'il y a autour de nous là ?
2: Plein de boutons, des gongs, c'est pour annoncer aux gens qu'on arrive ou qu'on repart pour attirer leur attention.
1: Oulala, ça il faut pas, on l'entend souvent
2: ça. Non, ça on évite, ça c'est oula, ça c'est quand il y a un danger qui s'approche pour éviter justement, pour faire partir les gens qui sont pas très attentifs.
1: Et vous avez toujours fait ça, conducteur de bus et de tram ?
2: Ah non, je livrais du carburant pour une société sur Toulouse. Et ça, c'était beaucoup la région. Et le tram, ça a permis de découvrir Toulouse et les gens, les Toulousains. Et du coup, je me régale, je m'éclate.
1: Et oui, alors surtout que quand vous étiez petit, que faisait votre grand-père avec vous ?
2: Oh, mon grand-père était sur Toulouse, il m'a adoré quand je venais. Il m'a amené voir les chauffeurs de bus. On montait dans un bus, il me faisait traverser Toulouse. On allait jusqu'à Matabio, on parcourait la ville. Et mon grand-père me disait, peut-être un jour, tu seras chauffeur de bus. Et je pense que c'est resté un peu tout ça, ouais.
1: Et Gérard, on sent bien que vous avez un cœur gros comme ça. Parlez-moi de la relation que vous avez avec les passagers.
2: Ils nous connaissent, ils viennent frapper contre la vitre.
1: Ah ouais.
2: Ils viennent nous voir et ils tapent.
1: Ah ouais.
2: Ils nous font un petit coucou. On fait partie de leur vie, on les accompagne.
1: Il y a un endroit devant lequel vous passez qui vous marque plus que notre, c'est Purpan. Dites-nous pourquoi.
2: Il y a l'hôpital des enfants, là, juste à côté. Il y a beaucoup de malades qui sortent, qui prennent l'air avec les beaux jours. Là, ils vont arriver les beaux jours. Ils sont sur les pelouses et ils sont fascinés par le tram. Donc, quand j'arrive, et déjà j'abuse un peu plus du fameux gong, et ça les attire. Ils sont contents, ils font de grands signes. Alors, après, je fais très attention parce qu'il viendrait vers moi, mais du coup, il faut éviter qu'il galope tout vers moi. Mais c'est un petit moment magique qui les sort un peu de leur quotidien difficile. Quoi.
1: Alors, vous faites quelle ligne ?
2: C'est la ligne de tram qui va jusqu'au palais de justice. Et aussi, moi, je suis sur une ligne de bus. Je suis un chauffeur mixte, hein, donc je peux faire les deux à la fois. Je peux faire du bus et du tram. Et la ligne du bus, c'est la ligne 70 qui passe dans Blagnac, dans tous les arrêts de Blagnac, Marly, tout ça.
1: Merci Gérard.
2: Avec plaisir, c'est une joie.
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3: Bachata, Portugal, Madagascar, ça fait un beau mélange. Et nous sommes avec Étienne Arnold. Bonjour Étienne.
4: Manaono.
3: Manaono. Alors ça c'est du malgache, hein, parce que vous avez un petit peu de malgache, de sang malgache en vous, du sang portugais également. Et nous allons découvrir votre passion qui prend énormément de place dans votre vie, à savoir la bachata.
4: Oui, alors mon papa est malgache, ma mère c'est la portugaise.
3: Oui, tout votre temps vous le consacrez à votre passion. Vous êtes prof également de danse, mais revenons un petit peu à vos origines. De quoi vous souvenez-vous, les influences que ça a pu avoir dans votre quotidien, à la maison, avec papa, maman, peut-être frères et sœurs, lors de vos vacances, voyages et autres ?
4: Déjà, la musique. Mon papa, c'est un musicien. Il jouait beaucoup de guitare à la maison quand on avait des réunions de famille. C'est vrai qu'on écoutait de la musique traditionnelle malgache du côté du papa. Et quand j'étais plutôt du côté de la maman, c'était des musiques aussi traditionnelles portugaises.
3: Il jouait de la guitare classique ? Ou une guitare spéciale ? Alors, du pays ?
4: Non, alors enfin, il joue quelques percussions, oui. Mais sinon, tout ce qui est blues.
3: Est-ce que vous voulez partager un titre avec nous, justement, de cette culture malgache ? Alors, qui est-il et qu'est-ce que ça représente pour vous ?
4: Le chanteur, c'est Justin Bali. Petite note d'instrument.
3: J'ai l'impression
4: cette voix
3: dans vos souvenirs.
4: Ouais, ça met une petite pause dans le temps, je trouve, quand on écoute ces sons. J'ai un oncle à Bordeaux qui, quand on allait chez lui, il écoutait ça toute la journée.
3: C'est resté en vous,
4: c'était,
3: en tout cas.
4: Ouais, c'était trop bien, j'adorais.
3: J'aperçois, dites-moi, des petites guitares là-bas. Mais alors, guitare d'enfant, a priori, vous avez envie que votre fils apprenne également à jouer. Enfin, en tout cas, la musique, il faut que ce soit essentiel.
4: On peut découvrir des choses soi-même, mais souvent on a des choses peuvent être transmises par nos proches. Et là, en l'occurrence, alors moi, j'ai jamais fait de guitare. En tout cas, j'ai jamais vraiment appris. Puis mon fils, je pense qu'en voyant mon père faire de la guitare, ça l'a intéressé. Et donc, il nous a demandé d'avoir des guitares, quoi, très rapidement. Et il joue beaucoup d'instruments. Ouais. On a des percussions pour faire de la salsa, pour faire de la bachata. Et,
3: peut-être qu'un jour, il va vous accompagner. C'est lui qui jouera
4: c'est
3: de
4: ça.
3: La musique.
4: Voilà, c'est
3: vous
4: ça. Pour l'instant, il y a plus de chances qu'il soit musicien. Alors, peut-être qu'il dansera, mais en tout cas, il pratique beaucoup la musique. Ouais. Il fait beaucoup de guitare.
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5: Son titre, Les Cadors, c'est l'histoire d'un homme qui se croit être l'un des fils de Kadhafi. Il part dans le désert du Sahel, dans l'espoir de retrouver le trésor de l'ancien dictateur libyen. Jérémy Ferrari, lui, est né en 1985 à Villesmeuse. Son nom de famille, c'est Larzière. Il grandit à Charleville, ses parents sont commerçants. C'est un passionné de théâtre depuis son adolescence. Dès 15 ans, il pousse les portes du théâtre de Charleville pour apprendre le métier. À 16 ans, il se choisit comme nom de scène Ferrari. Il se produit dans des bals et des maisons de retraite des Ardennes. Il met en scène ses premiers one-man shows et suit aussi des cours de théâtre à Paris, au célèbre cours Florent. Jérémy se distingue des autres humoristes car il aborde des sujets graves de manière cynique et souvent décalée. Il navigue entre provocation et réflexion. Dès octobre 2010, ses apparitions dans l'émission On ne demande qu'à en rire sur France 2, animée par Laurent Ruquier, ne passent pas inaperçues.
6: Jérémy Ferrari.
5: Jérémy fait vite partie des invités réguliers comme Olivier de Benoît, l'humoriste Rémois. Vent de pièces à Beyrouth confirme son talent de comédien engagé. Il traite de la guerre et des conflits géopolitiques.
7: Alors, un peu contre la fin, ils ont un petit peu d'argent de côté. Ils ont 40 millions d'euros de côté et ils t'expliquent pourquoi dans leur bilan comptable, c'est un cas de coup dur.
8: Mais quel coup dur?
7: C'est parce qu'il y a des gens qui meurent de faim qu'il y a action contre la faim.
8: Donc le coup dur, ça serait qu'ils aient plus faim alors.
5: En 2017, il frappe encore plus fort avec Anesthésie Générale. Ce spectacle est une véritable critique de notre société et de ses dérives. Politique, économie, santé, tout y passe. Il se raconte aussi dans un livre où il dévoile ses addictions, dont l'alcool. C'est un artiste attachant et à part dans l'humour français. Il aime revenir dans son Ardenne natale. Il n'oublie pas ses racines. Jérémy Ferrari, c'est l'un des trésors de Champagne-Ardenne.

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2: Un mot usuel occitan que vous connaissez, Necha et Chegur, j'en suis sûr. C'est le mot bigot. Laurent, tu peux aller me chercher le bigot, je te prie? J'avais pas un tecaille, ton téléphone. Non, pas mon téléphone, mon bigot. Dit Montagnier, dans mon atelier, en entrant à gauche. Effectivement, ce n'était pas le bigot phone, l'argot du téléphone. Bigot étant le nom de l'inventeur de l'instrument de musique en carton qui porte son nom avant de désigner familièrement l'appareil téléphonique. Non, le bigot dans la campagne de chez nous, c'est la bêche. Vai cercar lo bigot, va me chercher la bêche, la binette ou la houe. En technique, le bigot est cette fourche retournée qui sert à tirer le fumier ou à briser les mottes après le bêchage. Bon nombre de révoltes paysannes se faisaient avec le bigot, l'arme qu'on attrape facilement, appuyée contre un mur. Si prenez le bigot, va veire. Si je prends le bigot, tu vas voir. Ane adio.
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3: Salut Brésil.
4: Comment elle s'appelle?
3: Alors, je m'appelle Oriane, j'ai 33 ans.
4: Et tu fais quoi dans la vie?
3: Et mon job, je suis graphiste.
5: Je voyais plus le genre graphiste, une bonne trentaine.
6: Ah oui, c'est étonnant.
5: Qu'est-ce que vous foutez là?
3: Je suis dans les petits bonheurs.
7: Le bonheur aussi peut arriver comme ça.
8: Vous habitez où, vous m'avez dit?
3: J'habite à Quimper et je suis arrivée ici parce que je voulais vivre en Bretagne et j'ai trouvé un emploi ici, dans le Finistère.
9: Comment tu as trouvé du travail?
10: Comment tu as fait pour deviner? Elle est extraordinaire, ta mère.
3: J'ai cherché dans les 4 départements et c'est tombé dans le Finistère et moi j'adore Quimper, donc je suis ravie.
11: Pourquoi croyez-vous qu'on l'adore?
3: Ça s'explique pas trop, j'avais l'impression que j'appartenais à cette région. J'ai tout fait pour arriver ici, mais je sais pas trop pourquoi et je suis super heureuse.
12: Heureusement que vous avez pas compté sur moi, hein, parce que sinon il fera ça le temps.
13: On ira se balader ensemble un de ces jours, tu veux?
3: Mon coin préféré quand je me balade, c'est au bord de la mer et surtout la plage de Sainte-Marine.
5: Quelle plage?
3: Pombrie de Sainte-Marine, puisque la plage est sublime avec les dunes assez nature. C'était le coup de foudre avec cette plage-là.
14: Sur la plage, j'irai te chercher des coquillages.
1: Et le premier baiser, quand est-ce que vous vous l'êtes donné?
3: Alors moi, je me souviens que quand j'étais en primaire, il y avait beaucoup de garçons qui s'intéressaient à moi. Mais alors moi, j'y connaissais rien, donc j'ai eu des cadeaux, j'ai eu des bagues, j'ai eu des trucs comme ça.
15: S'ils veulent te faire un cadeau, refuse pas. Hein.
3: Et je pense que les pauvres, ils n'avaient pas beaucoup de réponses. Et moi, après, c'est arrivé assez tard. Ouais. Oui, si, c'était au lycée. Mais pareil, c'était pas moi qui étais intéressée, c'était toujours le garçon, quoi. Je me cherche encore, je pense.
16: Moi, je m'en fous parce que j'ai un amour chez moi et un amour à l'école. C'est qui? C'est mon cousin, mais je suis comme ma mère, je préfère le célibataire.
1: Prononcez trois fois la phrase impossible.
3: Ok, la jolie rose jaune de Josette jaunit dans le jardin. La jolie rose jaune de Josette jaunit dans le jardin. La jolie rose jaune de Josette jaunit dans le jardin. Ça va?
17: D'où elle sort cette Josette? Qui a lancé cette Josette?
3: Moi je connais Tadery. T'adora tenter.
18: Bravo! Merci! Bravo!
3: Allez, salut!
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2: Et pour ce nouveau reportage, je vous propose de me suivre. On part à Vouneuil-sous-Biard, retrouver Badr, il gère la société Black Sheep. Bonjour.
19: Bonjour.
2: Alors vous, votre spécialité, c'est les vannes aménagées?
19: Ouais, c'est ça, vannes aménagées. On fait de la location de vannes aménagées et de la vente également.
2: Alors, c'est quoi aujourd'hui les vannes aménagées? Parce que depuis le Covid, le confinement, il y a énormément de gens qui ont acheté de vannes aménagées. Ça a la cote et il y a de plus en plus de nouveautés, de petites choses qui simplifient la vie.
19: Ouais, bah en fait, depuis le Covid, on a une très grosse demande parce que les gens veulent chercher la nature. Le van aménagé, c'est vraiment le bon produit puisqu'il est à la fois compact et à la fois spacieux à l'intérieur. Et en plus, comme on peut le voir, il a un toit relevable. Donc du coup, c'est un produit qui marche pour 4 voire 5 personnes. Donc on a pas mal de familles, de couples ou d'amis qui viennent nous voir pour des week-ends, des semaines, etc. Donc, et puis dedans, y a tout ce qu'il faut pour cuisiner, pour se restaurer. Donc c'est ça qui plaît.
6: Génial. Voilà, donc là, je viens de récupérer le van aménagé et on va donc pouvoir partir et profiter de ce van aménagé direction le lac de Saint-Cyr. Allez hop, me v'la garer au lac de Saint-Cyr. On éteint le moteur. Première chose à faire, il m'a dit, si je veux bien dormir, fermer les espèces de stores en les mettant comme ça. Nickel, j'ai plus qu'à déplier le lit et normalement, tac. Hop, ça c'est fait. On n'a plus qu'à mettre un peu de chauffage. Hop, l'écran tactile. Chauffage stationnement. Chauffage permanent. Activé. Franchement, je vais bien dormir. J'ai plus qu'à dormir. Et à vous souhaiter une bonne nuit. À demain. 5h45. Bon, que dire. J'ai bien dormi. Je pensais avoir froid. J'ai eu chaud. J'ai même dû baisser le chauffage dans la nuit. Mais rien à dire. Un van, c'est vachement bien foutu. On dort bien. On a de la place. Franchement, rien à dire. Bon, je vais vous épargner ma morning routine d'aller se doucher dehors avec le tuyau et tout et tout. Mais pour le reste, franchement, nickel. Je me prépare et je retourne au travail. Bon, voilà, c'est validé.
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1: Fait voyager depuis 2012. Il a été créé à l'initiative d'un prof documentaliste et d'une bibliothécaire des lycées Jeannot et Curie de Sens. Chaque année, de novembre à avril, des centaines de jeunes découvrent des mangas sélectionnés avec soin. L'an dernier, 160 établissements y ont participé, et pas seulement dans Lyon. Sayonara organise aussi de multiples rendez-vous tout au long de l'année autour de la culture et des arts japonais. Cette fascination des jeunes pour la culture du pays du soleil levant ne date pas d'hier. Elle a commencé dans les années 80 à la télé avec Récréa 2 et le Club Dorothée. Le Capitaine Flamme et Albator ou Goldorak ont marqué toute une génération.
2: Actarus, ils attaquent en force avec un antirac. Il faut que tu ailles aider Alcor. Bon, je vais y aller.
1: Et puis, les consoles Super Nintendo et Sega ont débarqué. Des consoles avec des personnages cultes comme Sonic et Mario. Dans les années 90 et 2000, Pokémon, Dragon Ball Z et Naruto ont pris le relais, renforçant l'attrait des enfants et des ados pour le Japon. Aujourd'hui, l'influence japonaise s'étend au cinéma, à la BD et même à la musique. Oshii en est l'exemple parfait.

0: grâce au prix littéraire. Les jeunes découvrent des mangas plus originaux ou exigeants que ceux qu'ils lisent d'habitude. Ça stimule leur curiosité, aiguise leur sens critique et leur apprend à varier les plaisirs tout en alimentant leurs rêves de Japon.
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2: L'ancien mystique manoir de dame. Chambre d'hôte, petit déjeuner, salon de thé, événements, fiançailles, mariage, on peut tout faire ici.
3: Bonjour.
2: Enchantée.
3: Enchantée, bienvenue chez nous.
2: Ben, merci. Donc c'est vous qui avez une vie de princesse, vous m'avez dit c'est au téléphone.
3: J'ai mon prince dans la cuisine.
2: C'est cool, écoutez. Julia et David, donc une magnifique histoire d'amour qui va être très énervante, j'en suis sûre.
3: Sûrement.
2: Alors, c'est quoi ce manoir ?
3: Donc, c'est un manoir qui date de 1900. Ouais. Et en fait, il a été créé quand les usines ont été créées également. Donc, c'est le dirigeant de ces usines-là qui a construit ce manoir.
2: L'usine qui est en face, là.
3: C'est ça. Ventron Confection.
2: Je décris la princesse. Quand même. Cheveux longs.
3: Oui.
2: Bleu, montrez-vous, retournez-vous. Magnifique. Ah, bleu-vert. Oui, dans la pénombre, on ne voit pas bien parce que c'est un peu pénombre
3: c'est
2: le manoir.
3: Ça. Là. C'est le style du manoir, ouais.
2: Ouais, c'est ça. Ouais. Piercing,
3: oui. Tatouage, tout ça.
2: Ouais. Ah, ouais, c'est ouais. Ça. Oui, une princesse très moderne. Ouais.
3: Voilà, voilà.
2: On n'est pas dans la petite princesse avec les, la petite robe rose,
3: non.
2: Les flots dans les cheveux. Quoi.
3: Non, c'est la princesse habillée en noir.
2: Et voici David, donc. Le prince charmant, bah écoutez, je suis enchantée, hein,
4: enchantée.
2: Ravie de... Vous aussi,
4: c'est ça, Rocker, oui, au retard plutôt, voilà.
2: Ah, voilà. C'est ça.
4: La barbe, les cheveux, du coup, un peu plus courts. J'avais les cheveux longs pendant un temps, mais
2: avec une, comment ça s'appelle ça ?
4: Ah, la banane, du coup.
2: Oui, la banane, voilà. Le piercing aussi, etc. Donc,
4: c'est ça.
2: Un prince charmant, tout à fait moderne aussi.
4: Voilà. C'est tout à fait.
2: Ce manoir, vous l'avez acheté ?
4: Oui, on est passé devant après une visite qu'on avait fait du côté du 90.
3: Au nord de Belfort,
4: oui. Mais oui, c'était par un détour du coup à moto, plutôt que de revenir par la voie rapide, on a fait le détour côté Vosgien pour l'école, c'était toujours sympa. Et puis on a vu le manoir qui, lui, n'était pas en vente pour le coup. Et on s'est arrêté devant parce qu'on l'a trouvé magnifique, on a fait quelques photos. On s'est dit, c'est une bâtisse comme ça qu'il nous faut. Et en rentrant, continuant nos recherches pour les maisons, deux semaines plus tard, on est tombé dessus, tout fraîchement mis en vente.
2: D'accord.
4: On s'est dit, il y a quelque chose à faire. Donc, on est revenu, on a fait la visite, on est tombé sous le charme, malgré l'état du coup...
3: Parce qu'on est tombé sous le charme de l'escalier, et puis après, on avait pu...
2: C'était mort.
3: Ouais, c'était mort.
2: Ah, et alors, ça
3: vient de... Parce que moi, c'était un rêve de petite fille. Je disais toujours à ma grand-mère qu'un jour, j'aurais un château, et elle me dit, bah, si t'en rêves, t'en es capable de le faire, alors tu le feras.
2: D'accord, et vous saviez que c'était son rêve.
4: Oui, tout à fait, bah, ça faisait déjà un moment qu'elle en parlait aussi, et puis voilà, c'était le but de pouvoir justement réaliser son rêve. Après, oui, il y a un investissement, il y a une grande part de folie. On y met toute notre âme, tous nos budgets, tout ce qu'on peut, pour pouvoir, du coup, réinvestiguer les lieux, lui redonner le cachet d'antan, et puis... Voilà, que ça reprenne vie complètement.
3: On a eu vraiment un coup de cœur en rentrant, et puis en sortant, on a dit, bon, on est un peu dans la merde. Parce qu'il y avait énormément à faire, c'était pas le budget qui allait, c'était pas le coin qu'on voulait. Et finalement, en ressortant, on s'est regardé, on a dit, bah ça y est, c'est lui, quoi.
2: Alors, vous faites chambre d'hôte, donc
3: c'est ça.
2: C'est là qu'on mange ?
3: Là, on fait chambre d'hôte, là, on fait les petits déjeuners, les tables d'hôte et les salons de thé.
2: C'est votre cuisine à vous ?
3: Oui.
2: Oui, parce qu'on est chez vous, en fait.
3: C'est ça.
2: Ah, mais c'est génial, hein, c'est vachement
3: les
2: beau.
3: Les gens sont vraiment immergés chez nous.
2: Ah ouais, c'est magnifique.
4: Tout refait au complet.
2: Et votre but, c'était d'ouvrir une chambre d'hôte.
3: Oui, oui. Okay. Ouais. Notre but, à la base, c'était même d'avoir un château pour sauver un lieu. Et après, on a eu beaucoup trop de contraintes avec les châteaux. Mm-hmm. Donc, on s'est rabattu sur les manoirs où on pouvait un peu plus s'amuser, en fait.
2: Donc, vous bossez tout le temps, quoi.
4: C'est ça, tout
2: vous
4: le temps.
2: Vous faites des travaux vous-même ?
3: Oui. Ah oui, on fait tout
4: nous-mêmes. Ouais. Moi, je travaille encore à côté. Donc, madame est dédiée vraiment pour la partie gestion du manoir chambre d'hôte.
2: D'accord, madame la princesse.
4: La princesse est un peu Cendrillon aussi, puisqu'elle s'occupe de tout derrière. Et après, pour ce qui est partie travaux, elle m'aide énormément. Bah, surtout pour ce qui est décoration, c'est les idées de madame. Après, madame m'a appris pas mal de choses, tout ce qui est placo, tout ça. Moi, c'est la partie électricité. La partie plomberie autodidacte, où on avance comme ça.
2: C'est les idées de madame, hein ?
3: Voilà.
2: C'est
3: bon,
2: ça, c'est hein, ça. Comment vous avez
3: après,
2: fait,
3: j'ai de la chance, il suit beaucoup. Et puis, on a les mêmes goûts, donc en fait, c'est pas compliqué, quoi.
2: Il n'y a pas besoin de le convaincre.
3: Voilà, c'est ça.
2: Combien il y a de mètres carrés, alors ?
3: 800 mètres carrés. On en a rénové 250.
2: Je ne sais pas si je vous trouve pas un peu fou.
3: Oh, tout le monde nous le dit.
2: Ah oui, c'est ça. C'est assez banal ce que je
3: vous voilà.
2: dis.
3: Voilà, hein, mais on est passionnés, puis on aime ce qu'on fait, et on savait que ce serait des sacrifices, mais du moment qu'on est ensemble, comme on a dit, qu'on tient le coup, c'est le principal. Parce que bah, ça, cette année, ça va faire 18 ans qu'on est ensemble.
5: D'accord. Vous êtes rencontrés très jeune.
3: Très jeune, ouais. Hein, ouais. On s'est mariés très jeune aussi, et puis après, on a toujours fait en fonction que l'autre puisse évoluer. Quand un évoluait, l'autre patientait, et puis l'aidait à évoluer, et ainsi de suite. Et ça, c'était le but ultime de notre couple, ouais.
2: Donc, vous vivez à Ventron toute l'année. C'est assez isolé, c'est assez calme.
3: Oui, on aime bien. Ouais. On est tranquille.
2: Oh là là, vous êtes des ovnis pour moi.
3: En fait, je pense qu'on est dans des corps de jeunes, mais avec une mentalité assez ancienne. On aime les choses comme ça. Moi, j'ai vécu avec mes grands-parents. Donc, ouais, c'était une ambiance déjà où la famille était importante, les repas étaient importants, la convivialité, les choses à l'ancienne. Je voyais mon grand-père souvent dans les jardins en train de travailler. Donc, tout ça, pour moi, c'est ancré en moi et il a vécu un peu préparé. Donc, c'est ce qu'on aime, notre tranquillité. On adore cuisiner tout nous-mêmes, recevoir les gens, leur proposer en fait un univers carrément différent.
2: Ah, bah, carrément, hein.
4: Oui, comme c'est marqué du coup sur les annonces, c'est le voyage hors du temps. Et quand on rentre ici, on change l'ambiance d'univers.
2: Vous vous êtes bien rencontrés tous les deux. Hein. Vous notez quand même la chance que vous avez?
3: Ah, bah, ça, oui, on sait qu'on a beaucoup de chance, ouais. Ah, ouais, parce que tout le monde pourrait pas vivre cette expérience. Et puis, on nous l'a tout de suite dit, est-ce que notre couple est solide? Parce que sinon, la banque n'aurait pas suivi les projets comme ça, quoi.
2: Ah oui. Ah, ouais. Vous avez fait quoi? Vous avez vu des psys, des certificats de solidité du couple pour c'est le banquier?
4: Non, bah, c'était pour démontrer. Voilà, on avait la NIAC, du moins, qu'on le voulait vraiment. Donc, bah, c'est à force d'insister, ils ont compris, du coup, que oui, on voulait. Parce que d'après eux, les statistiques, c'était 70% des couples divorcent dès qu'ils achètent une maison avec des travaux, des choses comme ça.
2: D'accord. Voilà. Ah,
4: c'est pour ça qu'ils étaient réticents.
2: Et alors, ça veut dire que ça a été long, c'est ça, d'obtenir les prêts bancaires, de convaincre?
3: Ah ouais. Déjà, on a dû se battre pratiquement 6 mois pour avoir le manoir. Et puis après, pratiquement aussi 3 mois, faire tout le tour des banques avec un business plan, leur montrer qu'on a été solide. Ils voulaient savoir si on avait vécu des épreuves, des choses comme ça, pour voir si on allait tenir le coup.
2: Ouais. Ah, des épreuves dans le couple?
3: Ouais, c'est ça.
2: Oui,
3: c'est
2: et
3: ça.
2: Vous avez répondu quoi, oui ou non?
3: Oui, nous, on a morflé pas mal, donc... On sait ce que c'est, donc on savait qu'on allait tenir largement le choc.
2: Mais je peux être indiscrète, en quoi vous avez morflé?
3: On a eu des épreuves de la vie pas très faciles, beaucoup d'accord. de décès, des maladies, des trahisons, des choses comme ça, c'est dur, en très peu de temps.
4: Des périodes financières très compliquées. On a vécu du coup en Saône-et-Loire, dans une ville paumée, à 30 minutes de toute commodité, on avait essayé, mais c'est vraiment à l'extrême. Et là, pour le coup, financièrement, on avait énormément de mal à s'en sortir. On vivait avec
3: 10 euros par mois pour manger. J'ai connu des périodes vraiment très très compliquées qui auraient la plupart du gens se seraient séparés, quoi.
2: Ah, je vous adore. Et là, ça tient la route, alors?
3: Là, ça commence à avoir de l'ampleur, ouais. Ouais, ouais. Je pense qu'il nous faudra encore quelques années pour vraiment se faire connaître. Mm-hmm. Mais comme on a dit, on lâche pas l'affaire, quoi. Mm-hmm. Puis on a des clients super, donc c'est cool.
2: Donc voilà, le temps s'était arrêté, hein. Mais bon, il va reprendre son cours. Non. L'ancien mystique, mystique parce que vous aimez tout ce qui est mystique.
3: Voilà, c'est ça.
2: L'ancien mystique, manoir, deux dames.
3: Ouais. Alors ça, c'est le nom de mes ancêtres.
2: Ah, deux dames.
3: Deux dames, ouais.
2: Donc c'est vous qui l'avez baptisé comme ça?
3: C'était pour rendre hommage à mes ancêtres qui, avant, étaient des nobles. Et quand il y a eu la guerre, ils ont vendu leurs particules pour pouvoir aller dans les rébellions, quoi.
2: Merci à vous deux, au revoir.
3: Merci, au revoir.
4: Merci bien.
2: Et bonne chance pour tout ce qui vous attend.
3: C'est gentil, je vous remercie.
2: Merci d'être venu. Au revoir.

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1: L'auteur du livre que je vous présente aujourd'hui dans Toujours à la page les a tous interrogés. Ce père de famille qui, après avoir tué femme et enfant, s'inquiète du sort de sa chienne. Ce japonais cannibale interpellé au bois de Boulogne ou encore ce membre de la Société de protection des oiseaux soupçonné d'être un tueur en série. Jacques Poinaz fut commissaire de police, chef adjoint de la brigade criminelle de la police judiciaire de Paris, également chef de l'unité de coordination de lutte antiterroriste. Cet Ardéchois de naissance témoigne de sa carrière dans Le temps des aveux, Le réfrigérateur du japonais cannibale et autres récits de la brigade criminelle. Un livre paru chez Mareuil Éditions. Le retour sur 13 des enquêtes les plus marquantes de sa carrière avec, en ligne de mire, à une époque où l'ADN n'était pas encore la reine des preuves, l'obtention des sacro-saints aveux. Des aveux qui viennent ou non, et qui dissimule parfois une partie de la réalité, qui laisse aussi souvent l'enquêteur avec un sentiment de frustration. Jacques Poinaz.
2: Oui, de la frustration, parce que les aveux ne sont pas toujours totalement sincères, ou complets, ou indiscutables. Il y a souvent une fragilité de l'aveu, puisque lorsqu'on a des aveux, on se projette déjà dans le procès et la preuve devant les assises pour les homicides. Mais ces histoires, c'est aussi ce basculement de la personne qui avoue, et souvent, même si le policier avant tout est content d'avoir résolu une affaire, parce qu'une affaire criminelle est toujours un poids pour les policiers, mais il y a également parfois un peu de, sinon de pitié, du moins de tristesse de voir un homme qui parfois avait une vie jusque-là normale et qui bascule dans le monde de la prison pour une longue peine.
1: Mais quelle perception vous avez de ça quand vous êtes face à quelqu'un qui n'est pas un criminel aguerri et qui bascule pour des raisons qui paraissent en fait futiles, si on y pense bien?
2: Alors, je crois que ça reste un mystère de l'homme, un mystère de l'humanité. Comment comprendre que quelqu'un qui a jusque-là eu une vie parfaitement banale, d'un seul coup, pour des raisons difficiles à imaginer, passe à des actes terribles?
1: On voit la grande diversité des affaires que vous avez traitées. C'est d'autant plus agréable à lire qu'effectivement, on ne sait jamais où vous allez nous emmener à chacune des histoires. Comment vous avez fait la sélection?
2: J'ai pris celles qui sont restées dans ma mémoire, je dirais, qui m'ont laissé un sentiment, soit de satisfaction, soit d'échec, ou comme celles qui se passent en Ardèche, où je reviens pratiquement dans mon village natal pour enquêter sur une affaire d'explosifs dans la communauté de l'ex-tueur de l'Ardèche, Pierre Conti. Mais souvent aussi parce que ce sont des affaires qui ont quelque chose de particulier, parfois de presque burlesque, parfois de troublant, comme ces adolescents qui, pour donner un alibi à leur ami, inventent un stratagème un peu diabolique. J'ai essayé de montrer que la réalité est souvent plus surprenante que la fiction même.
1: Et c'est sans doute ce qui est le plus fascinant dans chacune des histoires que nous confie Jacques Poinaz. Et ce qui est captivant, c'est ce récit au plus proche du travail de l'enquête et les impressions, les réflexions que partage l'auteur avec nous au fil de chacune. Alors si vous êtes fan de faits divers, jetez-vous sur Le temps des aveux de Jacques Poinaz, paru aux éditions Mareuil.
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3: Nous sommes à Caudalé.
1: Richard, on est ici dans les jardins familiaux?
3: Oui, on est dans les jardins familiaux et on est à plusieurs.
1: Il est où votre petit carré?
3: Là-bas, au fond.
1: Allez, je vous suis, allez-y. Et là, ce sont vos poireaux?
3: Il y a des poireaux, il y a encore des betteraves, des radis.
1: Et là, vous êtes au bord de quel canal?
3: C'est un canal qui rejoint la tête.
1: Les choux ont été un petit peu mangés, non?
3: Par contre, la salade, vous voyez, elle n'est pas gelée.
1: Et alors, comment vous vous organisez? Vous aviez des notions de jardinage quand vous avez pris ce jardin familial?
3: Oui, j'ai eu un jardin familial dans le Nord pendant une dizaine d'années.
1: Donc vous arrivez d'où, vous?
3: Nord-Pas-de-Calais, entre Lille et Arras. place.
1: Depuis combien de temps vous êtes installé ici à Caudalet ?
3: 3 ans.
1: Comment vous avez découvert ce village ?
3: Avec mes filles qui habitent là. Donc elles m'ont dit de revenir ici, parce qu'il fait meilleur, il y a du soleil, et le jardin peut le faire plus longtemps.
1: Et vous venez tous les matins ?
3: Souvent, en ce moment un peu moins.
1: C'est important pour vous d'avoir votre petit carré potager ?
3: Tout à fait, parce que c'est du bio. Et puis, quand j'amène les légumes à la maison, ma fille me fait la cuisine. Et moi, je fais la soupe avec les poireaux, avec les navets. Donc, tout va bien.
1: Et derrière vous, il y a le compost ?
3: Recyclage. Les choses de la cuisine, mais pas tout, hein, les purées et tout ça. Et puis, les restes de jardin.
1: Rien ne se perd, tout se transforme.
3: Exactement. Et ça devient tout marron, comme un terreau.
1: Merci Richard. Et vous Daniel, alors, qu'est-ce que vous cultivez ?
4: Là, pour le printemps, j'ai mis des oignons, rouges et jaunes. 300, on ne rigole pas avec les oignons. Hein. Quand on cuisine, il faut des bons oignons. Bon, alors là, il reste les poireaux.
1: Il n'y a pas des artichauts, là ?
4: Ah, ben oui, mais ça, des artichauts, oui. Ils restent bien en place. Et je suis assez content parce que par ici, moi, je suis normand. Hein. Attention, je suis un viking. Faut pas me contrarier. Bon, alors, donc il y a la quatre artichauts. Bon, ben c'est bien, c'est marrant, dans un jardin, c'est marrant.
1: Et qu'est-ce qui vous a amené au jardinage ?
4: Pour bien s'occuper, faire du sport, la marche, et puis du jardinage.
1: Et dites-moi, vous avez un panorama incroyable depuis le jardin.
4: Justement, c'est très intéressant. C'est pour ça aussi que j'ai demandé ce terrain-là. Il y a la rivière, juste derrière moi, il y a la montagne, avec des beaux arbres. Enfin, c'est formidable, ici, c'est le paradis pour moi. Hein. Surtout moi qui suis né dans la plaine de Caen, vous voyez. Alors la plaine de Caen, c'est vraiment la plaine.
1: Il y a de la pluie. Hein. Et le principe de ces jardins familiaux, vous venez quand vous voulez.
4: Exactement. Et surtout, c'est tellement simple que je ne sais pas très bien comment dire. Parce que c'est tellement simple que c'est la vie rêvée. Quoi. Les gens devraient faire ça. C'est pour ça qu'ils ne font plus de jardin. Ils ont l'air de dire que ça ne rapporte pas. Mais ce n'est pas une question d'argent. On s'en fout de l'argent. On mange des bons légumes, mais au moins, on passe du bon temps toute la journée.
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1: Oui, avec un agriculteur exploitant qui a 39 ans à Angluzel et Courcelles, on est à 10 km de Cézanne. Bonjour Alexis Leherle.
2: Bonjour.
1: Quel est votre parcours pour arriver jusqu'ici en tant qu'exploitant agricole?
2: Alors moi je suis agriculteur donc installé à Angluzel depuis 4 ans. Donc avant j'étais double actif pendant 2 ans. Avant de m'installer j'étais 10 ans conseiller agricole donc notamment sur l'installation en agriculture.
1: C'est 10 ans d'expérience en tant que personne spécialisée pour l'installation de nouveaux agriculteurs, agricultrices, ça consistait en quoi? Combien de personnes vous avez accompagnées et comment?
2: Je recevais toutes les personnes qui souhaitaient s'installer en agriculture, viticulture, maraîchage, élevage, tout projet agricole. J'étais là pour les accompagner, pour les renseigner sur les démarches à faire pour devenir agriculteur. Donc j'en rencontrais à peu près 200 personnes par an sur tout le département de la Marne.
1: Et c'était quoi l'étude de faisabilité, la reprise d'exploitation, la création d'exploitation?
2: Alors j'étais vraiment là sur la partie renseignement dans les démarches, notamment les formations, tout ce qui était réglementation à respecter lors de l'installation et puis quelle aide on pourrait bénéficier pour s'installer en tant que jeune agriculteur.
1: Quel est le profil des personnes que vous avez accompagnées pour l'installation? C'est plus des jeunes, des personnes en reconversion professionnelle qui décident de se lancer dans l'agriculture?
2: Alors, en 10 ans d'expérience, j'ai vu le profil légèrement évoluer. Alors, on voit que l'âge moyen d'installation a progressé. Donc, les gens s'installent de plus en plus tard. Et donc, en termes de profil, on avait beaucoup de profils donc sur des exploitations, on va dire, assez classiques de la région. Donc, grande culture, céréales, viticulture. Mais on voit de plus en plus de projets avec de la diversification, production de maraîchage, développement de nouveaux élevages sur les exploitations.
1: Quand on entend parler des agriculteurs, souvent, c'est la reprise d'une exploitation familiale, c'était essentiellement le cas ou pas?
2: Alors dans la Marne, oui, on est essentiellement sur des reprises d'exploitation familiale, donc des enfants, filles ou neveux de neveux-nièces d'exploitants agricoles qui reprennent la suite dans l'exploitation familiale. Mais de plus en plus, on a des personnes donc extérieures au milieu agricole qui reviennent, qui ont un projet de revenir sur l'exploitation. Donc dans ces cas-là, la difficulté, c'est aussi l'accès au foncier. Donc c'est pas facile de trouver des surfaces agricoles pour exploiter dans la Marne.
1: Alexis Leherle, pendant 10 ans, 200 agriculteurs et agricultrices par an reçus pour l'aide à l'installation. Quelles étaient les principales sources de motivation et les freins de ces personnes que vous avez rencontrées et aidées à s'installer?
2: La première motivation, c'est continuer l'entreprise familiale, donc poursuivre cette activité avec souvent des projets de diversification, de nouvelles activités sur cette exploitation avec de nouvelles cultures ou création ou développement de certains élevages.

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1: Un traiteur ouvert à l'année à Galéria. François Bogard est un enfant du village et ça lui tenait à cœur d'ouvrir ce commerce de proximité chez lui.
2: Enfin, je suis né à Calvi, mais j'ai grandi ici, je suis allé à l'école ici jusqu'à mes 19 ans à peu près. Et après, je suis parti travailler sur le continent. Puis ça me tenait à cœur de revenir ici pour travailler chez moi, parce qu'on est bien dans son village.
1: La cuisine, une passion venue très tôt.
2: Je suis allé en BEP à Île-Rousse, parce qu'ici on n'a pas trop de débouchés professionnels. Et en fait, je me suis rendu compte qu'il y avait du travail. J'étais vite demandé, vite sollicité, et forcément derrière, j'ai continué dans la cuisine. Et puis quand on progresse, on se passionne. J'ai fait des saisons au départ. J'ai commencé sur des saisons sur Galière principalement. Après, je suis parti sur le continent. Je suis parti travailler sur Lyon pendant 3-4 ans. Je suis parti sur Paris également. Et quand ma femme a accouché, ça m'est tenu à cœur de faire grandir mes enfants ici. C'est pas du tout la même vie. On est bien plus tranquille dans son village.
1: François propose au quotidien des plats du jour.
2: Ça change, ça varie. Des plats de saison principalement. L'été, beaucoup plus de produits corses évidemment, parce que la demande est bien plus importante. Je vais faire aussi, j'ai des pensionnaires, mais je propose aussi, je fais pour les mariages, les buffets, les anniversaires, les baptêmes, tout le principe du traiteur à l'extérieur et à domicile.
1: Et le traiteur a quelques spécialités.
2: J'utilise beaucoup de

0: De produits corses principalement. Alors aujourd'hui, par exemple, j'ai des artichauts farcis au brooch, mais ça peut m'arriver de faire des schtorz à brite, je vais faire du sauté de veau aux olives. Après, je fais beaucoup de produits aussi d'ailleurs. Je vais faire des tagines, des couscous, des paella, suivant la demande, ce que les gens aiment en fait en général.
1: Parmi ses clients, beaucoup de gens du village.
0: En hors saison évidemment, mais ça arrive souvent qu'il y ait des gens qui se perdent au village pour aller se balader, qui ont besoin de manger sur le pouce entre guillemets, donc ça rend toujours service. Après, j'ai beaucoup évidemment ma clientèle principale, c'est comme je suis toute l'année, c'est les gens du village. Après l'été, bien sûr, les touristes avec la vente de charcuterie, la vente de fromage corse, la vente de vin.
1: Développer son activité, perdurer dans le temps, et pourquoi ne pas laisser plus tard ce qu'il a construit à ses enfants? Tels sont les espoirs de François Bogard pour les années futures.
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1: Bonjour à toutes et tous, bienvenue dans Affaires classées, le podcast. Nous sommes en janvier 1879. Le sympathique garde champêtre du village de Laguinge, en Haute-Soule, est poignardé de 5 coups de couteau dans une auberge. Les gendarmes arrivent et son meurtrier a disparu.
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1: Les bohémiens. Ces individus migrant en groupe d'un village à l'autre ont longtemps alimenté les conversations, les polémiques, les peurs au Pays Basque et au-delà. Les historiens situent leur arrivée dans le coin en l'an 1602. C'est le seigneur d'Urtubi à Urugne et le vicomte d'Etchaus à Baïgorry qui accueillirent en nombre ces descendants du peuple tzigane ou rome venus de Bohême grâce au sauf-conduit que le roi de cette contrée d'Europe centrale délivrait. Nombre d'entre eux vont finir par s'implanter en Soule ainsi que dans les pays de Cise et de Mix. Vivant à l'écart des villages, ils offraient leurs services aux villageois, bien contents de leur donner du travail contre très peu d'argent. Selon les saisons, ils étaient employés chez les paysans. D'autres œuvraient comme vanniers, empailleurs de chaises ou tondeurs de mulets. Leurs épouses fabriquaient des chapeaux, de la vannerie aussi. Elles ne tardèrent pas à susciter la curiosité, voire la peur, lorsqu'elle disait disposer de pouvoirs magiques, de remèdes naturels ou jurant prédire l'avenir en lisant dans les lignes de la main. Frappant à la porte des fermes, on les disait mendiants, voire chapardeurs. Dans les gendarmeries du secteur, les plaintes des villageois affluaient pour vol d'animaux, de victuailles ou de linge. Leur présence finit par agacer le préfet palois qui décide de lancer en 1802 une gigantesque rafle. 475 bohémiens sont arrêtés et jetés en prison dans l'attente de les expédier outre-Atlantique en Louisiane. Mais le projet du préfet tourne court et la plupart des rescapés de la rafle reviendra vivre au Pays Basque où ils désigneront leur propre roi.
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1: Il se nomme Pierre Aguerre. Il vit en Haute-Soule, dans le petit village de Laguinge, et partage son existence avec une femme, encore jeune, qu'il dit être son épouse, même si les registres d'état civil du secteur ne trouvent nulle trace de leur mariage. Chez les bohémiens, point n'est besoin de s'ennuyer avec les formalités. On est libre depuis des lustres, et la loi que l'on reconnaît, d'abord, est celle des traditions. La modeste masure qui lui sert de quartier général, à Laguinge, ne l'empêche toutefois pas de faire de fréquentes excursions ailleurs. Pour tondre les mulets, officiellement, comme il le clame à ceux qui l'approchent, et peut-être aussi pour tondre les bourses et les biens des paysans du secteur. Combien de fois, en effet, son premier voisin n'a-t-il pas déploré des vols d'objets agricoles ou d'animaux dans sa propre ferme? Le dit voisin aurait bien aimé récupérer ses biens en signalant ses méfaits aux gendarmes de Tardets. Mais Aguerre traîne une sale réputation. Maintes fois condamné pour vol, violence, il pourrait bien se venger. Aguerre sait cultiver ses relations et, pour asseoir son autorité, il va lier amitié avec un homme influent au village. Le garde champêtre, un certain monsieur Iriard. Le brave fonctionnaire est au courant de tous les potins du village. Son goût immodéré pour la bouteille fait de lui un informateur facile, de premier choix. Ce 9 janvier 1879, Aguerre accoste le garde champêtre. Il l'invite sans peine à boire ensemble dans le premier cabaret venu. Les deux larrons y retrouvent le vieux Albex, un paysan du coin, et l'instituteur du village, qui a momentanément déserté sa classe. C'est alors parti pour une série de plusieurs tournées de vin.
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1: Dans le canton de Tardets, chacun sait que le garde champêtre, Iriard, est de ces muets à qui la picole alimente surabondamment les paroles. Ce soir de janvier, la nuit tombe tôt et la conversation s'éternise. Ivre à l'excès, Iriard dévoile toutes sortes de fâcheux secrets sur tel ou tel habitant du village. Ses amis, tout aussi ivres, en rajoutent. Soudain, Iriard explose de colère. Il menace ses acolytes de comptoir en ces termes.
4: Ah, pour un peu, je vous battrai comme on taille le lin.
1: À peine a-t-il fini sa phrase que Pierre Aguerre, le roi des bohémiens, se retourne. Il lui assène 4, voire 5 coups de couteau en hurlant.
4: Ah,
1: puisque tu le veux, c'est comme ça. Celui qu'on surnomme le roi des bohémiens prend, sans attendre, la poudre d'escampette, sans doute en direction de son domicile. Dans le troquet, c'est la panique absolue. Le pauvre garde champêtre hurle de tous ses poumons. Il scande des mots de peur, conscient sans doute qu'il vit ses derniers instants. Quelques secondes suffiront pour qu'il s'effondre, baignant dans son sang. On accourt des maisons voisines, le médecin de Tardets arrive peu après, mais il est trop tard. Le malheureux Iriard accuse plusieurs plaies profondes. L'une d'elles a perforé l'abdomen, causant la libération d'une partie de ses intestins. Les gendarmes rappliquent à cheval. Avant d'expirer, Iriard réussit malgré tout à leur balbutier quelques mots, dont le nom de son meurtrier. On se lance aussitôt à la recherche d'Aguerre. Voyant de la lumière à l'intérieur de sa ferme, les gendarmes l'encerclent avec prudence. Qui sait si le roi des bohémiens n'a pas encore quelques armes qu'il pourrait utiliser pour s'enfuir.
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1: Malin, Aguerre s'éclipse par la porte arrière de la demeure. Il marche à pas de loup avant de se blottir dans les broussailles, espérant tromper la vigilance des gendarmes et s'évanouir dans la nature, afin peut-être de se planquer plus tard en Espagne. Hélas, le bruit de ses pas sur les feuilles desséchées va le trahir. On le saisit avant de le coucher au sol, sous la menace d'un fusil. Les gendarmes imaginaient qu'une telle posture lui ôterait toute envie de résistance. Que nenni ! La perspective de sombre lendemain réveille son audace. Aguerre tente les plus violents efforts pour se soustraire à ses gardiens, usant de coups, de nouveaux coups de poing à dessein. Mais la vaillance des gendarmes aura raison de lui. Le voilà maintenant conduit à Tardets, où son interrogatoire commence. Et la première question qui se pose, pourquoi a-t-il tué Iriard ? Le roi des bohémiens aurait fort bien pu être en proie à des remords, formuler des regrets au besoin. Pas un instant. Il livre une fable ingénieuse à ses yeux. À l'écouter, le garde champêtre l'a d'abord frappé avec un bâton, jeté à terre et menacé de mort. C'est pour se défendre et seulement pour cela qu'il s'est emparé d'un couteau qu'il range habituellement dans sa poche. Il avoue donc son forfait, sans hésitation, mais entendez-le bien, son seul regret est de ne pas lui avoir tranché la gorge. Iriard l'avait saisi au bras et serré si fortement qu'il n'avait pas le choix, dit-il. Hélas, pour Aguerre, cette jolie fable ne convainc personne. Les piliers de comptoir présents le soir des faits démentent formellement son récit. Et le médecin venu l'examiner ne trouve sur son corps aucune trace de plaie, de contusion ou d'ecchymose. Conclusion, Aguerre ment.
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1: Le procès du roi des Bohémiens s'ouvre à Pau le 21 février 1879. Une foule nombreuse a fait le voyage pour l'occasion. Des congénères venus du Pays Basque, des amis et aussi des proches du malheureux garde-champêtre que chacun appréciait en Haute-Soule. Le procès d'un Bohémien n'a rien d'une première à la cour d'assises des Basses-Pyrénées, mais cette fois, on juge l'autoproclamé roi des Bohémiens. Âgé de 58 ans, il a le teint cuivré, l'air astucieux et même féroce, selon l'un des journalistes parisiens présents au procès. Les préjugés contre les Bohémiens ne manquent pas. Le président de la cour, par exemple, M. de Lagerie, pose en préambule, je cite, « qu'au milieu de la race noble et loyale des Basques vit la race maudite et dangereuse des Bohémiens ». Aguerre, selon les témoins, aurait été proclamé roi des siens à cause de ses innombrables méfaits. Il était si redouté en Soule que même le maire du village de Laguinge en avait peur. L'élu lui délivrait son certificat de bonne vie et de bonnes mœurs, non parce qu'Aguerre était vertueux, mais pour qu'il aille migrer ailleurs. Le procès vire au mauvais spectacle. Tantôt calme, Aguerre justifie sa royauté bohémienne et tente de lui donner quelque chose d'imposant. Tantôt en colère, il se dresse sur son banc. Saisissant la rampe des deux mains, il insulte, il menace les témoins qu'il dit être des suppôts du diable. Ses regards menaçants n'épargnent personne, pas même son avocat. Aucune émotion n'affecte son visage quand on lui présente les vêtements ensanglantés du défunt. Avec un tel client qui ne rêve que de représailles et de vengeance, la cour d'assises n'aura aucun état d'âme à envoyer le roi des Bohémiens au bagne, à perpétuité.
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1: Le roi des Bohémiens, c'était ce nouvel épisode en podcast. Merci de l'avoir écouté. Dans un prochain rendez-vous, je vous emmènerai en 2018 du côté de Pau avec une intervention policière qui va faire couler beaucoup d'encre.

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2: Eh ben bonsoir, bonsoir à tous et bienvenue sur ici. J'espère que vous avez passé une belle journée. Je promets que la soirée sera agréable. On est ensemble jusqu'à 21h pour se balader dans toute la France avec notre invitée ce soir. On va dessiner avec elle, oui, car il s'agit d'elle, sa carte de France à travers sa vie et sa carrière. Mais avant de l'accueillir autour de la table ce soir, Benoît Prospero, qui comme chaque soir s'arrêtera quelque part en France pour vous présenter un amoureux du monde vivant avec la revue des merveilles. Catherine Quicandon s'intéresse aux belles initiatives là où ici on entreprend. Enfin, Robin Berdeau lui partira tendre son micro à votre rencontre pour vous donner la parole sur un sujet d'actualité. Il n'y a pas que Paris dans la vie, elle va vous le prouver. Mon invitée est multicarte, elle fait tellement de choses, je pense que la liste est non exhaustive. Animatrice de télévision, de radio, comédienne, chanteuse, chef d'entreprise, elle a un parcours tellement original, aussi insolite. Son sourire est communicatif, sa personnalité est extraordinaire, elle est pleine d'énergie. Je reçois ce soir Séverine Ferrer sur votre radio ici jusqu'à 21h. Boulimique de vie. Bonsoir Séverine Ferrer.
1: Bonsoir Eric, ravi d'être avec vous. Et surtout, c'est vrai, il n'y a pas que Paris dans la vie.
2: Ben, c'est vrai, alors on va le constater avec vous pendant une heure, mais vous faites énormément de choses. C'était la rentrée scolaire hier. Pour vous aussi, on s'en dit un mot rapide, on en reparlera. Il y a une rentrée sur les chapeaux de roue là.
1: Alors oui, en effet, mais je ne vais pas me plaindre. Je suis une boulimique de travail, je suis une grande passionnée. J'aime ce que je fais, donc j'ai beaucoup de chance.
2: Il y a un spectacle à Paris, il y a un spectacle en tournée, il y a un projet de livre, il y a la radio. On va vous en dire davantage dans un instant. Alors, Séverine, forcément, la France, vous connaissez. Et alors, en préparant cette interview, je pensais vous connaître déjà depuis pas mal de temps. Parce que c'est vrai, on va se le dire,
1: on se connaît depuis longtemps. Oui.
2: Et vous défendez évidemment beaucoup la Réunion, vous revendiquez la Réunion. Vous
1: avez vécu, bien sûr.
2: Bien sûr. Mais alors, je découvre que vous n'êtes pas née à La Réunion.
1: Eh bien non.
2: Et là, je l'ai découvert en préparant l'émission.
1: Et non, je suis montpelliéraine.
2: C'est fou ça.
1: Du 34 de l'Hérault. En effet, je suis née donc à Montpellier, pas très loin de la place de la Comédie. Et à l'âge de 3 mois, mes parents sont repartis donc du coup à La Réunion. Ma grand-mère n'était pas très bien à l'époque et on lui avait conseillé de venir plutôt en métropole, etc. Et je suis née à ce moment-là. Et c'est très rigolo. J'ai une petite anecdote pour vous d'ailleurs. C'est que dans l'avion qui me ramenait à La Réunion à l'âge de 3 mois, donc j'étais encore un nourrisson, il y avait Marie-France Pisier, grande actrice que j'adorais et que j'affectionnais tout particulièrement. Et figurez-vous qu'elle a posé son regard sur ce petit bébé que j'étais et elle a dit « Ah, je sens que cette petite, elle a du caractère, elle ira très loin. »
2: Oui, alors elle ne s'est pas trompée,
1: donc, caractère, voilà, vous en avez, et loin vous y avez été.
2: Alors Montpellier, alors vous allez redécouvrir Montpellier un petit peu plus tard, mais c'est vrai, vous l'avez dit, c'est quelques mois de votre vie, vous n'avez pas forcément de souvenirs.
1: En fait, j'avais pas vraiment de souvenirs, évidemment, au travers de tout ce que me racontaient mes parents, mais j'ai redécouvert Montpellier à l'âge de 18 ans. C'est assez symbolique, c'est assez marrant.
2: On parlera de la grande mode, on parlera du Gros du Roi si vous voulez, mais là je vais rester sur La Réunion. Je parle juste un instant de vos origines, j'ai vu que votre papa a des origines indiennes, votre maman a des origines italiennes, vietnamiennes et normandes.
1: Eh ben oui, normandes et bretonnes comme tous les réunionnais du monde.
2: Donc vous avez du sang breton, du sang normand.
1: Exactement.
2: C'est vrai, mais alors quel côté, la Normandie, la Bretagne?